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0: Bonjour, chers auditeurs de fréquence Paris Pluriel dans le 106.3 FM, aussi par l'internet www.rfpp.net. Aquí somos, aquí estamos, nous sommes ici, ici nous sommes. Aujourd'hui, c'est une émission qui correspond à le dimanche 26 octobre 2025 et nous sommes ici pleins de invités à la salle des invités de Fréquence Paris Pluriel. Donc, pour faire une présentation de mes amis, des artistes alternatifs. Non, là, ici. Des artistes alternatifs à l'antenne depuis l'étude. Je vais commencer à faire une connexion interculturelle avec les pays qui viennent de très loin. Et nous avons ici sa présentateur, Gloria.
1: Claudia, c'est de l'émission des Échos du Capricorne, une émission malgache.
0: Exactement, nous allons hasta allá, hasta esa isla, et le pedimos que pues, se connecten. Todos los domingos, de quelle heure à quelle heure?
1: J'ai rien compris de ce que tu as dit avant, mais nous, c'est le mercredi de 20h30 jusqu'à 22h30 et le dimanche de 10h à midi. Il y a aussi une rediffusion le jeudi soir de minuit à 2h du matin.
0: Fantástico. Y bueno, ahora también, antes de presentar a nuestros invitados, avant de presentar a nuestros invités, je veux dire que aquí somos, aquí estamos, a un reconocimiento internacional, parce que aujourd'hui, nous avons un message depuis Finlande, y c'est bien de savoir que les personnes on écoute là ils sont représentantes de la musique moderne. En tant que je veux en bref, I sent a great greetings jusqu'à Finland à la ville de à la cité à la ciudad de Amberes parce que Juni y Sorrean les saludamos nos ha presentado aquí su propuesta, su propuesta de emisión. Pero también aprovecho para presentar a nuestros amigos pidiéndole al cantor mexicano Jesús Posadas haga de maestro de ceremonias y como mesa redonda haz la presentación de nuestros invitados a la sala. Vamos a presentar un anuncio desde la ciudad de Amberes. Me va a dar tiempo para poder arreglar los efectos técnicos. Y le mando entonces un saludo a Johnny Isoerranen hasta Amberes. Y en inglés, I sent a greetings, Joska Finland, and I let you know this message.
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2: 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Oui, aussi en français, donc ici je vous présente un nouveau groupe de Finlande. Red Sparrows, c'est melodic pop music de Finlande. Et on a déjà 4 morceaux pour vous, au Spotify et toutes les plateformes, YouTube avec le nom Red Sparrows, Hold It Tonight, Heroes and Villains, You Are a Rose et Cliffhanger. Aussi, notre prochain clip prochain nouveau morceau vient le 21 novembre. Ça s'appelle Aerolock, que j'ai composé à Paris il y a 13 ans. Et voilà, moi je suis le producteur de West Sparrows et le componiste aussi, Yoni Isoheranen. Voilà. Si, muchas saludos de Amberes. Soy Yoni Isoheranen, productor de Red Sparrows. Tenemos nuestro grupo de Red Sparrows de Finland. On fait le, hagamos una pop music de Finland, fresh pop music. Y nuestro próximo single viene el 21 de noviembre. Se llama Iron Lock. Voilà. Sí. Muchos saludos de Amberes, Yoni y Soheranen. Y mucho buena vibra con música de Finlandia, Red Sparrows. Saludos. Chao. Greetings.
0: Bueno, pues hemos escuchado desde Finlandia el mensaje que nos manda Yoni, y en tanto arreglo las cosas técnicas para presentar a nuestros invitados, los dejo con la pieza que ha anunciado y que pronto en exclusiva, esta es una exclusiva porque aún no se ha publicado aquí en Francia, vamos a con Red Sparrows a escuchar esto.

0: Bueno, pues después de estar aquí en, arreglando el sonido y la presentación de nuestros invitados, voy a presentarles a ustedes a las grandes personalidades que tenemos en la sala de invitados. Je vais essayer de parler en francés, aussi en español, mais j'ai un correcteur très grand en francés y en español. Y se me fait grand plaisir de vous introduire en premier lieu a un dame virtuose violiniste et aussi compositrice et guitariste, Anaï. Hola Anaï.
1: Bonjour.
0: Bonjour.
1: Hola, ¿qué tal?
0: Hola, ¿qué tal? Est-ce que tu peux donner une question et faire une présentation de nuestros invités, s'il vous plaît?
1: Alors, je présente ici mon camarade de jeu, Jonathan Chérez, et
2: Humberto,
1: auteur-compositeur, c'est ça?
2: Chanteur, musicien, c'est tout.
1: D'accord, guitariste?
2: Je joue le piano, mais pour accompagner mes chansons, mais c'est tout.
1: D'accord, très bien. Voilà, et moi-même, Anaï Acuña, desde Paris. Voilà. La petite présentation est faite.
0: Bien, bien, bien. J'aimerais faire une situation. Vous êtes violoniste, chanteur, guitariste, compositrice. Et vous avez né où?
1: Alors, je suis née à Paris, de famille argentine. Et j'ai grandi ici jusqu'à mes 24 ans. Et j'ai voyagé ensuite à Barcelone.
0: Comment est-ce que vous avez entré dans le monde de la composition, les violines? Comment est-ce que vous avez devenu cet artiste? Parce que après, le public on aime connaître la personnalité derrière les grands artistes.
1: Alors, j'ai commencé le violon à 4 ans. J'ai suivi un parcours de conservatoire dans la musique classique. Et ensuite, je me suis tournée vers la composition. Voilà, dès mes 18 ans, j'ai commencé à composer pour le jazz, pour des formations de jazz. Ma première composition a été jouée au conservatoire de Rueil-Malmaison. C'était une chanson pour mon papa, Daddy's Sound, pour une formation en quartet avec donc un pianiste, Wendy Milton, un bassiste, un batteur et moi-même au violon. Je ne me souviens pas du nom de tous les musiciens, ça fait déjà un bon moment. Et donc je suis partie redécouvrir de nouveaux horizons à Barcelone, où j'ai vraiment mis de côté le violon et je me suis mise à composer avec la guitare, avant de rentrer à l'école supérieure de musique de Catalogne, l'ESMUC, où je suis rentrée en violon jazz. Et donc là-bas, j'ai pu développer tout ce qui est en relation avec l'improvisation, et l'improvisation pour moi est liée avec la composition, c'est de la composition instantanée.
0: Fantastico, on a besoin d'avoir un touch spécial pour faire des improvisations, même pour trouver la manière de se communiquer la musique dans les scènes simultanément avec des autres musiciens.
1: Exactement. Donc à Barcelone, j'ai beaucoup approfondi la composition et je me suis mise à composer mes chansons avec la guitare et à faire mes arrangements. D'ailleurs, mon EP vient de sortir. Voilà.
0: Ah, fantastico. Et comment est-ce que les personnes peuvent arriver à ton travail et trouver les productions que vous avez faites?
1: Je n'ai pas bien compris la question.
0: Comment la gente peut accéder à tout travail musical?
1: Vous pouvez retrouver mes compositions sur toutes les plateformes de distribution, donc YouTube, Spotify, Deezer, Amazon Music. L'EP s'appelle Blessings, Blessings, bénédiction en anglais. Il y a des chansons où je mélange justement les langues, donc le français, l'anglais, l'espagnol. Et les deux dernières chansons sont sorties vendredi 24 octobre 2025, Tu no sabes et Humanity.
0: Ah, fantastico, fantastico. Donc, c'est bien. Et aujourd'hui, nous avons le plaisir d'écouter Anaï en quelques minutes. Jonathan Cherese. C'est le tour parce que ce n'est pas la première fois que vous êtes ici, non. Mais il y a très longtemps que vous avez visité avec une autre agrupation musicale. Mais aujourd'hui, c'est découvrir encore la personnalité de Jonathan. Qui est Jonathan Cherese?
2: Ah là là, il faut me poser plein de questions, alors vas-y.
0: Comment est-ce que vous avez trouvé ça? Parce que il y a une grande histoire musicale dans ta famille.
2: Oui.
0: Donc, explain.
2: Oh là là.
0: Dis-nous en bref une petite histoire, parce que toutes les personnes ont dit ah, qui c'est la personne qui on était là et qu'est-ce qu'elle fait, comment est-ce qu'elle se présente, etc., etc.
2: Bah, je m'appelle Jonathan Cherese déjà et je suis né d'un père guitariste et d'une mère qui a fait le cours Florent et tout ça. Donc, ils se sont rencontrés un peu dans cet univers-là artistique. Et donc, je suis né à Paris, 13e arrondissement.
0: Le 13e,
2: oui, c'est ça. Et donc, je me perds un peu, mais j'ai beaucoup de choses à raconter. En si peu de temps.
0: C'est le petit résumé parce que...
2: Mon père a joué... Ah, pardon.
0: Non.
2: Mon père était le guitariste de Jacques Higelin, un peu de Renaud, Séchant et bien d'autres. Voilà. Et moi, j'ai décidé de faire de la musique assez rapidement, en fait, tôt dans ma vie. Mais sans que je l'ai dit pour autant à mon père au début. Je le voyais jouer et puis ça me donnait envie de faire comme lui. Voilà. Et après plusieurs années, enfin, j'ai commencé un peu la guitare à gratouiller à 8-9 ans. Et donc, un jour, mon père m'a pris, m'a assis sur son canapé et m'a dit « Écoute maintenant ce que j'ai à te faire écouter. » Et j'ai écouté un album de George Martin, producteur des Beatles, qui avait fait jouer plusieurs artistes de partout dans le monde. Et donc, notamment dans une des chansons intitulée A Day in a Life, il y avait Jeff Beck qui reprenait la chanson. Et donc là, à partir de ce jour-là, je me suis dit que j'allais faire de la guitare. Toujours.
0: Fantástico.
2: Voilà.
0: Fantástico. Bien, Jesús Posadas.
3: ¿Qué tal, Juanito?
0: ¿Cómo estás? Esta es la tercera vez que tengo el gusto de que estés aquí. Vienes preparado con un cartucho muy denso de comunicación musical. Pero danos un pequeño recuento de qué es lo que has hecho y cómo es que has preparado tus canciones para esta ocasión. Te voy a pedir un favor. Si puedes separar ese contacto rojo que está aquí en la mesa, simplemente sepáralo, clic, clic. César, es que ya en sí, ya encontré cuál era el error. Parece ser que estaba mucha carga. Aquí está, wow. Bien, retomamos.
3: Muy bien.
0: La última vez que tuve el gusto de verte, estabas con tu mamá aquí en París.
3: La primera vez que vine a visitarte, sí, estaba aquí con mi mamá. Estaba de vacaciones por acá mi mamá y después volví a venir para alternar también con artistas alternativos, válgame la redundancia, y la pasamos bien cada que vengo a visitarte, me la paso excelente, por eso me encanta venir a tu programa.
0: A mí me encanta que traigas la botella, yes, muy mexicana.
3: Ya me echaste de cabeza, Juanito.
0: ¿Y de qué se trata en esta ocasión? ¿Es mezcal o tequila?
3: Es un poquito de mezcal que quedaba ahí en la cava para abrir garganta. Tú sabes que cuando vamos a cantar un poquito de música regional, se necesita abrir la garganta y pues por eso me la traje. También traigo un poquito de tequila por si gustas. Aquí lo compartiremos en cabina.
0: Ahora trata de decirlo en francés para que...
4: Juanito, je comprends pas tout, mais je crois qu'on a parlé de tequila, c'est ça?
0: Exactement.
2: Oui, en fait, c'est la troisième fois que je viens chez Juanito. Et j'adore venir ici parce qu'il y a toujours plein de surprises. Ça se passe très bien avec ses invités, on fait connaissance. Et je ramène toujours aussi de l'alcool pour ouvrir la gorge. Ah. Quand on chante un peu de la musique régionale, traditionnelle mexicaine, il faut ouvrir la gorge. C'est le prétexte, en fait. La justification. Et cette fois, un petit peu de mezcal et de la tequila aussi.
0: Bueno, nous arrivons à le moment de demander à notre invité comment est-ce qu'on va ouvrir la présentation musicale. Vous êtes le gérant de son art ici, mais qu'est-ce que vous allez faire?
1: Alors, on a préparé... quelques chansons, alors avec ce duo qu'on a avec Jonathan, de violon, guitare et voix, moi-même à la voix, et également quelques-unes de mes compositions, celles qui sont sorties, voilà, pour faire un petit peu de promotion. J'espère que ceux qui nous écoutent iront voir ce que j'ai fait dans cet EP, voilà.
0: Et mais je vais attendre que vous avez fait des invitations à tes amis, à tout le monde. Et vérifiez si l'ampli s'est allumé. Si, s'est allumé l'ampli.
5: Ouais.
1: Oui, ah, tout est allumé.
5: Mais par contre, c'est pas branché, c'est
0: normal. Non, pas grave. Okay. Pas grave.
5: Ok.
0: Donc, bien, le morceau s'appelle
1: On va commencer avec un blues en fa, une reprise d'un standard de blues qui s'appelle Got You On My Mind.
0: Yes!
1: 1, 2, 3, 4, 1...

0: Híjole, bravo, bravo, bravo, bravo. C'est une interprétation très, très, très forte et c'est une interprétation classique de ça. Et on vient la question pour tout le public. Comment est-ce que vous avez trouvé le voodoo?
1: Alors, le duo, on s'est retrouvés au parc des Buttes-Chaumont, tout simplement. Au parc des Buttes-Chaumont, il y a un petit coin où se retrouvent plein de
2: qu'on
1: jeunes.
2: Qu'on appelle le chapiteau.
1: Voilà, parce qu'avant, il y avait un chapiteau en haut de cette butte. Et beaucoup d'artistes se retrouvent là-bas juste pour regarder un peu la vue qui donne sur Montmartre. Recevoir un petit peu de vitamine D du soleil qui nous manque un peu à Paris. Et donc, dans ce contexte, on s'est retrouvés, voilà, au parc des Buttes-Chaumont.
0: Ah, fantástico, fantástico. Bueno, pues en español nos están diciendo que hay un rincón en la que es el punto de reunión para tomar el sol y ver la clasificación de vitamina D que cada quien tiene en el cuerpo. Y bueno, usted es chevú, donc comente.
3: C'est vrai? On est chez nous?
0: Eh, yes! Aquí están ustedes.
3: Alors, on fait ce qu'on veut.
0: Exactement.
3: C'est pas bien.
0: Bueno, bueno, bueno. Como la émission s'est pensée comme une table ronde, je veux donner l'opportunité à Jesús. Jesús, ya ves que los mexicanos somos bien albureros, ¿verdad? Decía que estaba yo muy preocupado el otro día porque un amigo me decía que tenía lo de Jesús en la boca, pero eso es demasiada confianza, ¿no?
2: El mío no, en todo caso no era el mío.
0: Óyeme, Jesús, hay toda una selección que has propuesto para esta ocasión.
4: Sí, generalmente tengo preferencia hacia lo romántico. Me gusta mucho ver cómo, después de terminar de cantar mi canción, la reacción de la gente. Haber podido generar una sonrisa, una lágrima, un sentimiento. Es lo que me gusta. Y mi género preferido es el romántico, balada romántica. Yo raconté que ce que j'aime de faire ce que je fais, de chanter, c'est la réaction que ma chanson provoque chez les gens, le sourire, une larme, un souvenir. J'adore. Et si c'est le cas, parfois on n'arrive pas à toucher les gens, parfois on n'arrive pas à générer la réaction, mais c'est valable aussi. C'est valable de savoir qu'on n'a pas suffisamment fait le nécessaire pour générer un sentiment. Et cette fois, c'est une chanson, la première chanson, Mia de Beni, très romantique et d'abandon, de sa mort. Quand tu veux, Juanito.
0: Bueno, pues lo escuchamos a ver si nos comunica el sentimiento este que tiene, porque pues lágrimas no vamos a tirar, pero sí vamos a estar brindando.
4: Hoy no.
0: Que sea para bien, va.

0: L'applaudissement pour les artistes n'est pas interdit.
1: Yeah. Ok, merci.
0: Merci. Bueno, c'est fantastique. Je voudrais dire une petite anecdote. La première fois que j'ai eu l'opportunité de jouer avec Jonathan était à l'Hirondelle.
2: C'était il y a combien de temps déjà? Deux ans?
0: Je crois que 4 ans.
2: 4 ans? Non.
0: Non, 3 ou 4 ans.
2: C'était après 2021, c'est sûr. Peut-être 2022. Je pense.
0: Tu crois?
2: Ouais.
0: Les choses, c'est que c'est le jour de mon anniversaire et j'ai organisé une petite rencontre avec tout. Et en cette opportunité, son père a été en train de jouer avec lui. Il a été une émotion très grande.
2: Ah oui, oui.
0: Tu te rappelles?
2: Oui, oui. À l'Hirondelle.
0: À l'Hirondelle, exactement. Et depuis de ça, avec les rencontres avec Gatsby, c'était une ou deux fois, mais la vie, je vois que ton style s'est affiné beaucoup de bons sabords de blues. C'est fantastique, fantastique.
2: Merci,
0: à l'époque, là, les cheveux étaient très longs. Tu sais,
1: ouais. Il a coupé ses cheveux il n'y a pas très longtemps.
2: Et toi, tu les as rallongés un peu.
1: Ouais, les miens, ils ont poussé.
0: Bueno, c'est comme une grande famille des artistes alternatifs à Paris qui ont fait des jams, des improvisations et des fois, il y a des projets qui sortent de cette rencontre. Et ici, j'ai le plaisir de vous dire que plusieurs des artistes qui se connaissent ici, on avait des projets après. Et okay. C'est une satisfaction de trouver que la rencontre musicale se peut... Peut arriver aussi dans ce moment de convivialité comme dans le studio. Bueno,
3: así es.
0: Tú platica, pregúntales.
3: Primero que nada, ¿no quieren un poquito de tequila?
2: Ah, ¿es que vous voulez un poquito?
3: J'ai jamais proposé jusqu'à présent.
2: Mais...
3: Bueno, c'est juste un petit shot. Anaï.
1: Allez, un tout petit peu.
0: Un petit peu.
3: On peut pas refuser la tequila au Mexique, sinon vous êtes maudits.
2: C'est vrai? Mais on n'est pas au Mexique en même temps. Mais bon...
0: C'est une chose culturelle, mais une anecdote réelle, c'est que je travaillais par une firme allemande et deux fois je suis en Allemagne pour faire des spécialisations dans sécurité de fabrication de documents sensibles et je arrivais avec un tequila. Les Allemands, on avait la caractéristique de finir à travailler à 7 heures et tout le monde au bar. Et tout le monde, on boit les bières, mais ce n'est pas les bières, la pinte ici française.
1: C'est la grosse bière.
2: Ah ouais.
0: Oui. Et voilà. L'endemain, après de minuit...
2: T'as oublié tes papiers?
0: Non, les choses, c'est que tout le monde, à 8 heures matin, c'est là. Et j'étais vraiment, après une heure matin, 3-4 bières très, très, très lourdes pour moi. Mais les derniers jours de travail, c'est tous les Allemands très ponctuels. Nous sommes 6 personnes de différentes succursales dans le monde entier. Mm-hmm. Et je fais sortir la bouteille de tequila.
2: Ah.
0: Les gérants, les joues commencent à crac, crac, crac, crac. Et nous avons vu le tequila, c'est mexicain, allez. Ha sido una anécdota que la cuento en español para que nuestra gente lo entienda, que el

0: que uno, que dos, que tres. Y dice, ah, bueno, pues entonces lo que queda de la botella se lo voy a repartir. Y fue una experiencia.
1: ¿Son partis avec la bouteille, c'est ça?
0: Sí.
1: ¿C'est ça?
0: No, no. Se apiñó la botella là. Y vos te imaginas, c'est un show totalmente inatendu, totalmente inesperada.
1: Ah, oui,
0: pero
1: oui.
0: Fue muy, muy, muy agradable.
2: Une des choses magiques que la tequila nous apporte, c'est qu'elle permet de consolider la cohésion d'équipe entre d'autres choses.
3: Oui.
2: Et la raison pour laquelle j'ai ramené la tequila aujourd'hui et que je commence à évoquer la tequila maintenant, c'est que la première chanson de Mariachi arrive. Mariachi mexicain arrive. Et c'est pour cela que je vous ai invité un petit shot de tequila.
3: Mais je ne connaissais pas la tequila ambrée par contre. Je vois qu'elle est ambrée et moi j'ai toujours bu de la non ambrée.
0: Bueno, es que dile que aquí llegan las tequilas comerciales.
2: En fait, oui, c'est...
3: Il y a autant de tequila que quoi?
2: Au Mexique, il y en a beaucoup de différents types de tequila. Il y a différents niveaux de comment il fait reposado.
0: De repos,
2: merci. Guayabera de Mexique, guayabera que ma mère
0: de Mérida,
2: Yucatán. Oui, en fait, en France, on n'a pas beaucoup de tequila ou pas des bons tequila qui arrivent. Tout comme la champagne au Mexique, on a Moët et Chandon et c'est tout. Mais nous, à la maison, on ne boit pas de Moët et Chandon, tout à fait en famille. Et,
3: moi, on m'appelle Jonathan Livingstone, le goéland.
2: D'accord.
3: Mais pas Moët. Non, je rigole.
2: Bon, bah, je vous propose de passer aux choses mexicaines.
0: À Fernando.
2: Algo de,
0: Fernando
2: mariachi.
0: José, de Fernando José.
3: Il va falloir que je chante.
2: Si tu retrouves, pourquoi pas?
0: Ah, bueno,
2: algo
0: pues.
2: Algo del Bebeto.
0: Es la 3.
2: La 2.
0: La 2.
2: La 2.
0: Así bien, perdón.
2: Estamos apenas empezando, Juanito. O sea, comienza apenas.
0: Bueno, pues escuchamos entonces. Jesús Posada.
2: Venga.
0: Una, dos.
2: Vamos para allá.

0: Ya huele a Mexiquito.
1: Ya sí, huele señor. A Mexiquito.
0: Y que esto y que el otro.
1: Bien. Cés, cuéntanos alguna anécdota que hayas tenido aquí. Aparte, je veux dire que él es un figurante a la emisión que ha été reducida ici a un cinema de Emilia Pérez.
0: Exactement. Oui, justement, je me suis fait frapper.
2: Non.
1: Oui.
0: Cacahuète. Par Zoé Saldana dans la scène qui a gagné deux Oscars. Oui, exactement. Et c'est là où on a eu la possibilité de se retrouver, Juanito et moi, depuis 5, 7, 8 ans, de ne pas se voir. Donc, ce tournage nous a permis de nous rencontrer. J'ai appris que Juanito avait une émission de radio et ça nous a rencontrés. C'est très, très bien. C'est le meilleur prix que j'ai eu de ce film. C'est pas les Oscars, c'est Juanito. Non, c'est une expérience sublime. Extraordinaire parce que je n'avais jamais fait du ciné, j'avais fait de la télé en jouant la musique, mais pas le cinéma. C'est très différent, c'est bizarre, c'est compliqué parce que tu es enfermé dans un forum sans regarder le soleil. On tourne la même scène 50 fois par jour. C'est bien pour de le faire une fois, mais de le faire en permanence, c'est compliqué. Oui. Je voudrais vous partager aussi qu'une des choses qui me manque le plus du Mexique, ou quand je suis arrivé en France, c'est avoir arrêté la musique parce que j'ai dû quitter mes amis, pas seulement mes amis, mais mes collègues musiciens. Ils sont restés au Mexique et ici je me suis retrouvé tout seul. J'ai pas trouvé des amis musiciens, des connaissances.
3: Je connais ce sentiment.
0: C'est horrible.
3: Quand j'ai quitté Barcelone, c'était très dur pour moi. Quand j'ai quitté Barcelone, je travaillais aussi avec un grand violoncelliste cubain, Martin Meléndez, qui travaille avec Meléndez, qui était, on travaillait en duo, mais c'était un grand compagnon de scène, Las Carambas. Je les ai quittés pendant le Covid-19 et j'avais aussi tout un circuit d'amis avec qui je me retrouvais. Ali, un percussionniste aussi marocain qui habite à Barcelone depuis des années. Et je pourrais citer plein d'autres musiciens, mais je comprends ce que tu veux dire. J'avais un cercle d'amis avec lesquels je pouvais faire de la musique et j'ai mis du temps à retrouver des gens comme Jonathan ou Bocar Sissoko, avec qui je fais un duo actuellement, un joueur de kora sénégalais. Voilà. Donc là, je commence à peine à retrouver, et ça fait 4 ans que je suis revenue, donc je commence à peine à retrouver des gens avec qui faire de la musique. Je vois ce que tu veux dire.
0: C'est excellent de ne pas s'arrêter malgré les contrariétés. Moi, je dois arrêter parce que j'ai pas cherché non plus à continuer. Je me suis penché du côté travail professionnel, mais ça me manque énormément. Mais c'est dans des émissions comme ça que je peux chanter un peu. Parfois, je me fais appeler par les Colombiens, les Mexicains qui font des mariages ou des anniversaires ou des occasions spéciaux pour jouer ma musique, pour...
1: Mais c'est pas la même chose qu'avoir un groupe et être...
0: Du tout. Ça me manque énormément. Et j'avais une question à vous poser, Voodoo.
3: Oui.
0: Quel est le moment le plus frustrant que vous avez vécu dans vos carrières
3: musicales?
0: Dans la musique, liée à la musique, yes.
3: Vas-y, Joe.
4: Moi, c'est délicat. Le moment le plus délicat dans ma vie de musicien, c'est quand j'ai perdu un bassiste qui s'appelait Valentin. J'avais 20 ans et il avait 18 ans. Et c'est la faute de personne. Il est passé sous un train et donc il est décédé.
0: D'accord. Voilà. Ok. Ça t'a marqué?
4: Ça m'a marqué, mais en même temps, ça m'a changé beaucoup de choses. Et quelque part, c'est grâce à lui si j'en suis là aujourd'hui aussi, quelque part. Parce qu'il m'a accompagné au début de ma carrière de musicien. On a fait des super scènes ensemble. Peut-être que je ne retrouverai jamais ces scènes. Mais en tout cas, j'espère que je continuerai à jouer de la musique en sa mémoire. Il s'appelait Valentin Abran.
0: D'accord, désolé. Pour ramener ces souvenirs sur la table, mais c'est,
4: non,
0: c'est
4: mais
0: ce qui est magique.
4: Non, c'est pas grave. C'est, en même temps, c'est très triste, c'est vrai, mais en même temps, c'est ce qui fait la magie. C'est dur à dire, mais c'est...
0: D'accord. Ouais, je comprends. La magie de la musique, en fait, pour montrer un moment de joie sur le scénario, il y a autant de moments de tristesse derrière, de problématiques. Et Anaï, de ton côté ?
2: Moi, je pense que le moment le plus délicat dans ma carrière, c'était le Covid-19.
0: Sans doute.
2: C'était le moment du Covid-19. C'est-à-dire que j'étais à la fin de mes études de ma licence d'interprète en violon de jazz. Ma fille devait avoir 5-6 ans. Je l'ai élevée toute seule, donc j'étais seule avec ma fille à la maison. Et du jour au lendemain, je n'avais plus de concert. Et tout reposait, et il n'y a pas de statut d'intermittence des spectacles en Espagne. Donc tout reposait sur les concerts, et du jour au lendemain, je me suis retrouvée sans entrée d'argent, en fait. Donc je citais Martin Melendez, c'était son cas, il devait aller aux États-Unis pour un festival international de flamenco à New York. Il n'a pas pu y aller, mais il s'est refait une santé, ses enfants étaient plus grands. C'est un très très grand musicien. Voilà, moi j'ai fait le choix de partir de Barcelone. J'ai dû quitter mon appartement, donc quitter Las Carambas. Et Las Carambas, c'était pour moi vraiment un rêve, en fait. Quand j'avais 16 ans, j'ai voulu monter un groupe de femmes de reggae à Paris. Je l'ai fait, on a fait quelques concerts. Ensuite, ça s'est arrêté, mais pour moi, arriver à l'âge de 28 ans, 29 ans, à être maman, étudiante dans ce que je voulais faire, c'est-à-dire dans l'interprétation en violon jazz, et artiste dans un groupe de salsa, c'était une des choses les plus marquantes de ma vie, et c'était la plus grande réussite, c'était réaliser un de mes rêves. Et ça n'est pas donné à tout le monde. Donc ce rêve s'est effondré aussi avec le Covid-19, mais c'est déjà bien de se dire qu'on a vécu réellement la possibilité de mettre en place un de ses rêves. C'est déjà exceptionnel, je pense. Ouais.
4: Alors là, je peux rebondir sur ce que tu dis.
2: Ouais, vas-y.
4: Parce que j'ai vécu ça avec Valentin, c'est vrai, c'est triste. Mais en même temps, j'ai vraiment connu l'amour grâce à la musique aussi. Un jour que je jouais anciennement chez Cosette, il y a une personne qui est rentrée, une personne qui a changé beaucoup de choses dans ma vie, qui s'appelle Jenny Joe, j'ose espérer encore. Wendland, et elle est rentrée, et là, à partir de ce moment-là, il y a eu plein de choses qui ont changé aussi. Donc j'ai vu, j'ai connu la mort de quelqu'un par rapport à la musique, mais j'ai connu aussi l'amour grâce à la musique, j'ai connu plein de choses grâce à la musique, en fait. Donc voilà, en fait, c'est tout ce que je voulais dire.
0: La grande joie. Et toi-même, Juanito ?
1: Je veux dire avant ça que vous avez arrivé sans l'intention de le faire à les choses que on touche l'âme de tous, que tocan el alma de todos. C'est l'expérience existentielle que nous avons vécu chacun à sa manière, chacun à son
4: intensité.
1: Exactement. Exactamente, la intensité de ça, y ça c'est la intimité des artistes que solamente en certain moment on peut commenter cette chose comme ça. Y c'est l'ambiance, c'est le moment, y c'est la conexión existentielle que on peut parler de ça. Si on touche cet sujet dans notre milieu, on dit ok, non, c'est difficile d'ouvrir partie de le cœur, partie de l'âme. En mon cas, sept mois, sept jours, je suis ému. C'est un an de la perte de mon fils.
4: Oh.
1: Les choses que m'ont rappelé beaucoup. C'est que Jonathan et son père s'embrassaient, comme ça se dit, s'embrassaient cette jour-là à l'hirondelle. Tu te rappelles? Pour moi, c'était une touche très intense.
4: Oh.
1: Et Et le 28, c'est un an que mon fils a parti. Et 15 jours, 10 jours avant de faire 49 ans. Donc, la partie sans que je peux le voir au Canada. Ça me touche beaucoup. Aujourd'hui, précisément aujourd'hui. Et donc, c'est les choses que...
4: Désolé.
1: Non, non, je suis très content. Et je crois qu'il m'est en train d'attendre là-bas. Et dire, ah, papa, non, bon, non, voilà. Mamie.
4: Ça va.
1: C'est les choses. Mais les choses qui m'ont rappelé ça, c'est précisément les rencontres des pères et des fils. Tu te rappelles, non?
4: Oui.
1: C'était très intense. Ton père était très, très touché.
4: Oui.
1: C'est ça qui me rappelle beaucoup.
0: C'est l'esprit de la fête des morts qui arrive bientôt.
1: Ah oui, oui, oui.
0: C'est
1: oui,
0: l'esprit,
1: oui,
0: en fait, c'est de fêter avec beaucoup de joie la fortune que nous avons eue de rencontrer, de croiser, de vivre avec des gens qui ne sont plus là, à condition de se souvenir toujours d'eux, parce qu'ils sont dans un endroit qui est mieux que nous ici, à condition de qu'on se souvienne d'eux. Parce que si on ne se souvient pas, ils vont disparaître de là-bas où ils sont. Donc, n'oubliez pas vos proches qui ne sont plus là, vos amis, vos animaux de compagnie aussi, parce qu'eux, ils font partie de la fête des morts aussi. Ils sont leur propre jour de...
5: Coco et Franky. Je pense à des animaux de compagnie.
0: Et bien, ça fait l'occasion de ramener le sujet sur la table. La fête des morts approche. Nous, au Mexique, c'est le 2 novembre. Une grande fête à Michoacán, qui a comme origine...
1: Mexique.
0: À l'île de...
1: Pátzcuaro.
0: Pátzcuaro, mais l'île s'appelle... Ah, j'ai oublié le nom. Bon, mais c'est à Pátzcuaro, Michoacán, un festival très joli de la fête des morts. Et je voudrais parler aussi de ma ville, Aguascalientes. Je suis né dans une petite ville, le centre géographique du Mexique.
1: C'est l'ombli du Mexique.
0: C'est le centre géographique, voilà, du Mexique, où il est né la Catrina. La Catrina, c'est le personnage que vous voyez partout. La fête de mort, c'est une femme, le personnage, l'image officielle, c'est une belle femme.
1: Del maestro Posada.
0: Del maestro José Guadalupe Posada, né à Aguascalientes. Et puis nous avons le plaisir de dire que la Catrina, c'est hydrocálida. Et puis, salut à tous mes amis hydrocálidos, à mes amis musiciens d'Aguascalientes aussi. Bonne fête de mort à tous au Mexique, tous qui nous écoutent.
1: Yeah. Bueno, pues nous devons continuer avec les espaces musicaux.
3: Très bien. Alors, on va continuer avec les compositions. Je fais une petite parenthèse. Je ne sais pas, Juanito, si c'est possible, mais j'aurais bien aimé écouter une chanson un thème de Las Carambas au cours de l'émission.
1: Ah oui, comment est-ce que... Oui, bien sûr.
3: On peut le trouver. Toi, tu peux le trouver sur Internet ou...
1: Ah, oui. Aujourd'hui, il n'y a pas de possibilité de le faire, mais qu'est-ce que nous... Laissez-moi voir si je peux trouver ça.
3: Ok, en attendant, super. On va chanter pour vous. Ouais.
1: Gracias. Voilà.
4: Bon,
1: je vais chercher. Okay. Las Carambas.
4: T'as le temps de chercher.
3: Las Carambas, sans S. On va vous interpréter donc la chanson qui a donné le titre à mon EP Blessings. Une chanson dans un rythme de 11-8. Donc voilà, c'était un challenge. Ça a été une composition que j'ai créée pendant la période du Covid. J'étais à Granada où je me suis réfugiée pendant quelques mois. Voilà, donc c'est une composition qui est née dans les montagnes de l'Andalousie espagnole. On y va, Joe?
4: Ouais, je suis prêt.

0: Bravissimo. Bravissimo, bravissimo. J'ai trouvé dans l'internet, je vous invite pour venir ici pour choisir la, les morceaux. Parce que si tu me dis, comme je ne. Je mets lunettes, mais c'est très, okay. Ce n'est pas le bon. Attends 30 secondes. Et la chose, comme vous avez compris, c'est une table ronde. J'aimerais vous dire. Jésus nous a rappelé le moment plus triste, plus frustrant. J'aimerais que avant Anaï, tu nous dis le moment plus heureux.
1: Oui.
0: Exactement. Alors... Et après Jonathan, et après toi, Jésus.
2: C'est une bonne question. C'est une bonne question.
0: Oui, ah, oui. Voilà. Parce que toujours il y a deux côtés dans la monnaie. C'est le côté de nous sommes en Mexique, Águila au sol, et il y a toujours deux côtés. Et ça, c'est partie de l'intégralité de la vie.
2: Oui. Eh bien, merci pour cette question. Et c'est difficile de choisir. Il y a eu tellement de moments fantastiques et c'est bien de ouais, se dire...
0: Les premiers moments qu'on arrive à la tête. C'est les premiers...
2: Je crois que c'est quand je suis arrivée à Barcelone en 2013, après 5 jours d'arrivée à Barcelone, ou même peut-être 4 jours, en fait, il y avait le Voldam Jazz Festival.
0: Waouh!
2: Et il y avait Chucho Valdés. Chucho Valdés.
0: Un cubano qui est fantastique.
2: Un grand pianiste cubain, le fils de Bebo Valdés, ouais. Qui était en personne dans grandes affiches dans toute la ville de Barcelone. Et en fait, il y avait encore à l'époque Jerry González aussi.
0: Wow.
2: Le trompettiste avec qui Chucho Valdés a joué pendant des années aussi. Donc on retrouve tous les deux dans le reportage Calle 54 pour ceux qui connaissent, voilà, sur la musique afro-latine jazz. Et en fait, quand je suis arrivée à Barcelone, j'ai eu la grande chance de rencontrer Jerry González et Chucho Valdés.
0: Fíjate, tú sabes les grandes de ce moment.
2: Oui, et donc c'était toute une histoire que je vais essayer de vous raconter brièvement. En gros, il faisait une masterclass. Moi, je venais d'arriver, je n'avais pas plus de 200 euros en poche. La masterclass était pour les étudiantes. Je n'étais plus vraiment étudiante. J'ai inventé un peu une mascarade pour pouvoir rentrer dans la masterclass. Je suis rentrée dans la masterclass et à la fin de la masterclass, j'étais tout au fond de la salle et Jerry González était là avec son chapeau et il est venu me voir et il me dit, tout le monde, il y avait au moins 1000 personnes qui sortaient de la salle, de l'auditorium du Liceo à Barcelone, et Jerry González, je ne sais pas pourquoi, il est venu me voir et il me dit, mais ¿dónde está Chucho? Il me dit, mais où est Chucho? Et moi, je lui dis, pero no sé, no tengo ni idea, no conozco. Et il s'en va. Alors, il s'en va, et puis moi, je le suis, en fait, et il me dit, mais tu m'as rien dit, donc bon, ça s'arrête pas là. C'est-à-dire qu'ensuite, tous les élèves montent en haut, dans le hall du conservatoire, et moi, je monte aussi, et on attend tous Chucho Valdés. Chucho Valdés arrive. Et les gens demandent de prendre des photos. Il y a une personne qui me demande de prendre des photos pour Chucho Valdés. Donc j'ai pris plein de photos pour plein de personnes. Et moi, je me suis dit, non, mais moi, je ne veux pas lui demander une photo. Tout le monde lui demande une photo. Moi, je veux autre chose. Et comme j'avais pris une photo, une autre personne vient me demander, est-ce que tu peux prendre une photo pour moi aussi? Donc j'ai pris au moins 10 photos pour des gens. Et en fait, j'étais en face de Chucho Valdés. Et donc à la fin, je me suis dit, bon, sois pas bête quand même, demande une photo. Et quand je demande la photo... La dame de l'organisation de la masterclass me dit « Non, non, Chucho Valdés ne veut plus de photos. Mais Chucho Valdés m'a donné la main. » Chucho Valdés m'a donné la main, j'avais ma guitare sur le dos, je venais d'arriver. Et donc, 2 jours plus tard, il faisait un concert au Palais de la Musique Catalane, à la Palau de la Música Catalana. Et en fait, j'ai traversé toute la ville ce soir-là pour aller voir au Palais de la Musique Catalane et il s'est trouvé que j'ai demandé à la taquilla, là où on pouvait acheter les entrées, s'il y avait des entrées, alors que c'était marqué complet. Ils m'ont dit non, pas du tout. Et finalement, je leur ai dit, mais est-ce que je peux vous donner mon CV pour travailler pour le vol d'âme? Ils m'ont dit non, mais écoutez, c'est pas ici. Allez voir le monsieur qui se trouve là-bas à la sécurité. Et je vais voir le monsieur de la sécurité. Le monsieur de la sécurité me dit, mais c'est une entreprise qui prend en charge les hôtes et hôtesses pour le festival. Et en fait, la porte de l'ascenseur du Palais de la Musique s'est ouverte et Chucho Valdés est sorti et il m'a reconnu parce que j'avais pris des photos pour les gens. Et il m'a fait signe, il m'a dit, est-ce que tu veux un autographe? Je lui ai dit, non, je n'ai pas d'entrée pour le concert. Il a appelé le gars du festival, il a dit à sí mismo, queda una invitación, dásela a esta chica con la guitarra. Et bravo. Donc, au bout de moins d'une semaine à Barcelone, Chucho Valdés m'a invité en personne à son concert. Et c'était un moment magnifique. J'avais des tomates et des courgettes dans mon sac, ma guitare sur le dos, mes CV dans le sac. Je sentais la transpiration et j'ai été invité avec ses amis, les amis de sa femme, sa dernière femme qui est argentine. C'était un grand moment pour moi.
1: Magnifique.
2: C'était magnifique, oui.
0: Waouh!
2: Et ensuite, l'histoire continue parce que à la dernière masterclass, c'est comme ça que j'ai décidé de rester à Barcelone. Et la dernière masterclass, c'était un trompettiste américain, Wadada Leo Smith, qui est toujours en vie, qui est né en 1942 dans le Mississippi.
0: Oui, elle a 90 ans ou quelque
2: 82
0: chose.
2: 82 ans. 82 ans. Wadada Leo Smith, ensuite la dernière masterclass de ce festival de vol d'âme.
0: Elle a joué beaucoup à Chet Baker, elle est morte.
2: Il a joué l'histoire. Avec. Comment s'appelle le dernier. Je vais retrouver son nom. Avec un grand flûtiste. Flûtiste et saxophoniste, soprane.
0: Nationalité parce que il y a
2: américain.
0: Ah non.
2: C'est un de ses grands amis. Je vais retrouver, je vais rechercher.
0: Je sais qu'elle a joué avec Chet Baker, le saxophoniste qui est mort après pour ex.
2: Pour la fin de l'histoire, Wadada Leo Smith m'a invité. J'ai été à sa masterclass et en fait, il a fini par m'inviter à jouer avec lui à Copenhague.
0: Waouh!
2: Voilà, les débuts de Barcelone étaient très intenses. J'ai eu l'honneur d'être invité par Wadada, qui s'est porté vraiment comme un grand-père de la musique. Il m'a invité, il avait son hôtel dans la même rue, mon hôtel dans la rue, parce que mon père était inquiet. Et quand on est allé le voir à son hôtel, il lui a dit « Mais où est-ce qu'elle va dormir, ma fille ?» Il était,
0: il était
2: presque désolé.
0: Avec qui?
2: Oui, mon père avait peur.
0: Avec qui?
2: Et en fait, il m'a pris une chambre d'hôtel dans un petit hôtel à Copenhague. J'ai eu l'occasion de voyager. Il a tout pris en charge. Il a tout pris en charge et avec une noblesse incroyable. Wadada Leo Smith. Et j'ai toujours de ses nouvelles. J'ai eu de la chance. J'ai rencontré des personnes très, très importantes dans la musique.
0: Aujourd'hui, la technique nous permet de faire une chose. Parle avec lui, avec... comment s'appelle l'échange que on permet de faire une petite interview, parce que c'est une richesse que nous avons mis dans l'histoire. Mm-hmm. C'est presque une obligation.
2: Oui.
0: Jonathan.
3: Oui.
4: Présent.
0: ça ressemble à l'école, non? L'anecdote plus heureuse que vous avez, la première qui t'en arrive à la tête.
3: Oh, la première anecdote qui m'arrive dans la tête, il y en a plein à la fois. Il m'arrive plein de choses dans la tête. Mais j'ai été invité une première fois à aller voir Jeff Beck en concert.
0: Jeff Beck.
3: Oui. Je peux continuer?
0: Oui. C'est des indications sur les scènes, mais je le micro ouvert. Mais rappelle-toi qu'elle m'a demandé de les focaliser dans l'internet certaines informations. Donc,
3: je pense un peu à tout le monde là, et honnêtement, tous ceux qui me connaissent et qui nous écoutent là en ce moment, Bah, c'est une façon de dire que je pense aussi à eux. Voilà.
1: Et tu nous as raconté aussi tout à l'heure que tu as connu l'amour.
0: Ne parle pas de l'amour.
3: Bah si, parlons-en.
0: Non, c'est la première chose qu'on traverse dans la tête.
3: Oui. Pas que dans la tête. Mais oui, j'ai pu aller voir Jeff Beck, donc, dont je suis fan depuis toujours, en concert trois fois dans ma vie. Une fois à Lyon, grâce à l'invitation d'une famille d'amis, un ami que j'ai très cher, qui était au lycée avec moi, qui s'appelle Florian. Et c'est son père qui nous a invités au premier concert dont j'ai assisté de Jeff Beck. Ah, j'ai plus de son. Allô ? Allô ?
1: Si.
3: Ah oui, oui, oui, ça, ok. Excuse-moi. Et donc, j'ai assisté au premier concert que j'ai vu de Jeff Beck à Lyon. Donc c'était à la Alton et Garnier, je crois. Le concert suivant, c'était avec une amie qui s'appelle Agnieszka, à la salle Pleyel à Paris. Ça, c'était la deuxième fois. Et la troisième fois, c'était mon père qui m'a invité, donc Pierre Chérez, mon père, voilà, qui m'a invité Là, j'ai un trou de mémoire. c'était à Paris, toujours. C'était à Paris. À l'Olympia. À l'Olympia, à Paris. Et à chaque fois, j'ai été stupéfait.
0: La primera cosa que se te atraviesa en la cabeza, que haya sido el momento más oui. intenso. Répète ma question en français pour avoir le contexte à tout. Je remercie beaucoup ça parce que
3: nous avons
0: sorti les deux côtés de la monnaie existentielle. Donc, toi.
1: Oui, pour ma part, j'ai grandi dans une famille de musiciens. Mon grand-père, directeur d'orchestre, et mes oncles, des musiciens, trompettistes, trombonistes, flûtistes.
0: Que de tal palo, tal astilla.
1: Après, je me suis penché plutôt sur le chant et le piano, alors que tous les autres jouaient des instruments de vent. Et bon, pour moi, le moment le plus spécial pour moi, c'est que je ne sais pas si vous connaissez la serenata. La serenata, c'est le fait de jouer la musique sous la fenêtre de la belle-aimée,
0: de
1: la femme, des mamans, des grandes-mères, et puis entre toute la famille des musiciens dont j'ai grandi, tous les 10 mai, c'est la fête des mères, et tous les oncles se réunissaient pour jouer de la musique pour ma grand-mère. Et pour moi, la première fois que j'ai intégré ces groupes de musiciens pour chanter pour ma belle-mère et voir ma belle-mère ouvrir la fenêtre en pleurs pour nous remercier, c'était le moment le plus touchant, le plus beau, le plus joli pour moi. Après, il y a des jolis moments aussi, des satisfactions, mais pour moi, c'était le début de... ou le réveil de ces sentiments de satisfaction générés par la musique. Quand j'étais un gamin de 9-10 ans, et je n'ai pas joué, j'ai juste chanté. J'ai fait la deuxième ou la troisième voix. J'étais pas très âgé, mais je connaissais déjà un peu le changement de voix pour pouvoir accompagner mes oncles qui chantaient vraiment fort. Et oui, voilà, pour moi, c'est ça. Honnêtement.
0: C'est le privilège de cette émission de trouver le côté humain des artistes. Et je veux dire une anecdote. Tous les artistes m'ont dit « qu'est-ce que je vais faire en 12 heures ou 3 heures ?» Et même Anaï m'a demandé « qu'est-ce que nous allons faire ?» J'ai préparé combien de temps d'émission. Mais ça, c'est la rencontre. C'est la expression que nous avons comme être humain et aussi dans l'aventure de la vie, que pour tous, c'est très intense.
2: Ah, d'ailleurs, j'ai retrouvé donc le nom de l'ami de Ouadada, c'est Roscoe Mitchell.
0: Andale, que bien. Además, c'est un rencontre culturel très ample, parce que ici, la dernière fois que j'ai invité à un philosophe, Él me ha dicho, oye, es que tú te rappelles de ese libro là. No, yo sé qué es que di, mais yo no me rappelle del autor, yo no me rappelle del temps que yo lu. C'est la chose que nos arrive. Jonathan a dit, ah, es que yo no me rappelle pas. Mais
3: des fois arrive.
0: Y yo remercie beaucoup Anaï que vous avez fait toute cette carrière de vie, parce que la première fois que je te trouvais dans les premières jams, je notais la relation d'amitié à vous. Et toujours, tu me demandes avec les joueurs si je peux ou non jouer. Et c'est pour moi, c'est une communication, parce que vous êtes un musicien de formation.
2: Oui.
0: Je suis autodidacte depuis mon arrivée en France. Je suis arrivé en France 40 ans après, 40 ans tard de la naissance de l'inspiration. Et je n'ai pas choisi de venir en France. Ça a été une situation sociale très spéciale. Mm-hmm. Je suis réfugié politique.
2: D'accord.
0: Donc, cette rencontre avec lui, avec Jonathan, avec toi, avec lui, on a été la évolution de ce que je, quand j'étais petite, c'est mon rêve. Aujourd'hui, je vois que les choses avancent. Mm. Et des fois, toujours, hier, un musicien m'a dit, pourquoi toujours tu demandes la tonalité? Quand je trouve la tonalité dans l'harmonica, le morceau c'est fini. Ça m'arrive souvent. Mais après l'état en Barcelone, Chus Blues te mando un grandissimo saludo. Mais en Madrid, Rafa Sidebons, grand harmoniciste, il m'a dit, ok, tu dois suivre cette pas. Et je trouve que ma vie a changé. Mm-hmm. Dans le dessin, je suis arrivé après de 55 ans. Qui personne on quitte sa maison à 55 ans?
2: Ouais, difficile.
0: Pour devenir un numéro de dossier. Mm-hmm. Je laissé mon pays en 2007. Et le plus moment heureux, c'est que, comme hier, des amis Dalili, quelque chose m'invite. Ok, nous allons enregistrer un morceau. Wow. Mm-hmm. Et toi, ce sentiment. Que le peur, tu ne peux imaginer le peur.
3: Mm-hmm. Peur. La peur.
0: La peur.
3: Le pire.
0: Le miedo.
3: La peur.
0: La peur. Et non, sabes, je l'ai intenté à ce moment. C'est une chose très spéciale. Mm-hmm. C'est une chose qui m'a mis à le monde de la musique.
2: D'accord.
0: Mais après 7 ans de cette émission, je trouve que l'appui de Radio Fréquence Paris Pluriel, je fais ici, et toujours, chaque été, ok, Juanito, 4 heures. 4 heures en direct pour faire ce que nous avons fait aujourd'hui. C'était comme atrás de la pecera. Je suis atrás de la pecera. Mm-hmm. Pero yo quisiera siempre estar allá. c'est très curieux, non? Je ne sais comment ça se dit en français. Et des fois, mes amis japonais, l'ami Joanny, depuis Finlande, on écoute, on apprend l'espagnol, on était ici en France. Et elle envoyait son travail. Mm-hmm.
2: C'est top.
0: C'est ça. Donc, c'est le tour à toi. Tu es prêt?
2: Oui, on est prêt.
0: Tu es prêt? Joss.
1: Venga, regresamos a lo romántico. Un poco de balade romantique. A nouveau, vamos con esto.
0: Ce n'est pas pathétique, c'est romantique. Uno, dos.
1: Ay, amor.

0: Así es. Así pasa muchas veces. Muchas gracias.
1: Bravo.
0: Merci beaucoup.
2: C'est l'occasion de dire que chaque émission, quand vous pourriez faire la direction de l'émission, me dit, qu'est-ce que tu fais? Je fais ces choses qu'on sort les jours de l'émission. Ah, continuez! Waouh! Mm. C'est magique, non? C'est sí. magique quand on te donne l'opportunité de faire tout, parce que quand j'ai traité les magico. Choses de mon pays, magique. Tú les vas a traducir. Cuando yo hago los programas sociales de las cosas que pasan en América Latina, me recuerdan por qué vine aquí y por qué me expulsaron de Canadá. En Canadá me expulsaron porque haciendo la solicitud de refugio, hice un programa... Y fundamos un... aquí estamos, está desde allá. Y el asunto es que fundamos un sindicato para trabajadores agrícolas sin papeles. A la corona no le gustó. Me expulsaron de Canadá y terminé en Japón. 10 meses, 4 días en Japón. Y así llegué en 2013 a Francia. Y un día me preguntan los que dan la autorización para el refugio, bueno, ¿cuándo llegaste? El 6 de marzo. ¿Cuándo saliste de Japón? El 6 de marzo. ¿A qué hora saliste de Japón? A las 5:30. ¿A qué hora llegaste a Francia? A las 5:30. Hice back to the past. 12 horas exactamente de Japón por la ruta corta y llegué el mismo día que salí a la misma hora.
0: Fue tan
2: difícil explicarle esto a los franceses.
3: C'est vrai, qu'est-ce qui est difficile d'expliquer aux français?
2: Donnez la traduction parce que
0: c'est long. Oui.
2: Non, mais en bref.
0: Juanito nous expliquait le souvenir qu'il a des deux pays qu'il a parcourus depuis qu'il s'est fait expulser du Canada pour travailler sur des émissions qui racontaient un peu les difficultés sociaux d'actualité. Sociales, pardon.
3: Ouais, c'est pas grave. Si, hein.
0: Donc, il nous expliquait le fait d'avoir passé combien de temps au Canada?
2: 6 ans.
0: 6 ans pour aller ensuite au Japon. 10 ans et...
4: Non,
0: 3 mois.
4: 10 mois.
0: Ah, 10 mois, pardon.
2: 10
0: oui,
2: mois, 4 jours.
0: 10 mois, 4 jours, pardon. Pour ensuite prendre le vol vers Paris et expliquer aux gens de l'accueil lors d'état des mondes d'asile qu'il est arrivé à Paris à la même heure auquel il a quitté le Japon. Et qu'il n'arrivait pas à trouver les mots à ce moment-là pour expliquer ces faits-là.
3: Ça
0: fait
3: doit
0: là.
3: Être difficile, c'est vrai.
0: Oui. C'est bien ça, Juanito?
3: J'admets que là, tu étais dans une situation délicate.
2: Oui. Tu es méchant? Non, c'est ça. Regarde. Ça a été très...
3: T'as fallu quelques secondes pour aller du Japon en France. C'est incroyable.
2: Oui. Non, la chose, c'est que c'était pas ma décision. C'était la décision de Reporters sans frontières et Amnesty International. Que me dit, el mien, pas de choix. Tu arrives en France. Non, je aimerais aller à Allemagne. Je travaillais pour l'Allemagne. Non, Allemagne. Ok. Et, comme ça.
5: Non, en France.
2: En France.
3: Ok. Et alors, ça va?
2: Alors, nous sommes ici. Ici, nous sommes. C'est ça. Donc, la bonne nouvelle, c'est que je trouvais, c'est que vous m'avez demandé, Anaï.
4: Oui.
2: Et vous me dites si ça marche ou non.
4: Las caramba, el beso, el guaguancó.
2: Une petite explication de ça.
4: Je voulais vous faire écouter un des thèmes qu'on a composé avec Las caramba. En 2018-2019, El Beso, qui parle de toutes les formes de bisous, en fait, de baisers, de formes de transmettre cette émotion. Voilà, vous pouvez l'écouter sur YouTube, El Beso en live, avec mes arrangements de violon et de voix.
2: Et c'est un plaisir de que vous avez reconnu comme ça. Et nous allons écouter ça.
4: Merci.
1: Qu'est-ce que c'est? Qu'est-ce? Regálame un poquito de eso.
2: Yo les le micro abierto, ¿ok?
4: Ok. Lili Albajo, de Cuba.

0: au coût à toute l'administration de Fréquence Paris Pluriel parce que a été le motif de vie depuis 7 ans. 7 ans avec Aquí Somos, Aquí Estamos. Y il y a des autres émissions en espagnol, mais c'est qu'on fait le mélange et on fait les trucs très bizarres, comme dit quelqu'un. C'est Aquí Somos, Aquí Estamos. Bueno, ok. C'est le tour à vous, Anaï, à Jonathan.
1: Ok.
2: C'est notre tour.
0: Donc, c'est la caractéristique de cette émission, c'est que le moment de la convivialité, c'est tout en chaque moment le micro ouvert.
1: Ok. Alors, on va vous interpréter une chanson qui s'appelle Feeling Good. J'espère qu'on aura le temps de faire les deux autres chansons qu'on a préparées.
0: Oui, et si ne te dérange pas, dis-moi la tonalité.
2: C'est si bémol.
0: Si bémol. Ne te dérange pas que je participe.
1: Non.
0: Waouh.
2: Plus tard, à une jam.
1: Mais non.
2: Un jour peut-être.
0: Oui, en sortant d'ici, à une jam.
1: Okay. On est prêts, on y va.
0: On y va.
1: Feeling Good pour vous, une de mes compositions.

0: Bravísimo, bravísimo. C'est le moment de dire que pendant le comme se dit, déroulement de le programme, c'est un mixage d'émotions aussi. Les certains moments en que on peut dire OK, llueve très techniquement ou non, c'est toutes les choses. Donc, je vous invite à faire des commentaires comme ça. Dans une petite table ronde, et je commence avec un œil.
1: Des petits commentaires par rapport à quoi ? Par rapport à.
0: Par rapport à ce que vous avez dans la tête.
1: Alors, ben, Feeling Good, je vais parler de cette chanson. Elle a une dizaine d'années.
0: Ah, une parenthèse. Une petite parenthèse. Nous avons écouté les morceaux que vous avez suggérés, mais il n'y a pas de commentaires sur cette morceau.
1: Si, j'ai un peu expliqué El Beso de las Carambas.
0: Oui, la petite histoire.
1: La petite histoire, ben, c'est une chanson qui parle du bisou. Du bisou, qu'il y a beaucoup de formes de bisous. Le bisou qui te fait du bien, le bisou fuyard. Et le refrain dit surtout « Yo no quiero de ese beso que sabe agua ». Je ne veux pas de ce bisou.
0: Insípidos como la primera cosecha de todas las frutas. Insípidos, cargados de agua.
1: Voilà, je ne veux pas de ces bisous qui ont une saveur d'eau qui n'ont pas de saveur. Moi, je veux un bisou qui est plein de saveur, au contraire. Donc, voilà, c'est une façon de dire qu'on veut un amour qui est vrai. Qu'on veut un amour qui est vrai. Et l'autre refrain de la chanson dit alors qu'il nous dit Yename de tu melura, remplis-moi de ta tendresse, en fait, remplis-moi de ta tendresse, de tes caresses, de ce qui me fait du bien. Voilà, c'est un peu le message de toutes ces femmes qui ont fait partie de ce groupe, et voilà, chacune avec leur pensée vis-à-vis de l'amour. Homme-femme, ou femme-femme, ou homme-homme, ça, après, chacun son choix, quoi.
0: Est-ce que tous les sentiments sont universels? Et maintenant, nous devons accepter toutes les choses qui ont relié à l'amour. N'importe pas. Le sexe, n'importe pas le moment, n'importe pas, c'est la intensité d'être humain.
1: Oui, oui, oui, oui. Alors, voilà. Oui, oui, c'est en tout cas lié à l'amour, et c'est un message d'amour. À chacun de faire son choix, la liberté est existante de nos jours. Moi, je n'ai pas d'opinion à donner par rapport à ça.
0: Et Jésus, que tu penses?
2: Sur ce qui me traverse dans la tête en ce moment?
3: Oui, je voulais vous raconter les différentes journées qui composent la fête des morts au Mexique.
0: Ah, si tu me le permets. Oui, mais c'est relié à la mort, à le sentiment qu'elle a exprimé dans sa chanson.
3: Ah!
0: Ah!
3: Bah, l'amour, c'est le tout, en fait. C'est le tout.
0: Quelqu'un le trouve dans les moments inattendus.
3: Et je rejoins aussi son analyse sur la chanson, ou plutôt le message de la chanson, qu'il vaut mieux avoir un bisou qui est consistant, qui a quelque chose dedans, qui nous importe, au lieu d'avoir un bisou faible, vide. Oui. J'ai ça dans la tête concernant l'amour.
0: Jonathan.
4: Moi, le meilleur bijou que j'ai donné, c'était à Jenny Jo.
1: Ok.
0: Ok.
1: Ok. Moi, je dédie une spéciale dédicace à Tarzan du 19e, pour qui j'ai écrit la prochaine chanson qu'on va jouer, qui est Tu no sabes.
0: C'est la prochaine chanson à toi?
1: C'est la prochaine chanson.
0: Mais c'est le tour à lui ou...
1: Oui, d'abord on le va.
0: Oui, oui, oui. Et j'aimerais dire que la liste très, très, très riche que vous m'avez envoyé. Vous avez choisi les 6.
3: Yes.
0: Et dans une petite introduction, comme ça se dit, une petite introduction à cette chanson.
3: Ah, cette chanson se llama Ayer te pedí. C'est.
0: Ayer te pedí, tu no me lo das hoy.
3: Non, c'est le sentiment qui réveille après avoir quitté l'amour de sa vie. L'envie qu'il y a de ne plus se souvenir d'elle, d'oublier rapidement, de lui souhaiter le mal pour le bien, pour notre bien, de souhaiter sa disparition rapidement de notre planète, de notre tête. Bon, la chanson parle de ça, donc j'espère que ça va vous plaire.
4: C'est du blues.
3: Non, c'est toujours dans le.
0: Oui, dans c'est un chanteur de la culture mexicaine.
3: Ouais, aujourd'hui, on est romantique. Normalement, je ramène la cumbia, la salsa, la bachata.
0: Et la prochaine fois que vous étiez à l'étude, on a fait la fête avec ce type de morceaux. La bachata, les choses, que vous avez une grande histoire sur ça. Yes. N'oubliez pas le micro.
3: Yes. Pour,
0: ok. Vous êtes prêts?
1: Oui.
3: Vamos.
0: Il y a quelques moments d'instant.
3: Venga.
0: Tócame el corazón.

0: Así está.
1: Bravísimo, bravísimo, bravísimo. Y c'est les choses que on trouve dans le monde entier. Le meur es que je voulais poser une question. ¿Se acuerdan del primer beso? A ver, de izquierda a derecha, de izquierda a derecha. ¿Vous rappelez de le premier beso?
2: Le premier bisou. Alors, c'est difficile parce que il y a les bisous quand on est enfant, les premières approches. Ouais. Donc, je ne sais pas.
1: Ce n'est pas le premier bisou social. C'est parce que ici en France, quand je suis arrivé en France, tout le monde me salue avec le bisou et je me suis dit dans la culture mexicaine. Qu'est-ce qu'on veut? Je ne suis pas d'ici. Non? Donc, le premier baiser qui a réveillé la choix de vie, le choix de l'amour.
2: Non, franchement, je ne sais pas là. Je ne sais pas. Je sais que j'étais les premiers amours, quoi. Moi, je ferais plutôt référence à ça. Mon premier amour, c'était un Breton. Mais bon, c'est un peu intime, c'est-à-dire qu'il m'a attendu pendant des années et j'étais toute jeune et finalement je n'ai pas fait le choix de rester avec lui. Donc après.
1: Jonathan. Ouais. C'est ta tour.
3: Moi, ouais, il s'appelait Peggy. Pourquoi ça te fait rire, c'est vrai.
1: Je ne demande pourquoi. Je demande.
3: Ah, c'est la... Peggy, on s'amusait à souffler dans la bouche.
1: Jésus.
4: Avant d'entrer à l'université, le premier vrai, bah, ma première vraie copine quand j'avais 17 ans, Fatima. Oh, c'était sympa.
1: C'est un hommage à le moment de vie. Parce que après nous apprendre à vivre avec toute cette émotion et à mesurer les choses de l'émotion. Mais c'est les choses plus difficiles dans le monde entier. Mm-hmm. Non, vous êtes d'accord?
5: Complètement.
2: Oui. Moi, le Breton s'appelait Yann Bénard.
1: Andale. Ouais. C'est pour l'histoire. Il y a ici les noms à l'histoire.
4: Et toi, Jean. Juanito?
1: Ah, oui. Il y a deux moments. Le baiser qu'on a fait, le résultat de ma fils et ma fille.
3: Ah, oui. Un beau bisou, ça.
1: Très différent.
3: C'est un beau bisou, ça.
1: Ah, oui, c'est ça. Et aujourd'hui, je suis grand-père grâce à le bisou à la mère de ma fille qui habite en Espagne, Saragossa.
2: Okay.
1: Et le premier aussi a été avec la mère de ma fils, qui est décédé, que j'ai déjà raconté l'histoire, a été en Chiapas, à la forêt, c'est la selva, comment ça se dit, la selva, je ne sais comment ça se dit en français, mais...
2: La forêt.
3: Mais toi, Juanito, t'as l'habitude de faire de la radio quand même. Ça fait longtemps.
1: Oui.
3: Tu racontes toujours toutes ces choses-là à la radio ou quoi?
1: Non.
3: Rompire-toi, toi, quand même.
1: Cette émission, c'est unique. Chaque émission, pour moi, c'est l'expérience de vie. Parce que la radio, on fait des invités. Derrière de cet cristal, simplement.
3: Ouais, on se croirait encore à la période du Covid, là.
1: Non.
3: Je veux venir avec toi. Je peux venir avec toi, là, de ton côté,
2: non,
3: là.
2: Parce qu'on va jouer. J'ai besoin de te faire des
1: jeux. Le Covid aussi a marqué la vie de tous. Dans le Covid.
3: Mais Covid, c'est la vie en communauté. Covid.
1: Ok, c'est vrai, hein? C'est conviabilité, c'est vrai. Dans le COVID, je suis devenu cette chez personnalisé. Je deviens faire un artiste pour écrire l'histoire et après faire le dessin. Et dans ce moment, je commençais et le résultat, c'est qu'aujourd'hui, j'ai 6 expositions à Paris. Les réfugiés guatémaltèques, les réfugiés mexicains, et les réfugiés de toute la partie dure de ma vie, on était revenus ici chaque jour, chaque moment. Et maintenant, les choses se me demandent une question. Est-ce que je dois faire les démarches pour la naturalisation ou je faire les choses de finir les tâches en France? Mais je crois que j'ai appris à aimer la France. Et j'espère rester ici un petit peu. 70 ans, ce n'est pas beaucoup, mais je vais attendre de vivre 89.
2: Moi, j'ai eu une petite phrase par rapport au Covid. Il y a une personne qui m'a dit, avant, les gens parlaient de la vie avant et après Jésus-Christ. Maintenant, les gens parlent de la vie avant et après le Covid.
1: C'est une vérité. Ouais. C'est une vérité. Et ouais. Nous tous, nous sommes de la génération entre 1955, la mienne, et 1900, le Covid. 1920. Mm-hmm. Et ça dit beaucoup.
2: Ça dit beaucoup, oui.
1: Non, je te crois.
4: Ça va marquer tout le monde. En fait, les enfants en 2080 vont se dire, mais c'est quoi cette délire de Covid?
1: Je suis étonné pour la classification de générations. Génération 7, des générations après, je ne sais pas. C'est très, très... très spécial de marquer la génération pendant les effets des événements sociaux.
0: Le changement, c'est maintenant.
1: Le changement, c'est maintenant. À qui sommes, à qui estamos. Nous sommes...
0: François Hollande. Le changement, c'est maintenant. Hein.
1: Comment podemos decir la idea de un parteaguas en français? Un parteaguas, c'est la division entre une époque et l'autre. Aujourd'hui, nous pouvons dire que les générations qui ont été nées dans l'Internet, c'est différent à nous.
2: Oui. Je ne saurais pas comment traduire ton expression, un parteaguas. Je ne saurais pas la traduire exactement en français. Mais ce que veut nous dire Juanito, c'est les différences qui ont marqué les différentes générations, je pense.
4: Le punto de inflexión.
1: El punto de inflexión, exactamente.
4: Ça reste de l'espagnol.
1: Oui. Mais je crois qu'on peut dire en français le point d'inflexion, on a compris quelque chose.
2: Oui, ça se comprend. Si? Le point, oui, d'inflexion, je ne suis pas sûr.
1: Comme on dit, une étape de l'autre.
0: Une étape après l'autre.
1: Andale. Andale. Après. C'est la limitation de la langue, des fois, c'est une barrière.
0: Et après?
1: Donc, et après, l'après, nous avons construit l'après. Nous sommes la génération d'après. Mm-hmm. Okay. Tu penses comme ça? Je crois que...
2: Oui, je crois que oui. Hein.
1: Oui, ça marche, non?
0: Et on est prêt.
1: Andale.
0: On est prêt à rejouer une chanson.
1: C'est le tour à eux ou le...
4: Juste, si tu peux nous rappeler, Anaï, cette chanson, c'est pour...
2: C'est pour...
4: Ilan?
2: Non, cette chanson, c'est pour, Tarzan. C'est pour Tarzan.
0: Tarzan, es-tu avec nous?
2: Non, je ne suis pas sûre. Je lui ai donné le...
0: Mais Tarzan, que fais-tu?
2: Fréquence Paris plurielle.
0: Mais Tarzan, viens avec nous. On a besoin de toi.
2: Cette chanson...
1: Tonalité.
2: Donc, tonalité... Mi mineur.
5: Ah, pardon, j'ai pas... Bah, si, c'est bon.
2: Cette chanson, donc, je l'ai composée quelques temps après mon retour à Paris. Et je l'ai composée aussi dans ce quartier. On est rue de la Solidarité et...
1: Andale. Ah ben... Si, oui.
2: Mais
1: ah
2: oui,
1: ça marche.
5: Ça va?
1: Yeah, oui.
2: Voilà, non, en marchant de...
0: C'est là.
1: Ah, les connexions.
5: Ah oui, c'est... Ouais.
6: T'as pas mis ton jack, il est par
5: terre. Ouais, Jack est par terre.
2: Bon, entre-temps, je raconte que j'ai composé cette chanson en marchant de Danube à Porte de Pantin, de Porte de Pantin à Butte-Chaumont. Voilà, après avoir recroisé Tarzan. Et donc, tous nos services. C'est une longue histoire.
1: Tu ne connais pas.
2: Oui, ou tu ne sais pas.
1: Je ne sais pas.
2: Tu ne sais pas.

0: Ouais, je crois qu'il y a eu un problème de direct, c'est-à-dire que la guitare n'était pas branchée.
1: Pas grave, a sorti bien ici dans la table de mixage, on dit OK.
0: OK, ça marche.
1: OK. C'est pas les choses. Et est-ce que je te rappelle, n'éteindre pas l'ampli. Tu déconnectes la guitare ou laisser comme ça, en silence, et ça,
2: je
1: ça
2: sais,
1: marche.
2: Mais en fait, j'ai une pile à l'intérieur.
1: Andale, si, je sais.
2: Et
1: Non, mais je veux dire, à l'air, ça sort bien.
0: OK.
1: Et vous verrez dans les morceaux, dans les vidéos que je fais de cette émission, que ça marche.
0: OK, ça marche.
1: Et si non, ça marche, mira, toujours, il y a des écouteurs qu'on appelle. Non, non, non, s'écoute pas. Un saludo à tout le monde. Un saludo. Et la octava est Napoléon.
3: ¿No queda una de calibre 50 todavía? ¿O de Del Muñoz? Déjame, echo una chicada.
1: Dale. Bueno, nous sommes ici, nous sommes en 106.3 FM, aussi pour www.rfpp.r, comme ça. La 9. Bien. Pues c'est le moment d'écouter à Jesús. ¿Vous êtes d'accord, Anaï? Bien sûr, envoyez une salutation à ta fille et à ton père encore.
0: Ok, un gros bisou pour mon papa et ma fille, pour ma maman aussi qui est en Alsace. Voilà.
1: Et j'espère que vous avez envoyé les liens pour écouter l'émission.
0: Oui, tout à fait.
1: Andale, toi à moi. C'est le tour à lui. Ok.
3: Yes. Pour finir avec un.
1: Non, non,
3: un
1: finir. Non, finir. Il manque toujours 60 minutes.
3: Comment ça?
2: Ah ouais?
1: Non, si
3: des heures supplémentaires?
1: Non, à 10. Ah non, à 17 heures, je me suis trompé.
3: Non,
1: c'est manque 10 minutes.
2: 10 minutes.
1: 10 minutes. Je crois que c'est une intervention pour chacun de nous, mais c'est comme le temps dans les mains, c'est court comme le. Se escurre como el agua en las manos, uh-huh. El tiempo, ¿no?
0: Uh-huh.
1: Yo espero que vos habéis una buena impresión. Parece que por me soportar 10 minutos, ma mère me di 7 9. Ok, vamos a.
2: J'aimerais dire, s'il veut pas dire, je sais pas, tu veux rajouter quelque chose peut-être?
3: Non. À part ma chanson, non.
2: Ah bah si, ouais, vas-y.
3: Ok.
1: Ok, ça, 1, 2, 3.
3: Ça c'est pas la 9e, mais bon. C'est la 9. Ça c'est la première chanson que j'ai chantée.
1: La Calibre.
3: Yes.
1: Et ça?
3: Yes. Venga, Juanito. Vamos a cerrar con un poquito de ritmo. Una canción para las mujeres. ¿De qué forma hay que querer a las mujeres?
1: ¡Anda!
3: A la antigüita.

0: Ay, quedó como no. Saludito para todos los mexicanos.
1: Todo tiempo pasado fue mejor, dicen, pero el que tenemos ahorita lo tenemos entre las manos. Nous sommes dans le défi de dire que le temps c'est sur les mains. Nous pourrons construire et nous pourrons atteindre l'espoir, toujours.
2: J'attends l'espoir.
1: Yes!
2: Juanito?
1: Attends, oui, ouais. Je promets, mais il y a toute une liste là.
2: Ah oui, oui, mais...
1: Et on sort.

0: Bueno, pues es el momento de decir a la prochaine, de terminar esta emisión. Aquí somos, aquí estamos. Y quedar con la emoción puesta en los micrófonos y en las ondas del FM 106.3 del FM, www.rfpp, Radio Frecuencia París Pluriel. Y claro, claro, ¿no? Es le dernier mot a tous. Le dernier mot à tous.
1: Merci beaucoup de m'avoir invité. Ça a été toujours un plaisir, Juanito. Bonsoir, tout le monde.
2: Merci, Juanito. Et voilà, je pense très fort à tout le monde.
3: Gracias, Juanito. Un gusto. Merci à toi pour l'invitation. Peut-être à une prochaine fois.
0: Claro que sí. Ce n'est pas la dernière, ce n'est pas la première fois. Ici, les portes ouvertes pour venir à faire des émotions dans les ondes de l'FM et l'Internet.
3: Super.
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4: Eh bien bonjour, vous êtes dans l'actualité des luttes comme tous les jours de 12h30 à 13h30. Aujourd'hui, on a décidé de donner la parole à des collectifs un peu partout en France, mais vu qu'on n'a qu'une heure, eh ben on va pas faire toutes les villes, hein. Mais on aura Nantes, Reims, Tours et Mantes-la-Jolie. Donc on va commencer cette émission avec Diego de Contre-Attaque qui va nous faire un point sur Nantes. Bonjour.
5: Salut.
4: Eh ben écoute, on avait envie un peu de savoir comment ça s'était passé sur Nantes, parce que le lundi c'est toujours un petit peu, voilà. Est-ce que ça reprend? Est-ce que ça s'essouffle? Est-ce que ça continue? Alors sur Nantes, ça donne quoi?
5: Alors sur Nantes aujourd'hui, pas grand-chose, parce que la plupart des lycéens ont décidé de pas bloquer pour aujourd'hui. Alors ça dépend des lycées, il y a eu des tentatives, mais c'est un peu essoufflé, tout simplement parce qu'ils ont décidé pour la plupart de se réunir dans leur bahut, de pousser l'administration à les forcer à leur donner des salles pour faire des assemblées générales, pour préparer le gros blocus de demain. Donc demain ça rebarricade à fond normalement. Donc aujourd'hui c'est un petit peu un temps de pause et de discussion pour que les lycéens et lycéennes puissent se mettre d'accord sur les mots d'ordre, sur les modes d'action et préparer le SBOL de demain.
4: Mais carrément, mais je trouve que c'est plutôt une bonne initiative de faire des réunions à l'intérieur du lycée pour pouvoir justement s'auto-organiser d'une manière plus, disons, moins répressive.
5: Ouais, et puis le blocage des portails, c'est pas toujours efficace en fonction de la configuration des lycées. Il y a plusieurs lycées sur la ville. Alors dans les lycées de centre-ville, souvent il y a un seul voire deux accès. Dans tous les lycées de périphérie, souvent il y en a quatre voire cinq. Donc c'est parfois un petit peu compliqué. Il y a toujours des élèves, des profs qui arrivent à passer en loose day. C'est dur à tenir aussi et ça focalise l'attention de la police et c'est aussi un lieu de violence policière important ou de violence institutionnelle. Donc là il y a eu des idées qui ont émergé de faire des manifs à l'intérieur des bahuts pour éviter que la police intervienne trop vite, trop brutalement dans l'enceinte des établissements. Il y a eu des projets comme ça pour essayer de minimiser la violence reçue par les plus jeunes et en même temps maximiser le bordel qu'ils foutent, parce que je pense que là tout le monde a bien compris que c'est le bordel de la jeunesse, c'est ce qui va faire bouger le gouvernement, quoi.
4: Carrément. Alors quels sont les lycées et les facs peut-être même en mouvement, parce que est-ce que c'est les lycées techniques, les facultés?
5: Alors c'est un peu partout. Sur la fac, c'est assez particulier parce qu'il y a eu une occupation la semaine dernière qui a été évacuée en fin de semaine dernière. Il y a eu pas mal de polémiques sur les dégradations faites dans le bâtiment Sensive, qui est la fac de sciences humaines. Pour le moment, la fac a surtout des fermetures administratives. Donc en fait, personne n'a cours, les profs ne s'y rendent pas, ou alors les bâtiments des autres campus, campus sciences, campus de médecine, tournent et fonctionnent a priori correctement. Je pense que là, les étudiants sont un peu en train de se regrouper et de voir pour refaire des AG également. Aujourd'hui, c'était un petit peu le temps mort après l'occupation qu'il y a eu à la Sensive et l'évacuation, alors qu'il s'est faite dans un calme relatif, mais surtout c'est un lieu qui a été perdu, un lieu d'organisation. Donc là, je pense que les étudiants et étudiantes sont surtout à la recherche de lieux pour pouvoir s'organiser, retenir à nouveau des AG, donc possiblement en fac de sciences peut-être, mais rien n'est certain pour le moment.
6: Cette fac, elle a été occupée un petit moment quand même.
5: Elle a été occupée, ouais, plusieurs jours, trois jours. Elle
4: okay.
5: a été occupée trois jours et l'occupation elle s'est terminée vendredi matin. Avec des dégradations, là la presse s'en est fait le relais, il y a la présidente de l'université qui est venue pleurnicher dans tous les médias, comme quoi c'était terrible parce que la revendication des étudiants, c'était davantage de moyens et que ça va coûter des moyens. Nous, on a tendance à pas pleurnicher sur des graffitis, hein, à la limite. Pendant le CPE, c'était le même bâtiment, donc il y a 20 ans, le même bâtiment qui avait été occupé pendant 3 mois. Les graffitis étaient restés même plusieurs années. Les étudiants avaient cours dans des salles où il y avait un énorme nick-la-bac au fond du mur. Ça n'empêche pas de faire cours, en fait. Pour nous, la priorité, c'est avant tout redonner des moyens à la fois d'expression, des moyens de lutte et des moyens financiers concrets pour les plus jeunes, en plus de dégager un gouvernement qui ne s'est gouverné que par une seule chose, c'est la violence, quoi.
4: Et alors, est-ce que tu peux nous parler un petit peu des manifestations qui ont eu lieu la semaine dernière, mardi et jeudi ?
5: Alors, les manifs sur Nantes, c'est un peu étonnant, parce que les manifestations en tant que telles étaient souvent très calmes. En fait, il y a eu quand même énormément de lycéens, lycéennes mobilisés. Donc, c'était des manifestations massives, très jeunes, et étonnamment calmes, et dont les plus jeunes faisaient eux-mêmes le service d'ordre, c'est-à-dire que même des fumigènes étaient presque pas admis dans la manifestation. Et à côté, à Nantes, il y a une tradition, c'est souvent de faire plusieurs tours de manif. Donc la manifestation fait un premier tour assez calmement et le deuxième tour, souvent les flics sont pas d'accord et donc bloquent et ça part en sucette. Là, on a eu des manifestations à 25 000 personnes, très très calmes, avec à peine quelques graffitis, mais par contre une police ultra brutale quand il s'agit de disperser les cortèges, et donc ça part en bordel dans un petit peu toute la ville pendant 4 heures, 5 heures. Avec évidemment des débordements et des violences, des flics qui se lâchent un petit peu partout, et parfois à l'abri des regards aussi. En fait, les cortèges se font exploser, disséminer dans la ville. Donc on a pu atteindre des quartiers parfois qui sont totalement inatteignables en manifestation. On a pu être atteint par des cortèges qui avaient été séparés du reste du groupe. Donc en fait, une manifestation de 20 000 personnes se transforme en 3-4 manifestations dans le centre-ville de 2-3 000 lycéens, lycéennes. Et évidemment, la police face à ça est souvent extrêmement tendue. Et c'est là où elle a tendance à se déchaîner.
4: Ok. Et la position des profs, est-ce que, enfin, tu vois, comment ça se passe ? Est-ce que devant les lycées, ils protègent les lycéens ? Est-ce qu'ils sont en grève ? Et j'imagine qu'ils ont eu des réunions ces derniers jours. Et quelles sont leurs positions ?
5: Alors, les profs, ils soutiennent mollement et de loin. Il y a quand même des profs qui sont devant les blocus, en particulier là où dans les lycées où ça a pu être tendu, où il y a pu y avoir des violences. Je pense en particulier à Jean Perrin, à Nelson Mandela. Nelson Mandela, c'est le lycée dont la façade a été brûlée il y a 2 semaines. Là, sur ces lycées-là, les profs souvent sont mobilisés pour empêcher les flics de taper sur leurs élèves, tout simplement. La plupart des profs, en fait, ils regardent faire, ils sont plutôt d'accord avec les mots d'ordre. C'était quand même des grandes grèves, la réforme Blanquer et la réforme de Parcoursup, c'était des grandes grèves aussi professionnelles. Donc les revendications, elles n'ont pas changé et souvent ils ont les mêmes besoins que les élèves. Donc souvent ils sont plutôt d'accord, mais de là à parler de grève générale dans l'éducation, on n'est peut-être pas encore là. Je pense que demain, il y a un appel à la grève qui sera massivement soutenu. Donc dans tous les lycées où les lycéens ne pourront pas bloquer, je pense qu'il y aura beaucoup de grévistes côté prof. Ça devrait aider les lycéens à bloquer aussi les bahuts. Mais de là à s'impliquer plus que ça, il va falloir leur bouger le cul. Les profs, c'est quand même une profession un petit peu molle, très institutionnelle, très instituée, une profession de savoir et de dialogue. Donc forcément, cramer des poubelles devant des lycées ou partir en manifestation, ils savent souvent un petit peu moins faire. C'est pas forcément leur pratique. Donc il y a comme ça cette espèce de regard de bienveillance de la plupart des profs qui sont dans les cortèges avec les élèves, mais qui s'y impliquent pas forcément avec.
4: Ils sont pas encore en grève.
5: Ouais, ils sont pas encore mûrs. Ça avance, hein. Il y a des discussions qui avancent côté prof. Il y a eu une assemblée générale deux profs la semaine dernière. Il devrait y en avoir une autre aujourd'hui ou demain, je crois. Donc ça s'organise quand même côté prof, mais ils sont plus lents à bouger. Là, c'est vrai que ce qui a surpris tout le monde, c'est un peu la fulgurance du mouvement lycéen et la tache d'huile qu'a fait la Seine-Saint-Denis, là, avec les quelques lycées bloqués de banlieue parisienne fin septembre. On se retrouve au 12 octobre avec un bordel généralisé sur l'ensemble du territoire. Les profs, ils sont beaucoup plus lents, on va pas se mentir. Les syndicats de profs le sont souvent encore plus. Donc là, ça freine pas mal du côté institutionnel. Mais je pense que beaucoup de profs pourraient se retrouver en grève assez vite si jamais il y a des mots d'ordre qui sont donnés. Ouais.
4: Et je pensais, parce que j'imagine qu'à Nantes, il y a aussi une périphérie, hein, il y a aussi une banlieue nantaise. Quels sont les lycées les plus mobilisés ?
5: Alors, il y a des banlieues nantaises, parce qu'il y a banlieue et banlieue. Hein. Dans les banlieues tranquilles, souvent, c'est des élèves, des lycéens qui bloquent avec quelques poubelles, beaucoup de pancartes. Et souvent, c'est assez tranquille, y compris vis-à-vis de la police. Les autorités essayent de les mettre en bon exemple des bloqueurs. Et souvent, c'est des blocages assez inefficaces où les élèves peuvent rentrer quand même, comme je l'ai dit, avec plusieurs accès au bahut. Dans d'autres établissements, je pense en particulier à Albert Camus, qui est à Bellevue, ou au lycée Carquet, qui est coincé entre le Breil et les Dervalières, ces deux quartiers populaires importants de la banlieue nantaise. Là, pour le coup, ça a été tout de suite beaucoup plus tendu. C'est des lycées avec un seul accès, un seul portail, donc plus simple à bloquer totalement, avec une jeunesse souvent qui est racisée et donc qui va déjà être victime de violences policières, donc qui va avoir des réflexes d'autodéfense et moins soutenu aussi peut-être par les profs qui ont l'impression de se transformer en travailleurs sociaux parfois. Cette espèce de petit côté, on va aider les élèves et l'école va les aider à sortir de leurs conditions sociales défavorisées. Et du coup, ça peut être beaucoup plus tendu sur ces établissements-là. Donc, en fonction de la banlieue dont on parle, c'est vrai que si on est à Saint-Sébastien-sur-Loire, Vertoux, des banlieues un peu cossues, ou si on est plutôt sur des quartiers populaires comme Saint-Herblain ou l'ouest de Nantes, les rapports ne seront pas du tout les mêmes. Et évidemment, les effectifs de police, ils sont concentrés sur Camus et Carquet, deux lycées en plus qui ont la malchance de se retrouver du bon côté de la caserne de CRS-8. Tous les matins, quasiment tous les matins de la semaine, on a des défilés comme ça de CRS-8 qui vont sur les bahuts et qui interviennent très rapidement pour aller taper sur les bloqueurs.
4: Alors, je voulais aussi avoir on voulait aussi avoir un petit point de vue aussi sur les autres secteurs, puisqu'on a vu que certains secteurs, ou en tous les cas, peut-être des permanents syndicaux viennent pour protéger les élèves en mouvement et également se rendre aux manifestations pour empêcher les flics de violenter les enfants.
5: Alors, sur les autres secteurs, il y a le rail et les PTT qui ont des mots d'ordre de grève aussi. Le rail a beaucoup soutenu, notamment à la manif de jeudi dernier. Il y avait un appel à la grève de Sudrail qui a été assez suivi, relativement assez suivi pour un appel de soutien à la jeunesse et pas un appel particulier au rail. Il y a des lycées de centre-ville qui sont retrouvés à la gare, donc il y a eu une convergence avec les cheminots et les cheminotes. Donc ça, c'est assez intéressant aussi du point de vue de la convergence des luttes. Après, ces mots d'ordre-là, ils émanent de syndicats. Et c'est vrai qu'il y a eu un cordon, une sorte de cordon sanitaire de services d'ordre, notamment impulsé par la CGT, officiellement pour protéger les gamins. Dans la réalité, nous, ce qu'on voit, c'est surtout que c'est un service d'ordre qui permet avant tout de les canaliser. On a vu des scènes, c'était jeudi dernier, des membres du service d'ordre de la CGT qui ont carrément décagoulé des lycéens qui se masquaient le visage alors qu'ils ne faisaient rien de répréhensible a priori sur la manifestation. Donc ça se transforme très vite en service d'ordre pour canaliser la colère et finalement faire une sorte de pré-maintien de l'ordre, ce qui n'est pas forcément quelque chose qu'on souhaite. Donc les syndicats, ils sont quand même dans cette position ambivalente de soutien à la jeunesse, de mots d'ordre de grève, Et en même temps, on arrive sur une période d'élection professionnelle dans la fonction publique. Donc ils sont sur des enjeux de montrer leur responsabilité, à la fois montrer leur force de frappe et montrer qu'ils ne vont pas cramer des poubelles. Donc je pense que les enjeux des syndicats et des lycéens, ils ont tendance à se télescoper ces derniers temps. La discussion ne va pas toujours être facile, alors que nous, ce qu'on a vu, en particulier sur Nantes avec la ZAD de Notre-Dame-des-Landes, c'est que même si les mots d'ordre peuvent être pluriels, c'est quand on rejette aucune forme de lutte, y compris par la violence, qu'on a des mouvements sociaux efficaces, quoi. On a des victoires quand on n'empêche pas les gens de lutter de la manière dont ils souhaitent lutter.
4: Carrément. Et alors, demain, vous avez qu'un cortège, vous ?
5: Alors demain, a priori, on devrait avoir qu'un seul cortège, mais visiblement, il y a plusieurs appels qui tournent en même temps. Donc, on a encore des informations contradictoires. Certains disent 10 heures, d'autres disent 13 heures. Il y aurait même un appel à 14 heures. Donc on ne sait pas trop pour le moment, parce que forcément, les prises de décision se font dans des AG séparés. Il y a des AG lycéennes, il y a des AG interlycées, des AG étudiantes, et puis des AG aussi de grévistes sur les professions mobilisées. Donc c'est assez compliqué d'avoir des informations qui ne soient pas contradictoires, étant donné que chaque groupe va essayer de ramener ses informations et va essayer de donner ses mots d'ordre, ses rendez-vous. Donc la coordination n'est pas toujours évidente, d'où l'importance d'avoir un lieu comme la fac, et à mon avis c'est pour ça que la fac a été évacuée, c'est que ça pouvait aussi être un lieu de rassemblement et d'organisation à la fois intergénérationnelle, interprofessionnelle, et rassembler du monde autour de mots d'ordre beaucoup plus clairs et de rendez-vous plus clairs.
4: Carrément. Bon, a priori, on peut dire quand même que ce qui devrait pouvoir se faire, c'est quand même d'être derrière les lycéens, puisque c'est le moteur de ce mouvement.
5: Oui, a priori, là, c'est les lycéens qui l'ont lancé, c'est eux qui nous donnent une leçon aussi.
4: Oui, carrément.
5: Et quand je dis nous, c'est un nous large, c'est les syndicats, les profs, les mouvements autonomes, là, tout le monde prend une leçon de ce public super jeune, mais super déter aussi.
4: Super organisé et super politisé. Hein.
5: Ils ont appris extrêmement vite. Y compris des élèves qui étaient peu politisés se sont retrouvés d'un seul coup à être capables de construire des discours, de justifier leurs actions, de s'organiser entre eux. Ils vont extrêmement vite. Et si le mouvement y perdure, et j'espère qu'il va perdurer encore longtemps, ils sont capables de faire des grandes choses. Ils ont déjà réussi à imposer des trucs au gouvernement, ne serait-ce que parler de démocratie interne, obliger les macronistes à banaliser les cours, et à organiser des temps de démocratie interne, alors que ça fait 10 ans qu'ils gouvernent par la matraque et la grenade. En fait, le gouvernement est en train de flipper ce que ces jeunes sont capables de faire.
4: Carrément.
5: Donc j'espère qu'ils vont continuer à apprendre, qu'ils vont nous donner une bonne leçon, et que on aboutira tous ensemble à une belle révolution.
4: Ok, super. Et merci beaucoup Diego de Contre-Attaque de nous avoir fait ce petit point sur la ville de Nantes. Merci beaucoup.
5: Merci à vous pour l'invitation.
4: Au revoir.
5: Bonne journée. Ciao.

0: Vous êtes toujours sur l'actualité des luttes jusqu'à 13h30 et on continue notre petit tour d'horizon. On va rester un peu dans la moitié nord. Hein. On continue avec Reims, avec Jean-Michel. Salut Jean-Michel.
1: Salut, plus dans l'Est. Hein.
0: Ouais, un peu dans l'Est, ouais aussi. Donc un petit point sur Reims. Est-ce que tu peux nous parler un petit peu de cette mobilisation lycéenne sur ta ville?
1: Ouais, alors peut-être donner des ordres de grandeur. Reims, hein, c'est 220 000 habitants propres, 250 000 avec l'agglomération. Il y a 8 établissements. Il y a 6 établissements technologiques et professionnels et il y a 2 établissements qui sont uniquement généraux. Ces okay. 2 établissements d'ailleurs, ils sont en centre-ville. Alors tous les bahuts sont touchés. Mmh. Avec évidemment des bahuts où il y a des activités, où il y a des mobilisations plus importantes. Ce qu'on peut dire, c'est que tous les bahuts sont touchés, les professionnels, les technologiques, comme les généraux. Sachant que les lycées généraux, ils sont plutôt en centre-ville et ils ont des classes préparatoires, donc forcément, c'est pas le même type de population.
0: Et de mobilisation, du coup.
1: Ouais, tout à fait. Et d'ailleurs, le traitement est totalement différent puisque les établissements de centre-ville, qu'on va caractériser de socialement plus aisés, hein, sans qualifier ça de manière péjorative, ils ont continué à rouvrir, tandis que les établissements qui se situent dans les quartiers, donc les établissements professionnels et technologiques, ils ont été très rapidement fermés. Voilà.
0: D'accord.
1: Très très rapidement fermé toute la semaine et donc pour la mobilisation évidemment à frein puisque il y a dans ce quartier où il y a 2 établissements professionnels qui sont mobilisés, t'as pas d'équipements collectifs qui permettent de se réunir ou d'avoir des espaces de discussion etc. Il faut tout de suite redescendre en centre-ville ou dans des espaces qui permettent de se rencontrer et de s'organiser et pour contrer encore plus cette truc-là, les transports en commun dans cette partie de la ville ont été suspendus.
0: Ah, carrément.
1: Ouais, et alors il y a 2 phénomènes. Le premier, c'est que tu as un phénomène de punition collective, hein, vos gamins foutent le bordel, donc...
0: vous allez galérer pour aller au travail.
1: Comment ?
0: J'y vous allez galérer pour aller au travail.
1: Exactement. C'est exactement le même délire que quand il y a eu les émeutes pour Naël, tu vois, où on avait vraiment eu le sentiment d'un truc de punition collective, où on s'était retrouvé sans transport en commun pendant une semaine, quoi. Alors avec un vieux prétexte pourri de sécurité. Mais en plus, là, techniquement, ça provoque aussi un deuxième problème, c'est que du coup, les mômes du quartier, pour descendre en centre-ville, pour participer aux manifestations, pour aller sur les autres blocus, ça fait du chemin, quoi. Ça fait des bornes, quoi. Donc faut être sacrément motivé, quoi. Donc bon, voilà. Mais ça n'empêche pas les lycéens de s'organiser, même si cette organisation, elle est plutôt de l'ordre... virtuel, avec énormément d'outils de type Snapchat ou réseaux sociaux, et il n'y a pas énormément de discussions collectives, quoi.
0: D'accord, ok. Est-ce que tu peux nous faire aussi un petit point, c'est un peu ce qu'on a demandé aussi aux copains de Nantes, sur comment réagissent les profs?
1: Jeudi dernier, il y a eu quand même une bonne surprise sur le fait de voir des enseignants du SNES et de la CGT Éducation qui ont accompagné les jeunes, puisque moi je mets jeunes, parce qu'il y a des lycéens et il y a des pas lycéens dedans, il y a des étudiants et il y a des pas étudiants dedans. Jusqu'au bout, c'est-à-dire que une fois que la manif était terminée, il y a eu des manifestations sauvages, des balades dans la ville, et les profs sont restés jusqu'au bout. À l'intérieur de ces enseignants, il y a 2 catégories. Il y a la CGT Éducation, qui est dans ma ville contrôlée par lutte ouvrière, donc qui a aussi une gestion de ses lycéens. Et puis le SNES, mais le SNES, il est obligé de, enfin comment dire, c'est le minimum syndical, quoi. Mais pour moi, c'est pas suffisant parce qu'on a quand même eu des cas au niveau de la répression qui ont été assez importants. Parce que sur Reims, ça a tapé. Il n'y a pas eu de blessés ou il n'y a pas eu de cas qui a fait la une nationale, mais ça a quand même tapé. Et puis surtout, on a eu des peines de prison ferme et des détentions provisoires. Parce que sur la vingtaine de détentions provisoires qui a eu lieu en France, il y en a deux qui sont issus du tribunal de Reims. Il y a eu de la prison ferme. Il y a eu des peines de prison avec sursis sur des lycéens, etc., etc. Donc là, le corps enseignant, il a, je trouve, pas été à la hauteur, dans le sens où, pour moi, il est inadmissible de faire cours dans des conditions comme ça, quoi. C'est clair. On a aussi eu, de la part des lycéens, des témoignages, alors, sur la direction des établissements, qui a collaboré de manière honteuse avec la police, à savoir dénoncer des élèves, identifier des élèves sur photo, etc.

0: ils n'ont pas les trucs habituels avec leurs représentants, il n'y a pas de figure qui se détache. Pour la récupération, ça va être compliqué, comme il n'y a pas de liste de revendications. En fait, nous, ce qu'on constate avec les camarades qui peuvent être proches de ce mouvement ou qui essayent de faire de l'anti-répression, c'est que c'est un mouvement qui marche sur deux jambes, normal, ça va mieux pour marcher. Il y a une jambe qui est revendicatrice sur les moyens, ça c'est clair, et puis il y a une jambe politique qui est de l'ordre de cette société de merde, ces 10 ans de macronisme, ce monde de merde qu'on ne veut pas, qu'on ne veut plus, quoi. Donc c'est assez difficile pour des gens qui ont des méthodes de revendication traditionnelles, rencontre de la préfecture, élaboration d'une plateforme de revendication, désignation de délégués, etc., machin, de s'incruster là-dedans, de le prendre en main, de le prendre en charge, quoi.
1: Voilà. Ouais, et en même temps, les revendications très, très matérielles des lycéens, elles rejoignent complètement les revendications des professeurs. Donc même dans ce cadre-là, en plus de celui de l'anti-répression, ils devraient être aux côtés de leurs élèves.
0: Tout à fait, tout à fait. Et puis après, il y a aussi pour moi un principe fondamental, c'est que normalement, tu travailles pas avec la schlag et avec les flics dans le dos, quoi. Il faut quand même revenir à un minimum, quoi. C'est pas pour ça quand on les appelle enfants, qu'on les traite pas de manière égalitaire, hein. Mais ce sont des enfants, quoi. Et une société qui est capable d'accepter qu'on traite comme ça ces gosses, c'est quand même chaud, quoi, de voir qu'aujourd'hui on est arrivé à accepter, quoi.
1: Ben, peut-être que ça fait longtemps qu'on a accepté, donc c'est plus difficile à faire casser la carapace, quoi.
0: Parce que ça fait c'est une habituation, tu as raison, mais c'est aussi du résignement et de la terreur, hein, parce que effectivement, quand on regarde dans les prétoires ou physiquement même, ça tombe. C'est assez terrible quand même d'avoir des... Là, on a quelqu'un qui est en prison pour un récidive de rébellion et d'outrage. Il a 19 ans. Donc, il est en détention provisoire. C'est quand même... on a un primo-délinquant, donc quelqu'un qui n'avait jamais été jugé, qui a eu 2 ans de prison avec sursis pour violence en réunion sur APDP.
1: APDP.
2: Oui.
0: Agent dépositaire de l'autorité publique.
1: Merci. Ouais, carrément. Ouais, c'est énorme.
0: C'est une jeune fille qui est en prison, qui a pris 6 mois de prison ferme, sans aménagement, pour des dégradations sur son lycée. C'est du matériel, hein. Elle était primo-délinquante, comme on dit dans le jargon, c'est-à-dire que c'était la première fois qu'elle passait en police, quoi. Donc, ça marche aussi, quoi. C'est pour ça que la manifestation de samedi, elle va être intéressante. On va voir si les gens qui n'ont pas l'habitude de venir dans la rue, ils viennent, quoi. Mais bon, en tous les cas, ce qui est sûr, c'est que vendredi, l'annexe de sciences politiques... était bloqué, il commence à y avoir des trucs à la fac, donc ça paraît pas parti pour s'arrêter, en fait.
1: Ok, d'accord. Bah, écoute,
2: peut-être en périphérie de Reims, comment ça se passe en périphérie de Reims? Parce que je sais que tu as dit que les transports, ils pouvaient pas venir sur Reims, mais est-ce que tu as des échos? Peut-être que ça s'organise autour de
0: Qu'est-ce que tu appelles la périphérie? Tu veux dire les quartiers ou les trucs un peu
1: plus?
0: Ouais,
1: les quartiers.
2: Ouais, même un peu. Ouais.
0: Ah ben, dans les quartiers, c'est étonnant parce que, alors bon, les portails des établissements ont été endommagés. Donc, ce qui fait que le système de cartes pour entrer, de contrôle des entrées est HS, ce qui fait que le lycée est fermé. Donc déjà, ça, c'est un avantage. Mais ce qui est surprenant, c'est que, je parle dans mon quartier, hein, qui est un quartier prioritaire de la ville, 30 000 habitants, 80% d'HLM, etc., etc. Enfin, vous voyez un peu le topo. C'est que d'habitude, on était sur des modes de mobilisation qui étaient plutôt en soirée, avec des trucs traditionnels, et ça, on l'a pas.
1: Okay.
0: Ça, on l'a pas. On a plutôt des gens qui viennent en centre-ville pour se joindre un petit peu aux manifs lycéennes, mais ça reste assez minoritaire. Et les trucs qu'on a habituellement, ça n'existe pas. Par contre,

0: Il y a des rassemblements devant les établissements et il y a l'envie de participer. Il se passe des trucs, quoi. Il se passe des
1: Ok.
0: trucs, voilà.
1: Bon, bah, super. Ben, merci beaucoup, Jean-Mi,
0: Belle, de rien.
1: de
0: Merci à
1: Reims.
0: vous. À
1: De
0: bientôt dans
1: rien.
0: la rue.
1: À plus. Ben, demain, dans la
0: À
1: rue.
0: demain.
1: Salut.
2: Bonne journée.
0: Salut.
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1: Et vous êtes toujours dans l'actualité des luttes, et ce jusqu'à 13h30. Et pour continuer ce petit tour d'horizon, nous avions envie, en attente de notre prochain coup de téléphone, de vous faire écouter un petit témoignage d'un lycéen d'Angers.
2: Salut, on est à Angers le 5 octobre. Donc t'es lycéen, t'es mobilisé avec tout le monde. Est-ce que tu peux nous dire un petit peu les revendications des lycéens ?
3: Oui, bah bonjour, du coup je m'appelle Hugo, moi je suis en terminale. Et nous on revendique par rapport au budget de l'éducation surtout, où il n'y a plus beaucoup de budget et que tout est reversé à l'armée, tout ça, le service public, on n'a plus grand chose, l'école non plus. Du coup nos bâtiments c'est compliqué de les entretenir. Les postes d'enseignants qui sont supprimés, ça nous fait des classes surchargées. Et les salaires des enseignants, eux, diminuent aussi à cause de cette baisse de moyens. Donc on est là aussi pour eux, pour nous, parce qu'on a aussi nos options, nos sorties, avec le budget d'adage qui diminue beaucoup, que les sorties plus chères, les voyages qui sont annulés et tout ça. Après,
2: ok. Tu es dans quel lycée ?
3: À Joachin du Bellay.
2: Ok. Et ça se passe comment, la mobilisation à Joachin ?
3: Bah, nous, on bloque souvent. On est très mobilisé tout le lycée. Après, on est très pacifiste. On essaie d'être toujours calme, de faire entendre nos revendications dans le calme et dans la bonne humeur, toujours.
2: Okay. Super. Merci beaucoup. Ok.
4: Vous êtes toujours sur l'actualité des luttes et on continue notre petit tour d'horizon avec Jean-Christophe de Tours. Salut Jean-Christophe.
5: Salut.
4: Est-ce que tu peux nous faire un point sur ce qui se passe à Tours ?
5: Eh ben, à Tours, c'est comme, je dirais, un peu comme dans toutes les villes. Alors, est-ce que ce matin, il y a des lycées occupés ? Ça, je ne sais pas. Parce que je n'ai pas eu le temps de me renseigner. Ça a été un peu la course. Sinon à Tours, bon bah vous savez qu'il y a un lycéen qui a perdu un œil. Comme partout, les violences policières s'exercent. Comme partout, il y a des lycées qui sont bloqués, débloqués, bloqués, débloqués. Mardi dernier, il y avait pas mal de monde à la manif, ce qui essentiellement des jeunes, et puis quelques adultes et des représentants syndicaux de Sud, de la CGT essentiellement.
4: D'accord, ok. Et justement, par rapport à ce lycéen qui a perdu un œil, quel type de mobilisation il y a ?
5: Alors, il y a dans les cortèges, bien évidemment, justice pour Maël. Est-ce qu'il y a une démarche juridique d'engager ? Ça, j'ai pas réussi à le savoir. J'ai demandé à droite et à gauche. Visiblement, dans ce que j'ai compris, les liens avec la famille sont pas faciles pour savoir quelle démarche ils ont entrepris. Sur Tours, ça a beaucoup marqué. Parce que d'abord, ça s'est passé tout au début du mouvement, un ou deux jours après. Ce que disent, moi j'ai discuté avec pas mal de lycéens, ce qu'ils disent, c'est que, bon, il y avait un blocage devant donc le lycée Balzac. Les gens étaient là, bon, il y avait quelques poubelles d'amasser, enfin rien d'original. Les flics sont arrivés et ça a commencé à être la merde. Lui, celui qui a perdu son œil, faisait rien de bien particulier. Oui. Ça a attiré, personne n'a compris pourquoi. Et puis il s'est pris la balle de flashball dans la tête, quoi. Et donc ça a conduit à la perte de l'œil.
4: Ok.
5: Autre exemple, par exemple, sur un autre lycée qui est assez important au niveau du nombre d'élèves, parce qu'en fait, il draine une bonne partie du département en termes de population d'élèves. Mm-hmm. Ce qui fait qu'il y a un internat, etc. Et on était là, bon, il y avait eu quelques incidents avant qu'on arrive, hein, c'était la semaine dernière. Tout se passait très bien. Les flics bloquaient le lycée. Là, c'était pas les lycéens, c'était les flics. Donc, ceux qui étaient dedans, ils pouvaient pas sortir. Et ceux qui étaient dehors, ils pouvaient pas rentrer. Il y avait le maire de Tours et le député de la circonscription, qui sont tous les deux au vert, je crois. Et puis, à un moment, les flics ont chargé. On n'a pas compris pourquoi, rien, il ne se passait rien. Et donc, c'est parti en vrille. Enfin, surtout qu'il y a une cité à côté qui... Bon, il y a eu des débuts de barricades qui ont été assez vite détruits. Il y a eu 3 interpellations à ce moment-là. Et alors, je ne sais pas si c'est le hasard ou d'autres raisons. En tout cas, c'était 3 jeunes blacks qui se sont fait arrêter. Auparavant, ils avaient arrêté d'autres personnes quand il y avait eu les petits incidents dans la matinée. Moi, j'ai discuté avec le député, essentiellement avec le député, il dit « moi, je comprends rien ». J'étais en train de négocier avec des manitous de la police. Personne n'a compris d'où vient l'ordre, parce que c'est vraiment un ordre. C'est-à-dire, on a vu une ligne de flics chargés. C'est pas 3-4 flics qui sont excités dans leur... Donc c'est une... Alors, sur Tours, c'est spécifique. C'est-à-dire que Tours, c'est une ville, en général, c'est pas de vagues. Il y a très très peu de violence, c'est assez rare. Il y en a eu beaucoup pendant les Gilets jaunes. Hein. Il y a quand même une personne qui a eu la main arrachée. Mmh. Mais c'est... Et là, il y a une recherche... visiblement de la confrontation de la part des flics, quoi. Je veux dire,
4: De bon, l'État, quoi.
5: Je suppose que ça se vérifie dans plein de villes en France. Donc ça pose la question de, au niveau du pouvoir, qu'est-ce qu'ils cherchent, quoi, hein. Est-ce qu'ils cherchent une confrontation ou pas, et si oui, dans quel but politique?
4: Et suite à, je voulais te demander un petit peu, les profs, ils réagissent comment à cette mobilisation?
5: Alors, nous, on voit des profs qui sont là, hein, un peu comme partout, en protection. Les profs à la fac, les syndicats de profs, enfin, je crois que c'est SNESUP, mais je ne suis pas sûr, ou c'est peut-être SUD, enfin, je ne sais plus, soutiennent. Mais en tout cas, moi, je n'ai pas vu d'opposition de la part du corps enseignant.
4: Okay.
5: Par contre, ce qui est cadre de direction, alors ça peut être CPE, ça peut être proviseur, notamment au lycée où les flics ont chargé, là, dont j'ai été témoin, là, c'est beaucoup moins cool. Là, on sent que je ne sais pas s'ils suivent des directives, j'en sais strictement rien, mais toujours est-il qu'ils sont en étroite liaison avec la police, ça se sent.
4: Ok. Et pour demain alors, à ton avis?
5: Demain, il va y avoir du monde. Ce que je pense, moi, c'est... Il y a 2 écueils, à mon avis, auxquels le mouvement doit faire attention. C'est ne pas se limiter à des manifestations plus ou moins régulières, que les blocages, c'est important, parce que c'est là où ça discute politique, c'est là où ça maintient la conflictualité du mouvement. Et, alors je n'ai pas encore proposé en AG, mais on verra bien, peut-être que je le proposerai demain, je ne sais pas. C'est, je pense que, au même titre que la manif de Paris appelle à aller à Matignon, eh ben, ça serait peut-être pas mal que dans les villes de province, dans les villes préfectorales, on bloque les préfectures sur le thème, ils ne nous écoutent pas, ils nous répriment, bloquons-les.
4: Mmh. Mmh. Ok. Bon, bah, écoute, on va voir un peu, tout de même, on refera des petits points comme ça pour voir un peu comment ça s'est passé en fonction des différentes villes. Et je te remercie beaucoup pour cette intervention. À bientôt. Ben, à demain.
5: À la prochaine, alors.
4: À demain, salut.
6: Bonne journée.
5: Salut, au revoir.

0: On continue, vous êtes toujours sur l'actualité des luttes jusqu'à 13h30. Et là, du coup, on va revenir un peu dans la région parisienne, vers Mantes-la-Jolie, avec Sylvain. Salut Sylvain.
1: Salut.
2: Salut.
0: Voilà, ben, on fait un petit tour pour se rapprocher de Paris, hein, parce que demain, c'est la manif. Donc, du coup, voilà. Est-ce que tu peux nous faire un point sur Mantes-la-Jolie, tout ce coin-là, puisque tu as été pas mal la semaine dernière rôder au bord des lycées. Donc, nous faire un petit point et après, on va parler plutôt de ce qui se mijote du côté des profs.
1: Ouais, carrément. Bah alors, ce qu'il faut dire déjà, c'est que sur le bassin de Mantes, donc les Yvelines, c'est un département assez grand, donc il y a différents bassins, Mantes, Les Mureaux, Plaisir, Trappes, Saint-Quentin en Yvelines, etc. Et puis après, Versailles et compagnie. Ce qu'il faut dire, c'est que tous les bassins ont été touchés par des blocages. Les lycéens sont organisés vraiment dans tous les bassins. Alors moi, j'ai plus circulé sur celui de Mantes parce que c'est là où j'habite, mais j'ai été aussi sur d'autres et il y a des camarades notamment de mon syndicat qui sont allés sur d'autres également. Donc ça a été hyper dynamique. La totalité des établissements scolaires de la région de Mantes ont été bloqués au moins une fois, la plupart plusieurs fois. Donc ça touche aussi bien les établissements, les lycées généraux et technologiques, que les lycées polyvalents qui ont du pro et du général, que les lycées qui ont que du pro. Mmh. Avec des formes parfois un petit peu différentes, c'est souvent un petit peu plus musclé dans les bahuts pro, mais tous les bahuts ont été touchés. Du côté donc d'autres bassins, on a été sur le gros lycée des Mureaux aussi. Il y avait un rassemblement devant, c'était pas vraiment un blocage, c'était assez gentillet. Et sinon du côté de Saint-Quentin en Yvelines, il y a une fac, la fac de Saint-Quentin en Yvelines, qui a aussi été bloquée. Alors pas l'intégralité de la fac, mais plutôt je crois c'est les sciences humaines qui ont été bloquées. Et là, je viens tout juste de recevoir un message sur la liste du syndicat. L'IUT de Vélizy, dont j'avais jamais entendu parler, sera en grève demain. Ils viennent de faire une AG et ils votent la grève demain. Ils iront tous en manifestation. Donc,
0: ouais, c'est assez étonnant de voir des facs ou même des lycées qui sont d'habitude peu enclins à la mobilisation, là être s'y mettre.
1: Ouais, complètement. Bah là, effectivement, moi ce dont j'avais l'habitude typiquement à Mantes, dès qu'il y avait un mouvement, c'était les deux gros lycées de Mantes-la-Jolie, là les fameux lycées où il y a eu les 152 lycéens mis à genoux, qui partent effectivement en blocage. Mais là, il y a d'autres établissements scolaires dont on entend moins parler, qui sont rentrés dans le mouvement, donc ça fait très très plaisir à voir. Et c'est vraiment ça fait tache d'huile. Puis les gamins aussi, quand ils sont bloqués chez eux après. Ils prennent le train parce qu'il y a une ligne de train qui fait toute la vallée de la Seine, la ligne J. Donc les élèves ensuite prennent le train, vont soutenir les autres, etc. Donc ça fait effet boule de neige et c'est vraiment un gros bol d'air, quoi. Ça fait très très plaisir. Et puis bon, quand on est sur les blocages, franchement les mots d'ordre, la politisation des gamins, c'est impressionnant, quoi. On n'arrête pas de parler d'une jeunesse individualiste, dépressive, apathique, etc. Quand on voit ce qui se passe sur les blocages, c'est tout l'inverse, ça fait grave, grave plaisir.
0: Ah ouais, il nous donne vraiment une leçon et vraiment aussi, moi j'ai été très très étonnée en allant à la coordination. Il y en a eu une à nouveau ce week-end à Paris, une coordination nationale des lycéens, c'est-à-dire les moyens qui se donnent pour s'auto-organiser sont absolument incroyables et les adultes parfois feraient bien d'aller voir ces coordinations et ces assemblées générales qui sont d'une efficacité un peu commune.
1: Tout à fait. D'ailleurs, je pense qu'un événement qu'il faut souligner, c'est qu'il y a un ou deux ans, je ne sais plus exactement, il y a eu un gros mouvement social des personnels de l'éducation et des parents dans le 93 pour l'éducation nationale. Et ça a été vraiment un gros, gros mouvement qui a duré pendant des mois avec des manifs, avec profs, parents mélangés et parfois des élèves aussi. C'était vraiment un gros, gros truc avec plein de journées de grève, des rendez-vous au rectorat, etc., etc. Et en fait, ça a échoué. Et là, à mon avis, on peut interpréter aussi le départ du mouvement très dynamique dans le 93 par l'échec des mouvements plus institutionnels. Et d'ailleurs, je pense qu'à l'échelle nationale, c'est vrai aussi. Il y a énormément... Les premiers bahuts qui sont partis en mobilisation, c'est souvent des bahuts où il y avait eu des grèves aussi dès la rentrée. C'est-à-dire qu'en septembre, les personnels s'étaient mis en grève pour gueuler pour tout un tas de trucs. ils ont pas obtenu gain de cause ou vraiment à minima, et derrière les élèves bloquent. Donc je pense qu'il y a, il y a vraiment un lien entre l'échec de la des modes de protestation classiques dans l'éducation nationale et l'essor du mouvement lycéen. Je prends l'exemple du lycée Saint-Exupéry à Mantes-la-Jolie. Ils ont fait grève dès la journée de pré-rentrée ou dès la rentrée au lycée Saint-Exupéry, les profs. Mmh. Et derrière, trois semaines plus tard, c'est les gamins qui bloquent, quoi. Donc il y a vraiment des allers-retours entre les deux. Et donc ça c'est important de le souligner, je pense.
0: Ouais, mais carrément, et du coup d'autant plus important vu ma prochaine question, quel investissement des profs dans ce mouvement?
1: Alors, ce que j'ai vu moi globalement dans les bahuts où je suis allé, donc Mantes, les villes alentours, Trappes, etc., les Mureaux, c'est que en fonction des endroits, il y a plus ou moins de collègues qui sont dehors. Globalement, je trouve qu'il y en a assez peu, ce qui donne un peu une impression d'abandon ou d'absence de solidarité. Les discours sont plus ou moins compréhensifs et solidaires. Parfois, on entend un peu des dingueries, ça fait très très peur. Mais il y a des équipes de collègues qui se montent, notamment via les syndicats, mais pas que, qui sont présents dès qu'il y a quelque chose, qui s'échangent des infos sur des boucles mail, sur des boucles de messagerie instantanée, qui vont distribuer des flyers anti-répression, qui chopent les numéros des parents des élèves qui ont été topés pour les transmettre à la Legal Team et pour faire de l'anti-rep, qui commencent à s'organiser pour parler de campagne d'amnistie. Donc là, mon syndicat sud des Yvelines a sorti plusieurs communiqués, notamment pour demander l'amnistie. Donc je dirais pas qu'il y a une solidarité massive, mais il se passe des choses, parce que niveau répression, c'est très très très très dur. Là, j'ai sous les yeux quelques données qu'on a récupérées sur les blocages et qui nous ont fait très très peur. Donc par exemple, il y a eu des utilisations, des autorisations spécifiques pour utiliser des drones de surveillance autour de lycées des Yvelines, des fouilles aux alentours des lycées, y compris dans les transports en commun, donc sur les trains des gamins qui arrivent, des lacrymos évidemment, et parfois, comme c'est pas des cités scolaires, mais comme il y a souvent des établissements scolaires proches, par exemple à Mantes-la-Ville, il y a une école et un collège qui sont collés au lycée qui a bloqué, et ils ont arrosé de gaz lacrymo tout le monde, ce qui fait que même parfois les bahuts autour ont été confinés à cause des gaz lacrymo sans distinction qui arrivent, y compris dans aux narines des gamins de 5 ans qui sont à l'école. Évidemment, ils se sont fait matraquer et tirer dessus au LBD. À Mantes, ils ont quand même eu la finesse, les keufs, de réussir à toucher non pas un élève, mais le gardien d'une salle municipale voisine. Donc bravo à eux, vraiment, vraiment, ils se vantent d'avoir fait des écoles de police, on se demande vraiment à quoi ça sert. De la même manière qu'il y a eu à Troyes, il y a eu une voiture de police qui est arrivée à super grande vitesse devant les élèves à Aubergenville, au lycée Van Gogh à Aubergenville. Des grenades de désencerclement, toujours au lycée Van Gogh à Aubergenville, où ça a été particulièrement chaud. Et enfin, évidemment, il y a eu des interpellations de gamins mineurs. On en a eu connaissance au moins à Maurepas, Mantes, Magnanville, Aubergenville, Trappes et Les Mureaux. Donc ça fait quand même beaucoup, et on n'a pas connaissance de tout. Dans le sud des Yvelines, par exemple, on a moins d'infos, mais y compris à Versailles, il y a eu des bahuts qui ont été bloqués, parce qu'à Versailles, en fait, la spécificité, c'est que même si, globalement, c'est une zone qui est assez bourge, dans les lycées polyvalents où il y a pro et général, eh ben, il y a une mixité et il y a des gamins aussi qui sont très énervés et qui bloquent. Alors il y en a qui bloquent en solidarité, des profils plutôt aisés, mais il y en a aussi qui bloquent parce que juste ils en ont ras-le-bol. Et à Versailles aussi, il y a eu un mouvement assez dynamique.
0: Oui, alors justement, par rapport à ça, il y a à la fois des revendications très concrètes sur les moyens qui sont donnés aux lycées périphériques. Mais il y a aussi, j'ai l'impression, une envie de respirer, une envie de desserrer les taux et d'avoir un avenir, quelque chose de beaucoup plus large, de plus politique.
1: Oui, complètement. En fait, il y a l'impression que j'ai en écoutant les lycéens, en discutant avec eux, c'est que il y a un sentiment de d'étouffement et d'oppression et de contrôle de toute la société sur eux qui est vraiment délirant. En fait, quand le mot d'ordre de Parcoursup, Parcoursup, c'est une échéance, c'est un événement, c'est un moment où le couperet tombe sur le tri. Le gros problème, en fait, c'est le nombre de places à la fac. C'est-à-dire que Parcoursup vient sélectionner des élèves qui, par rapport à l'accès à la fac, mais le gros problème, c'est pas Parcoursup en tant que tel, même si l'algorithme, il est particulièrement cruel et dégueulasse, mais c'est surtout le nombre de places à la fac. Et en fait, du coup, ça les stresse, mais dès la seconde, voire dès le collège, on commence déjà à leur bourrer le mou avec ça. Donc les gamins, ils sont espèce d'anxiété permanente liée à l'orientation. En plus, on leur demande d'être disponibles quasiment en continu avec les outils numériques de travail, les environnements numériques de travail. Les gamins, maintenant, les profs envoient des mails aux gamins, quoi. Tu vois, parce que t'as oublié de leur dire un truc, boum, tu envoies un mail. Mais c'est pas une vie d'élève, ça. Et en fait, du coup, les contraintes du salariat, les contraintes du management moderne du salariat sont en train de contaminer progressivement l'école. Et là, j'ai l'impression que les élèves qui bloquent sont ceux qui ont connu le plus de mutations de l'école dans les dernières années. C'est eux qui ont connu la réforme du collège avec les histoires des compétences. C'est eux qui ont connu l'achèvement de la réforme du bac Blanquer qui a été amorcée en 2018, je crois, un truc comme ça, 2018-2019. C'est eux qui ont connu, enfin, ils ont connu évidemment le Covid à un âge ado. Et donc, en fait, cette génération-là, c'est vraiment une génération qui arrive dans l'école à un moment où elle complaît quasiment entièrement à toutes les contraintes néolibérales. Je peux du coup parfaitement comprendre qu'ils aient envie de respirer, ces gamins. Donc, ce qu'on entend sur les blocus, c'est pas du tout étonnant.
0: Ok, d'ailleurs c'est ce qu'on ressent dans les manifestations, une très très grande soif de communiquer, de vivre, de rire et de se battre pour un monde différent. Voilà,
1: Complètement.
0: ben, merci beaucoup pour cette intervention et puis voilà, c'est comme ça que s'achève l'actualité des luttes pour aujourd'hui. Et puis ben, on se retrouve demain à 12h30. Merci Sylvain,
1: Bon, je vais pas faire
0: salut.
1: merci à toi.
2: Et merci Madeleine pour la technique.
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0: Bonjour, bienvenue sur Fréquence Paris Pluriel 106.3 pour l'émission Mode d'emploi, animée aujourd'hui par une équipe de militants altermondialistes d'Attaque et du journal Le Piaf.
1: Et nous sommes aujourd'hui le vendredi 13 mars 2026. Notre invité, Walid Akari, de la Confédération Nationale du Logement, est avec nous. Bonjour.
2: Bonjour à tout le monde.
1: Et nous parlerons avec lui tout à l'heure, mais pour commencer, dans cette sombre actualité, nous allons revenir sur la montée de l'extrême droite analysée par Chapoutot, que Don Ludo va nous expliquer une partie de son bouquin.
3: Oui, alors en ce temps de lutte antifasciste, de péril islamo-gauchiste et de succès électoral potentiel du Rassemblement National, on va reparler du livre de Johann Chapoutot, Les Irresponsables qui a porté Hitler au pouvoir, point d'interrogation bien sûr, qui était sorti il y a un peu plus d'un an, le 6 février 2025. Alors je ne vais pas vous refaire le pitch du livre, d'autant que beaucoup de choses sont déjà dans le titre, mais seulement parler de ce qu'il y avait d'original à sa sortie. Alors Johann Chapoutot avait adopté une approche comparatiste entre le début des années 30 en Allemagne et la situation actuelle en France. Alors comparaison n'est pas raison. Mais l'intérêt du livre résidait justement dans la mise à jour des récurrences entre les deux périodes, malgré un contexte historique très différent. Et le résultat était plutôt surprenant. Alors Johann Chapoutot invoquait des motivations souvent semblables des acteurs politiques, quelles que soient les périodes. Mais plus profondément, chaque génération faisant sa propre expérience de la politique, même si elle peut être instruite par l'expérience des générations précédentes, cela signifie qu'elle peut avoir autant de difficultés à lire le présent en période troublée que les générations qui l'ont précédée, particulièrement lorsque le vernis idéologique craque, donc le vernis étant ici le consensus pour notre période, le consensus d'après-guerre qui visait à exclure les mouvements d'extrême droite de la vie politique dans les démocraties parlementaires. Alors pour revenir au livre de Johann Chapoutot, Les Irresponsables, l'auteur pointait des ressemblances structurelles entre la fin de la République de Weimar et notre 5e République, à savoir lorsqu'une crise économique d'importance fragmente le paysage politique en forces antagonistes, elle rend tout consensus impossible à trouver. Et d'autre part, il y a une tentation autoritaire que permettent les constitutions libérales, mais qui prépare le terrain à une potentielle sortie de la démocratie. Enfin, s'ajoute une autre question qui concerne toujours les acteurs politiques au moment où ils font leur choix. C'est la nature des forces politiques contestataires. Alors par exemple, fascistes, pas fascistes d'une part, ou alors crypto-communistes, dangereux gauchistes d'autre part. Et c'est là que le livre de Johann Chapoutot est éclairant. Alors pour rappel, hein, lors des dernières élections libres de 1933, les communistes allemands font 16%. Alliés aux sociaux-démocrates, ils plafonnent à 38%. Ils ne peuvent donc être une menace pour la démocratie allemande. À ceci près que le parti de centre-droit d'Hindenburg fait à peine 10%, mais que c'est lui qui gouverne. Donc si la gauche n'est pas une menace pour l'Allemagne, elle l'est pour le parti croupion de l'extrême-centre. Et l'extrême droite, me direz-vous, le fameux NSDAP hitlérien, mettons qu'il fait partie du paysage, que ses valeurs sont plus compréhensibles, surtout pour une élite qui souffre encore d'une défaite imméritée 15 ans plus tôt. C'est donc plutôt une hystérie rhétorique contre les forces de gauche qui prédominera, accompagnée des violences des sections d'assaut, autorisées par le régime et réautorisées par le régime. Alors rien de nouveau dans la République de Weimar, vous me direz, mais c'est actuellement bien le retournement des valeurs auxquelles on assiste aujourd'hui dans la 5e République, car criminaliser la gauche, c'est protéger des intérêts, quels qu'ils soient. Alors l'autre originalité du livre de Johann Chapoutot, c'est d'avoir balayé l'idée reçue selon laquelle la désunion de la gauche serait responsable de l'arrivée des nazis au pouvoir. Alors comme on sait, hein, c'est le refus d'Hindenburg de voir à nouveau les sociaux-démocrates gouverner qui le conduit à multiplier les dissolutions, faisant gonfler le parti nazi au détriment des partis traditionnels de droite. Et alors ça, les historiens, tous les historiens le savent en vrai. Et on a bien vu en 2024 ce qui peut se passer lorsqu'un président refuse de reconnaître la victoire d'une union de la gauche sous prétexte qu'elle n'est pas majoritaire de façon absolue. Alors je passe sur le choix tactique des sociaux-démocrates d'hier et d'aujourd'hui. Faut-il ou non renverser son chancelier ou premier ministre? Très bonne question, si l'on considère que le président ne va pas démissionner et qu'il va provoquer de nouvelles législatives. Alors en 1932, on a vu le résultat, le NSDAP d'Hitler atteint son score maximum de 37%. Alors enfin, pour être complet, il faut aussi parler du média, du mania des médias Hugenberg, qui dans l'Allemagne hitlérienne, enfin l'Allemagne pré-hitlérienne, mène une campagne d'extrême droite sur tous les journaux et déjà un pré-Bolloré en quelque sorte. Or, c'est cette campagne électorale antisémite, hein, bien entendu, cette campagne de presse antisémite qui va conditionner le public et lui faire accepter les idées antisémites de l'extrême droite. Or, comme on le sait, les spécialistes des génocides sont plutôt d'accord, c'est bien le conditionnement de la population sur une idée fixe qui permet ensuite toutes les violences, notamment, alors, pour prendre un exemple, nous allons être grands remplacés. Eh bien, remplaçons donc, ou grands remplaçons donc, les personnes qui prétendent nous grands remplacer. Et c'est peut-être ce qui pourrait se produire. Et c'est ça la vraie question. C'est qu'est donc aujourd'hui le Rassemblement national ? Une question évidente pour certaines élites politiques.
1: Et c'est des questions assez brûlantes, surtout quand on imagine que l'extrême droite en Europe est toujours contre l'accueil des immigrés. Mais il y a un pays où c'est différent. Vous avez peut-être entendu parler qu'en Espagne, le 27 janvier dernier, on a eu une régularisation votée, approuvée par le gouvernement du socialiste du Premier ministre Pedro Sanchez et la tête d'une coalition de gauche, la régularisation de plus d'un demi-million de sans-papiers. C'est un petit peu l'opposé de ce qu'on vient de voir là avec cet exposé sur l'histoire. C'est les sortants de la clandestinité, de la marginalisation et aussi de l'exploitation de ces travailleurs régularisés. Et alors c'est très beau parce que c'est déjà une volonté forte, mais c'est aussi encore plus démocratique que ça parce que c'est, deux ans après, une initiative législative populaire, c'est-à-dire des mobilisations qui étaient venues du mouvement Regularización Ya, Régularisation Maintenant, de 2020. Avec des soutiens d'ONG, de syndicats, et aussi d'une pétition qui a recueilli 611 000 signatures, c'est-à-dire bien plus que le demi-million requis par législation pour que ce vote ait lieu. Et donc c'est un accord après ce vote entre les différents partis, dont le parti de gauche Podemos, qui permettra donc à tout étranger sans papier présent en Espagne avant le 31 décembre 2025, de régulariser sa situation s'ils ont 5 mois de présence et ne pas avoir de casier judiciaire. Tous les partis politiques étaient d'accord, sauf, bien sûr, le Parti populaire et le parti d'extrême droite, Vox, donc la droite et l'extrême droite espagnole, qui ont même d'ailleurs tenté de s'opposer au niveau du projet européen, mais globalement, les ministres ont fait remarquer que ça ne correspondait pas au cadre et qu'ils avaient bien le droit de gérer la situation des immigrés sans papiers sur leur territoire. Alors ça peut paraître surprenant, mais l'Espagne a une tradition de régularisation massive. C'est le 10e projet de régularisation en 40 ans. Le premier qui est daté, je n'ai plus l'année, de 150 000 personnes dans les années 96. Même le conservatoire José María Aznar a lui aussi accordé des permis de séjour à 500 000 personnes au total sur sa prise de pouvoir. Et en 2005, Zapatero à l'époque a régularisé 500 000 personnes lui aussi. Et ce coup-ci, ça peut être bien plus que le chiffre établi. Il pourrait y avoir même jusqu'à 840 000 personnes concernées par ce dispositif, avec évidemment beaucoup de groupes venant d'Amérique du Sud qui font partie des futurs régularisés. Donc dans un contexte de montée de l'extrême droite en Espagne, on peut quand même se réjouir de cette initiative. Toujours dans l'actualité du jour, c'est les municipales. Ce week-end. Et si nous sommes ici sur les ondes à mardi matin à 8h30, c'est entre les deux tours, et vous revotez encore dimanche prochain. Dans cette idée, je ne vais pas vous parler de pour qui voter, on n'a pas le droit, je crois. Enfin, non, on n'a pas le droit. Donc on ne va pas parler de ça, on va parler non pas de ça, mais...
2: Et puis nous, on fait pas de politique.
1: On ne fait pas de politique ici, non.
4: Apolitique.
1: On est apolitique. Mais il y a une petite note sur les municipales que vous pouvez trouver sur le site d'Attaque et aussi sur l'Observatoire de la justice fiscale qui s'intitule « Réparer les finances locales pour répondre aux urgences sociales et écologiques ». Alors c'est un constat qui a été fait à l'approche des élections et qui vous permettra peut-être d'avoir une vision de lecture, en tout cas des différentes façons dont les candidats se présentent face à vous pour que vous mettiez un bulletin dans l'urne. La première remarque, c'est un constat sur le fait que les collectivités, dont les villes, ont vu leurs compétences exploser, augmenter sur différentes vagues dites de décentralisation, mais qui sont aussi, on va dire, un abandon du pouvoir central, du gouvernement, en tout cas, en laissant gérer aux collectivités énormément de choses qui peuvent aller de certaines caisses de CMU pour les départements jusqu'à même une gestion forte de l'urbanisme. Et en parallèle à cette augmentation, il y a eu des réformes fiscales qui ont globalement réduit les recettes propres des collectivités. Suppression de la taxe d'habitation sur les résidences principales et aussi pas mal d'impôts locaux sur les entreprises qui ont donc fait moins d'entrées dans les caisses des mairies. On peut par exemple dire que les impôts locaux sont passés de 55% des recettes locales en 2017, c'est moins de 30% aujourd'hui. Donc les mairies n'ont plus cette possibilité de se financer en prenant des décisions locales. Et en plus, ces réformes locales, hein, n'oublions pas de le dire, ont bénéficié surtout aux ménages aisés et aux entreprises. Hein, sans effet, comme on le sait, économique démontré, moins de 10 000 entreprises, hein, les plus grandes, ont capté 66% de ces gains de baisse d'impôts. Et pour les contribuables les plus aisés, ces réductions ont porté surtout aux 20% les plus riches, qui ont capté 50% de la suppression de la taxe d'habitation sur la résidence principale, sachant qu'il y a de moins en moins de propriétaires en Europe et en France en particulier.
0: Donc il n'y a pas de ruissellement plus en ville qu'ailleurs,
1: y a
0: à part le caniveau.
1: Ah, tout à fait. On pourrait regarder si dans le caniveau, le ruissellement est un fait. Alors ces pertes budgétaires ont été compensées au début par l'État et puis qui s'est désengagé petit à petit. Et donc c'est une façon, par le gouvernement central, on parle de décentralisation, mais ce qui est décentralisé ici, c'est l'austérité, hein, qui va être décentralisée dans les villes, qui, on a pu voir dans les campagnes, ont fait dire à des maires qu'ils n'avaient pas toujours les moyens de gérer tout ce qu'on leur demande, alors qu'on sait que les mairies jouent un rôle essentiel local pour les services publics locaux, qui représentent à eux seuls 60% d'investissement public, quand on réfléchit à tous les bâtiments, les rues qui sont directement gérées par les mairies. Ces réformes ont évidemment une dégradation immédiate des services publics, surtout dans les communes rurales, et on sait qu'il y a un lien fort, ça a été prouvé par de nombreuses analyses, entre le vote d'extrême droite et l'abandon des villes et des villages par rapport aux services publics. Surtout que ça fait perdre le lien entre je paye mes impôts, moi, et je n'ai pas droit aux services publics, parce que ces impôts n'allant pas directement à moi dans ma mairie, vu que tout ce cheminement fait que le financement n'est pas direct. Alors ça, c'était un constat, et par rapport à ce constat, ATTAC et l'Observatoire de justice fiscale demandent de faire une réforme de la fiscalité. D'abord, mettre fin à ces baisses et à ces suppressions d'impôts locaux, et notamment pour les entreprises qui devraient participer plus largement au financement local de leur investissement qui leur bénéficie des routes et de pas mal d'aides dont ils sont bien entendu une nécessité pour leur production et leur livraison. Il faut aussi réviser les bases de la taxe foncière, qui ne permet pas une égalité forte, et mettre aussi en place une nouvelle taxe d'habitation qu'il faudrait remettre en œuvre pour qu'elle soit progressive et qu'il ne soit là pas pour aider les riches, mais pour ne pas pénaliser les ménages modestes. On peut aussi évidemment imaginer des mécanismes de péréquation, hein, donc tout le grand mot pour dire que il faut que l'argent arrive au bon endroit dans les collectivités, et pourquoi pas toujours aux collectivités riches, parce qu'évidemment les villes riches ont plus de richesses que les municipalités pauvres. Or bizarrement, y a plus de pauvres dans les municipalités pauvres, et on n'a jamais mis en place ça à l'échelle de ce qu'on appelle une démocratie française. Bref, toutes ces propositions constituent un premier pas évident dans le forme d'une réforme fiscale globale. En tout cas, c'est des conditions nécessaires pour une reprise en main citoyenne locale des finances publiques et aussi penser à une bifurcation écologique et sociale à l'échelle des territoires.
4: Si j'ai bien compris, pour obtenir du ruissellement, on a asséché les finances publiques et on redoute le raz-de-marée d'extrême droite.
1: Oh là là là, quel... Enfin, on est dans la poésie, on file la poésie liquide ici. Eh ben, on va reparler des élections au travers d'un petit souvenir. On va écouter parler du vote français. Hein. On va écouter Danser avec moi, les Français sont des veaux.
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5: On ne fait rien avec un peuple couché.

0: les Français sont couchés et, voyez-vous, plus ils sont couchés, plus ils sont heureux.
1: Plus ils seront couchés,
2: couchés,
1: plus ils seront heureux.
0: Comment voulez-vous gouverner un pays qui possède 240 sortes de fromages?
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4: Et nous recevons Walid Akari, secrétaire confédéral de la Confédération nationale du logement et président de la Fédération de Paris de la CNL. Alors le logement, c'est une préoccupation pour chacune et chacun, et c'est théoriquement un droit pour tout le monde. On a peu entendu parler de logement pendant cette campagne des municipales, alors que la politique du logement relève largement de politique locale. Donc on va y remédier ce soir. Alors, avant d'entrer dans le vif du sujet, est-ce que tu pourrais présenter en deux mots la Confédération nationale du logement ?
5: Donc déjà bonjour tout le monde, merci pour cette invitation et donner la parole un petit peu sur le logement. Alors la CNL, c'est une organisation de progrès social, de large rassemblement à caractère syndical, agit pour la défense d'une politique de l'habitat, de la mise en œuvre d'une politique sociale. La CNL développe, détermine librement une action politique nationale qui répond aux aspirations, aux besoins des familles et de tous ceux et qu'elle entend défendre et faire agir. Son action, ses propositions sont de nature à améliorer quotidiennement, dans leur diversité, le sort des usagers, qu'ils soient locataires, accédants, copropriétaires, propriétaires occupant leur logement ou consommateurs. C'est une association d'intérêt général. Grâce à ces milliers d'amicales présentes sur tout le département, les départements français, donc métropole, outre-mer, la Confédération nationale de logement, la CNL, première association de locataires, agréée association de consommateurs, de jeunesse et d'éducation populaire, lutte quotidiennement pour le droit au logement de qualité et un coût maîtrisé, accompagne les habitants, les consommateurs et la population pour des meilleures conditions de vie.
4: Alors, est-ce que tu pourrais décrire la situation du logement en France aujourd'hui, faire un bref panorama, j'irais plutôt voir du mal logement.
5: Voilà maintenant des années que la crise de logement s'aggrave, sans que les réponses publiques ne soient à la hauteur. L'objectif de spéculation foncière et financière a pris le pas sur l'intérêt général. Le logement, première dépense contrainte des ménages, est devenu un marché juteux pour les uns, tandis que les droits à un logement stable, de qualité et à prix abordable pour toutes et tous, est aujourd'hui piétiné. Alors que la crise sociale s'approfondit, les ménages les plus précaires sont de plus en plus exclus du logement, ainsi que les ménages des classes moyennes dans les grandes villes. Alors que la plupart des revenus consacrés au logement est de 20% pour l'ensemble de la population, ce taux d'effort atteint parfois les 35% pour les 25% des ménages ayant des revenus les plus faibles, voire 45% pour les locataires du parc privé du même quartile. Le résultat est très net. Les expulsions avec l'aide des forces de l'ordre ont atteint un nouveau pic en 2024 avec 25 000 expulsions, plus 25% en un an. Le défaut de paiement de loyer représente 95% des procédures d'expulsion. Ceux qui ne peuvent pas ou ne peuvent plus faire face à cette situation de précarité accrue, comme les familles monoparentales, les personnes handicapées, les personnes sans emploi stable, vivant seules, sont les premières victimes de mal logement, qui touche à peu près 44,2 millions de personnes en 2024. Cette situation de mal logement est le stade avant les sans-abrisme, qui touche 350 000 aujourd'hui, contre 300 000 en 2020, et 143 000 à peu près en 2012. Donc on voit bien que c'est la situation est de plus en plus compliquée.
4: Alors, face à cette situation qui est difficile pour pas mal de monde, la CNL a des propositions. Et si on t'a invité ce soir, c'est justement parce que vous avez publié en 2025 un manifeste pour la sécurité sociale du logement. Est-ce que tu pourrais expliquer ce que c'est cette idée de sécurité sociale du logement qui est assez nouvelle dans le débat?
5: Alors la proposition de sécurité sociale de logement, qu'on appelle nous SSL, c'est trois piliers. La Caisse nationale de sécurité locative, qui prévient les expulsions en agissant une garantie dans le loyer. Deuxième, des outils de régulation qui permettent d'agir sur le prix et la qualité des logements. On s'assure que les gens aient la possibilité de vivre dans un logement digne et cohérent avec les engagements écologiques de la France. Troisième pilier, c'est un pôle public du logement qui assure la production massive des logements sociaux et la sortie progressive du logement de la spéculation marchande. La section sociale de logement s'inscrit dans l'ambition de reprendre la main sur le marché. Faire du logement un droit réel opposable, protégé comme un bien commun. La sécurité sociale de logement s'inspire des principes fondateurs de la sécurité sociale née en 1945 après la sortie de guerre. Un système universel pour tous les locataires sans condition. Un système solidaire, à chacun ses moyens, une cotisation mutualisée pour la protection de tous les locataires. Un système paritaire et démocratique. Une gestion partagée par les associations de représentants de locataires, les bailleurs et l'État. Un système préventif, on change de paradigme afin de garantir le maintien dans les lieux et éviter les expulsions locatives face aux aléas de la vie. Chômage, divorce, maladie, etc. Concrètement, cette sécurité sociale de logement permettrait de stabiliser les loyers, d'améliorer l'accès au logement social, de mieux prévenir les impayés et d'accompagner les familles dans leur parcours résidentiel. Elle aura aussi un effet favorable à tous les niveaux. Pour les locataires, une protection contre les expulsions locatives, un droit réel au maintien dans les lieux et un accompagnement social afin de retrouver une stabilité. Pour les bailleurs, une garantie de loyer même en cas d'impayé, éviter les procédures judiciaires longues, coûteuses et une relation locative apaisée. Pour les collectivités, récupérer les hébergements d'urgence et les transformer en hébergements durables, sécuriser le parcours des locataires pour une société stable et plus juste. Cela passe bien sûr par une gouvernance transparente, par une caisse dédiée et une véritable prééquation entre les territoires.
4: Donc en gros, avec cette sécurité sociale du logement, si je ne suis plus en mesure de payer mon loyer parce que j'ai un accident de la vie, chômage ou autre, la Sécu prend le relais, voilà, et paye pour moi.
5: La caisse, elle prendra au début, pour sécuriser surtout le parcours résidentiel, elle prendra en place les loyers au début, et puis après, petit à petit, la personne peut reprendre son mode de vie réel, c'est-à-dire où il reprend le travail, parce que les accidents de la vie, ça arrive tout le temps et à tout moment, mais ça peut être que ponctuel. Et donc, cette sécurité sociale de logement, avec la caisse qu'on met en place, on parlera tout à l'heure de le financement, cette caisse va aider les gens à payer leur loyer et à rester dans leur loyer, le logement.
4: Et donc, finalement, tout le monde serait gagnant, à la fois les locataires et les bailleurs.
2: Est-ce que ce serait comme une assurance chômage ?
4: C'est un peu l'idée, oui.
5: Alors l'idée, c'est... En fait, nous sommes partis de les postulats, comme j'ai dit tout à l'heure, les piliers de la Sécu, donc le mettre en place la sécurité, la mutuelle de santé et la retraite. Donc on n'est pas dans l'esprit de... C'est-à-dire, parce que le chômage, ça peut être dans une autre branche. Donc là, on n'est plus dans cette branche de c'est-à-dire de compensation. On est là pour juste maintenir la personne quand il est en difficulté financière.
6: Oui, le chômage ne fait pas partie de la sécurité sociale en tant que telle à l'origine. Peut-être ça, c'est pas la même pièce. Non.
5: Mais parce que le chômage, c'est aussi, ça concerne une partie de la population. On est dans la partie des salariés. La sécurité sociale de logement, universelle. Elle est universelle. C'est dans ce sens-là. Voilà.
4: Alors, j'imagine que cette idée de sécurité sociale du logement, elle part pas de nulle part. Est-ce que vous êtes inspiré d'expériences similaires qu'il y aurait eu par le passé ou bien ailleurs ?
5: Oui, bien sûr. D'ailleurs, la Caisse nationale de sécurité locative aurait dû être créée en 2018 avec la loi Allure, qui prévoyait la garantie universelle des loyers, ce qu'ils appellent le GUL, mais le décret d'application de loi n'a jamais été publié. Le dispositif a été remplacé par le visa pour le logement et l'emploi, VISAL, je sais pas si vous... une caution accordée par Action Logement qui garantit le paiement de loyers et des charges locatives à votre propriétaire en cas de défaillance de paiement. On peut également solliciter la solidarité, ce qu'on appelle solidarité en action, SOLIAL, un autre dispositif d'Action Logement qui propose un accompagnement social de proximité et des aides financières ciblées afin de prévenir les impayés ou de faire face à des charges devenues insupportables. Ces deux expériences ont nourri notre réflexion sur la Caisse nationale de la sécurité du logement et nos équipes ont auditionné la directrice générale de Solial pour la rédaction du manifeste qu'on a parlé tout à l'heure, pour la sécurité sociale de logement. Du reste, une garantie de ce type sous la forme d'assurance, loyer impayé,

0: où ça coûte. Après une petite pause musicale.
1: Et pour évidemment pour parler de logement, une chanson d'un chanteur qui était de gauche, Mon HLM de Renaud. Mais on va pas écouter ce chanteur qui doit être mort, je pense. Non, je sais pas. J'ai plus entendu parler de lui de gauche de lui depuis un moment. On va pas écouter cette version. On va écouter Mon HLM chanté par Arthur H.
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1: Et nous sommes avec Walid Akari de la Confédération Nationale du Logement pour parler de la proposition de la CNL, la Sécurité Nationale, la Sécurité Sociale du Logement. Alors, cette Sécurité Sociale du Logement, ça, j'imagine que ça coûte de l'argent. Où est-ce qu'on va le trouver ?
2: Cela aura évidemment un coût, bien sûr, qui devait être couvert par des sources financières diversifiées. Donc l'idée, c'était de faire participer tout le monde. La caisse sera alimentée par tout ce qui existe aujourd'hui, c'est-à-dire l'assurance visale, les fonds de la solidarité FSL, le fonds de solidarité logement. Donc il y a beaucoup de mécanismes qui existent déjà. Et donc nous, on propose de ramasser toute cette aide, ces aides-là, dans une seule caisse. On a aussi une proposition sur la mutualisation des dépôts de garantie. Vous savez, quand vous louez un appartement ou vous rentrez dans un logement, on dépose toujours un chèque de garantie. Ce chèque-là reste sur le bailleur. Donc nous, on propose qu'on le dépose dans une banque nationale et ça génère donc des intérêts. Et ces intérêts-là peuvent alimenter cette caisse. Donc là aussi, on fait participer le locataire indirectement.
1: Oui, puisque leur fonction, c'est de payer les impayés.
2: Voilà. Donc, c'est-à-dire dans le sens que, parce qu'on accuse toujours que le locataire, il ne paye rien. Donc ça veut dire, cette part-là, c'est la part du locataire. D'accord. On parle aussi de la cotisation, nous, de bailleurs sur le loyer perçu. Puisqu'il y a des loyers qui rentrent, surtout dans les logements sociaux. Puisqu'ils ne payent pas d'impôts. Et dans les logements aussi, même à caractère privé, pareil. Donc on propose une cotisation sur les loyers perçus par le bailleur.
1: Et qui était une taxe qui existait déjà.
2: Qui existait, bien sûr. Et bien entendu, il y a aussi quelque chose d'important, c'est on demande la suppression des niches fiscales du logement. Puisque... On a fait un petit calcul comme ça, simple, c'est donc la source est Oxfam, mais quand même, sur trois niches, ça a rapporté 11 milliards d'euros entre 2011 et 2023. C'est l'équivalent de 70 000 logements sociaux de plus qui pourraient être construits pendant cette période. Et donc ça fait partie aussi de notre demande, parce que nous, les propositions, c'est d'augmenter le nombre de logements sociaux pour baisser un petit peu la tension, surtout dans les endroits, bien sûr, attention, notamment dans les grandes villes. Donc ce sont des sources pour nous, donc qui manquent. Donc le blocage n'est pas un blocage d'argent, c'est un blocage politique. C'est-à-dire aujourd'hui, si on a envie de mettre en place cette sécurité sociale de logement, ce n'est pas un problème financier. Ce sera un problème, bien entendu, pour nous, idéologique.
1: Alors comme tu viens de le montrer, on peut récupérer pas mal de sommes sans avoir de dépenses supplémentaires. Mais est-ce que vous avez fait une estimation du besoin qu'on aurait ? Est-ce qu'on aurait finalement assez pour financer cette sécu ?
2: Oui, parce que nous on a chiffré, parce que quand on a travaillé sur ce dossier, bien entendu, il y a une règle, quand on dépose une loi, il faut toujours commencer par la financer avant de les dépenser. Et donc nous, normalement, c'est-à-dire on a fait les calculs de telle façon que on pourrait, à partir de ces montants-là déjà, couvrir au moins 5 ans de suite, c'est-à-dire même des loyers qui sont un peu élevés. En fait, le problème des impayés de loyer, ce n'est pas le loyer lui-même. C'est-à-dire parce que si on intervient tout de suite dans l'impayé de loyer, les personnes, ils font plus l'autruche parce qu'ils ont plus peur. Ils savent qu'il y a une caisse derrière. Donc, comme on parle tout à l'heure de chômage, mais on va parler de la santé. Dès que j'ai mal, je sais que je vais être soigné puisque je cotise. Je sais que l'hôpital va me prendre. Donc, je vais partir tout de suite dans l'hôpital dès que j'ai un problème. Là, c'est pareil.
1: Voilà. On évite que ça s'aggrave.
2: Voilà, le premier mois, je n'ai pas les moyens. J'avais un problème de... Donc, comme on a dit, l'accident de la vie, ça arrive à tout le monde. Tout de suite, je me déclare et on peut mettre en place. Et ça évite les... Parce que, comme tout le monde le sait, quand on a un impayé de loyer, les appels s'arrêtent. Donc, et on a, nous, dans les commissions, on arrive avec des gens avec des loyers de 300 euros normalement, 400, 500 euros, et ils ont une dette de 20 000 euros. C'est là où c'est le problème. Donc, parce que si on prend les choses à l'envers, ce n'est pas les 20 000 euros qu'on va payer avec cette caisse. C'est le loyer donc, de base. Donc c'est pour ça qu'on va donner cette ouverture pour les locataires de dire, voilà, j'ai un impayé de loyer, je vais directement donc me déclarer et on arrêtera tout de suite l'hémorragie.
1: Alors je ne sais pas si on t'a prévu dans cette émission, il y a toujours la question de droite.
3: C'est toujours le même qui la pose. Hein.
1: Bon, pour la santé, on sait très bien qu'il y a plein de profiteurs qui ont deux cartes vitales pour aller deux fois chez le médecin et ça arrache deux dents au lieu d'une, etc. Là, il n'y aura pas des gens qui vont en profiter pour payer le moins possible leur loyer ?
2: Ben ça, s'il y aura quelqu'un qui va faire ça, ça va être avec le bailleur. C'est le bailleur qui va être le principal, qui va demander au locataire de ne pas payer le loyer pour avoir cet argent. Donc je pense que ça n'arrange pas j'arrange personne. Et si jamais il y aura peut-être une personne ou deux qui vont peut-être se déclarer dans l'impayé de loyer, alors qu'ils ont les moyens de le faire, ça va être marginal par rapport à la souffrance qu'on voit tous les jours et les gens qui sont dans la rue, qui sont en train de dormir avec leurs enfants et ceux qui dorment aussi dans les voitures tous les jours. Donc je pense que c'est pas quelque chose de... Pour nous, c'est important de sauver les gens et peut-être il y aura... Allez, un pourcentage faible de personnes qui sont toujours tentées par de passer outre les
1: règles. Comme dans tout système de solidarité.
2: Voilà. Donc moi je pense que c'est pas le sujet.
4: En fait vous pensez à un accident, mais est-ce qu'il y aura des délais en fait par rapport à la prise en charge ?
2: Alors nous on a essayé de dire voilà il y aura bien sûr un délai parce que on peut pas c'est-à-dire ça va pas être pour 10 ans 15 ans donc on va avoir comme alors, c'est là où peut-être on va revenir un petit peu sur l'esprit de donc la sécurité donc au niveau du chômage. C'est qu'à un moment donné, on va essayer de maintenir la famille. C'est ça l'idée, en fait, au départ. Maintenir les gens dans leur logement, essayer de trouver des solutions adaptées au niveau pour le loyer. Si, par exemple, ils ont divisé par deux leurs revenus, peut-être trouver un autre logement qui s'adapte à eux. Donc l'idée, ce n'est pas de maintenir cette caisse, c'est-à-dire de financer les bailleurs, parce que sinon on va tomber aussi dans les travers qu'on a eu avec les APL. C'est-à-dire, les APL, c'est le revenu des bailleurs, parfois. C'est-à-dire, au lieu de baisser les loyers, on met le loyer au maximum et on ajoute l'APL comme si c'était un cadeau pour les bailleurs. Donc nous, on ne va pas tomber ça. Donc l'idée, c'est de maintenir la famille. Et bien sûr, le minimum, on ne va pas les maintenir pendant 3-4 ans, puisque tout de suite, on va trouver une solution normalement. Et puis la dette, elle ne va pas être exagérée, parce qu'on va tout de suite agir.
1: Alors, comme tu l'évoquais au début, cette sécurité sociale du logement, ce n'est justement pas uniquement une assurance. Comme la Sécu, il y a d'autres piliers. L'assurance maladie, par exemple, c'est l'encadrement des prix. Ça va avec une production de soins suffisante, une démocratie sociale. Est-ce que tu peux rapidement dire quels sont ces aspects Sécu autres que l'aspect assurantiel ?
2: Donc, on l'a dit dès le départ, donc, la sécurité sociale de logement n'est pas que la Caisse nationale de sécurité locative. C'est aussi des outils de régulation du marché, la production massive de logements sociaux et un approfondissement de démocratique. C'est-à-dire qu'on n'est pas que dans l'aspect financier. Donc c'est toutes des outils qu'on va mettre en place, c'est-à-dire qu'on demande dans le manifeste, qui font que donc ces outils-là, ils vont aider peut-être aussi à... C'est un travail global, en fait. On n'est pas que juste sur une caisse. Parce que si on réduit l'impayé sur les caisses, en fait, non. C'est vraiment... On travaille donc sur le... Comme j'ai dit, donc on va ressortir... notre but, c'est de faire sortir le logement du marché, de spéculation. Oui. Donc c'est un bien public, c'est un bien donc commun. On doit le protéger, donc, mais pas de spéculation. C'est ce qui se passe aujourd'hui. Dans le manifeste, donc on a donné quatre objectifs. Donc baisser le taux d'effort des ménages, améliorer la qualité et l'adaptation des logements, produire des logements pour répondre à la demande et mettre les habitants au cœur de la décision. Qu'il s'agisse de l'encadrement de loyer, de permis à louer, du diagnostic performance énergétique, DPE, ou l'encadrement des meubles, donc des meublés touristiques. de nombreux dispositifs ont vu le jour. Sous la, donc c'est des formes plus ou moins marginales, expérimentales, notamment l'encadrement de loyer qui est menacé d'ailleurs aujourd'hui, donc jusqu'à, puisqu'on a encore des délais, donc on n'a pas encore abouti à un encadrement de loyer donc réel. Donc pour ce qui est du renforcement démocratique, donc la CNL voit très bien comment les citoyens peuvent se sentir exclus. Donc ça, on le vit tous les jours. Donc par exemple, lorsqu'ils vont dans des réunions sur les projets de renouvellement urbain dans leur ville et qu'ils se rendent compte qu'ils n'ont quasi rien à faire, c'est-à-dire aucun pouvoir sur les décisions qui vont affecter leur logement, leur quartier, leur ville. Donc nous plaidons pour un renforcement des associations reconnues comme représentatives au sens de code de construction de l'habitat, qui devront être intégrées dans les décisions, même au titre que les partenaires sociaux pour la Sécu. Voilà.
1: Donc cet aspect démocratique est important, effectivement. Alors c'est un beau projet. Maintenant, il faut qu'il soit porté au niveau politique. Alors qui le soutient ?
2: Alors, donc là, vous avez tout à l'heure, donc dans l'introduction, on parlait des municipales. Donc voilà. Donc le projet n'est pas tant beau que les alternatives sont moches. Les gouvernements successifs ne font rien de concret pour le logement. Donc, à part des cadeaux fiscaux pour les propriétaires privés et la ponction sur les bailleurs sociaux. Voilà. Donc ça, c'était le projet qu'on a vécu depuis un moment. Notre contre-projet est de nature hétérodoxe, mais il suscite beaucoup d'intérêt et fait l'objet de nombreuses discussions avec les bailleurs, des députés, des élus locaux, des habitants, qui nous aident à affiner la proposition par la suite, puisque dans le manifeste, on a fait le tour, c'est-à-dire toutes les personnes qui sont concernées par le logement ont été auditionnées. On a eu un bon retour sur ça, donc ce projet il va être encore affiné. C'est pour ça, tout à l'heure, quand vous m'avez posé la question sur les financements, donc réellement, on a des propositions, mais quand même, il faut encore rentrer dans les détails et apporter un projet réel. Donc, il passera par une expérimentation, bien entendu, au niveau local. C'est ce que nous, on est en train de voir avec, donc là, pendant cette période des municipales. Pour que ça soit après un projet, bien sûr, national. Parce que l'université, c'est pas dans. Parce qu'une mairie de gauche ou une mairie, je ne sais pas, qui est progressiste ou autre, ils peuvent prendre ce projet-là. Une mairie qui a les moyens, peut-être, ils peuvent le prendre. Nous, on veut que ça soit appliqué dans tout le territoire français et outre-mer. Parce que les expulsions ne concernent tout le monde. Et on est tous. Il n'y a personne qui est à l'abri de ces accidents de la vie. On peut les avoir tous.
1: Et il y a déjà des futurs élus qui sont intéressés ?
2: Alors, on a d'ailleurs vu avec plaisir de nombreux candidats de gauche reprendre nos propositions sur l'approfondissement des dispositifs locaux de prévention des expulsions, prendre position pour l'encadrement de loyers aussi et la lutte contre l'habitat indigne, annoncer des plans ambitieux de rénovation thermique. Ça fait partie aussi de nos projets donc de manifeste sur la sécurité sociale. Donc la sécurité sociale proposée par la CNL est un projet pour nous de progrès social. On aura besoin d'une véritable volonté politique et populaire. La sécurité s'est bâtie par le regroupement des régimes des caisses qui existaient déjà auparavant. Donc c'est pour ça que ce projet, il va dans le même sens du projet de la Sécu. Donc pourquoi ne serait-il pas autant pour le logement ?
1: Bien, merci. J'espère que les futurs maires et les citoyens vont s'emparer de ce sujet.
0: On espère aussi, oui.
3: Et alors, on avait trouvé une belle introduction pour la chronique qui va suivre. C'est celle de dire que dans ce monde anxiogène actuel, on pourrait parler du monde anxiogène d'avant, c'est-à-dire d'il y a déjà 60 ans, Alex.
5: Voilà, ouais, c'était le but de cette chronique, hein, de commémorer un événement qui est particulièrement et curieusement peu connu. Alors, je vais commencer par une petite devinette. Quel pays a mis en place un ordre nouveau au milieu des années 60 suite au massacre d'au moins 500 000 personnes ?
3: Moi j'ai la réponse, alors je ne joue pas parce que sinon on va croire que je suis intelligent.
4: Les Philippines ?
3: Pas vrai.
4: Les Philippines ?
5: Pas les Philippines, pas
3: c'est
5: la
3: pas
5: France.
3: C'est pas si loin.
5: Et les Philippines, t'es pas très loin. Mais en fait, ça dit tout. C'est-à-dire que j'ai joué à ça aussi dans mon lycée. Hein. Ça fait le même effet. Alors c'est l'Indonésie. Voilà. C'est pas la Chine, c'est pas l'URSS, c'est pas les Philippines, c'est pas le Chili, c'est pas l'Argentine, c'est l'Indonésie. Ce massacre que si peu de gens connaissent a donc a duré 6 mois, d'octobre 1965 à mars 1966. Il s'est achevé il y a 60 ans, presque jour pour jour, quand le président Avis, sous Carnot, a signé un ordre donnant les pleins pouvoirs au général Suharto pour ramener l'ordre, justement.
2: L'ordre.
5: Cela se passait le 11 mars 1966, il y a donc 60 ans. Et le 11 mars est généralement considéré comme le premier jour de l'ordre nouveau, un régime dictatorial qui a duré jusqu'en 1998. Mais ce premier jour n'arrive pas au début, mais à la fin des massacres. Et donc, pour comprendre cette histoire et ce que signifie cet ordre nouveau, il faut revenir en arrière. Alors, l'Indonésie, c'est une collection d'îles étalées entre l'Asie et l'Australie. Elle a été colonisée par les Pays-Bas pendant près de deux siècles, puis brièvement occupée par les Japonais de 1941 à 1945. Quand les Japonais sont partis, comme en Indochine, les nationalistes indonésiens ont proclamé leur indépendance. Et comme en Indochine, la métropole a refusé cette indépendance et on a envoyé un corps expéditionnaire. Après deux ans de guerre, l'indépendance a été proclamée par Sukarno. Sukarno met alors en place ce qu'on a appelé ensuite l'ordre ancien, un régime en principe démocratique s'appuyant sur une alliance un peu bizarre entre trois mouvements qui se détestaient, les communistes, les nationalistes et les islamistes, musulmans un peu raides.
6: Donc des islamo-gauchistes avant l'heure.
5: Ouais, on peut le dire comme ça. Alors cette alliance improbable va donc durer près de 20 ans et permettre à Sukarno de renforcer son pouvoir personnel. Au cours des années 1950, tous les partis extérieurs à l'alliance sont petit à petit interdits. Au tournant des années 60, il est même nommé président à vie. Petit à petit, les rapports de force au sein de la coalition se modifient au profit des communistes, tandis que Sukarno se rapproche de plus en plus de la Chine. Le PKI, le Parti communiste indonésien, qui est au départ un parti d'intellectuels citadins, se met à recruter massivement parmi les paysans javanais et balinais, pauvres, en promettant une réforme agraire. D'ailleurs, en 61, un projet de réforme agraire qui est voté. Face à la menace communiste, une alliance entre l'armée, les milieux conservateurs, les religieux musulmans et les grands propriétaires terriens se met petit à petit en place. On commence de part et d'autre, du côté des communistes comme du côté de la droite nationaliste et musulmane, à envisager la fin de l'alliance et la prise du pouvoir. On l'envisage d'autant plus et on complote d'autant plus que les pays occidentaux l'encouragent. Les Américains, les Britanniques et les Australiens encouragent l'armée à renverser Sukarno et à éliminer les communistes. Les choses se précipitent le 30 septembre 1965. Ce jour-là, Sukarno fait un malaise cardiaque. Un petit nombre d'officiers militaires, réputés de gauche et proches du Parti communiste, proclament alors l'état d'urgence pour, en principe, protéger le président Sukarno. Ils assassinent six généraux de haut rang, réputés proches de la droite et des nationalistes. En deux jours, ce putsch s'écroule. Sukarno se rétablit, les putschistes sont arrêtés et exécutés. Nasution, le ministre de la Défense, et Suharto, un jeune général responsable de la réserve stratégique, prennent l'initiative. Ils mettent le président au repos dans un palais à Bogor, à une soixantaine de kilomètres de la capitale Jakarta, et ils commencent à organiser la répression. À ce moment-là, les putschistes ont... Le putsch raté a fait 12 morts, et l'ensemble des putschistes ont été éliminés. Et les responsables du Parti communiste ont, d'eux-mêmes, pris leur distance avec les putschistes. Et c'est pourtant à ce moment-là qu'on décide froidement l'élimination de l'ensemble des communistes du pays. Suharto organise des milices chargées de chercher les communistes et de les exécuter. Ces milices sont composées de personnes très diverses. Il y a des étudiants, il y a des musulmans rigoristes, mais aussi des catholiques, là où ils sont nombreux, comme dans les célèbres. Il y a des hindouistes à Bali, il y a des Dayaks, une tribu traditionnelle autochtone de Bornéo. Ces miliciens rentrent dans les villages, arrêtent et tuent à coups de couteau, à coups de pierre parfois, les communistes, et souvent tuent des familles entières. L'armée accompagne et protège les miliciens et fait elle-même une partie du travail. Une intense propagande est menée dans la capitale et irrigue tout le pays pour expliquer que les communistes ont cherché à détruire le pays et justifier les massacres. C'est à Bali que les massacres prennent l'ampleur la plus grande. 80 000 communistes ou soi-disant communistes sont assassinés, soit environ 5% de la population de l'île. La majorité des massacres ont logiquement lieu sur l'île de Java, qui contient la moitié de la population du pays, et où les communistes étaient bien implantés. En plus des massacres, l'armée arrête et torture des suspects. On pense que 600 à 700 000 personnes ont subi ces arrestations et ces interrogatoires. Comme bien plus tard au Rwanda, ces massacres n'étaient pas cachés. D'ailleurs, dès décembre 1965, des journaux américains et anglais évoquent la mort de plusieurs centaines de milliers de personnes. Une enquête officielle de l'armée indonésienne, fin 1965, parle de plus de 70 000 morts, alors que les massacres continuent. Les estimations actuelles vont de 300 000 à 3 millions de morts.
2: Oh.
5: Il s'agit d'un des plus grands massacres de l'histoire, et pourtant il est ignoré de la plupart des gens. Et je me suis souvent demandé pourquoi. Et je vois trois réponses possibles. La première est un peu idiote. Ce massacre qui ressemble à un génocide n'est techniquement pas un génocide. Être communiste n'est ni une religion, ni une appartenance ethnique. Les massacres, pour des raisons strictement politiques, n'entrent pas dans la catégorie des génocides. Or, comme on le sait, cette catégorie a un caractère presque sacré en Occident. Un génocide est un massacre qui compte, dont il faut cultiver la mémoire. Et là, ce n'est pas le cas, donc ça compte moins. Il y a une deuxième raison assez dérangeante quand on la prend au sérieux, c'est le biais pro-occidental de nos indignations. Les Indonésiens ne sont pas des Occidentaux, ils ne sont pas comme nous. Il nous est difficile de nous identifier à eux, ils sont lointains, nombreux. Il y avait déjà 100 millions d'habitants en Indonésie en 1965, et probablement différents culturellement. Les premiers comptes rendus parus à l'époque des massacres insistent d'ailleurs sur le caractère spontané, populaire, religieux des actions menées par les milices, alors que l'armée est toujours présente, qu'elle entraîne, finance et arme les milices. Enfin, il y a une troisième raison profondément idéologique. Ces massacres ont été une victoire stratégique pour l'Occident dans le combat contre les communistes. L'ordre nouveau était objectivement un régime parfaitement fasciste, né dans le sang et qui a ensuite, tout au long de son histoire, continué à être sanglant. Or, il n'a jamais été présenté ainsi. Suharto a été présenté comme un dirigeant sur lequel on pouvait compter et pas comme un monstre. Les communistes étaient un danger. Leur élimination était une bonne nouvelle. Dès 1967, le journal Le Time évoque d'ailleurs les massacres et la prise de pouvoir de Suharto comme, je cite, « la meilleure nouvelle provenant de l'Asie depuis des années ». Le premier ministre australien, Holt, parle la même année, donc toujours en 1967, de la satisfaction que représente le fait de voir l'Indonésie se réorienter, même au prix de 500 000 morts. En 1975, 10 ans après, c'est Marshall Green, qui était l'ambassadeur des USA en Indonésie au moment des massacres, qui déclare, là encore c'est une citation, « Nous avons fait ce que nous devions faire et vous avez tout intérêt à nous remercier parce que sans cela, l'Asie que nous connaissons n'existerait pas ». Si plus personne aujourd'hui n'ose dire cela, on continue implicitement de présenter le massacre sous cet angle. Dans les années 2000, Alexandre Adler avait évoqué ces massacres dans le cadre d'une série de courtes émissions intitulée « Histoire de comprendre ». Et même si à aucun moment Adler ne justifie les massacres, il reprend l'angle classique. L'événement n'est plus tant le massacre que le réalignement de l'Indonésie. Et la conclusion laisse perplexe. Selon Adler, à cause de cette victoire stratégique obtenue par les États-Unis sans tirer un coup de fusil, c'est une citation, Lyndon Johnson s'est lancé à corps perdu dans l'escalade au Vietnam. Comme si la mort de plusieurs centaines de milliers de personnes, il ne fallait retenir que les erreurs stratégiques du président américain de l'époque. Il reste une question. Pourquoi moi, j'en parle? Pourquoi cette histoire?
3: Pourquoi en parles-tu aujourd'hui? C'est l'anniversaire, mais il y a peut-être une autre raison.
5: Voilà. Pourquoi cette histoire lointaine, oubliée, me parle tellement? Il se trouve que j'ai grandi en Indonésie. J'ai passé 3 ans enfant à Bogor, la ville où Sukarno a signé l'ordre du 11 mai, il y a 60 ans. Et cette histoire, j'ai grandi avec. Je ne sais pas quand j'ai entendu parler pour la première fois de cette histoire, mais je n'étais pas très vieux, j'étais en Indonésie, je devais avoir entre 7 et 10 ans. Et je pense que toute ma vie, malgré moi, j'ai été surpris de l'ignorance et de l'indifférence qui entourent cette histoire. Et j'ai l'impression, voilà, cette histoire, elle illustre le caractère sélectif de nos mémoires, de notre mémoire. Voilà, et c'est juste ma conclusion.
3: Conclusion qui nous remet en perspective que le passé s'oublie quand même parfois, hein, souvent. Alors, en parlant d'actualité, pour terminer, on peut citer que le Mercosur, dont on parle souvent, va être appliqué. Vous savez, c'est ce traité entre l'Europe et l'Amérique du Sud. Il a été signé par un accord provisoire et il a été ratifié par l'Uruguay et l'Argentine. Et notre cher responsable de l'UE, c'est-à-dire... je ne retrouve plus son nom.
4: Ursula
3: von Leyen a décrété qu'on allait donc appliquer immédiatement ce traité contre l'avis de beaucoup de gens. Alors pourquoi c'est un coup de force? D'abord parce que cet accord est le plus contesté de l'histoire de tous les accords de l'Union européenne et que Ursula von Leyen multiplie les passages en force. Ce n'est pas son premier. Elle a annoncé la conclusion de décembre 2024 alors que plusieurs pays s'y opposent et elle a persisté dans son idée. Elle a aussi promis aux parlementaires européens dans des courriers écrits que ce n'était pas un accord qu'il signait, c'était juste pour couvrir un retard de ratification. Donc elle n'a pas vraiment un blanc-seing donné par les partis. Et puis surtout parce qu'il y a actuellement un Parlement européen qui a voté à la majorité un renvoi de l'accord devant la Cour de justice. Elle ne devrait pas l'appliquer. Et pourtant, elle le fait. Alors si vous n'êtes pas d'accord avec elle, vous pouvez tout à fait aller sur le site d'Attaque et signer une pétition automatique. Ce n'est pas une pétition, pardon, c'est une lettre qui s'enverra au choix à Ursula von der Leyen elle-même, à Bernd Lang, président de la Commission du commerce international du Parlement européen, ou à notre cher Emmanuel Macron, lui disant que vous n'êtes pas d'accord avec un petit texte assez court et qui est très clair. Et voilà, et on se quitte là-dessus en disant merci à notre invité, bien sûr, et puis aussi à nos chroniqueurs. On avait ici un Ludo et un Alex, et puis évidemment, à la technique, nous avions un autre Gaël et un Claude. Et on se quitte en écoutant Pink Floyd, Dark Side of the Moon.

0: Et bonsoir à toutes et à tous, on s'est installé tranquillement, vous êtes toujours sur Fréquence Paris Pluriel dans les oreilles loin du front. Ce soir, nous sommes heureuses de recevoir Anne-Charlotte Husson qui est docteur en linguistique et enseignante, mais nous la recevons surtout parce qu'elle est l'autrice du livre « Apparaître aux éditions Bayard » le 14 octobre et ce livre s'intitule « Politiser l'épuisement », il a un surtitre « Histoire d'un corps fatigué ». Bonsoir Anne-Charlotte et merci d'être avec nous ce soir.
1: Bonsoir, merci beaucoup pour l'invitation.
0: Alors l'histoire d'un corps, c'est ton corps, le corps fatigué, c'est ton histoire que tu racontes dans ce livre. Est-ce que tu peux nous expliquer ce qui t'a amené à cette réflexion sur l'épuisement et à la rédaction de ce livre ?
1: C'est un livre qui naît de ma propre expérience de la maladie chronique, une maladie qui se traduit notamment par un épuisement prononcé et chronique, et une maladie dont je souffre depuis des années et qui m'a amenée à réfléchir à une affirmation que j'entends beaucoup et à laquelle évidemment je prête attention parce qu'on me répond souvent « mais tout le monde est fatigué ». Une manière de dire pourquoi toi tu serais différente en fait. Oui, c'est vrai, tout le monde est fatigué. Non, c'est pas vrai, tout le monde n'est pas fatigué comme moi. Et donc j'ai essayé de comprendre ce qui se passait autour de la fatigue. Et pourquoi justement, qu'est-ce que ça veut dire de dire que tout le monde est fatigué ? Comment on en est arrivé là ? Et qu'est-ce que ça veut dire pour l'avenir ?
0: Alors, ta maladie, dans le livre, tu tardes à la... On a l'impression que tu retiens un peu l'information, tu tardes à la nommer. Et là aussi, c'est pareil. Enfin, tu parles de fatigue chronique parce que c'est aussi... Enfin, c'est comme ça que se manifeste ta maladie. Mais est-ce que tu peux la nommer ? Peut-être qu'il y a des gens qui nous écoutent et qui en sont atteints ou atteintes.
1: Oui, tout à fait. Donc, je souffre d'une maladie qui s'appelle l'encéphalomyélite myalgique et qui est parfois nommée syndrome de fatigue chronique. C'est une étiquette qui plaît pas du tout aux patients, aux patientes, parce que ça a l'air de réduire la maladie à un gros coup de fatigue. La maladie ne se réduit pas du tout à de la fatigue, même si c'est le sujet de mon livre, ce n'est pas la seule manifestation. Je parle évidemment de cette maladie dans mon livre. J'ai mis longtemps à décider si j'allais nommer cette maladie. J'ai hésité notamment parce que je me suis dit que ça risquait de rendre mon propos beaucoup trop spécifique, alors que ce qui m'intéresse, c'est de parler à tout le monde. Et c'est de comprendre ce qui nous rassemble en fait autour de ce sujet, du sujet de la fatigue, et non pas mettre en avant une expérience très particulière autour d'un diagnostic très particulier. Diagnostic très particulier, même s'il se trouve qu'on est sans doute des millions à en souffrir en France, mais ça, voilà. Et une autre raison pour laquelle j'ai longtemps hésité à nommer cette maladie, c'est que c'est un diagnostic controversé, très mal connu des médecins, et controversé parce que on n'y comprend pas grand-chose. Et on n'y comprend pas grand-chose parce qu'il n'y a quasiment pas de recherche menée sur cette maladie. Pèse souvent sur cette maladie, comme sur d'autres maladies dont souffrent principalement des femmes, le soupçon de l'hystérie, pour faire court, ou en tout cas d'une maladie psychiatrique, d'une origine psychiatrique de la maladie. Donc, commencer à parler de syndrome de fatigue chronique, ça nous expose à des jugements, à des commentaires que je ne connais que trop bien, parce que je les ai entendus pendant des années. Mais j'ai finalement décidé que c'était justement important de me nommer la maladie. Il se trouve que on en a parlé. Cette maladie a fait les gros titres pendant l'été dernier. Alors, ça n'a pas été le buzz national non plus, mais évidemment, tous les gens qui me connaissent m'ont envoyé les articles parce que, pour faire court, la caisse d'assurance maladie a mis à jour sur le site d'Amélie, sur le site sa page concernant cette maladie, et donc on a eu l'impression qu'on avait enfin une vraie reconnaissance de cette maladie, avec la possibilité de la faire reconnaître en ALD, en affection longue durée. Bon, je la fais courte depuis, en fait, l'assurance maladie est revenue sur cette mise à jour. Enfin, c'est beaucoup moins positif que ce qu'on espérait. Mais en tout cas, on commence à en parler. Ça, c'est positif.
0: Et quels sont les symptômes? Ça se manifeste comment? Toi, c'est quelque chose que tu as depuis que tu es petite ou c'est venu, je ne sais pas, avec la puberté ou pendant tes études?
1: Alors, pour moi, ça s'est déclaré pendant mes études. C'est difficile. Alors, il y a des gens pour qui il y a un début facilement identifiable parce que pour une large partie des patientes, et je vais employer le féminin parce qu'on est plus de 80% à être des femmes, pour une large partie des patientes, c'est déclenché en fait par une maladie, par un virus. Par exemple, le Covid. Il y a une proximité très forte entre cette maladie et le Covid long. Et il y a beaucoup de gens qui ont les deux d'ailleurs. Donc soit c'est déclenché par un virus et en fait on tombe malade et on se remet jamais vraiment. Et ce qui mène à plus tard un diagnostic de M. Soit c'est pour des gens comme moi, c'est une origine un peu plus mystérieuse, on sait pas trop comment ça commence. Donc il y a sans doute un terrain propice, mais ça c'est un sujet complexe, un terrain propice au développement de ce type de maladie. Pour moi, ce qui a sans doute déclenché la maladie, c'est que j'étais en train de préparer l'agrégation de l'être moderne et que ça a été une épreuve physique et psychique très intense dont je me suis jamais vraiment remise. Et ça, c'était en 2011-2012 que j'ai commencé à montrer les premiers symptômes. Et donc, à ce stade, j'avais une vingtaine d'années, quoi.
0: Et les symptômes, c'est...
1: Et donc, les symptômes, pardon, c'était ça ta question. Évidemment, la fatigue chronique. Mais au-delà de ça, en fait, c'est une maladie multisystème, hein, ce qui veut dire qu'elle se manifeste... Enfin, les symptômes concernent différents systèmes du corps humain. Donc, le système nerveux, en particulier, donc des dysfonctionnements importants du système nerveux, des choses, une intolérance orthostatique par exemple, donc une intolérance à la position debout, voire assise, enfin à la position verticale, donc avec un dérèglement des problèmes cardiaques souvent, donc neurologique, cardiaque, immunitaire, musculo-squelettique, les symptômes peuvent être vraiment très variés et concerner différentes parties du corps. Mais en fait, le symptôme clé de la maladie, c'est ce qu'on appelle le malaise post-effort. Et c'est une forme d'effondrement un peu catastrophique suite à un effort qui nous fait dépasser nos limites. Mais cet effort, pour les malades, ça peut être quelque chose de ridicule. Enfin, je veux dire, ça peut être, je sais pas moi...
0: Monter les escaliers à Gare de Lyon.
1: Monter les escaliers à Gare de Lyon, l'enfer. si on est très sévèrement malade, ça peut être, je sais pas moi, un coup de fil avec quelqu'un. Pour moi, à l'heure actuelle, après l'été, après l'accumulation de canicules, je ne m'en suis pas vraiment remise. Et donc, je suis là dans un état quasi semi-permanent de malaise post-effort. Là, ça va, je suis assise, je parle, etc. Pour pouvoir être là ce soir, je suis restée allongée toute la journée. voilà. Donc, le malaise post-effort, c'est vraiment le symptôme distinctif de cette maladie. Généralement, quand le malaise survient, ben il faut s'allonger dans le noir sans aucune stimulation et attendre que ça passe, quoi. Et puis parfois avec des formes de symptômes grippaux, des tremblements, on a chaud, on a froid, etc. Pour moi, c'est juste que je peux plus bouger, je peux plus réfléchir, on a du mal à parler quand vraiment ça va très très loin le malaise, on a du mal à réfléchir, on a du mal à parler.
0: Ben, on te remercie en tout cas d'avoir fait tout ça pour venir nous retrouver ce soir. Ça nous fait chaud au cœur et vraiment merci. On est ce soir avec Anne-Charlotte Husson qui va faire paraître le 14 octobre Politiser l'épuisement, histoire d'un corps fatigué, et c'est à paraître aux éditions Bayard.

0: Et vous êtes toujours sur Fréquence Paris Pluriel dans les oreilles loin du front. Nous sommes ce soir avec Anne-Charlotte Husson qui va faire paraître. J'ai tellement l'habitude en fait qu'on reçoive les livres une fois qu'ils sont sortis que en fait là, comme on a l'exclu, je me sens complètement déboussolée. Donc apparaître chez Bayard le 14 octobre, politiser l'épuisement, histoire d'un corps fatigué. Alors la pause musicale, c'est une suggestion de ta part. Est-ce que tu peux nous expliquer, c'était Mélissa Lavo qui chantait Yemaya, et donc pourquoi est-ce que tu as choisi cette musique?
1: En fait, c'est tiré d'un album de Mélissa Lavo qui s'appelle At My Softest, I'm Most Dangerous.
0: On voit si que tu as vécu en Angleterre.
1: qui pourrait se traduire par c'est quand je suis à mon plus tendre que je suis la plus dangereuse. Et c'est un titre qui me parle énormément parce que cette image de la tendresse, c'est une image que j'utilise au début de mon livre pour parler de soins, mais pour parler de vulnérabilité aussi, de tendresse au sens de la tendresse de la chair, la tendresse des corps. Et en fait, c'est un album qui a notamment été inspiré par son diagnostic récent de sclérose en plaques. Et donc, Mélissa Lavo, du coup, a beaucoup parlé dans les médias de maladies chroniques en faisant la promotion de cet album. C'est comme ça que je l'ai découverte, pour ma part. Et c'est un très, très bel album. Elle parle d'autres choses hein, dans cet album, mais c'est notamment inspiré par son expérience de la maladie.
0: Tu disais juste avant que ton livre s'adressait à tout le monde en fait, qu'il y avait évidemment que tu parlais à des personnes qui étaient soit diagnostiquées, soit pas encore, mais en tout cas qui étaient atteintes de la même maladie que la sienne ou d'une maladie chronique, mais que plus largement ça s'adressait vraiment à tout le monde. En quoi est-ce que ton expérience personnelle, elle peut résonner avec celle de tous et toutes? La question est large, je reconnais.
1: Oui, la question est large, mais c'est tout l'enjeu. Oui, c'est tout l'enjeu et toute la tension en fait de ce livre et là, ce livre a une dynamique en fait du singulier vers le collectif, parce que ce que j'essaye de mettre en avant, c'est au début de mon livre l'isolement. En fait, le repli sur soi qu'impose la maladie, et en particulier quand on vit en permanence fatigué. La fatigue, c'est un symptôme qui donne envie que d'une chose, c'est de rentrer chez soi et de plus voir personne, en fait. donc c'est une expérience profondément solitaire, et la maladie, de manière générale, c'est une expérience du repli sur soi, de la solitude, de se sentir différente, à part, etc. Et mon expérience au fil des années, que j'essaye de retracer dans la trajectoire de ce livre, c'est aussi l'expérience que mon expérience justement de la maladie n'est pas isolée, que par exemple mon expérience de l'errance diagnostique, qui pour moi a duré des années, puisque je disais que j'ai commencé à ressentir des symptômes invalidants à partir de 2011-2012, j'ai été diagnostiquée en 2019, donc ça fait une longue période d'errance et d'aggravation. C'est extrêmement fréquent en fait avec ce type de maladie. L'errance médicale, c'est extrêmement fréquent avec les maladies rares. Ma maladie n'est pas rare. Ce qui est rare, c'est de s'en trouver diagnostiquée, parce que les médecins ne la connaissent pas, et que donc quand on présente cet ensemble de symptômes assez vaste, assez complexe, etc., à des médecins, surtout ils nous disent qu'est-ce que vous voulez, vous êtes tout le temps fatigué, qu'est-ce que vous voulez que je fasse pour vous, enfin. Évidemment, on ne dit pas toujours comme ça, mais le résultat est le même. Donc, cette expérience de l'errance diagnostique, c'est une expérience très commune pour ce qu'on appelle des symptômes médicalement inexpliqués, qui sont très généralement des symptômes relevant de la fatigue ou des douleurs. Or, c'est des symptômes qu'on retrouve beaucoup dans des maladies dont souffrent en très grande majorité des femmes. Et donc, c'est là que je fais le lien, que je commence à faire le lien, si vous voulez, avec le collectif, parce que J'étais déjà, quand je commençais à comprendre tout ça, en fait, j'étais déjà militante et autrice féministe. Je connaissais un peu ces sujets-là. Et j'ai commencé à voir à quel point ma situation n'était pas une situation isolée, mais en fait une situation systémique, à quel point c'était un résultat notamment du sexisme médical. Donc ça, c'était déjà une porte d'entrée vers, comment dire, une façon beaucoup plus collective d'appréhender ce qui m'arrivait. Et puis de manière générale, en fait, l'expérience de la maladie chronique, pour moi, ça a été une expérience de l'entrée en handicap. Et ce qui se passe quand on découvre le handicap, c'est qu'on découvre la marginalité. Et on découvre, en fait, ce que ça veut dire de se retrouver relégué parce qu'on ne peut pas participer. On ne peut pas participer à la machine capitaliste, on ne peut pas participer à la machine productiviste, on ne peut pas participer au système. Et à partir du moment où on ne peut pas participer, c'est là que les ennuis commencent, parce que ben là, il va commencer à falloir se battre avec l'assurance maladie, avec, pour obtenir des aides sociales, pour obtenir... Et on commence à comprendre des choses. Alors, je commence à comprendre des choses que j'aurais pas comprises autrement, parce que j'ai grandi avec plein de privilèges et que rien ne m'avait préparé à cette expérience-là, soyons très clairs, quoi. Et donc, à partir de ce moment-là, je commence à réfléchir à voir réellement que jusque-là, ma valeur en tant qu'individu avait été complètement indexée sur ma productivité. Et je commence à être en colère. Et il était temps. Et à faire le lien avec des situations qui sont très différentes de la mienne, qui n'ont pas forcément à voir avec la maladie ou le handicap, mais qui reviennent toujours au système qui nous épuise.
2: Tu penses à quoi, par exemple ?
1: Je pense à la façon dont le système capitaliste traite les corps dont il a besoin pour fonctionner. En fait, ce système ne peut pas fonctionner sans notre épuisement. Notre épuisement n'est pas une conséquence secondaire et un peu déplorable de la société dans laquelle on vit. Notre épuisement est au cœur de la société dans laquelle on vit. Et l'épuisement, je fais une distinction dans mon livre entre la fatigue, que j'appréhende comme une expérience purement individuelle. Je ne sais pas à quoi... Je sais intellectuellement à quoi ressemble la fatigue pour tout le monde. Enfin, j'ai conscience que la fatigue dans mon corps, la fatigue dans ton corps, la fatigue dans le corps des personnes qui m'entourent, il y a des similitudes. Mais qu'est-ce que je fais à partir de ça ? Il n'y a pas de collectif à penser à partir de la fatigue. Moi, je pense le collectif à partir de l'épuisement. L'épuisement, je le considère comme politique. Et je considère que c'est une caractéristique... que c'est une caractéristique des corps tels qu'ils s'inscrivent dans des écosystèmes. L'épuisement n'est pas propre au corps humain. L'épuisement est un phénomène qui nous touche toutes et tous en tant que nous nous inscrivons dans un écosystème lui aussi épuisé. Parce que le capitalisme repose sur l'épuisement de nos corps, notamment par le travail, et l'épuisement des écosystèmes dans lesquels nous inscrivons. On a passé l'été à voir des paysages épuisés. On a passé l'été à voir des forêts qui brûlaient, des glaciers qui s'effondraient, et évidemment à voir les conséquences du changement climatique. C'est très intéressant de parler de ce livre après l'été qu'on vient de passer. Parce que beaucoup de gens me disent « mais je m'en remets toujours pas, en fait, de la succession de canicules. » Il y a un épuisement accumulé par le corps dont, évidemment, on n'a pas le temps de se remettre parce que, ben...
2: Surtout qu'il fait encore super chaud. Enfin, là, ça a un peu baissé, mais hier, il faisait 26 degrés à Paris. C'est donc, forcément, nos corps, ils ne se remettent pas parce qu'en fait, on ne peut pas encore souffler.
1: Non, on ne peut pas souffler.
2: Et les appartements sont encore chauds.
1: Et on ne peut pas souffler. Et, et les lycéens se font mutiler par la police. Et enfin, je veux dire, non, bien sûr qu'on peut pas souffler. Et c'est pas, encore une fois, un accident. C'est comme ça que le système est conçu. Donc oui, c'est intéressant de parler de ce livre après l'été qu'on vient de passer toutes et tous, parce que il y a une sensation d'épuisement accumulé que les gens reconnaissent vraiment dans leur chair après ce qu'on vient de vivre et avec ce qu'on continue à vivre cet automne.
2: Tu as parlé de la colère que tu avais ressentie, de la prise de conscience aussi de ce que ça représentait d'être une personne handicapée dans un monde validiste et dans une société capitaliste. Il y a autre chose auquel tu fais référence dans ton livre, c'est la culpabilisation ou la culpabilité qu'on éprouve à être justement considéré comme un poids et financier, enfin, et économique et social en fait, à l'égard d'une société qui, enfin, à laquelle on ne peut plus appartenir.
1: Oui. Être considéré comme un corps improductif, c'est à peu près le pire stigmate qu'on puisse attacher à quelqu'un dans la société capitaliste néolibérale. Si on peut
2: pas. C'est les enfants, c'est les personnes âgées.
1: C'est ça.
2: Et c'est les personnes handicapées.
1: Alors, ça veut dire, par exemple, et ça, avec l'improductivité vient aussi le spectre de la dépendance, qui fait extrêmement peur déjà. Parce que ce qui est valorisé dans notre société, c'est l'indépendance absolue. Il faudrait ne surtout pas dépendre les uns des autres et des chaînes de solidarité. L'idéal serait l'indépendance absolue, même si

0: nous sont données. Et ça, je peux en reparler. Et c'est de ne pas participer, en fait, de ne pas participer au système productiviste. C'est quelque chose qui se génère déjà, qui chez moi, alors là je vais parler de mon expérience personnelle, a généré un grand sentiment de honte. Quand j'ai dû m'arrêter parce que j'étais vraiment trop malade en 2020, j'enseignais déjà à mi-temps à ce stade et j'y arrivais plus.
1: Tu enseignais à mi-temps, mais c'était une décision que toi-même tu avais prise.
0: Oui.
1: Voilà, c'était pas non plus lié.
0: Parce que j'étais déjà très mal, donc je suis passée d'un temps plein comme enseignante à l'université en Angleterre à un mi-temps pour essayer de me remettre un peu. Et non, je faisais qu'aggraver ma situation. Donc j'ai dû arrêter complètement l'enseignement en tout cas, et bah évidemment j'ai perdu ma source de revenus. Et comme j'habitais en Angleterre, j'avais droit à rien en fait. J'avais, à cause de ma situation, j'avais droit ni au chômage, ni aux aides sociales liées au handicap. J'avais vraiment droit à rien. Et donc, bah évidemment, je dépendais à l'époque de mon mari. Je dis à l'époque parce qu'on a divorcé depuis.
1: C'est dans le livre.
0: Oui, tout à fait. Et en tant que féministe, déjà, l'idée tout à coup de dépendre d'un homme, alors que je gagnais ma vie jusque-là, c'était pas facile du tout à admettre. Mais alors en plus, quand s'ajoutait à ça le fait de ne plus pouvoir travailler, ça a été extrêmement difficile à avaler pour moi. Et ça continue d'être quelque chose d'extrêmement difficile et qu'on ressent de plein de... Quand je dis « on », je connais tellement de femmes dans ma situation que je côtoie dans des associations. Une honte qu'on ressent de plein de petites manières. C'est par exemple, je sais pas moi, quand on se trouve dans une soirée et qu'on nous demande « Et toi, qu'est-ce que tu fais ?» Et donc bah, aujourd'hui, je me suis habituée à répondre aux trices. Et c'est vrai, seulement j'en vis pas, évidemment qu'on n'en vit pas, ça suffit pas à gagner ma vie. Et donc quand j'ai commencé à dire que ce que je faisais c'était autrice, bah je ressentais le besoin de dire oui mais évidemment j'en vis pas, voilà, mais voilà, il y a toujours cette derrière, c'est voilà, je n'ai pas un corps qui est, je suis toujours pas arrivée au stade où mon corps me laisse gagner ma vie. Et dans notre société, c'est quelque chose de très difficilement explicable et acceptable. Donc oui, en plus, il y a de la honte et puis il y a de la culpabilisation. Autre chose que je raconte dans ce livre, c'est que il y a une grande... Je parlais au début de cette idée de nos jours, bon, tout le monde est fatigué. Et je pense que dans un sens, c'est très très vrai. Hein. Mais ce qui vient derrière cette affirmation, c'est aussi « mais pourquoi toi, tu serais différente ?» Et donc, pourquoi toi, tu aurais le droit d'échapper à la règle, en fait ? Et pourquoi toi, tu n'aurais pas le droit de ne pas aller travailler ? Je rapporte des propos que m'a tenu ma mère un jour, me disant « mais tu sais, pour nous, ta maladie, mes parents, ta maladie, c'est très difficile à comprendre, surtout quand on est soi-même fatigué et qu'on se fait quand même violence tous les matins pour aller travailler. »
1: Ce que t'ont dit des médecins aussi. C'est une psychologue, je crois, à un moment qui te dit faut se mettre un coup de pied aux fesses.
0: Non, c'était un ostéopathe.
1: Ostéopathe.
0: C'était un ostéopathe qui, bon, à l'époque, j'étais pas diagnostiquée, mais j'étais en dépression parce que bah, j'allais très mal.
1: Et puis en fait, c'est vrai qu'en disant à quelqu'un qui est en dépression, faut se mettre un coup de pied aux fesses, c'est vachement efficace.
0: C'est hyper. Alors, ouais. Je recommande vraiment comme traitement contre la dépression, c'est prix Nobel de médecine direct. Ça marche très très bien. Voilà, je lui avais dit que j'étais en traitement pour une dépression, etc. Mais aussi que j'étais extrêmement fatiguée, que j'arrivais très peu à bouger, j'arrivais plus à faire de sport, etc. Et donc il m'avait dit qu'il était temps de me mettre un coup de pied au cul, quoi. Et il y a toujours ce

0: soupçons là que derrière, il y a juste un manque de volonté, en fait. Tu pourrais te faire un peu violence et faire comme tout le monde et effectivement prendre le métro le matin pour aller travailler. Bah non. dans mon cas, c'est pas possible. Mais je comprends que ce soit difficile à expliquer. Que ce soit difficile à expliquer pourquoi je ne peux pas me faire violence comme les autres. Et je reconnais cette violence, hein, et je vois tous les gens autour de moi qui se font violence.
1: C'est bien ça le problème, en fait.
0: C'est bien ça le problème. Et c'est pour ça que c'est du collectif dont on parle, et pas juste d'une expérience très singulière.
1: 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Ce soir, nous parlons avec Anne-Charlotte Husson de son livre « Apparaître » aux éditions Bayard. Son livre s'intitule « Politiser l'épuisement, histoire d'un corps fatigué ».

0: Les oreilles loin du front sur Fréquence Paris Pluriel. Vous l'avez reconnu, c'était Clara Luciani qui chantait Respire encore, une nouvelle suggestion de pause musicale de notre invité de ce soir. Notre invité de ce soir, ah ouais, il y a Juliette qui plus soit en technique. Notre invité de ce soir, c'est Anne-Charlotte Husson, qui va faire paraître aux éditions Bayard le 14 octobre, Politiser l'épuisement, histoire d'un corps fatigué. De nouveau, pourquoi ce choix ?
1: C'est une chanson qui me parle énormément, mais de façon un petit peu amère, parce que alors maintenant j'essaye de me souvenir des paroles exactes, mais cette idée qu'il y en a marre de rester assise et maintenant elle veut juste se lever et danser, ça me parle beaucoup. J'ai passé des années allongées en fait, à pouvoir très peu marcher, très peu, alors danser c'était inimaginable. J'ai récupéré un peu de mouvement, je peux marcher, je peux voilà, danser pendant longtemps, ça me reste inaccessible. J'adore danser et j'aimerais bien pouvoir le faire, mais peut-être un jour.
0: Tout à l'heure, tu évoquais les aides sociales. Tu en bénéficies et il a fallu quand même que tu montes un dossier, parce que c'est ça, tu disais qu'en Angleterre, tu étais quand même archi-dépendante de ton conjoint, puisque bah, financièrement déjà t'étais pas du tout indépendante. Et donc là tu es rentrée en France il y a combien de temps?
1: Fin 2022.
0: Ah oui, donc c'était après le Covid, t'as vécu le
1: ouais.
0: Covid là-bas.
1: Ouais.
0: Et donc à quel moment t'as pu avoir des aides?
1: J'ai tout de suite, à mon retour en France, après quelques mois après mon retour en France, j'ai fait un dossier de demande d'aide. Donc c'est un dossier qu'on fait auprès de la MDPH, la Maison départementale des personnes handicapées. C'est un dossier long, complexe, avec un certificat médical très long à faire remplir par un médecin. Heureusement, moi, j'avais trouvé un médecin qui est spécialiste de ma maladie et qui a pu... C'est probablement en grande partie grâce à lui que j'ai obtenu des aides lors de ma première demande, ce qui est... ce qui était complètement inespéré. C'est assez rare, en fait, avec ce type de pathologie, d'obtenir ce qu'on demande dès la première demande.
0: Il y a peut-être aussi le fait que tu maîtrises aussi les codes. Enfin, je t'es pas spécialiste
1: absolument.
0: De l'administration, mais tu vois, tu maîtrises les codes.
1: Absolument.
0: Tu dois sans doute écrire assez bien. Enfin, mm-hmm. Oui, en fait, j'ai lu ton livre, donc je sais que tu écris bien. Donc, il y a quelque chose aussi de cet ordre-là. C'est-à-dire que tu connais le fonctionnement, même si tant qu'on n'y est pas confronté, on sait pas trop. Mais c'est quand même des choses que tu peux gérer plus facilement quand même que beaucoup de gens, je pense. Tu penses que, je ne veux pas faire ma théorie du complot, hein, mais il y a une volonté de rendre les choses compliquées ?
1: Ah oui, absolument. Absolument. C'est délibérément compliqué, toutes ces démarches-là. Hein. C'est pas... Et je ne crois même pas que l'administration s'en cache. Hein. c'est effectivement, il faut pouvoir montrer patte blanche.
0: ouais, j'ai compris.
1: Et vraiment, oui, comme tu dis, oui, il y a eu le certificat rempli par mon médecin avec tous les bons mots-clés, etc., pour décrire ce qui m'arrivait. Il y a aussi le fait que j'ai un doctorat en linguistique et que je peux expliquer clairement ce qui m'arrive, rédiger des longs paragraphes, parce qu'on me demande de rédiger un projet de vie, enfin bref. J'ai un capital social et culturel qui fait que je trouve ce dossier complexe, mais c'est OK pour moi. Évidemment qu'il y a plein de gens qui ne peuvent pas faire ça. Et puis déjà, rien que l'accès aux informations nécessaires pour remplir ce type de dossier, pour avoir accès aux médecins qui peuvent t'aider à remplir ce type de dossier. Mon médecin, il prend 120 euros de la consultation. C'est extrêmement cher. Je suis extrêmement reconnaissante de l'avoir trouvé, mais ça coûte une fortune. Tout le monde ne peut pas payer ça. Donc voilà, donc j'ai... grâce à ce premier dossier, en 2023, j'ai obtenu une RQTH, une reconnaissance en qualité de travailleuse handicapée. J'ai obtenu une carte.
0: Validité, c'est ça?
1: Alors, pas en validité. Moi, j'ai la carte mobilité inclusion mention priorité. C'est pas la même chose. Ce qui me permet, par exemple, en théorie, de la dégainer dans le métro pour avoir une place assise. Je n'ose pas. C'est très difficile pour moi, psychologiquement, de faire cette démarche. Et pourtant, j'en aurais bien besoin. J'ai une carte, ça me permet de...
0: D'aller plus vite à la caisse.
1: Voilà, d'aller plus vite à la caisse. Quand je vais à des administrations, je monte ma carte et j'ai pas à faire la queue. Enfin, c'est ce genre de choses. J'ai une carte de stationnement. Et surtout, j'ai obtenu avec ce premier dossier l'allocation adulte handicapé, qui a été en fait ma première source de revenus réguliers. Première rentrée financière régulière depuis que j'avais dû m'arrêter de travailler. Au bout de 3 ans, il a fallu que je refasse un dossier, que je fasse un dossier de renouvellement. Et là, patatras, on m'a refusé l'AAH.
0: Donc l'allocation.
1: On m'a refusé l'allocation adulte handicapé. Donc je suis actuellement en recours administratif, dont j'attends la réponse. Et il leur reste 2 semaines pour me donner une réponse. Donc autant dire que je suis pas très optimiste sur l'issue. Mais pour moi, c'est une catastrophe économique en fait.
0: Il faut que ton livre se vende très bien.
1: Ah ouais, il faut vraiment que tout le monde l'achète.
0: Ouais, ouais,
1: vous pouvez clair. Pas le voler, mon livre. Il faut vraiment l'acheter.
0: Celui-là, on l'achète. Ouais.
1: Voilà, non, c'est pas comme ça que je vais devenir riche.
0: Une fois que le refus est prononcé, il y a une motivation. Enfin, il motive le refus.
1: Alors, la seule raison qu'on m'a donnée, c'était que j'étais désormais capable de travailler au moins à 50%. Et je ne sais pas sur quoi se base cette affirmation, puisque mon médecin, lui, avait attesté que ma situation n'avait pas changé. Donc, je ne pouvais absolument pas travailler à 50%. Et puis surtout, ce que j'ai fait valoir dans mon recours, c'est qu'entre-temps, j'ai eu un enfant qui a maintenant 1 an. Et donc, j'ai un peu plus besoin d'aide maintenant que précédemment. Et on m'a aussi retiré la carte de stationnement. Je ne sais pas pourquoi cette fois, je ne l'ai pas eue. Mais évidemment, dans tout ça, pour moi, la catastrophe, c'est le retrait de la AAH. Et je ne comprends pas pourquoi, au bout de 3 ans, on m'a dit « Non, mais c'est bon, maintenant, faut aller bosser, quoi.
0: » Et... aller travailler, c'est bien, mais là aussi, quand même, c'est une maladie qui demande des aménagements.
1: Mm-hmm.
0: Niveau professionnel aussi, tu as dû quand même monter un dossier pour dire que tu pouvais pas...
1: Un dossier pour la MDPH, pour prouver que je...
0: Oui, même dans ta profession, je sais pas, alors... essayer de négocier quelque chose, parce qu'on peut pas clairement te demander de travailler comme si t'étais...
1: Ouais. Donc, ma situation administrative est compliquée par le fait que dans tout ça, je reste fonctionnaire, puisque j'ai passé l'agrégation. Et que depuis mon retour en France, en fait, je suis dans une situation compliquée auprès du rectorat. Je ne vais pas rentrer dans les détails parce que c'est un bourbier assez complexe.
0: Ma question, c'était est-ce que le dossier que tu as monté avec la MDPH...
1: Mm-hmm.
0: Et donc la reconnaissance RQTH que tu as eue, elle vaut pour tout ce qui est vie concrète au quotidien, à savoir ce que tu disais, la carte et l'allocation. Et est-ce que ça vaut aussi pour ta situation professionnelle ou est-ce que tu as dû passer là encore des rendez-vous médicaux, etc.
1: D'accord. Non, alors la RQTH, c'est spécialement sur le volet professionnel. Ça m'a donné droit à un accompagnement par Cap Emploi, qui est un organisme qui est censé accompagner les personnes handicapées,
0: quel que soit
1: éloignées
0: leur statut.
1: De l'emploi.
0: Fonctionnaire.
1: Normalement, les fonctionnaires ont un autre système, mais bon, moi, comme ma situation administrative est complexe, bon, bref. Non, j'ai pas dû monter un autre dossier, et donc, en fait, j'ai vu le médecin des personnels du rectorat. Mais ce serait toute une autre procédure en fait auprès du rectorat parce qu'il est possible que je m'achemine vers une reconnaissance d'inaptitude. Mais voilà, j'en suis pas encore là, mais c'est encore un autre un autre parcours, une autre bataille à mener.
0: Et en même temps, c'est une autre violence parce que ça fait partie... Enfin, de nouveau, tu dois expliquer tes symptômes, peut-être te confronter à des formules à deux balles d'ici tout le monde est fatigué, etc. Enfin, il y a quand même quelque chose aussi dans, qui est en partie lié quand même à la question du diagnostic de cette maladie où en fait elle est connue mais sans être vraiment connue. Mm-hmm. Et voilà. Et donc il y a quand même quelque chose d'extrêmement violent dans ce système où on est tout le temps obligé de devoir, alors tu disais montrer pas de blanche, mais expliquer ses symptômes, dire non mais en fait c'est une vraie maladie.
1: C'est ça.
0: Je vis pas comme je voudrais vivre
1: non.
0: Au départ, quoi.
1: Non, c'était pas la vie que j'avais imaginée. Oui, et effectivement, quand je parlais de ce à quoi la maladie nous expose, ça nous expose en particulier à énormément de violences administratives du côté des MDPH. Et il y a un dossier... très intéressant sur Mediapart, sur les violences des MDPH, pour les gens que ça intéresse. Un dossier qui a été monté avec une association dont je fais partie qui s'appelle les Dévalideuses.
0: On adore les Dévalideuses.
1: Ah, très bien. Donc voilà, ça nous expose à des violences administratives un peu de toutes parts. Pour moi, ça s'est traduit notamment quand je parlais tout à l'heure du médecin des personnels de l'éducation nationale. C'est un rendez-vous qui s'est très mal passé et où, en fait, quand le médecin a... Quand j'ai énoncé mon diagnostic, le médecin m'a répondu « mais ça n'existe pas, ça ». Donc, il a fallu que je... répondre que je... Enfin, c'était une situation un peu absurde. Et comme il ne connaissait pas derrière, ça a mené à plein de malentendus, mais il était dans une attitude... comment dire ? Peu réceptive. Et il a essayé de rattacher ça à une maladie psychiatrique, notamment. Donc, il a, dans mon parcours, il a vu que il y a une dizaine d'années, j'avais eu des diagnostics d'anxiété, de dépression. Et donc, il a « Ah, d'accord, mais c'est pour ça que vous êtes là, en fait. » Donc, j'ai dû lui expliquer que non, que ces troubles psychologiques-là étaient maintenant sous contrôle. Et que c'était pas du tout ça qui m'empêchait de travailler et qui était invalidant dans ma vie. Mais je suis pas sûre qu'il m'ait complètement cru.
0: 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Ce soir, nous parlons politiser l'épuisement avec Anne-Charlotte Husson qui sort son livre le 14 octobre et c'est aux éditions Bayard.

0: qu'est-ce qu'il a? Le corps des femmes pour qu'on ne lui foute jamais la paix.
1: Alors, si seulement on pouvait. Il y a le corps des femmes, mais en fait, il y a les femmes en général, on ne fout jamais la paix quand même. Toujours Fréquence Paris Pluriel, les oreilles loin du front. Anne-Charlotte Husson, qui est à la fois autrice de Politiser l'épuisement, Histoire d'un corps fatigué aux éditions Bayard. Donc, c'est elle qui l'a écrit, mais c'est aussi la DJ de ce soir. Puisque là, de nouveau, c'était une suggestion de ta part, Le corps des femmes, Mathilde. Bon, quand on lit ton livre, on comprend ce choix. Mais est-ce que tu peux l'expliquer pour nos auditrices et auditeurs qui ne l'ont pas encore lu, puisqu'il n'est pas encore sorti?
2: Oui, cette chanson, moi, évidemment, elle me parle en tant que féministe. Et j'aime beaucoup le travail de Mathilde de manière générale. Mais aussi, elle me parle, évidemment, moi, je l'interprète... à travers le filtre de la maladie. Et en particulier de... du sexisme médical tel qu'il touche, tel qu'il concerne des maladies qui touchent essentiellement les femmes. Le sexisme médical, c'est un phénomène très bien documenté. Il y a pas mal de livres maintenant sur le sujet, il y a plein de podcasts. Enfin, il y a beaucoup de recherches qui sont menées sur ce sujet, qui sont menées par exemple sur la façon dont la douleur est perçue et entendue et traitée par les soignants et les soignantes quand elle est déclarée par différentes personnes et notamment quand elle est déclarée par des hommes ou des femmes ou déclarée par des personnes blanches ou non blanches. Je pense au syndrome méditerranéen. Je mets des guillemets ouais, autour du syndrome méditerranéen. Et donc, on sait, bah, voilà, par exemple, que une femme qui se plaint de douleurs importantes a beaucoup moins de chances de se voir prescrit, de se voir prescrire des médicaments pour sa douleur qu'un homme, et elle a beaucoup plus de chances en revanche de se voir prescrire des antidépresseurs. Donc il y a cette tendance à psychiatriser les plaintes des femmes et pour et sur ce sujet-là enfin je pense notamment au livre d'Adèle Yon mon vrai nom est Elisabeth. Et donc le sexisme médical, il se traduit notamment par une très longue errance médicale parce que à cause de ce discrédit jeté, comme par principe, sur la parole des femmes, sur les plaintes des femmes, et en particulier quand, comme je le disais tout à l'heure, on parle de symptômes qu'on appelle médicalement inexpliqués. C'est une catégorie hein, médicale, ces symptômes médicalement inexpliqués, c'est... on a, en fait, c'est des symptômes dont on n'arrive pas à trouver la cause, pour le dire très simplement. Quand on se plaint essentiellement de douleurs chroniques, de fatigue chronique, on a beaucoup plus de risque de se trouver, de pas se trouver prise au sérieux. Et ma maladie fait partie d'un ensemble de maladies qui ont des symptômes en commun dont la fatigue chronique fait partie. Et donc, c'est pour ça que je les appelle les maladies de l'épuisement. Un ensemble de maladies qui touchent surtout les femmes.
1: Tu mettrais le burn-out dans cette catégorie-là ?
2: Alors, je ne mettrais pas tout à fait le burn-out dans cette catégorie, dans le sens où le burn-out... Alors, rigoureusement parlant, le burn-out n'est pas une maladie. Même si il a des manifestations physiologiques, psychologiques, etc. Mais le burn-out est considéré comme un risque socio-professionnel, mais n'est pas une catégorie médicale. Les symptômes du burn-out, en particulier la fatigue chronique, bien sûr, rapprochent le burn-out de ces... Mais c'est à strictement parler, le burn-out n'est pas une maladie en lui-même. Même s'il est invalidant. Non, je pense à des maladies. En fait, il y a beaucoup de maladies hein, qui peuvent donner lieu à de la fatigue chronique, mais je pense à des maladies comme la fibromyalgie, qui est une maladie très proche de la mienne et dont souffre ma sœur. Donc il y a probablement un terrain commun. Voilà. Le syndrome d'Ehlers-Danlos, le lupus, le syndrome de Sjögren, Goujon-Chaugren. Enfin, il y a tout un ensemble de maladies où on trouve 80-90% de femmes, où les patientes sont à 80-90% des femmes qui ont certains symptômes en commun, évidemment avec des différences, mais souvent les gens il y a beaucoup de gens qui souffrent d'une ou plusieurs de ce type de maladie, tellement elles sont proches, c'est ce qu'on appelle des comorbidités communes. Et c'est des maladies qui sont difficiles à diagnostiquer pour certaines d'entre elles, mais surtout qui mettent des années à être diagnostiquées parce qu'on se retrouve en errance médicale, parce qu'on présente des symptômes médicalement inexpliqués, parce qu'on ne prend pas au sérieux ce qu'on raconte. Voilà.
1: Alors, ton livre part de ton expérience personnelle, mais il est nourri par un certain nombre de lectures que tu as faites, et on est sur un spectre assez large. Je crois qu'il n'y a que des femmes, mais je me trompe peut-être, mais il me semble que tu ne cites que des femmes. Peut-être pas les épigraphes, mais bon, le reste, il me semble que c'est que des femmes, et je n'ai pas forcément,
2: femmes, ouais.
1: J'ai pas forcément à chaque fois noté, mais on part de... Enfin, il y a un texte de Virginie Despentes que je n'ai pas lu, mais tu m'avais donné envie de le lire, et il faudrait que je le trouve sur les internets. Il y a des figures qui sont assez évidentes quand on parle de maladies. Je pense notamment à Suzanne Sontag, mais tu convoques quand même d'autres figures parce que quoi, elles t'ont aidé à penser, parce que ça te permet de combler des choses que toi t'arrives pas à dire, parce que je sais pas.
2: Oui, absolument.
1: Parce que le texte de Despentes, c'est un passage assez étrange que moi j'ai mis du temps à comprendre, et il a fallu que tu l'expliques un peu dans ton livre. C'est sur le fait que il y a un rapport avec sa peau.
2: Oui, la frontière de ma peau n'est pas la frontière de mon corps.
1: Alors moi, j'étais un peu perdue. J'avoue que quand je l'ai lu, j'étais là, ok.
2: Il y a une dimension, en fait, de slam quasiment dans ce texte. C'est un texte qu'elle a lu lors d'un séminaire qui s'est tenu au Centre Pompidou en 2020. Un séminaire de Paul Preciado, enfin organisé par Paul Preciado, et donc dans lequel elle était invitée, et pour lequel elle a lu ce texte qui commence par « J'ai 10 000 keufs dans ma tête » ou un truc comme ça. Enfin, il n'y a pas de titre officiel à ce texte, mais c'est un long texte sur qui est profondément en lien avec la pandémie et sur le fait... Cette idée que la frontière de mon corps n'est pas ma peau, mon épiderme, c'est pas là où je m'arrête, c'est que en fait, on nous encourage à nous penser comme des individus atomisés, à nous penser comme des individus avant tout, avant de nous penser comme faisant partie, comme interdépendants. Et elle fracasse complètement cette idée-là, et notamment elle le fait en lien avec le virus et l'idée de la contagion. Et elle dit que cette image de la contagion, on peut aussi en voir le versant optimiste, qui est celui qu'il y a une continuité entre nos corps et non pas juste... nos corps ne sont pas des prisons, nos corps ne sont pas isolés les uns des autres, nos corps sont intensément vulnérables, et parce que j'ai un corps, je peux te faire du mal, parce que tu as un corps, tu peux me faire du mal, par le seul fait de respirer si tu es malade, mais c'est aussi parce qu'on est tellement intensément vulnérable qu'on n'est pas séparés les uns des autres. Et elle n'arrête pas de répéter dans ce texte « Rien ne me sépare de la merde qui m'entoure ». Enfin voilà, il y a vraiment une dimension de poésie. C'est un très beau texte que je recommande vivement et que je cite à travers mon livre. Et je cite, donc, comme tu disais aussi, beaucoup... je pense à 95% des femmes, mais ça reflète en fait mes lectures. Et c'est les personnes avec qui je réfléchis à la vulnérabilité, à ce que ça veut dire de se savoir vulnérable, et à ce que ça veut dire d'avoir un corps qui ne peut pas suivre. Et ce qui arrive aux corps qui ne peuvent pas suivre. Et donc, je réfléchis avec des autrices qui réfléchissent à partir de l'expérience alors c'est pas le cas pour des pentes, hein, mais à partir du corps et à partir de la maladie en particulier, parce que il m'a fallu longtemps pour comprendre que il y a des choses la philosophie occidentale, la tradition philosophique occidentale nous encourage à nous penser comme des purs esprits. Réfléchir, ce serait s'affranchir du corps. Et en fait, il y a des choses qu'on ne peut comprendre que quand on accepte de s'arrimer à nouveau à notre corps. Et en particulier, moi, ce qui m'intéresse, c'est qu'il y a des choses que les corps malades et les corps handicapés savent et qu'ils ne sauraient pas autrement. Et donc, il y a des choses que ces corps ont à dire sur le fonctionnement de la société que tout le monde doit entendre. Parce que ce qu'ils ont à dire ne les concerne pas exclusivement et concerne absolument tout le monde. Parce que ce qu'ils ont à dire, en particulier, a à voir avec tous ces systèmes qui nous épuisent et produisent des corps épuisés, des corps invalidés, malades, handicapés, etc. Et quand je dis ça, veux être très claire sur le fait que je déteste l'idée que, au moins, bah, la maladie m'a permis de comprendre des choses importantes sur la vie, et donc, et que au final, je suis beaucoup plus sage maintenant que maintenant que je suis malade et que j'ai compris tout ça. Je préférerais infiniment être beaucoup moins sage. Et ne pas avoir à vivre de cette manière-là. Si je pouvais faire semblant de me croire invulnérable à nouveau, je le ferais sans réfléchir. Mais je peux plus me penser comme invulnérable, je peux plus me penser comme un être autonome et indépendant. Voilà. Mon corps ne me laissera pas le faire. Et je ne veux pas... je déteste l'idée que en gros, la maladie ou le handicap, au moins, nous aura appris quelque chose. Et que maintenant...
1: Une leçon de vie.
2: C'est ça, une leçon inspirante, en plus.
1: Les Paralympiques.
2: Absolument. Oh là là. Ah, ils sont tellement impressionnants. Ils sont vraiment courageux. C'est tellement courageux de continuer à vivre en étant malade. Mais qu'est-ce que ça veut dire? Enfin, vous vous rendez compte de la violence de ce genre de propos? Puis en fait, c'est des propos. C'est une façon de voir les choses qui est inspirée par de la pitié. Et la pitié, c'est une manière de tenir à distance, tout simplement, parce que nos histoires font peur. Parce que personne n'a envie de tomber malade et de, sous un, avoir accès à la lumière, à la vérité sur l'interdépendance. Personne n'a envie de passer par là pour comprendre ce que ça veut dire de fonctionner comme un corps épuisé dans ce monde. Bien sûr que personne n'a envie d'être moi. Enfin, si je pouvais éviter d'avoir ce corps, je le ferais. Hein. Donc voilà, les corps épuisés, malades, handicapés, ont des choses à dire que tout le monde doit entendre, mais je fais quand même très attention quand j'explique ça.
3: 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Ce soir, nous sommes avec Anne-Charlotte Husson, qui va faire paraître aux éditions Bayard « Politiser l'épuisement, histoire d'un corps fatigué ». Hey.

0: Bon, vous avez reconnu hein, les Beatles et Hey Jude. C'est une chanson que notre invitée, si j'ai bien compris, chante à son enfant.
1: Oui,
0: c'est ça,
1: hein,
0: c'est petite berceuse, petite berceuse du soir ou du matin, j'en sais rien. Mais bon, notre invitée, c'est Anne-Charlotte Husson, qui va faire paraître Politiser l'épuisement, histoire d'un corps fatigué aux éditions Bayard. Et vous pouvez le précommander, ça sort le 14 octobre. On a parlé en début d'émission capitalisme et comment le capitalisme a besoin de nos corps épuisés. D'une nature épuisée et de ressources épuisées, d'animaux épuisés, enfin bref. Il épuise tout le monde, mais bah, pour qu'il fonctionne alors que tout le monde est crevé, il va inventer des trucs pour qu'on aille un peu mieux. Alors ça va du Chief Happiness Manager dans les entreprises au développement. Bah, en même temps, le yoga, on n'a rien contre sur le principe, mais ça nous vend un peu du rêve quand même. On a l'impression que... En faisant chien tête en bas, on va vraiment être soulagé de tous nos maux de dos et de nos maux psychologiques et tout. Il y a aussi quand même l'industrie pharmaceutique qui repose là-dessus. Des médecines dites douces, parallèles. Enfin, tu parles de l'émission Méta de choc à un moment aussi qui revient. Hein, surtout toutes les pratiques un peu ésotériques qu'on nous vend. Alors qu'elles fonctionnent ou pas, c'est pas le débat. Mais c'est vraiment l'idée que... L'épuisement, en fait, c'est une source de revenus pour certaines personnes.
1: Absolument. Et c'est l'ironie, comment dire, le cynisme capitaliste vraiment à son maximum, parce que les systèmes qui nous épuisent sont aussi ceux qui nous proposent des solutions pour notre épuisement. Et des solutions qui reposent toujours sur des choix de consommation individuels et des comportements individuels.
0: Il faut bien que nos corps fonctionnent encore un peu pour que le système perdure.
1: C'est ça, c'est ça. Donc, nous avons, en tant qu'individus, dans une société néolibérale, nous avons le devoir de prendre soin de nous-mêmes. Nous avons le devoir de prendre soin de nous-mêmes pour pouvoir justement continuer à fonctionner et à alimenter un peu la machine, à remettre des sous dans la machine. Ce devoir repose entièrement sur nos épaules en tant qu'individu. C'est ce qu'on appelle le self-care, prends soin de toi. Et pour prendre soin de toi, tu as toute une industrie à ta disposition. C'est une industrie qui génère des milliards, voire des dizaines de milliards. J'ai les chiffres dans mon livre, mais je sais...
0: Gros chiffre, quoi.
1: Un très gros chiffre de revenus. Et c'est l'industrie du bien-être qui va nous vendre des solutions à l'épuisement généré par le système capitaliste en particulier. Et donc, les solutions qu'on nous propose reposent toujours sur notre capacité à agir en bons agents néolibéraux, à prendre les bonnes décisions pour notre santé, à faire les bons choix de consommation. Évidemment, aller à la salle de sport, mais aussi manger clean. Je déteste toute cette métaphore de la propreté de ce qu'on met à l'intérieur de nos corps. Je trouve ça
0: assez
1: glaçant.
0: Surtout qu'en fait, c'est pas parce que tu manges des légumes qui sont pas pleins de pesticides.
1: Absolument, manger clean, qu'est-ce que ça veut dire, en fait? Ça veut dire qu'il faut faire que tu fasses très attention à ce que tu manges. Ça veut dire qu'il faut évidemment entretenir ton corps de mille et une manières. Ça veut dire qu'on va te vendre des applis de méditation et la nouvelle montre pour quantifier ton
0: corps nombre de pas aussi, c'est hyper important de marcher
1: ton nombre de pas, mesurer ton sommeil. Il faut absolument traduire ça par des chiffres parce que l'idée c'est d'optimiser ton corps à l'infini
0: pour être productif
1: parce que pour pouvoir se comporter comme un corps productif, il faut en prendre soin de ce corps. Et quand ça commence à clocher, c'est là qu'on se rend compte que parallèlement, mais c'est pas parallèlement en fait, enfin, je veux dire les deux marchent complètement main dans la main, le système de santé continue à s'effondrer et la capacité à réellement prendre soin de nous-mêmes, qu'est-ce que ça veut dire aujourd'hui de prendre soin de nous-mêmes quand justement les infrastructures de santé publique s'effondrent, quand tout le monde est épuisé, quand on enchaîne les canicules tout l'été, qu'est-ce que ça veut dire d'aller bien? Donc Le capitalisme nous épuise, mais ne vous inquiétez pas, il a aussi les solutions à notre épuisement. On va acheter, je sais pas moi, un oreiller connecté, payer une coach en sommeil, et payer, je ne sais pas encore quel, aller dans un bar à
0: sieste. Des cures de jus.
1: Bien sûr, le jus de céleri, vous avez essayé le jus de céleri. Et donc, tu parlais du yoga tout à l'heure. Toute personne.
0: Mais tout le monde fait du yoga. Moi, la première. Hein. Mais
1: j'adore le yoga. J'aimerais bien pouvoir en refaire régulièrement. J'en ai fait pendant des années du yoga. Mais en fait, toute personne souffrant de symptômes semblables aux miens s'est entendu dire au moins une fois : mais t'as essayé le yoga ? Parce que, en fait, le soupçon, c'est toujours que. Si tu restes malade, c'est que tu n'as pas tout mis en œuvre pour aller mieux. Et c'est ta responsabilité en tant qu'individu d'être bon gestionnaire de toi-même et de tout essayer pour aller mieux. Et crois-moi, j'ai essayé beaucoup de choses. Et j'ai même essayé, je raconte que j'ai même penché de plus en plus vers le versant ésotérique du bien-être sans m'en rendre compte, mais juste parce que j'essayais tout ce qui était à ma disposition sans me rendre compte qu'en fait que par exemple la praticienne de shiatsu qui ça m'aidait hein, ces séances de shiatsu, mais en fait le problème de ça c'est que ça repose sur une croyance. Et ça repose sur une croyance, sur la circulation de l'énergie dans ton corps, etc. Et moi j'essayais de faire abstraction sur le fait du fait que en fait, c'était des croyances que je ne partageais pas. Et je disais juste, oui, mais ça m'aide. Oui, mais il y a tout un système de croyances derrière. Et il faut aussi voir ça. Mais bon, ça, c'est encore un autre sujet, comme tu disais, qu'aborde beaucoup le podcast Méta de Choc.
0: Et il y a quelque chose que tu évoques à la fin de ton livre, et je voudrais qu'on revienne dessus, parce que c'est quelque chose que je ne connaissais pas, c'est les théories creep.
1: Absolument.
0: Ça, c'est versant plutôt anglo-saxon, américain.
1: Non, en fait, je parlais tout à l'heure des gens qui m'aident à réfléchir, des gens avec qui je réfléchis à ces sujets-là, des auteurs et autrices. Et en fait, les théories creep, c'est un courant de pensée et de lutte comment dire, autour du handicap. Et c'est pas seulement quand on parle des études CRIP pour le versant universitaire, c'est pas seulement des études sur le handicap, comme il peut y avoir des études de genre. C'est un courant de pensée assez particulier qui s'ancre notamment dans les théories queer sur, en gros, les corps déviants. Les corps hors normes, et ce que les corps hors normes font à la norme, et comment ils nous forcent à déplacer le regard. Les théories creep sont formulées par des penseurs et penseuses handicapés, et qui réfléchissent à partir du handicap, et qui réfléchissent aux corps handicapés comme à des corps hors normes, déviants, et à partir de là, à ce que la norme veut dire. Voilà. Et donc c'est un courant de pensée auquel j'ai commencé à m'intéresser progressivement parce que j'avais conscience que ça existait, mais je n'avais pas conscience que ça s'appliquait à moi. jusqu'à ce que je finisse par me reconnaître handicapée. Et même là, c'est pas facile comme processus. Et j'ai fini par comprendre en fait que les théories creep ne parle pas seulement des personnes handicapées, elle parle de tout le monde. Et donc c'est ça aussi le propos de mon livre, c'est qu'en réfléchissant à partir de situations qui ont l'air parfois ultra spécifiques, en fait on parle de tout le monde. Parce qu'on parle de la vulnérabilité, on parle des corps, on parle de la maladie, on parle de l'épuisement, de l'âge. Et ça c'est pas des phénomènes isolés. C'est des phénomènes que tout le monde connaîtra à un moment ou à un autre.
0: Et il y a quelque chose qui revient beaucoup dans ton livre, je trouve, et qui est extrêmement intéressant. Alors, il y a cette réflexion que d'autres ont menée, mais que tu reprends sur le fait que le capitalisme a complètement envahi nos imaginaires et que il est temps quand même de se réapproprier d'autres imaginaires ou de recréer d'autres imaginaires. Et l'autre chose aussi qui m'a touchée, c'est le côté se raconter. Le fait de mettre en récit son expérience, ses expériences, ou même ses lectures. Enfin, il y a vraiment cette volonté-là aussi que tu as voulu mettre en œuvre dans le livre.
1: Oui, tout à fait.
0: Avec aussi cette réappropriation de « et ton corps et ton... » Enfin, j'en sais rien, là, c'est peut-être l'interprétation à deux balles, il commence à être tard. Hein, mais avec la fin où tu parles de ton bébé, il y a un peu ce côté de « ouais, mais en fait, c'est pas parce que j'ai une maladie et que bah, je suis passée par des phases extrêmement difficiles, que ce soit physique ou même vis-à-vis de l'institution et tout, ou de toutes les démarches administratives. Enfin, il y a une sorte de réappropriation de ton histoire à toi et de ton corps avec la maternité, sans doute, je sais pas. Peut-être les psys, là, ils se disent « Oh, la vieille !» Raconte n'importe quoi.
1: J'explique en fait au début de mon livre que ce que je vais raconter, c'est le sous-titre de mon livre, c'est une histoire d'un corps fatigué. Les histoires qu'on a l'habitude d'entendre sur les corps malades, les histoires qu'on veut entendre, c'est des histoires de bataille. Et je refuse maintenant. J'ai longtemps utilisé le lexique de la guerre contre mon corps, et c'est un lexique que je refuse d'utiliser aujourd'hui. C'est pas ça l'histoire que je raconte. Et c'est pas non plus on attend des malades qui nous racontent des histoires à happy end. Et c'est pas non plus ça l'histoire que je raconte, dans le sens où je suis pas guérie. Et donc, j'explique bien que, voilà, je choisis une manière de raconter cette histoire, qui est une manière située dans le temps, ça m'a pris des années pour en arriver à cette manière de raconter les choses. Très honnêtement, j'ai fini d'écrire ce livre au printemps, si je le recommençais aujourd'hui, je l'écrirais pas de la même façon. Voilà, c'est juste une manière de raconter mon histoire. Mais c'est important d'entendre ces histoires-là. Et ça me tient extrêmement à cœur. Et comme tu dis, je finis en parlant donc des histoires qu'on raconte et qu'on se raconte. Je finis mon livre sur l'idée en fait d'un épuisement de l'imagination, sur l'idée que on vit dans une société où c'est devenu extrêmement difficile d'imaginer autre chose. C'est cette citation de Mark Fisher que j'adore, c'est plus facile d'imaginer la fin du monde que la fin du capitalisme.
0: C'est de plus en plus facile, ouais.
1: Ça devient extrêmement facile. En tant que lectrice de science-fiction, effectivement, imaginer la fin du monde, j'ai lu ça 10 000 fois. J'ai aussi lu 10 000 romans de science-fiction qui imaginent juste le capitalisme dans le futur, en fait. Et donc c'est extrêmement difficile d'imaginer autre chose, et ça c'est pas un hasard, c'est comme ça que le système fonctionne. Imaginer autre chose que le capitalisme aujourd'hui, c'est devenu le domaine de
0: des zadistes,
1: des vilains antifa ou de l'ultra gauche, ou voilà, des gens qui font peur, quoi. Et on essaye en fait il y a ce mot d'ordre du réalisme. On nous enjoint de rester réaliste, et par réalisme on entend l'impossibilité de penser hors de la société telle qu'elle fonctionne maintenant. Et donc, il y a un réel épuisement de l'imagination que, pour ma part, je constate, par exemple, en tant que j'adore lire, on trouve très peu, on est dans la rentrée littéraire, on trouve très peu de romans d'imagination pure. On trouve beaucoup d'autofiction, par exemple. Et c'est pas, je suis pas en train de clasher. Enfin voilà, il m'arrive de lire de l'autofiction, voilà. Mais on trouve beaucoup d'autofiction. On trouve très peu de romans d'imagination. L'imagination n'a pas du tout la part belle en librairie. Et je sais pas. Je pense que c'est un symptôme. C'est pas un hasard. Donc, ce qu'il faut reconquérir, c'est notre repos, notre capacité à nous reposer. Notre repos en lui-même fera rien tomber, hein, mais on fera rien tomber sans être reposé. Et de la même manière, sans se reposer, on va avoir du mal à imaginer autre chose. Parce qu'une autre, une autre caractéristique des corps épuisés, c'est qu'ils ne peuvent pas imaginer autre chose. Quand on est épuisé, on n'imagine pas, on survit. Il va falloir dépasser la survie, et pour ça, il va falloir se reposer.
0: Merci beaucoup. C'est joli qu'on finisse là-dessus. Merci Anne-Charlotte. On approche.

émission. Merci à Juliette pour la technique. Merci aussi à Chloé pour la technique aussi. Il n'y a pas à dire. Merci surtout à notre invitée qui est venue ce soir, qui s'appelle Anne-Charlotte Husson et qui va faire paraître, je m'y ferai jamais,

Un jour d'été, je roulais en voiture dans les environs de Genève. Quand jetant un coup d'œil vers un terrain vague, je fus saisi par une prodigieuse harmonie de couleurs et de formes. Pendant une année et demie, j'ai alors filmé ce lieu, un rectangle d'un hectare à peine, bordé de routes et de champs, survolé par les avions. Ce fut la découverte d'un trésor inépuisable.

0: politique aïe, gouvernement aïe, avec toute profitation aïe.
1: Françaises, Français, mes chers compatriotes de l'Hexagone et d'Outre-mer,

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La vie ne leur a pas offert la richesse et l'argent. 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Mais les enfants dont je vous parle n'ont pas eu de chance. Ils souffrent en silence, leur espérance n'est pas immense. Il faut comprendre que leur vie n'est pas la vie idéale. Trouvez-vous ça normal?

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Pauvre. Benoît Godin, membre du comité de rédaction des Décolonisons, les mensuels anticoloniales édités par l'association Survie, sera avec nous au téléphone pour nous parler du dernier numéro des Décolonisons, dont le dossier est consacré aux enfants transplantés de La Réunion.

Les activités des manifestations militantes de ce mardi 13 octobre vont être essentiellement concentrées autour des appels à la grève et aux manifestations aux côtés des lycéens et des lycéennes et des étudiants et étudiantes qui sont en lutte. Alors, il y a plusieurs rendez-vous. Normalement, il y a un rendez-vous de la place d'Hôtel des Villes et un autre qui partirait des places d'Italie. Mais en fait, ces mobilisations vont converger vers les quartiers ministériels pour que la révolte de la jeunesse soit enfin entendue. Après la Bastille, que c'était la semaine dernière, maintenant ce sera l'hôtel Matignon. Alors, c'est pourquoi l'Union régionale parisienne des syndicats CNT appelle l'ensemble des travailleuses et travailleurs à se réunir en assemblée générale et, comme le font les lycéens et les étudiants et étudiantes, construire des modalités de la lutte au premier rang desquelles la grève. Il y a aussi des organisations syndicales qui, autres que celles de l'éducation nationale, qui se rejoignent aussi à la manifestation des lycéens et des lycéennes, et particulièrement la CGT aussi se rejoindra aux mobilisations du 17 octobre. Donc, pour vous, les lieux des manifestations d'aujourd'hui sont multiples. En général, ce sera à partir de 14 heures, soit de l'Hôtel des Villes, soit de la place d'Italie.

comme on vous le disait hier à l'agenda du lundi, et normalement continue à se dérouler la première édition du festival Ciné Belleville autour de la parole et la mémoire des habitantes et habitants des quartiers populaires et à Belleville comme ailleurs dans le monde. Alors, l'activité de ce mardi 13 octobre est extrêmement dense. Il y a certaines qui ont commencé déjà à 10h au carré des Baudouin avec des films d'atelier et à partir de 16h et jusqu'à 18h, les AAB et AAB de Juliette Achenet des Bouchères, un documentaire qui retrace l'histoire des ateliers d'artistes de Belleville depuis leur formation à la fin des années 80. Et face aux vagues de rénovation urbaine et aux expulsions du bas Belleville, artistes et habitants se mobilisent aux côtés d'associations comme la Bellevilloise. À travers la parole vive des pionniers et pionnières et des archives de l'époque, les films documentent un combat fondateur pour le maintien des ateliers, la mixité sociale et les droits à la ville. Au carré des Baudouin, qui se trouve au carré des Baudouin, 121 rue des Ménilmontant. Et aussi un soir à Belleville de Juliette Chenet, un documentaire de 2015 qui c'est une rencontre avec les noctambules de Belleville à l'occasion de donner la parole à ceux qui ne l'ont jamais ailleurs. Et à l'espace Paris Jeune Taos en Rouche, elle cite Pia, c'est-à-dire qui se trouve au 49 rue Pia dans le 20e arrondissement, de 16h à 18h, Rengaine, de Rachid Jaïdani, et une fiction d'1h15,

Dorcy, jeune noire chrétienne, veut épouser Sabrina, une jeune maghrébine, et Slimane, les grands frères gardiens des traditions, va s'opposer par tous les moyens à cette union. Et au cœur de la résidence Piat en Vierge, qui se trouve à l'allée du père Julien Duy dans le 20e arrondissement, à 19h30, Lilo, de Bernard Baoding, un documentaire de 53 minutes qui témoigne des aménagements de la ville dans l'îlot Julien Duy.

0: Bonjour Benoît, tu nous as rejoint au téléphone.
1: Bonjour Julia, bonjour Fréquence Paris Pluriel.
0: Alors merci surtout de te rendre disponible pour nos auditeurs et auditrices. En fait, c'est presque un rendez-vous mensuel dans lequel tu nous présentes le mensuel anticolonial édité par l'association Survie. Mais ouais. Avant de parler de celui du mois d'octobre, l'association Survie a tenu ses réunions de rentrée en septembre. Et on est venu souvent au cours de ces réunions sur les enjeux de la période pour la lutte décoloniale, la période qui s'ouvre pour la lutte décoloniale. Est-ce que tu peux nous en parler ?
1: Les enjeux, ils sont assez nombreux, mais par contre, et puis évidemment, on a des groupes locaux. Hein, Survie, c'est une association nationale, mais aussi avec des groupes locaux à Paris, à Lille, autour de Grenoble, Toulouse, etc. Donc, il peut y avoir aussi chaque groupe local fait un petit peu sa rentrée. Mais ce qui est évident, c'est qu'il y a un enjeu qui nous concerne tous, et on en parlait d'ailleurs dans le numéro de septembre du journal Décolonisons, de notre journal.
0: Dans l'éditorial, d'ailleurs.
1: Ouais, dans l'éditorial, ouais, Décolonisons, c'est que il y a une période électorale qui, ça n'a échappé à personne. Il y a une période électorale qui s'ouvre en ce moment, et le moins qu'on puisse dire, c'est qu'elle est quand même inquiétante au bas mot, puisque tout le monde semble donner, en tout cas tous les instituts de sondage semblent donner l'extrême droite largement vainqueur de cette élection, et on imagine que ça peut être les conséquences d'une arrivée au pouvoir de l'extrême droite classique, parce qu'évidemment il y a déjà un certain nombre de thèses de l'extrême droite qui sont au pouvoir, en fait, qui sont mis en œuvre par la droite. On sent bien que la droite et l'extrême droite se rapprochent de plus en plus, en tout cas sur le terrain idéologique. Mais enfin là, ce serait quand même tout à fait autre chose. Ce serait vraiment le parti historique de l'extrême droite qui pourrait accéder au pouvoir, le Rassemblement National, ex-Front National, le parti de Le Pen. Donc on passerait quand même dans une autre dimension. Alors évidemment, nous, ce qu'on tient à rappeler, c'est qu'en tant qu'association anticoloniale, et il faut le préciser, nous, on travaille vraiment sur le colonialisme français. Ça veut pas dire que les autres colonialismes sont acceptable, mais enfin voilà, nous on agit au sein de la France et on agit pour faire reculer, même pour mettre à bas l'impérialisme français, le colonialisme français, et évidemment le Rassemblement National, l'extrême droite, c'est ce qu'il y a de pire. On a souvent mis en avant que le Rassemblement National, le Front National à l'époque, était un héritier de la collaboration pendant l'occupation nazie dans les années 40, mais il ne faut pas oublier qu'au côté d'anciens Waffen-SS, au moment de la création de ce parti, il y avait aussi des partisans de l'Algérie française en nombre, et évidemment des partisans de l'ordre colonial, et c'est un parti qui reste profondément pro-colonisation, et évidemment tout ça ça va ensemble, je veux dire la collaboration avec les nazis, derrière les liens et le soutien de l'ordre colonial, la haine ensuite des migrants et des étrangers en général, évidemment tout ça participe des mêmes logiques, et c'est des logiques qu'on combat. Donc Survie n'est pas un parti politique, on n'a pas vocation à présenter les candidats ni à faire campagne pour un candidat ou une candidate précise, mais par contre c'est très clair pour nous, et c'est ce qu'on a dit lors de notre assemblée générale l'année dernière, qu'on allait prendre parti, fait et cause, contre l'extrême droite, et par ailleurs on se trompe pas de camp, on sait bien que l'endroit, les lieux où peuvent vivre le combat contre l'impérialisme, c'est dans le camp progressiste, ce qu'on pourrait qualifier de gauche. Et donc c'est forcément là qu'on va se positionner, et c'est là qu'on va faire campagne et militer, comme on l'a toujours fait, mais là avec cet enjeu électoral particulier quand même, puisqu'on n'avait jamais eu un tel danger, une telle menace. L'extrême droite monte depuis des années, mais enfin là vraiment aller aux portes du pouvoir, ce serait évidemment catastrophique à tout point de vue.
0: Dans ce que tu viens de nous dire, il y a des choses qui nous ramènent à un des articles du dernier Décolonisons. Et tu as dit qu'effectivement, les idées d'extrême droite, ils sont irrigués l'ensemble de une partie de la population, mais aussi une partie importante de la classe politique. Et par exemple, l'article consacré à Mayotte, comme poste avancé de la guerre contre les migrants, en fait, ce qu'on voit bien, c'est le retour du fait colonial.
1: C'est même pas un retour, c'est une continuité plutôt. C'est vrai que Mayotte, c'est un cas très intéressant. Alors parce que nous, évidemment, on s'intéresse au colonialisme et au néocolonialisme. Alors Survie, pendant très longtemps, c'était connu pour son combat contre la France-Afrique. Donc plutôt comment on avait décolonisé en apparence l'ancien empire colonial, notamment en Afrique. On avait décolonisé, on avait donné des indépendances légalement, mais en réalité, on continuait la France, l'État français. Quand je dis on, c'est pas nous, mais enfin c'est l'État français continuait à faire la pluie et le beau temps dans ses anciennes une colonie. Ça, c'était le néocolonialisme, mais il y a aussi du colonialisme direct, hein, évidemment, la Kanaky-Nouvelle-Calédonie et bien d'autres, voilà, bien d'autres territoires qui sont encore dirigés par la France aujourd'hui. Et bah, il y a le cas de Mayotte, hein, c'était, donc, qui fait partie des Comores, qui aurait dû accéder à l'indépendance dans les années 70, en même temps que les autres îles de l'archipel des Comores, et qui, par un tour de passe-passe institutionnel, est resté français. Et c'est une colonisation un peu curieuse, parce qu'il y a vraiment tout ce qui fait la marque d'une colonisation, et en même temps, on voit bien que la population mahoraise est très, très farouchement attachée à son... à rester arrimé à l'État français, à la France. Donc c'est un petit peu particulier et on a créé là un terrain de jeu, un terrain d'expérimentation, un laboratoire vraiment des idées, des thèses d'extrême droite. C'est pas nouveau, hein, ça fait déjà un petit moment que ça dure, mais ça monte en puissance. Hein, je le dis pour les auditeurs auditrices qui seraient passés à côté ou qui auraient oublié, mais par exemple aujourd'hui le droit du sol, qui est quand même fondamental en France, hein, le fait de naître, on est français parce qu'on est né sur le sol français, bah ce droit du sol n'existe plus à Mayotte. Et ça, c'est une grande victoire de l'extrême droite, parce qu'évidemment, bah, ça crée un précédent. Et après, si le droit du sol n'est plus appliqué à Mayotte, pourquoi il serait appliqué sur le reste du territoire français? Voilà. Donc on voit bien que là, on a créé vraiment une situation où l'extrême droite peut s'en donner à cœur joie. D'ailleurs, elle fait des scores impressionnants là-bas. Marine Le Pen, on le redit dans notre article, avait fait plus de 60% ou quasiment 60% au second tour de la présidentielle de 2022. Depuis, il y a des députés d'extrême droite. Enfin bon, voilà, on sent que ça s'installe durablement. Et alors, c'est là où c'est le pire dans cette situation-là, c'est qu'évidemment, tout ça se fait vraiment avec un ennemi bien connu, hein, de l'extrême droite, c'est-à-dire, et de la droite aujourd'hui, hein, c'est-à-dire les migrants, les migrantes. Sauf que les migrants, migrantes, dans le cas de Mayotte, c'est pour la plupart, il y en a quelques-uns qui, c'est des gens qui essayent de fuir la misère du continent africain, mais la plupart en réalité c'est des Comoriens, c'est-à-dire c'est des gens qui en réalité sont chez eux. En tout cas, je veux dire, il y a toujours eu les gens des Comores, ils ont toujours circulé au sein de l'archipel d'une île à l'autre sans aucun problème. Ils ne peuvent plus venir aujourd'hui à Mayotte parce que Mayotte est français alors qu'eux sont rattachés à l'État indépendant des Comores. Du coup, on a créé des migrants illégaux et maintenant on les pourchasse avec des moyens absolument énormes, hein. Tout ça c'est de l'argent public aussi, pour évidemment les empêcher de venir, ce qui évidemment ne marche pas, parce qu'en réalité ils sont très très proches, les îles sont très très proches les unes des autres, donc évidemment tout ça est un peu peine perdue, mais par contre ça crée d'énormes problèmes, ça crée des situations dramatiques, ça cause des morts, etc. Et puis on sent que la droite, là, au lieu d'essayer de calmer les jeux, bah non, elle, comme sur le terrain hexagonal d'ailleurs, elle embraye le pas de l'extrême droite. Voilà, donc là c'est vrai qu'on dans un long article là, on montre comment des figures de la droite aujourd'hui, donc le Premier ministre Sébastien Lecornu, mais aussi Édouard Philippe, ancien Premier ministre, et on le sait aujourd'hui, un des candidats les plus en vue à droite, bah, se sont rendus là récemment là à Mayotte pour encore désigner le migrant comme l'ennemi et pour donner des moyens à cette guerre qui ne se cache même plus. Hein, vraiment, on peut parler de guerre, eux-mêmes en parlent, et d'ailleurs, ils donnent vraiment, c'est des moyens militaires qui sont donnés dans ce combat-là. Évidemment, ça n'a pas de sens, c'est voué à l'échec et encore une fois c'est derrière, bah, ça fait le jeu de l'extrême droite, puisque si on leur donne raison sur tout, bah, il n'y a pas de raison, hein. On sait très bien que quand on applique le programme de l'extrême droite, quand on applique son idéologie, et bah, les gens se tournent vers l'original plutôt que la copie, et ça fait monter l'extrême droite. Bon, il n'y a pas de raison. Donc voilà, on revient voilà, sur cet article qui parle de Mayotte comme un poste avancé de la guerre contre les migrantes et migrants, mais en fait on pourrait même dire beaucoup plus que c'est un poste avancé de l'application du programme de l'extrême droite dans notre pays.
0: Et c'est absolument vrai. Mais en même temps, il y a un autre. C'est un poste avancé aussi de la militarisation du contrôle social. Parce que, justement, suite à l'intervention du Premier ministre dans son passage à Mayotte, c'est clair que c'est l'armée, les forces armées qui s'occupent de l'ordre social. La police, je ne sais pas, il va faire je ne sais pas trop quoi, mais il y a une militarisation, en fait, qui est très, très grave, parce qu'on les voit déjà avec la répression désinhibée vis-à-vis des lycéens à métropole. Qu'est-ce que ça peut donner ?
1: Bah, c'est-à-dire que c'est toujours pareil, quand votre seule réponse c'est la répression, et que ça ne marche pas, puisqu'en réalité le tout répressif ça n'a jamais marché, et ben forcément, soit vous êtes un peu intelligent et vous essayez de dire bon bah ça ne marche pas, on va chercher d'autres solutions, on va rouvrir des espaces de dialogue, on va aborder la situation d'une autre manière. soit, bah, vous allez toujours plus loin. Donc, en fait, ce qui se passe à Mayotte, comme dans beaucoup d'endroits, c'est-à-dire qu'on monte en, bah, ça marche pas, donc on met toujours plus de moyens. Bah, une fois que la police est dépassée, bah, mettre plus de moyens, c'est effectivement envoyer l'armée. Ceci dit, la militarisation du contrôle social, hein, comme tu l'as dit, Julia, c'est une grande constante. Des colonies. Hein. C'est-à-dire que l'ordre colonial, il a toujours été tenu d'abord par l'armée. Hein. Et, c'est encore le cas aujourd'hui. On voit bien d'ailleurs que dans les territoires dits d'outre-mer, les départements d'outre-mer ou dans les territoires d'outre-mer ou dans les pays avec des statuts particuliers, les territoires avec des statuts particuliers comme la Nouvelle-Calédonie, bah, dès que ça chauffe, et ça chauffe quand même régulièrement, on envoie des forces considérables et très vite on envoie l'armée. Voilà. Donc là aussi, ça montre aussi une constante. C'est-à-dire que certes, Mayotte, les gens souhaitent rester dans la France pour tout un tas de raisons qu'on ne pourra pas expliquer ici, mais je vous renvoie notamment au très bon livre de Rémi Carayol, hein, qui parle de département colonie. Hein, je crois que c'est ça le titre de son bouquin. Voilà, que je vous invite à lire. Et lui, il parle de colonisation consentie, mais voilà, c'est consenti, mais c'est quand même une colonisation. Et il y a tous les attributs d'une colonisation, donc notamment le maintien d'un ordre d'envoi de troupes, à coup de déploiement toujours plus important de moyens militaires.
0: Et Benoît,
1: c'est un échec, hein, on le voit encore, on voit bien que les opérations policiaro-militaires, judiciaro-policiaro-militaires se multiplient ces dernières années à Mayotte, et c'est pas prêt de s'arrêter. Parce que ce qu'il faudrait faire, c'est vraiment tout arrêter et commencer à réfléchir autrement. Bon, évidemment, il n'en est pas question là, du côté des autorités françaises.
0: Alors Benoît, avant de nous quitter, est-ce que tu peux revenir sur le dossier des décolonisants, une loi cigogne pour les sexes mineurs transplantés de La Réunion?
1: Oui, alors c'est peut-être pas exactement le dossier, mais c'est vrai qu'on a un article assez long dans ce numéro d'octobre de Décolonisons, parce que il y a une loi qui est une loi de réparation, hein. C'est-à-dire que on a enfin reconnu, hein, je vous rappelle en quelques secondes, que on a parlé pendant très longtemps des enfants de la Creuse, hein. C'est un terme tout à fait impropre. En réalité, c'était des enfants, des mineurs de la Réunion qu'on a pris dans l'île de la Réunion et qu'on a amené notamment en Creuse dans des zones dépeuplées, voilà, pour repeupler des zones qui étaient en voie de désertification, on va le dire comme ça, en France. Voilà. Donc c'est évidemment des actions absolument dramatiques, c'est des situations absolument dramatiques qui sont petit à petit reconnues grâce au combat d'un certain nombre d'associations, d'un certain nombre de politiques, etc., qui commencent à être reconnues par l'État français, et arrive enfin aujourd'hui une loi de réparation qui a été votée là, hein, tout récemment, c'était juste avant l'été, au tout début de l'été, fin juin de 2026, pour indemniser ces ex-mineurs qui ont été transplantés de la Réunion à la métropole. Voilà. Ça, c'était dans les années 60, 70 et même début des années 80. Donc, cette loi, elle est assez complexe, on en a assez peu parlé. Donc, nous, on prend trois pages quand même pour essayer d'expliquer qu'est-ce que signifie cette loi concrètement, qu'est-ce qu'elle va amener, qu'est-ce que ce sera que ces réparations, comment elles vont être versées. Voilà. Donc, c'est un sujet, voilà, c'est plus un papier d'analyse. On essaye comme ça d'alterner des papiers d'actualité un petit peu chaude, et puis aussi de prendre un peu de recul et d'analyser certains éléments, donc là en l'occurrence ce texte de loi.
0: Merci beaucoup Benoît pour ton...
1: Je vous en prie, puis je vous rappelle quand même que le journal, évidemment c'est sur abonnement, hein, Décolonisons, on a quelques points de vente, mais c'est surtout sur abonnement, mais on a la plupart de nos articles sont diffusés en ligne gratuitement sur le site de Survie, hein, au cours du mois, donc survie.org/décolonisons, vous trouverez tous nos anciens numéros et puis quelques articles du numéro en cours.
0: Et toujours les dernières numéros et consultables, Fréquence Paris Pluriel.
1: Et ben, très bien.
0: Bon, à très bientôt, Benoît. Au revoir.
1: Au revoir.

0: une petite pause musicale, Rodrigo, s'il te plaît.
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0: ambiance.
1: On revient sur l'agenda de ce mardi 13 octobre, l'agenda des rendez-vous culturels et militantes des Fréquences Paris Pluriel. Alors, aujourd'hui aura lieu la première séance du séminaire grand public, accumulation et accélération. Ça sera ce soir à 18h au café Les Maltais Rouges et autour du thème dans les cadres du totalitarisme informatique saison 4 qui traitera avec Loïc Blondiot, professeur des sciences politiques à l'Université de Paris Panthéon-Sorbonne, co-auteur du tournant délibératif de la démocratie et publié aux presses des sciences et politiques en 2021. Et le thème, c'est donc, c'est la réussite d'une protection face aux écrans conditionnés par une démocratisation de la vie collective. Et le Maltais Rouge se trouve aux 40 rue de Malte dans le 11e arrondissement.

Comme tous les mardis à 18h30 a lieu la réunion de la coordination contre la répression et les violences policières de Paris-Île-de-France à la Bourse du Travail de Paris qui se trouve aux 3 rue des Châteaux d'Eau dans le 10e arrondissement dans la salle Pelloutier. La coordination contre la répression et les violences policières s'est créée en 2016 au moment des mouvements contre la loi Travail et cette coordination s'est donnée pour but de combattre la répression systématique des gouvernements face aux mobilisations sociales.

GlobeNet, un hébergeur militant pour les collectifs et associations, tient sa réunion mensuelle ouverte à chaque 12e mardi du mois depuis avril 2005. Donc, ce soir, de 19h à 23h, au Centre international des cultures populaires, les CICP, qui se trouve au 21 tiers rue Voltaire, dans le 11e arrondissement.

pour la deuxième édition des rencontres de la sixième semaine décoloniale d'Ivry-sur-Seine, ce soir la projection exceptionnelle et inédite du film Jénine dans le viseur en présence du réalisateur Ehab Garfri est suivi d'un débat avec Salah Amouri, qui est avocat et membre d'Urgence Palestine. Et le rendez-vous, c'est ce soir à 19h à l'espace Robespierre. C'est en face du métro Mairie d'Ivry, aux 2 rue Robespierre.

0: Ce soir, de 19h à 21h, aura lieu la deuxième séance du cycle 2026-2027 de l'Université populaire du 10e arrondissement. Noi siamo tutti antifascisti. Mais les extrêmes droites sont-elles toutes fascistes? Voilà la question. Bien nommer les noms. Alors, bien nommer, c'est un enjeu central de nos temps présents. L'histoire ne se reproduit pas. Elle nous donne des clés de lecture de ce que nous vivons. Aujourd'hui, la question se pose. Les extrêmes droites sont-elles toutes fascistes? Comment se construisent-elles par rapport au fascisme historique? Pointer les continuités historiques est-elle une stratégie politique viable? Quelles ruptures pouvons-nous identifier et souligner? Alors, normalement, je n'aurai pas le temps de vous dire tous les intervenants, mais parmi les intervenants, vous reconnaîtrez certainement Enzo Traverso. Alors, l'Université populaire du 10e arrondissement se tient à la salle de la Rotonde, espace GEMAP, au 116 quai des GEMAP, dans le 10e arrondissement de Paris. Je vais vous dire au revoir tout de suite, mais avant, vous une information importante pour vos agendas du mercredi 14 octobre à partir de 12h, à la place de la Bastille et un rassemblement et manifestation en direction du siège de la GIARCO des retraités. Au revoir, l'agenda c'est fini, on vous laisse accompagner de l'actualité des luttes et merci Rodrigo pour la technique.
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3: 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Bonjour, vous êtes bien dans l'actualité des luttes et en cette émission du mercredi 13 octobre 2026 et donc en ce jour de marche vers Matignon. Nous vous diffuserons des reportages réalisés lors des appels à mobilisation du mouvement lycéen et étudiant de ces derniers jours. Mais tout d'abord, faisons un point sur les rendez-vous de la journée. Le rendez-vous appelé par la coordination lycéenne et par l'AG Interfac est à 14h sur la place de l'Hôtel de Ville et la manifestation se dirigera vers Matignon. Un rassemblement est appelé par les travailleurs étudiants lycéens de l'art et de la culture à 13h place du Châtelet afin de rejoindre ensuite la mobilisation à 14h au départ de la place de l'Hôtel de Ville. Un autre rendez-vous est donné, qui est celui de la CGT, en soutien à la jeunesse mobilisée, et qui se trouve être à 14h, demain toujours, de la place d'Italie. Et cette manifestation se dirigera vers Invalides. Les rendez-vous étant donnés, nous passons donc au sommaire de cette émission. Dans un premier temps, nous vous diffuserons un reportage qui a été réalisé lors du rassemblement appelé à Bastille, jeudi 8 octobre dernier. Ensuite, nous vous diffuserons un second reportage qui, lui, a été réalisé lors de la journée Fac ouverte à Nanterre, d'hier, donc lundi 11 octobre 2026. Puis, pour finir, nous vous diffuserons un appel qui a été produit par le média Le Canard Réfractaire en vue de la date du 17 octobre 2026. Nous commençons donc cette émission en vous diffusant le reportage réalisé jeudi dernier, mais avant cela, nous souhaitions vous lire le communiqué des personnels du lycée de Marcelin Berthelot à Pantin à la date du 7 octobre 2026. En effet, suite à la mobilisation qui dure maintenant depuis 3 semaines et qui, mardi 6 octobre, avait amené à une manifestation extrêmement massive, le gouvernement a proposé des temps de démocratie interne. Les lycéens et étudiants ont répondu par des blocages et des appels à manifestations et rassemblements. Démarche que le personnel du lycée Marcelin Berthelot à Pantin a voulu soutenir. Nous, personnel du lycée Marcelin Berthelot de Pantin, renouvelons notre soutien au mouvement lycéen et condamnons la répression policière. Nous portons les mêmes revendications depuis des années. Nous sommes réunis au lycée à ce jour, suite à la consigne de notre hiérarchie, d'organiser une concertation pour proposer aux élèves des moments de démocratie interne. En plus d'être imposés dans l'impréparation la plus complète, ces simulacres de démocratie ont pour vocation de se substituer à la mobilisation des lycéens qui s'organisent pour porter leurs revendications. Nous y sommes fermement opposés et refusons d'y participer. Les demandes des lycéens sont claires, légitimes et partagées au niveau national. C'est au gouvernement et au ministre de l'Éducation d'y répondre.
1: Alors là, on est sur la place de la Bastille. On est jeudi 8, c'est ça ? À la mobilisation lycéenne et étudiante. Et justement, vous avez des petites banderoles. Est-ce que vous pouvez nous les lire ?
17: Oui, alors moi j'ai écrit « Banlieusard et fier de l'être, on n'est pas condamné à l'échec ». Et parce que c'est une chanson de Kerry James et ça représente bien la mentalité pour les banlieues parce que souvent quand on vient de banlieue, on pense qu'on est condamné à l'échec alors que non. Et ça montre bien aussi avec la mobilisation en ce moment que les lycées dans les banlieues, ils sont fortement négligés par rapport aux lycées parisiens. Et du coup, bah voilà. Et j'ai aussi écrit soutien aux lycéens réprimés, aux banlieues négligées et aux étudiants étrangers. Étudiants étrangers par rapport à la loi Bienvenue en France qui veut leur faire payer 3 000 à 4 000 euros de différence avec ceux qui sont de France et qu'on trouve pas ça normal en fait.
18: Alors moi j'ai écrit « Peut-être qu'on dérange, mais nos valeurs vaincront ». C'est un peu la même chose que ce qu'elle a dit. Vraiment, on voit que le mouvement actuel, il dérange. Très clairement, il dérange les médias, il dérange tout le monde. Et on va continuer parce que le but, c'est vraiment d'avoir du changement. Il y a plein de choses qui dérangent chez les lycéens, chez les étudiants et bientôt chez les salariés. Et vraiment, on va continuer jusqu'à ce qu'il y ait vraiment du changement.
1: Et vous êtes lycéenne ou étudiante ?
17: Nous, on est étudiantes en psycho.
1: Ok, et vous venez de banlieue alors, tu me disais ?
17: Ouais, du 94, perso.
19: Moi, je viens du 95.
20: Moi, je voulais vous demander, parce que justement, par rapport à ce que tu as écrit, quelles sont les valeurs que vous mettez en avant ?
17: Déjà, en fait, c'est comme la devise de la France, la liberté d'étudier, l'égalité pour tous, pas... Enfin, parce que, comme j'ai dit avant, on voit les différences entre les établissements. Et la fraternité, parce que bah, tout ce mouvement, ça rassemble étudiants, mais pas que, ça rassemble lycéens, étudiants, il y a les syndicats, il y a les travailleurs, il y a les parents, il y a les profs, il y a plein de gens qui sont avec nous. Et c'est des valeurs où, bah, en fait, on veut juste que la jeunesse, elle soit respectée
19: et pas qu'on nous envoie des CRS. Enfin, il y a eu plein de trucs choquants. Alors que les lycéens, ils voulaient à la base juste revendiquer leurs droits. Donc voilà.
18: Mais c'est ça, on veut du respect, juste que les lycéens et même les étudiants ou n'importe qui aient des bonnes conditions de travail. On ne peut pas réussir si on n'a pas toutes les chances de notre côté.
1: Mais justement, vous avez dû passer par Parcoursup. Est-ce que vous pouvez revenir un peu peut-être sur les difficultés que ça vous a posées ?
18: Parcoursup, c'est une plateforme qui est basée sur les algorithmes et c'est pas des gens réels qui jugent. Moi, je sais que j'avais 18 de moyenne, j'étais vraiment une très très bonne élève et j'ai pas eu tous les vœux que je voulais. Vraiment, j'ai dû me contenter d'autres choses et au final, je me suis réorientée. Donc vraiment, ça m'a servi à rien. Et pareil pour mon master, on n'en parle pas assez, mais mon master aussi. J'ai ma sœur qui est passée par là et vraiment, elle a pas eu de master en fait. Je trouve ça pas normal d'être passée par 3 ans d'études et de pas avoir de master. Juste à cause d'une plateforme qui est basée sur des algorithmes.
19: Alors moi, j'étais en pro, par exemple. J'étais en pro au lycée. Et en fait, ce que je veux dire, aussi, il y a une différence de traitement entre ceux qui viennent de pro et STMG et ceux qui viennent de général. Parce que moi, on me disait, non, t'es en pro, tu peux pas aller à la fac, c'est pas pour vous. Du coup, j'ai fait 1 an de BTS parce qu'on m'avait dit ça. Je suis passée par Parcoursup pour faire ça. Et après, j'ai voulu me réorienter à la fac pour vraiment faire ce que je voulais. Finalement, j'ai été acceptée. Après, Parcoursup, c'est vrai que c'est un peu biaisé et c'est un algorithme parce que moi, j'étais pour le coup pas du tout une bonne élève. Et pourtant, j'ai été acceptée assez rapidement. Donc, il y a beaucoup d'inégalités, beaucoup de pas de chance. Et là, j'ai vu aussi récemment, il y a plein de lycéens qui n'ont rien eu, qui ont fait la queue dans les universités pour au final se faire recaler, etc. Et genre, c'est pas normal.
18: Surtout que dans d'autres pays, en fait, ils n'ont pas ces plateformes-là. Par exemple, en Belgique, il suffit juste de s'inscrire. Et ils ont, en fait, ce droit-là au master que nous, on n'a pas. Et je trouve ça vraiment pas acceptable du tout.
1: Vous, c'est la première fois que vous participez à une mobilisation ?
19: Alors moi, j'ai déjà participé pour les droits des femmes. Okay. Et après, je suis allée à celle de... c'était mardi ouais. 6 octobre. Et là, c'est la troisième. Voilà.
18: Et pour moi, c'est ma première manifestation. D'habitude, je me mobilise sur les réseaux sociaux ou sur des pétitions, etc. Mais là, c'est vraiment la première fois que je viens manifester. Et parce que ça devient vraiment important et qu'il y a beaucoup, beaucoup de débordements. Donc, c'est important qu'on soit tous présents, en fait, qu'on montre qu'on est tous mobilisés.
1: Vous avez quelque chose à rajouter, peut-être ?
19: Moi, je voulais juste dire que la colère des gens, qui est partie des lycéens, mais en vrai, genre, c'est une colère enfouie chez tout le monde. Et ça montre juste que l'État, il est fracturé. Enfin, on est tellement tous énervés pour tellement de causes qu'on ne sait même plus quoi dire, même plus quoi pointer. Donc c'est un peu n'importe quoi. Et je ne sais même pas comment faire pour rétablir la situation. Mais en tout cas, on est là pour manifester et être aux côtés des lycéens et des étudiants qui sont en difficulté.
18: Moi, je voulais juste dire qu'il y a pas mal de partis politiques qui profitent de la situation, des violences qui sont présentes pour vraiment... pointer du doigt les quartiers populaires, les Noirs, les Arabes, etc. Je trouve ça pas du tout normal, c'est pas du tout l'essence du mouvement, c'est pas du tout l'objectif même des lycéens et des étudiants et même peut-être des salariés qui vont rejoindre. C'est pas du tout ça et je trouve ça scandaleux, accablant, aberrant que des partis politiques se permettent de pointer du doigt des gens qui n'ont rien à voir avec le mouvement de base.
1: Merci beaucoup les filles. Alors là, on est sur la place de la Bastille, il est 16h. On est au rassemblement qui était appelé ce jeudi 8 octobre par la mobilisation lycéenne et étudiante. On est avec un camarade du collectif des sans-fac. Est-ce que tu peux présenter un peu ton collectif, s'il te plaît ?
0: Alors nous, de notre côté, en fait, le collectif des sans-fac, on est, un groupe de personnes organisées qui se sont fait bâcher en fait, par les plateformes de sélection, comme par exemple le Parcoursup. Mon master, moi en tout cas c'est mon cas, j'ai ma licence et je demande à ma sœur, sauf que c'est la deuxième fois d'affilée où je me fais bâcher, mais ça ne représente pas la majorité des cas des sans-fac. Actuellement, ce qu'on a remarqué, comme j'ai fait la campagne de l'année dernière, ce que j'ai remarqué vraiment c'est que les néo-bacheliers se font vraiment écraser par la sélection et Parcoursup. C'est ceux qui prennent le plus cher, qui se font en fait dégager gratuitement. En fait, ils sont sur des listes d'attente, ils sont 12 millièmes, mais quand t'es 12 millièmes sur une liste d'attente, t'es refusé. C'est tout simplement, quand il y a 100 places, 150 places dans une licence, t'es refusé. C'est pas... Bref, c'est... Mais en tout cas, nous, on a décidé, en tout cas grâce à l'UNEF, qui ont réussi à, faire rencontrer les sans-fac entre eux pour s'auto-organiser et commencer en fait à se mobiliser réellement. Surtout actuellement, en fait, ce qui devient intéressant depuis début septembre, c'est la mobilisation avec les étudiants et les lycéens nationalement et surtout en région Île-de-France. Actuellement, ce matin, on était en assemblée générale avec les étudiants de la fac de Nanterre. On était 350-400 pour se rallier un maximum à la cause parce que les revendications, elles sont les mêmes. C'est non à la sélection, ne pas arrêter de normaliser en fait toutes les cassures budgétaires qui a lieu dans l'éducation nationale. En fait, arrêter de nous mépriser, c'est ça le truc qu'on demande. C'est, je pense, après, nous, les ENFAC, le truc, il est simple. C'est juste, on veut être inscrit, on veut étudier. On va arrêter de se faire gazer. C'est juste, on veut être assis sur une chaise et puis à noter derrière un ordi. C'est tout ce qu'on demande. Et pourtant, actuellement, la présidente de la fac de Nanterre coopère pas vraiment de fou. L'année dernière, on s'est fait, on nous a envoyé deux fois d'affilée plus de 150 CRS pour nous dégager. Et c'est la preuve en fait du mépris et de l'envie en fait de réprimer la cause et de réprimer le mouvement en fait.
1: Carrément, on a pu voir qu'il y avait plusieurs même directions d'université qui avaient même des fois appelé la police depuis ce début d'année avec la mobilisation. Donc c'est aussi important qu'au niveau des universités, il y a un appui qui soit fait et que les universités globalement rentrent dans le mouvement. Parce que vous êtes ceux qui savent le plus aussi ce que ça peut vouloir dire que d'avoir à subir la sélection imposée par Parcoursup.
0: C'est malheureusement la triste réalité actuellement qu'on vit. On est un groupe de personnes, selon les cas, en fait, ils travaillent parce qu'ils doivent payer un logement et ils essaient de se mobiliser un maximum, prendre des arrêts de travail pour justement se mobiliser pendant les jours importants comme ce 8 octobre. Et il y en a d'autres de Sanfa qui sont dans des situations, s'ils sont plus étudiants, ils sont plus à la bourse, ils doivent dégager en fait de leur appartement Crous et ils doivent modifier en fait littéralement leur trajectoire de vie parce qu'ils peuvent pas étudier et c'est catastrophique. Sauf que actuellement les lycéens ont généré un mouvement au niveau national qui fait que les étudiants des facultés ont commencé à suivre et commencé à bloquer leurs facultés. Nous les 100 facs de Nanterre, naturellement on a suivi avec les étudiants, on a commencé à bloquer parce que en fait on est ensemble, on va pas commencer à se taper dessus alors qu'on veut la même chose.
1: De toute manière, c'est un cri de révolte de toute la jeunesse vis-à-vis, j'ai l'impression, d'un projet de société en fait qu'on vous impose et qui est refusé.
0: Ouais, c'est la problématique majeure. C'est ce genre de plateforme comme Parcoursup et Mon Master qui impose réellement. En fait, c'est le terme, je pense, juste. Il nous impose en fait. Par exemple, moi, après mon bac, malheureusement, j'ai accepté un vœu par défaut parce que c'était le seul vœu que j'avais. Sinon, je devenais déscolarisé. Et j'allais dire quoi à ma mère, enfin, il y a aussi la pression tout autour de notre entourage, la pression familiale qui fait qu'on doit trouver un truc, alors que le système ne nous aide pas en fait à trouver quelque chose. Voilà.
1: Ça pousse à la reproduction sociale, ça pousse à vous imposer en fait des trajectoires sociales et une place dans cette société, sans même vous laisser l'occasion à vous de choisir celle que vous voulez.
0: Ouais. Mais après nous si on se bat, c'est parce qu'on en a marre en fait de tout ça. On veut plus se faire imposer sur ce genre de trucs. On cherche en fait à imposer notre mouvement, parce qu'en fait le combat il est légitime. Enfin on est sans fac, on veut étudier. Je sais pas si c'est un truc de fou de demander ça. Vraiment on veut étudier. C'est la seule chose que les lycéens, en tout cas même les lycéens ils demandent ça, étudier dans des conditions dignes. Nous les sans fac on demande déjà à être inscrits et en fait mettre de l'argent dans l'éducation et pas dans l'armée. C'est ça qui est fou.
1: En tout cas vous vous battez pour une société plus égalitaire. Et je pense que c'est quelque chose que toute la société ressent et c'est pour ça que le mouvement il est soutenu aussi comme ça.
0: Ouais, c'est honnêtement, en tant que sans fac, ça fait vraiment trop trop plaisir de voir autant de mouvements de la part de la jeunesse, des lycéens et des étudiants. Ça réchauffe le cœur et ça rassure en fait pour la suite.
1: La politique c'est quand même ce qui nous permet de prendre nos vies en main.
0: Ouais, surtout, enfin moi en tout cas j'étais pas comme ça au lycée. Je l'ai appris très tardivement que je pouvais m'organiser et agir localement, en tout cas sur la fac de Nanterre, pour essayer de se battre et d'exiger des inscriptions.
1: Bah écoute, est-ce que tu as quelque chose à rajouter?
0: Le seul truc que j'ai à rajouter, c'est de venir renforcer les 100 facs de Nanterre. En tout cas, on est là, on est présent sur la fac, à toujours se mobiliser avec les étudiants et les étudiantes. Et voilà quoi.
1: Et ben merci beaucoup.
0: Ah bah, c'est gentil. Hein.
20: Toi, tu es à la fac d'archi à Paris.
2: Oui, à la Villette.
20: Et ce matin, il y a eu des blocus de fac. Alors, comment ça s'est passé sur la tienne? Qu'est-ce que vous avez décidé de faire?
2: Nous, on est plus comme... la fac, c'est plus un QG qu'autre chose. dans la mesure où, comme je t'ai dit, le blocus n'est pas trop possible parce qu'on n'a pas beaucoup de visibilité là où on est, que l'entrée est très petite. Donc soit on va à deux blocus quand il y en a, soit on va assister des blocus quand il y a des dangers par rapport à des groupes qui viennent faire chier les minorités dans les lycées en question et fac en question. Et on a tout un tas de pôles d'organisation, de répartition des tâches. On essaie de rendre le truc pas trop institutionnel pour pas qu'on perde du temps et qu'on soit un maximum dans l'action pour faire bouger un max de choses. Et donc on a trouvé des pôles différents comme visuellement, qu'est-ce qu'on peut créer comme affiche, créer une cohérence visuelle pour faire passer un message clair, montrer qu'on fait pas à l'arrache, qu'on peut travailler, mais que là on décide de travailler pour cette raison-là et qu'on va travailler les concepts, les idées, les visuels dans le sens du mouvement pour par solidarité aux lycéens et lycéennes, aux étudiants lycéennes précaires. Il y a des inégalités au sein même de la Villette, donc il y en a qui sont plus précaires que d'autres. Et je pense personnellement que c'est le rôle de ceux qui sont moins précaires de se mettre à fond, au moins par solidarité. Il y en a qui ont peur parce qu'ils ont été élevés en mode on est une minorité. En tant que minorité, on nous dit faut s'adapter, faut monter socialement, sinon c'est la merde pour tout le monde. Et donc c'est aussi un soutien vis-à-vis de ces gens-là au sein de la Villette. Et eux-mêmes sont très investis politiquement, c'est parfois les premiers. Et aussi plus généralement aux lycéens lycéennes. Plus généralement au mouvement qui est en train de se faire, qui a plein d'opportunités de faire changer plein de choses, d'influencer 2027 dans le bon sens.
21: Et donc ce matin, vous avez été renforcer le mini blocus d'Assas. Déjà, ils sont courageux. Hein. Est-ce que tu peux nous dire comment ça s'est passé ?
2: On savait qu'il y avait des potentiels risques. On a à peine parlé de la police parce que de toute façon, c'est un quartier qui, a priori, ça va à Paris. On est quand même privilégié là-dessus. C'était plus que Assas, c'est quand même connoté très droite, voire extrême droite. Enfin, très extrême sur des questions qu'on déteste tous ceux qui sont là ici à Bastille. Et donc l'idée, c'était vraiment de protéger nous-mêmes, protéger cette minorité Assas qui était victime potentiellement de violences comme ça a été déjà le cas. Il y a déjà eu des mutilations d'étudiants d'Assas qui étaient politisés. Donc c'était une démarche de soutien et essentiellement dans la bienveillance.
21: Ce que tu me disais, c'est qu'il y avait le GUD et la cocarde qui sont venus les
2: barauder autour.
21: Qui essayaient d'être là, il n'y avait pas que les flics, et que du coup ils ont demandé à d'autres étudiants de venir les renforcer.
2: En fait, je pense simplement qu'il y a des gens d'Assas qui avaient des amis un peu comme partout à Paris, à droite, à gauche, dans telle ou telle fac, et que oui, il y a eu plus ou moins une idée de ramener un max de monde du même camp, là où Assas, c'est une zone de risque sur ces questions. Et donc ça s'est fait, il y avait des gens, et c'était plus ou moins camouflé pour protéger l'identité, et à 6h du mat, ça chantait... des façons d'emmerder ceux qu'on n'aime pas et de se protéger aussi avec des consignes. S'il y a la cocarde qui arrive, on se met sur les côtés. On n'incite pas à la bagarre parce qu'on est là pacifiquement à juste divulguer nos idées, se protéger et protéger la minorité d'Assas.
21: Il y a beaucoup d'appels à la solidarité. On comprend qu'on est dans un système profondément inégalitaire et qu'il y a une demande d'égalité, même de la part de facs ou de lycées qui sont beaucoup mieux dotés que ouais, ceux de clairement. Banlieue ou d'ailleurs.
2: Parce qu'on est jeune et qu'on n'a pas encore, notre crâne n'a pas été encore baisé par tout le système qu'on nous impose. Et malheur à tous ces vieux qui ne comprennent pas le mouvement en place. Alors qu'il y en a qui sont très investis, il y a plein de vieux qui sont concernés, qui nous soutiennent. Et forcément, on est plus avantagés parce que notre crâne n'a pas été complètement lobotomisé. On a été lobotomisé sur d'autres questions, sur la sensibilité à son prochain ou quoi. On voit des jeunes précaires, on les côtoie. Ça dépend des villes, ça dépend des gens, s'ils sont ouverts d'esprit, s'ils les fréquentent ou pas. Et quand on voit les choses, quand on est jeune, potentiellement, on a plus à... Il y a des vieux pour qui c'est le cas, mais... Et aussi, parfois, du fait qu'on a un cadre plus privilégié, on peut se focus d'autant plus sur les questions humaines. Et ça a complètement sa place, parce que c'est ça qui fait évoluer la société. Et tous ceux qui, aujourd'hui, imposent les lois, dans 20-30 ans, ils sont tous scannés. Et nous, on est là, finalement, pour proposer notre avenir. Mais l'idée, c'est vraiment de créer un bloc à part entière dans la société politiquement et que les jeunes aient leur place politiquement. Mais au moins que nous, on puisse faire front.
21: Et t'as la question sociale... Plus de partage des richesses, mais est-ce que la question écologique, elle vous taraude ?
2: Ça dépend vraiment des gens et je pense que là-dessus, il y a vraiment des divergences parce que il y a un préjugé qui est pas complètement faux mais pas complètement vrai, qui est que l'écologie est un luxe bourgeois de se soucier de la nature. Sauf qu'on se rend compte de plus en plus que toutes les misères écologiques qui arrivent, c'est les plus précaires qui sont touchés en premier. Et donc en fait, c'est vrai que là, c'est pas trop ce dont on parle en ce moment, parce qu'il y a une espèce d'urgence sociale. Une urgence des droits de l'homme, une urgence d'égalité, de qu'on ne se fasse pas détruire la gueule par des membres complètement soumis à la hiérarchie du gouvernement qui décident tout et qui, encore une fois, dans 30 ans, sont canés et qui s'en foutent et qui sont déjà omnibulés par la guerre et l'urgence, tout ça. Et c'est des questions qu'on ne doit pas oublier. Et c'est vrai que ça ne serait pas con que ça ait encore plus sa place ici, mais je le vois comme une urgence sociale, là où l'environnemental doit arriver, et enfin, pour un marxisme écologiste, quoi. We'll be right back.
1: dans la manifestation avec un parent d'élève mobilisé, par la même occasion aussi infirmier
6: scolaire.
1: Voilà. Est-ce que tu peux nous dire pourquoi est-ce que tu es là aujourd'hui ?
7: Bah écoute, je suis là parce que évidemment je soutiens ce mouvement à fond. J'ai effectivement des enfants qui sont dans le mouvement aussi. Et aussi, de toute manière, nos revendications, elles se rejoignent, hein, puisque quand on demande des moyens, je suis infirmier scolaire, effectivement, et je suis dans un collège REP, donc je suis à temps plein, mais je sais qu'il y a beaucoup de collèges, de lycées, où il n'y a pas du tout de pôle médico-psychosocial. Il n'y a personne, en fait. Il n'y a plus de médecins scolaires, il n'y a plus d'infirmiers scolaires, il n'y a plus de psy-EN. Donc voilà, donc c'est vraiment très compliqué et donc on est tous là pour les moyens, du fric pour l'école publique.
1: Bah ouais, carrément, mais parce qu'en plus, tu dois savoir que avoir des infirmiers scolaires, c'est aussi ce qui permet de pas trop s'éloigner du monde du soin dans des endroits où au fur et à mesure on voit tous les centres sociaux, médicaux, etc., psychiatriques. Fermés les uns derrière les autres, les plannings pour les jeunes filles. Et donc toi tu sais l'importance aussi qu'il y a à ce qu'il y ait des pôles médico-sociaux dans les établissements.
7: Absolument, et on est vraiment en première ligne sur tout ce qui est prévention, hein, et aussi sur le recueil de la parole des jeunes qui subissent des violences intrafamiliales de tout type, hein, les VSS, hein. Et effectivement c'est le grand cheval de bataille du rectorat, mais on n'a pas les moyens pour lutter contre les VSS. Là, il va y avoir des questionnaires qui vont être diffusés. On va avoir des retours, à mon avis, assez impressionnants. Mais quid, qu'est-ce qu'on met en route derrière pour pouvoir prendre en charge tous ces gamins qui sont en difficulté ? Donc voilà, c'est le pouvoir politique est complètement irresponsable. Ils font que de la com, en fait. Ils font de la politique de communication et sans moyens. Et donc on est tous là à demander des moyens et de l'argent, on sait qu'il y en a, mais il faut aller le chercher là où il y est, c'est-à-dire chez les patrons et chez les riches, quoi.
1: Ça, tu dis pas à tes enfants de pas faire le blocage ?
7: Ah non, je le dis pas, par contre je dis de faire attention, de faire attention à eux, de faire attention à leurs amis. Et voilà, mon fils est sur un lycée, ils font des blocages vraiment où ça se passe bien. Il a cette culture de la parole et c'est important. Mais c'est vrai qu'à un moment donné, quand les mots ne servent plus à rien, effectivement, bah on lutte et on prend la rue.
1: Ouais. Bah merci beaucoup.
22: Pour nous, c'est presque une vénérable.
23: Derrière, qui a accès aux caméras et qui me confirme qu'ils ouvrent et qu'ils ferment par intermittence.
24: Donc, vous regardez en même temps.
22: Non, mais
24: parce que c'est comme ça, on voit quoi, c'est de la merde en fait.
22: Non, mais tout simplement,
23: on n'a aucun intérêt à vous mentir. On n'a aucun intérêt à vous mentir, à vous raconter des bêtises.
25: En fait, la seule question, c'est est-ce qu'à part la requête, il y a une autre sortie ou pas ?
23: Boulevard Lenoir.
25: C'est lequel le boulevard ?
23: C'est le boulevard en face. Allez-y, dites-moi du coup.
25: Oui, ce que je vous disais, c'est que j'ai essayé rue de la Roquette. Il y a même tout le monde qui dit laissez-nous sortir, c'est bloqué. Donc je suis allée Richard Lenoir, ça me semblait assez logique.
23: Oui.
25: Et en fait, c'est pareil.
23: Alors, la solution, on est parti s'enquérir auprès du commissaire qui est derrière. Cool. Voilà.
25: Vous laissez passer au compte-goutte,
23: on laisse passer uniquement les gens qui ont des bonnes raisons de passer, c'est-à-dire qui habitent ici, qui ont des rendez-vous médicaux ici, qui travaillent ici, voilà. Mais par contre, pour les raisons non essentielles, entre guillemets, on va dire, si on peut appeler ça comme ça.
25: Rentrer chez soi, ça marche pas.
23: Ben, je suis désolé. Pourquoi ? Ben parce qu'en fait, dans le cadre de la gestion de la manifestation et de la foule, la salle à Paris, là-haut, a décidé que c'était plus logique de bloquer certains accès et d'orienter après le cortège dans certaines directions. Ils ont décidé d'orienter les gens dans ces deux directions-là.
26: Mais il y a des dizaines de
27: les directions sont bloquées.
26: Ça devient dangereux. Moi, j'ai essayé Richard Lenoir, c'est dangereux. J'étais pris dans la foule, entassé contre le mur d'un café.
23: Les deux seuls axes effectivement ouverts, c'est Lenoir et Roquette.
26: Non, mais c'est faux, fermé. C'est fermé.
23: Les ouvre, ils les ferment par intermittence.
28: C'est fermé de l'autre côté, monsieur, il y a beaucoup plus de monde et c'est complètement fermé. Hein. Et il y a beaucoup plus de monde qu'attend là-bas et c'est fermé, rue de la Roquette et Reguet-Savin.
1: Après avoir bloqué la place de la Bastille pendant plus d'une heure et demie,
29: le Front National.
4: les gendarmes reculent face à un cortège étudiants et lycéens rue de Lyon. Et le rassemblement de la place de la Bastille se transforme donc en manifestation.

0: Vous êtes de retour dans l'actualité des luttes et ce jusqu'à 13h30 sur fréquence Paris Pluriel 106.3 FM. Et donc, pour continuer dans cette émission à traiter de la manière dont les étudiants rejoignent la mobilisation lancée par les lycéens, nous vous diffusons maintenant le reportage qui a été réalisé à Nanterre le lundi 12 octobre dernier, ainsi hier. Bonne écoute.
1: Du coup, salut, on est sur le campus de Nanterre et on vient de sortir de l'AG des personnels.
2: Ouais.
1: Est-ce que tu pourrais te présenter et dire ce que tu es venu faire ici?
2: Moi, je m'appelle Marie, je suis enseignante-chercheuse en sociologie et du coup, on est mobilisés en tant que personnel. On est en train de suivre la mobilisation quand même à la base des lycéens puis des étudiants. Et ce qui est quand même à noter, c'est que là, aujourd'hui, c'était un peu la plus grosse AG de personnel qui ait eu depuis plusieurs années, je dirais au moins depuis 2019 et la lutte contre la loi de programmation de la recherche.
1: T'as compté combien de personnes, toi ?
2: 120 personnes environ, ce qui peut sembler pas beaucoup, mais ce qui est cool en fait, parce qu'on n'est pas tout le temps sur le campus, etc. Donc c'était plutôt bien. Et puis moi ce matin, je suis sur un campus qui est excentré, qui n'est pas directement sur Nanterre, qui est à Saint-Cloud. Et là pour le coup, c'était la première fois qu'il y avait une AG étudiant personnel, on était 120 aussi, et on a voté, et la grève, et de se retrouver en manif demain, etc. Puis discuter des suites à donner à la mobilisation.
1: Tu disais tout à l'heure que c'était la première fois que Saint-Cloud était bloqué ou c'est déjà arrivé, enfin, c'est un peu historique.
2: Alors moi je suis nouvelle sur Saint-Cloud, mais de mémoire de collègues, ça aurait été la première fois que Saint-Cloud était bloqué et la première fois qu'on faisait une AG commune entre l'île, parce qu'il y a plusieurs structures sur Saint-Cloud, des UFR, des IUT, c'était la première fois qu'on faisait cette AG commune.
1: Et du coup, qu'est-ce qu'il en ressort un peu de votre AG?
2: La question qu'on se pose là, c'est comment on arrive à créer les conditions de cette mobilisation, puisque vous n'êtes pas sans savoir que c'est compliqué aujourd'hui de se mobiliser sur les universités ferment, qu'on soit en grève ou bloqué ou pas, etc. Et puis même nous envoient les flics, comme ça a été le cas notamment à Paris 3 de manière extrêmement violente la semaine dernière. Donc tout se pose, toutes ces questions-là, c'est-à-dire comment est-ce qu'on garde un lieu de mobilisation active dans lequel on peut se retrouver, continuer à parler aux étudiants qui viennent quand même à la fac, ne pas s'isoler et en même temps pouvoir aller manifester, etc., sans être soumis à des problématiques de sanctions vis-à-vis des examens, etc. Donc c'est beaucoup ça qui taraude nos étudiants, nos alternants aussi qui sont censés retourner en entreprise lorsque la fac est en grève. Et puis se pose vraiment la question de que va devenir cette mobilisation, combien de temps est-ce qu'elle se poursuit et comment est-ce qu'on passe de simplement soutenir les lycéens à une mobilisation plus générale, interprofessionnelle, etc.
1: Et alors donc toi là t'es venu pour rapporter un petit peu ce qui s'est travaillé chez vous à Saint-Cloud, et comment est-ce que tu trouves l'ambiance en arrivant ici, c'est quoi tes impressions là en arrivant à Nanterre quand tu vois les autres?
2: Moi, je trouve que la grève, c'est toujours joyeux. Donc, en général, c'est plutôt joyeux, c'est plutôt chouette. Et c'est aussi redéfinir des rapports sociaux qui ne sont pas dans ces formes-là habituellement. C'est-à-dire on discute d'égal à égal, si tant est que ça puisse être vraiment égal, mais entre étudiants et enseignants, entre personnel et enseignants-chercheurs, etc. Donc, ça, c'est chouette. Ça permet de tisser des liens parce que moi, étant assez loin de Nanterre, les collègues de Nanterre, je ne les vois pas. Donc, c'est très cool aussi de pouvoir trouver des moments un peu comme ça, sortis de la contrainte du travail, pour discuter et élaborer sur nos conditions de travail qui sont absolument dramatiques. Et en fait, on est à la fois hyper flippé, hyper fatigué, hyper en burn-out parce que on vient de nous annoncer que sur 97 départs à la retraite dans les 3 prochaines années, on n'aura que 30 remplaçants sur des enseignants-chercheurs. On vient de nous annoncer, nous personnellement, qu'on perd les 2/3 des heures qui étaient attribuées à la responsabilité de formation. Donc on va vraiment le faire de manière bénévole. Donc on voit bien de quelle manière est-ce que les conditions de travail se durcissent beaucoup. Et en même temps, moi, ce que je trouve assez chouette là, même si ça questionne, c'est que c'est un peu moi de mémoire comme ça. Je me dis que c'est la première fois que je suis dans une mobilisation qui n'est pas directement générée par un projet de loi ou par quelque chose qui a été voté ou qui va être voté. Et du coup, qui est aussi une mobilisation où il faut trouver quelles sont les revendications et quels sont notre calendrier, mais aussi une mobilisation très politique, comme on peut le voir dans les manifestations où en fait les slogans

0: antifascistes sont hyper présents, les slogans contre la police aussi, vu le degré de violence qu'il y a pu avoir. Et ça, c'est lié au fait que voilà, c'est une mobilisation qui vient d'un espèce de ras-le-bol général et de besoin de nouveau monde et aussi de peur de ce qui va se passer cette année en 2027.
1: Ouais, carrément. Ah, ouais, ouais. Et toi, du coup, bah, si on peut se permettre un petit peu d'élaborer un peu ensemble des revendications, enfin, je veux dire, si chacun, chacune, on se donne comme ça la parole, ouais. C'est peut-être aussi pour dire, mais de quoi on rêverait ? Ouais. C'est les lycéens, les lycéennes qui nous interpellent pour essayer de changer la société. Qu'est-ce qu'on aurait à dire, nous, en tant qu'enseignants, qu'enseignantes ? Pas du coup des revendications qui sont uniquement collées à nos conditions de travail, mais peut-être si on dépasse un peu ça, toi, t'as quoi à dire là-dessus ?
0: Alors, je pourrais avoir plein de chose, mais déjà, quand même, sans être collé directement à mes conditions de travail, enfin, défendre un véritable service public de l'enseignement ouais. et de la recherche, pour moi, c'est fondamental. C'est-à-dire de faire que on ait des conditions d'études et de travail qui soient décentes pour pouvoir enseigner et apprendre à tous les âges de la vie. Pour moi, c'est crucial dans une société qui va bien, quoi. Donc, c'est-à-dire et que l'enseignement soit gratuit, mais que partout où on est en France, sur n'importe quel territoire, dans n'importe quelle banlieue, etc., ben, qu'on ait le même moyen d'enseignement. Mes enfants et puis moi-même, on a fait toute notre scolarité dans le 93, où on sait que en fin de scolarité, c'est pratiquement une année de cours en moins qu'on a dans le 93 en Seine-Saint-Denis, parce qu'il y a encore moins qu'ailleurs de remplacement d'enseignants, ouais. avec des conditions encore pires qu'ailleurs sur plein de choses, sur les bâtiments, etc., etc. Donc, pour moi, ça, c'est une revendication ouais. qui est cruciale et qui doit être au centre de n'importe quel projet politique émancipateur aujourd'hui. Et de la même manière pour la recherche, qui est que produire de la recherche qui est un bien commun sur du temps long, et qui ne soit pas simplement de répondre à des appels à projets sur une année pour aller grappiller un peu d'argent de l'Europe, d'une entreprise, de machin, de trucs, mais que cette recherche, on le voit en plus aujourd'hui, la manière dont on se fait complètement dépasser par les intelligences artificielles et piller nos travaux, bah en fait ce soit du bien commun et que ce soit des choses qui soient mises à disposition bah, d'un savoir pour construire un monde plus juste et un monde meilleur, quoi. Voilà, ça c'est des revendications qui sont sectorielles, mais pourtant il me semble important pour n'importe ouais. quel projet qui s'opposerait à un projet fasciste ou ouais. libéral, quoi.
1: Carrément, trop bien. Voilà. Bah, merci beaucoup. Est-ce que tu as envie de rajouter quelque chose
0: On se voit demain en manif. Ouais. Voilà.
1: Trop bien, merci. Étudiant, est-ce que tu peux te présenter, raconter ce que tu fais là ?
2: Enchanté, moi je m'appelle Tom, je suis étudiant en anthropologie à Nanterre. Je suis mobilisé depuis le début de la mobilisation là parce que alors, c'est ma fac et c'est trop bien qu'il se passe des choses sur Nanterre parce que je trouve qu'on est une fac de gauche avec des valeurs de gauche, plein de monde de gauche, mais il se passe jamais trop rien. Et là il y a eu enfin une grosse initiative qui est venue de plein de licences différentes et donc on a suivi ça et c'est trop cool ce qui se passe. Pour dépasser aussi l'idée de juste faire des blocus et rien faire après, on s'est dit que comme on a la chance de ne pas avoir trop de répression sur la fac, on s'est dit que ce serait grave bien du coup d'essayer d'en faire quelque chose, de donner des cours aux lycéens. Donc on a proposé ce concept de la fac, elle est bloquée, mais elle est quand même ouverte ouais. pour tout le reste, pour se former d'un point de vue militant, pour aider les lycéens, même pour en fait se réapproprier les savoirs. Parce que la fac, c'est un lieu quand même, normalement, où on est censé s'émanciper et pas un lieu où on est censé être seul face à des cours, face au stress, comme c'est le cas le reste du temps. Ouais. Donc c'est vraiment l'idée de carrément repenser la fac. Et nous, ça fait depuis l'année dernière qu'on fait ça, en distribuant du thé et du café gratuitement sur la fac.
1: Okay.
2: Donc là, ça va grave dans notre direction aussi de recréer du lien sur la fac en profitant des blocages.
1: Alors aujourd'hui, comment ça s'est passé ? Donc là, c'est lundi. Comment s'est déroulée ta journée ?
2: Pas très bien. Comme d'habitude, moi, je me suis levé tôt.
1: Ouais.
2: Après un week-end, je me suis levé tôt pour arriver, pour bloquer. Enfin, il y avait déjà beaucoup de choses de bloquer. Je suis arrivé à 6h30. On a commencé hyper tôt. Ce coup-ci, à chaque fois, il y a des nouvelles personnes qui arrivent sur les blocages. Ouais. C'est vachement impressionnant. Et à chaque fois, il y a vraiment ce côté fourmilière où peu importe où tu regardes, t'as des gens qui portent des choses un peu
1: okay.
2: pour bloquer les bâtiments et il y a une sorte d'auto-organisation qui est très forte parce que les gens ils savent quoi bloquer, ils restent souvent en place, ce qui fait que le blocage il est très efficace. Donc ça c'est vraiment trop bien.
1: Ouais.
2: Et puis après on a commencé à se balader, vérifier que tout était bien, puis on est parti en AG. Nous on est allé faire une banderole.
1: Ouais.
2: Une banderole sur l'antifascisme pour demander la liberté des lycéens et des lycéennes emprisonnés et aussi dans le cadre des mouvements antifascistes, la liberté de Gino et de tous les antifascistes lyonnais, etc. Donc on a fait une banderole avec des fumigènes, c'était voilà, un petit moment quand même fort comme ça. Et puis après on est parti en manif dans la fac
1: ouais.
2: pour ramener plein de gens. Il y a aussi un gros conflit à Nanterre entre les autonomes avec l'UNEF du coup sur Nanterre. qui prennent beaucoup de place depuis le début de la mobilisation et qu'on, bah, moi je trouve un logiciel un peu démodé, un peu archaïque, qui parle pas beaucoup aux gens. Et ça fait très longtemps qu'il y a, qu'on trouve que la fac elle est bloquée par l'UNEF à Nanterre, enfin qu'il se passe jamais rien de politiquement vraiment enjouable à Nanterre parce qu'ils brisent tout ce qui est nouveau, ils empêchent vraiment de l'originalité d'arriver à la fac. Or c'est vraiment justement la force de ce mouvement, c'est qu'il y a des gens qui ne sont jamais trop politisés avant, qui se disent bah là ça y est, on peut y aller, c'est notre fac, c'est à nous. Alors que l'UNEF en fait on a vraiment ce truc de, ils nous voient comme une masse d'étudiants qui pèsent dans les négociations, qui pèsent dans les liens. Et bah moi je pense que c'est pas comme ça que ça marche, c'est pas comme ça qu'on crée un mouvement fort. Et donc il y a ce conflit là, on a fait une manif pour protester contre eux. On arrive quand même à, voilà, à pas se laisser faire, mais ça brouille quand même beaucoup notre mouvement parce que les gens qui sont extérieurs à ça comprennent pas pourquoi il y a autant d'agressivité entre les gens. Et ça fait beaucoup fuir, je pense, beaucoup d'étudiants qui viennent pour des AG pour la première fois. Donc c'est vraiment dommage, faut vraiment qu'on gère ça, sinon on fera rien de bien. Et du coup, l'AG, moi, elle m'a vraiment énervé, ça m'a foutu la flemme. Mais ouais. Après, on a organisé du coup, la journée fac ouverte. Ouais. Et là, du coup, il y avait barbecue, il y avait de la musique, il y a des ballons de foot. Ouais. Et là, c'est moi là que je trouve le plus stimulant politiquement, c'est vraiment ça. Il y a eu des gens qui sont venus faire des conférences sur le street medic, sur la répression. Il y a même des profs qui nous font des cours aussi. Bah sur nous, on a des profs d'anthropologie qui étudient les mouvements lycéens aussi, qui nous font des cours sur ça. Et c'est vraiment là où c'est trop bien de se balader sur la fac et de voir plein de petits groupes de gens, soit qui parlent, soit qui font, qui étudient. Enfin, c'est vraiment une réappropriation de la fac. C'est que le début, je trouve, mais il y a vraiment quelque chose qui se joue là qui est trop fort et moi qui me donne grave de l'espoir. Et ça m'a redonné de l'énergie de voir ça.
3: Trop chouette, c'est cool. Vous êtes organisé en commission, d'après ce que j'ai compris. Peut-être vous voulez dire un mot là-dessus. C'est quoi les commissions?
4: Globalement, les commissions, c'est des petits groupes de gens qui se réunissent en suivant différents thèmes. Il y a des commissions nourriture, par exemple, des commissions éducation pour gérer un peu quelle formation on donne, etc. Commissions lien avec le personnel, commissions anti-répression, etc., etc. Commissions matérielles pour gérer du coup le matériel, etc. Et dans toutes ces commissions, c'est tous les gens qui sont intéressés, qui peuvent entrer et faire les choses.
3: Et en fait, c'est trop bien, ça fait vraiment, ça permet à tout le monde de trouver une place pour faire vivre la lutte et de peut-être d'être moins passif.
4: Exactement, et c'est ça que je trouve vraiment chouette par rapport aux anciennes AG, aux anciennes mobilisations qu'on a pu vivre là, c'est que vraiment on s'est organisé et du coup, c'est pas juste les étudiants viennent, ils assistent à une AG où il y a 5 personnes qui parlent et qui disent la même chose et qu'on n'avance pas. Là, c'est vraiment, on s'organise entre nous, il y a des choses qui avancent, on fait des choses, donc c'est vraiment trop intéressant de voir les gens qui sont là. Et c'est trop chouette, là, cet après-midi, du coup, il y avait pas du tout les mêmes personnes que ce matin et j'ai vu plein de nouveaux gens qui arrivent, des amis d'un peu partout, de ma licence d'avant, etc., qui viennent et qui sont trop contents d'être là. Et c'est trop chouette de voir tous les gens qui viennent, même si la fac est fermée, il y a quand même des choses qui sont proposées. Trop cool de voir ça, quoi.
3: Et du coup, c'est quoi un peu le programme de la semaine là?
4: Pour l'instant, le programme, ce serait de faire des formations, des petits cours un peu toute la semaine, des activités. Là, il y a le barbecue, il y a la table de nourriture, etc. Je crois qu'il y avait un tournoi de foot qui était organisé tout à l'heure aussi. Ça, c'est pour aujourd'hui. Demain, il y a la manif, donc il n'y aura pas forcément de choses sur la fac, mais du coup, on partira en manif. Et le reste de la semaine sera pareil.
3: L'idée, c'est d'être ici et de faire vivre comme ça un peu des temps de fac ouverte.
4: Ouais, c'est ça, de faire vivre la fac parce que du coup, quand on fait des blocus, souvent les gens viennent pas, ils restent chez eux et c'est un peu chiant. Ouais. Alors que là, on veut vraiment continuer le mouvement et dire qu'on peut aussi se réapproprier la fac nous-mêmes et sortir un peu peut-être aussi des modèles d'éducation qu'on avait et proposer d'autres choses qui soient ouvertes à tous et où tout le monde peut proposer des activités et tout. Voilà.
3: Ouais, ok, trop bien. Vous avez envie de rajouter quelque chose?
2: On est en train d'essayer de remettre à la mode un mot, la régimbe, qui veut dire la révolte. On l'a trouvé dans des mots fléchés, c'est un vieux mot qui veut dire la révolte et je trouve le mot est un peu drôle. Donc franchement, régimbez-vous, c'est la régimbade et mettez-le à la mode partout s'il vous plaît. Voilà, régimbade contre Macron.

0: Et vous êtes de retour dans l'actualité des luttes, et ce jusqu'à 13h30 sur Fréquence Paris Pluriel 106.3 FM. Et donc, pour continuer, nous souhaitions vous lire une lettre ouverte aux collègues, qui est un communiqué d'enseignants et d'enseignantes de Lille et de ses environs, réunis en Assemblée Générale le 8 octobre 2026 dernier, et intitulé « Aimons-nous davantage nos poubelles que nos élèves ?» Chers collègues, tu l'auras remarqué, le mouvement des lycéens partis de région parisienne il y a 2 semaines prend de l'ampleur. Et devant la très forte répression policière qu'ils subissent, les parents d'élèves, les travailleurs les rejoignent progressivement dans la rue pour les soutenir, et pour cause, ce sont nos enfants, nos élèves qu'on mutile à vie ces derniers jours. Chers collègues, les lycéens réussissent pourtant là où nous sommes en échec depuis des années. Quand ils et elles parlent de leur avenir, ils parlent de nos conditions de travail, de nos salaires, du non-remplacement de nos absences, de l'angoisse, du contrôle continu et de Parcoursup, des journées de travail à rallonge, des salles de classe mal isolées et trop petites. Allons-nous laisser des mineurs de 16 ou 17 ans lutter à notre place pour ce qui nous concerne ? Va-t-on encore les laisser seuls s'exposer à la répression de la police ? Dans les salles de profs, nous sommes encore trop peu nombreuses à être mobilisées. Nous enseignons l'esprit critique dans nos salles de classe, parfois même nous sommes persuadés d'en être les seuls dépositaires, et pourtant, nous sommes tétanisés lorsque des jeunes exercent le leur. Nous nous laissons sidérer par des images répétées de poubelles qui brûlent à la télé, alors que depuis nos salles, des profs nous condamnons, nos enfants, à rester seuls dans la rue. Nous regardons les lycéens passer sous nos fenêtres et se faire arracher des mains, comme si ce mouvement ne procédait que de la petite agitation passagère. Alors on joue aux profs. On distribue les bons et les mauvais points, parfois avec un peu de hauteur, toujours dans une posture confortable de retrait. On entend, les lycéens sont immatures, impulsifs, conçus, accros à leur téléphone, ou encore, le monde du travail les mettra au pas. Parce que nous bûchons 40 heures par semaine, il faudrait qu'ils en fassent autant. Mais ce qui s'exprime là, n'est-ce pas notre propre frustration, notre propre impuissance, ou un désir inavoué de voir leur mobilisation échouer ? Chers collègues, ce mouvement social que l'on doit construire ensemble, c'est l'occasion historique de se reposer quelques questions salutaires. Pour qui travailles-tu ? Qu'est-ce qui donne du sens à ton métier ? Aimes-tu davantage les poubelles que tes élèves ? Chers collègues, en action, il est grand temps qu'on se réveille. Rejoins-nous dans la rue et aux assemblées générales. Voilà, et pour terminer cette émission, nous vous diffusons donc un appel à la convergence produit par le média Le Canard Réfractaire.
1: Oh mon dieu, mais quelle violence, les jeunes, vous les avez vus là, ils brûlent des poubelles.
2: Oh putain, j'en ai marre de ces donneurs de leçons. Ça fait plusieurs jours que les lycéens sont mobilisés. Depuis le lundi 28 septembre, ils bloquent leur établissement, la grève de la fonction publique le mardi 19 a tout amplifié, et aujourd'hui ça continue. En fait, tout s'intensifie. Et pourquoi est-ce que ça manifeste ? Eh bien, il n'y a qu'à regarder ces vidéos d'il y a quelques années qui ressortent, et sur le fait que rien n'a changé, voire tout a empiré, et ça entraîne d'autres lycéens dans la lutte.
3: Vous nous cassez les couilles à montrer qu'un seul type de violence. Combien d'éditos, d'articles pour indigner sur les poubelles brûlées et les jeunes en colère ? Mais des enfants dans des salles de classe à 9 degrés cet hiver, c'était pas de la violence ? De la moisissure visible dans 18% des locaux, c'est pas de la violence ? Plus de 5000 écoles en France qui contiennent de l'amiante, dont une prof décédée directement de ça, c'était pas de la violence ?
2: Ils veulent nous faire croire que les jeunes sortent par fainéantise, par bêtise, par violence, mais c'est pas le cas.
4: Moins 558 millions d'euros sur les collèges et les lycées, moins 268 millions sur les universités, moins 13 millions d'euros sur la vie étudiante, et je n'inclus même pas ici les moins 400 millions d'euros sur les aides personnalisées au logement qui vont être gelées, ni même, je l'ai dit tout à l'heure, le fait que l'inscription du BTS, désormais pour les non-boursiers, va être payant. Ça fait presque 1 milliard d'économies sur la jeunesse.
2: Alors qu'en vrai, il y a 2 causes à toutes ces mobilisations. Simplement 2. La première, c'est la politique de nos gouvernants, et la deuxième, c'est notre esprit infatigable de résistance. À la base, il y a 7 prises de parole d'un mec qui en a juste marre qu'on parle sans rien faire. Et je crois qu'on est beaucoup à être d'accord avec lui.
5: Samedi 17 octobre 2026, Non, parce que vous, vous parlez trop. Vous parlez trop. Oh, on n'a pas de date pour la manifestation, on n'a pas de date, on n'a pas de date. Samedi 17 octobre 2026. C'est un samedi et c'est les vacances. Tout le monde peut être là.
2: Et comme à l'époque, on voit réapparaître des prises de parole directement dans les voitures avec un discours qui sort de là.
6: Les gars, 17 octobre, il va falloir y aller. Le 17 octobre, les gars, il va falloir aller faire la manifestation. Moi, je vous le dis, moi, parce que là, 2,20€, 2,40€, 2€ je sais pas quoi, ça y est, c'est bon. Et il n'y a pas que par rapport à l'essence, les gars. On veut acheter de la nourriture, on veut manger sain, c'est hors de prix. En fait, vous nous prenez pour des cons. Et bien maintenant, nous aussi, on sait quoi faire. Donc là, maintenant, tous ceux qui sont chauds, 17 octobre, retenez cette date.
2: Quand d'autres enfilent directement le gilet jaune dans un parc pour répéter la date, celle du 17 octobre.
7: Non, ça y est, vous parlez trop. Samedi 17 octobre, les gars, on remet le gilet jaune. On dirait pas je manifestais là. Plus sérieusement, les gars, en ce moment, l'essence, c'est devenu tarpin cher. Réveillez-vous.
2: Quant aux médias cerveaux non disponibles, ils ont fait une petite compile d'appels partagés par la jeune génération qui voit dans le gilet jaune un symbole de la lutte.
8: Macron, le 17 octobre, tiens-toi prêt.
9: Les gars, j'ai jamais manifesté de ma vie, hein, je vous jure, j'ai 21 ans pour des combats très très importants, j'ai eu la flemme, j'ai jamais manifesté. Mais les gars, la vie de ma mère, hein, je suis prêt à enfiler le gilet jaune. Ça y est, c'est fini, frère.
2: Et ça, en vrai, ça fait plaisir. Certains vont juste à leur station-service pour partager leur colère.
10: Bienvenue à la station d'essence dans le 18e arrondissement au métro Stalingrad. Je vous montre les prix d'essence. Ça augmente à vue d'œil. C'est un truc de fou. Donc moi, j'ai opté pour un moment pour une draisienne électrique. Je vous montre. J'avoue, je fais des économies. Mais j'encourage à toutes les draisiennes, trottinettes, vélos, autos, voitures, camions, de se réapparaître ce gilet jaune.
2: Et vas-y que ça partage dès maintenant les conseils pour aller manifester quand on est un gilet jaune 2026.
11: Guide de survie pour les gilets jaunes 2026. Première chose super importante, lunettes de ski, boule tiesse. Il y a des gens qui ont perdu des yeux, il y a des gens qui ont perdu l'audition. Pas à nous. Deuxième chose, toujours se balader avec des bouteilles de lait. Parce que je sais pas ce qu'ils mettent dans leur gaz, mais c'est bizarre. Troisième chose super importante, toujours se balader avec un papier dessus avec les coordonnées d'un avocat.
2: Et même Cop Johnson, connu pour sa chanson Gilet jaune en 2018, a partagé l'appel.
12: Le découvert, j'ai empilé. Piler, faut arrêter de piler, faut aller manifester, faut remettre le gilet jaune, le gilet jaune, Macron le gilet jaune, Macron le gilet jaune. Arrêtez de piler les gars, faut arrêter de piler, faut manifester les gars, ok?
2: Pour ceux qui ne savent pas, piler, c'est une tendance TikTok, voilà. Donc il reprend ce qui marche sur les réseaux pour cet appel du 17 octobre. Et d'ailleurs, c'est la première chose qu'on remarque, hein. C'est un mouvement qui est beaucoup plus jeune que celui en 2018, avec des jeunes qui nous ont vus manifester il y a 8 ans et qui ont retenu l'essentiel, le gilet jaune et le signe de ralliement du peuple entier qui rentre en résistance.
9: Ah, en scène, j'étais trop petit, mais la tête de ma mère que je commençais à mettre le gilet jaune, ça y est, frère. 17 octobre, je m'en fous. Voilà, je venais en manifester, frère.
2: Viens, on s'était bougé en 2018 quand l'essence était à 1,40€, faut se rappeler. Hein. Et aujourd'hui, ça dépasse les 2€. Et nos salaires, eux, à côté, ils ont presque pas augmenté. La bouffe a augmenté, les loyers aussi, les matériaux, on n'en parle pas. Et puis la banque, et puis les assurances, et puis les mutuelles, tout a augmenté. On continue de payer des impôts et des taxes pour filer ça aux potes de Macron, pendant qu'ils détruisent les retraites pour le plaisir des grands banquiers et des grands assureurs qui vont s'accaparer ce marché. Nos hôpitaux publics sont en train de crever, pendant que l'argent des impôts finit à la guerre pour enrichir toujours les mêmes. C'est-à-dire ceux qui ne seront jamais inquiétés par l'affaire Epstein alors qu'ils sont plongés dedans, tiens. Je veux dire, à un moment donné, il va falloir se faire entendre. Parce que c'est pas avec le cirque médiatique des polémiques à la con qu'on va avancer. Hein. Alors oui, il y a des élections présidentielles dans pas longtemps, mais justement, c'est le moment de percuter le train des puissants pour imposer nos sujets, nos volontés et nos colères.
0: Nous arrivons au terme de cette émission et pour ceux qui ne seraient pas déjà aux différents rassemblements, nous vous rappelons, le rendez-vous est donné dans une demi-heure, 14h sur la place de l'Hôtel de Ville pour la coordination lycéenne et l'AG Interfac, 14h place d'Italie pour la CGT en soutien à la mobilisation lycéenne et étudiante. Nous, on vous retrouve demain de midi et demi à 13h30.
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1: Eh bien voilà, nous venons de consacrer une minute au folklore. Et il me semble déjà entendre un peu plus d'un million de Marseillais dire « ça y est, ça recommence, on ne nous prend pas au sérieux, nous les Marseillais ». Eh bien non, nous savons très bien que cette carte postale, il fallait la donner pour s'en débarrasser en quelque sorte et pour que le folklore soit mis à part de cette émission qui se veut sérieuse et qui va traiter des problèmes d'une grande ville de France.

en poésie par ce drôle de cas que vous avez en face de vous qui s'appelle Malika. Imagine mon fils, une roue tellement légère qu'elle flotte dans l'air et tourne tantôt à l'endroit, tantôt à l'envers. Ta maison, la lumière, son essieu est le sein qui t'a nourri et sur lequel tout le reste s'est construit. Ses rayons, des identités éclatées, entre deux cerceaux entrelacés, certaines par envie, d'autres par défi, certains manifestent, d'autres cachés, certaines voisines, cousines et d'autres orphelines. Une roue si légère qu'elle se maintient dans l'air et tourne tantôt à l'endroit, tantôt à l'envers, se jouant de la lumière pour en faire une palette de couleurs. Pour en faire une palette de couleurs. Oh, toi, mon fils, ne te laisse plus jamais faire. De tes cerceaux, fais-en une roue. Fais-en une roue et lance-la en l'air. Et lance-la en l'air. Si tes identités te sont claires, elle tournera tantôt à l'endroit, tantôt à l'envers et arrivée à la bonne hauteur. Tout en flottant dans l'air, pactisera avec la lumière. Pour faire ou ne pas faire de la palette de couleurs, un parterre sur lequel des ombres et des lumières jouent à faire peur, jouent à nous faire peur. Légère, mon fils, nous saurons faire. Par tant d'orages et quels que soient nos âges, nos cerceaux en transe rythmeront la danse. La danse des sorcières implorant le tonnerre de combler sans retard. Légère, mes enfants, nous saurons faire pour nous aider à mieux retrouver notre lumière, justement pour balayer cette obscurité qui se nourrit de nos propres peurs et qui entraîne des guerres en nous éloignant de notre humanité. Avec la lumière, on retrouve notre humanité. En tous les cas, on cessera d'être...

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Bonjour à vous tous et bienvenue pour Maghreb Pluriel, la voix de la Palestine en compagnie de Mouadine jusqu'à 16h. Donc, ravi de vous retrouver comme chaque mardi pour cette émission concernant le monde arabe. Et puis aujourd'hui, évidemment, il faut soutenir les lycéens pour concrétiser leurs revendications. Ils sont dans la rue depuis quelques jours, depuis quelques semaines déjà. Et puis, ils demandent le soutien et la compréhension, surtout, du gouvernement. On espère bien qu'ils trouvent une solution pour ces gamins-là, étant donné que les circonstances sont quand même déplorables. Donc on va commencer avec la musique pour changer un tout petit peu l'état d'esprit des gens. Et puis à 15h c'est votre rendez-vous avec l'information et puis 15h30 c'est un point de vue avant de terminer l'émission, évidemment une page d'histoire sur la Palestine.

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0: Voilà, c'était la montagne avec Jean Ferrat. La montagne qui chante une montagne, évidemment, c'est une grande histoire. Et puis, on va écouter Reggiani. Oui, Reggiani, on va l'écouter quand même, c'est important.
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Voilà, donc, bon à savoir, on passe à cette rubrique concernant la Cour de justice de la République qui devrait quitter son hôtel particulier du 7e arrondissement de Paris pour le 15e. Son loyer de 548 000 euros en 2026 serait ainsi divisé par deux. Un peu d'économie.

savoir donc que, afin de diminuer le coût de sa réforme de retraite, le Rassemblement national voit des économies sur le dos des pères de trois enfants. Afin de diminuer le coût de sa réforme de retraite qui sera présentée avant la fin de l'année, la candidate du Rassemblement national, Marine Le Pen, réfléchit à supprimer la majoration de 10% du montant des pensions pour les pères de trois enfants ou plus. Les hommes ne sont pas pénalisés dans leur carrière parce qu'ils ont des enfants, justifie un membre de son équipe, et cela permettrait d'économiser 6 milliards d'euros. Il y a un obstacle, évidemment, cette proposition se heurtera au principe d'égalité de traitement entre les femmes et les hommes consacré par la jurisprudence européenne. Bonsoir, le ministre chargé des relations avec le Parlement, Laurent Panifou, assume son soutien. La loi sur l'aide à mourir malgré les critiques du pape Léon XIV. Aucune majorité ne reviendra dessus, parle-t-il, invoquant la liberté et l'histoire. Bon, savoir, un conseiller de Matignon détourne Victor Hugo face aux violences scolaires. Chaque fois qu'on ouvre une école, on ferme une prison. Aujourd'hui, chaque fois qu'on brûle une école, on ouvre une prison. Bon, savoir également, la CGT de Sophie Binette va lancer un simulateur budgétaire accessible à tous. Il chiffrera l'impact de ces contre-propositions au projet du budget de 2027. Bon, savoir également, maintenant, on prépare sa riposte face aux menaces hybrides. Le gouvernement veut accélérer sur les menaces hybrides. Le Premier ministre Sébastien Lecornu devrait prochainement prendre la parole pour populariser le nouveau plan de sécurité et de défense nationale, possiblement le 13 octobre, aujourd'hui, c'est-à-dire lors de la journée nationale de la résilience. Les ventes de biens de l'État soumises aux impondérables. Le ministère des Affaires des Comptes Publics, pardon, dirigé par David Amiel, espère tirer 180 millions d'euros par an entre 2027 et 2029 des ventes de bâtiments possédés par l'État. Il convient néanmoins de ne pas nier des impondérables, résiste-t-il à Bercy, tenant aux difficultés et risques de retard liés à toute cession. LFI fait profil bas sur le budget. La France insoumise déposera moins d'amendements sur le budget 2027 que l'an dernier où on avait présenté 464. Nous ne faisons pas d'illusions, nous n'allons pas pouvoir bouleverser totalement le budget, explique le député Éric Coquerel. Les amendements se serviront surtout à porter les futures mesures du programme présidentiel du parti.

Bon, savoir donc que Cahuzac donne une leçon de crise à Bardella. Jérôme Cahuzac a emporté il y a 14 ans par les révélations de Mediapart et condamné pour fraude fiscale, se retrouve aujourd'hui en position de conseiller Jordan Bardella, à son tour mis en cause par le site pour l'ex-ministre du budget. Le patron du Rassemblement national aurait dû, si les faits sont avérés, les reconnaître et expliquer qu'il a changé depuis, une forme de retour d'expérience grandeur nature. Il a choisi une autre stratégie. L'avenir dira s'il a eu raison.

Bon, à savoir, donc, Jean-Pierre Raffarin, Laurent Fabius, Jean-Yves Le Drian, Christophe Castaner et Jean-Luc Mélenchon faisaient partie des 800 invités présents à la réception organisée à l'ambassade de Chine le 23 septembre à l'occasion du 77e anniversaire de la République populaire de Chine. Le renseignement français n'a révélé aucun lien entre les services russes et les auteurs des principales attaques à l'encontre des bases de données hexagonales, dont celle de la DGFiP. Bon, savoir, dans un récent rapport, les services de renseignement danois anticipent une intensification des opérations de sabotage russes en Europe pour perturber l'aide militaire à l'Ukraine.

La suite du bon à savoir, en France, les voitures à batterie ont représenté 41,7% des immatriculations neuves en septembre, contre environ 35% en Allemagne sur la même période. Les Restos du Cœur ont distribué des repas à 1 300 000 personnes en 2025 contre 900 000 avant la crise du Covid. Bon savoir également, depuis mars, l'Agence internationale de l'énergie a fait libérer 325 millions de barils de réserves stratégiques de pétrole, soit 80% des 400 millions promis par ses 32 pays membres. Les diasporas africaines ont envoyé un record de 124 milliards de dollars vers le continent en 1925. Reste à vérifier si c'est vrai ou faux.

Donc, ces informations commencent par la mobilisation lycéenne et le blocage dans plusieurs villes en France depuis plusieurs semaines. Les lycéens se mobilisent contre le manque de moyens dans l'éducation nationale, notamment autour de la question des profs. Remplaçant lundi le ministère recensé 130 établissements fermés contre 172 vendredi. Donc la crise lycéenne, l'union syndicale lycéenne va être reçue par Édouard Geffray. Jeudi, la mobilisation ne faiblit pas. Plusieurs cortèges dansent se lancent à travers la France. De nouvelles manifestations se lancent à Marseille. Aujourd'hui, on est toujours là, combatif, on est présent en masse, réagit le délégué fédéral du mouvement national lycéen. Et plusieurs milliers de personnes sont prêtes à battre le pavé. Aussi à Nantes, la mobilisation ne faiblit pas. Greta Thunberg dénonce une police extrêmement violente qui ne protège pas les jeunes depuis la mobilisation devant le lycée Paul-Éluard. À Saint-Denis, Greta Thunberg dénonce une police extrêmement violente face à des jeunes qui manifestent pour le strict minimum. Cela montre tout sur la police et sur qui elle protège réellement. Les forces de l'ordre sont censées protéger les jeunes, insiste la militante écologiste. L'union étudiante annonce 90% des facultés bloquées ou fermées aujourd'hui. L'union étudiante annonce que 90% des facultés sont bloquées ou fermées aujourd'hui dans le cadre de la mobilisation nationale de la jeunesse.

forte explosion variade frappe aérienne dans le détroit de Dormuz. Les houthistes du Yémen ont revendiqué une nouvelle attaque sur l'aéroport de Riyad après avoir mené en ces derniers jours une série de frappes meurtrières contre le royaume saoudien. De fortes explosions ont également été ressenties. Les houthistes menacent d'une riposte douloureuse si les Américains interviennent. Les gardiens de la révolution iranienne ont revendiqué une nouvelle frappe contre un pétrolier ayant tenté de franchir le détroit d'Hormuz. Le Liban, la situation au Liban reste marquée par des tensions au sud et dans la banlieue de Beyrouth. L'armée sioniste poursuit ses actions et la destruction d'infrastructures dans le sud du Liban, notamment des frappes puissantes ressenties. Tandis que des bombardements touchent certaines zones du sud et des environs, des discussions trilatérales et des pourparlers se poursuivent avec une session de négociation prévue le 20 octobre en Floride. Concernant le déploiement progressif de l'armée libanaise, le pays gère un nombre massif de déplacés internes et des réfugiés, avec des appels pressants des autorités pour le financement des couvertures médicales. Voilà. Pour la Palestine colonisée, après 20 ans sans les élections, les Palestiniens de nouveau privés de scrutin. Le président Mahmoud Abbas a décrété le report d'un an des élections législatives après des négociations entre les quatre grandes factions palestiniennes. L'annonce n'avait rien d'une surprise. Seul sur son calendrier entretenait encore le suspense. Samedi 10 octobre, le président de l'autorité palestinienne, Mahmoud Abbas, a décrété le report des élections législatives prévues le 28 novembre au 11 septembre 2027, à la même date que l'élection présidentielle approuvée par le comité exécutif de l'Organisation de libération de la Palestine, OLP. La décision fait suite à des consultations qui se sont achevées au Caire le 8 octobre entre les quatre grandes factions palestiniennes, le Fatah, le Hamas, le Jihad islamique et le Front populaire de libération de la Palestine, FPLP, de Georges Habash. Elles sont convenues que l'accumulation d'obstacles politiques, sécuritaires et matériels empêche, dans le contexte actuel, la tenue d'un scrutin libre, équitable et inclusif. En Cisjordanie et à Jérusalem-Est, les incursions militaires sionistes se poursuivent. Les colonies s'étendent, les attaques de colons terroristes se multiplient et les restrictions de circulation entravent le quotidien des Palestiniens. À Gaza, les sionistes continuent de violer le cessez-le-feu, tandis que la situation humanitaire est désastreuse, que la reconstruction n'a pas commencé et que les forces internationales de maintien de la paix et de police prévues par le Yankee, le président américain, n'ont pas été déployées. Sans oublier l'asphyxie financière de l'autorité palestinienne privée de ses recettes fiscales.

Et pour les séministes, le report était inévitable car aucune solution appropriée n'a encore été trouvée à ces obstacles, le premier étant le refus par la... les colonisateurs sionistes d'autoriser l'entrée dans la bande de Gaza, la commission électorale centrale.

Alors si des employés du fret refusent de charger une cargaison destinée à la société sioniste Elbit, le Quai d'Orsay a rappelé jeudi que des composants militaires ne peuvent être exportés vers la Palestine colonisée que s'ils sont destinés à un usage exclusivement défensif. Nouvel épisode dans la bataille autour des exportations de composants militaires français vers les sionistes. Selon la chaîne sioniste N12, les employés d'une société de fret française ont refusé de charger une cargaison destinée à Elbi, système à bord d'un appareil de l'Al qui doit relier Paris à la Palestine colonisée. Samedi soir, cette cargaison devait initialement partir jeudi sur un vol Air France, mercredi la CGT, Solidaire et plusieurs syndicats aéroportuaires, alertés par les associations Urgence Palestine et Palestinien, et à Yurt, un mouvement ainsi que par l'eurodéputé Rima Hassan, avait dénoncé sa présence à bord du vol AF-966 Paris-Tel Aviv, prévu jeudi matin. Et selon eux, il s'agit de réducteurs planétaires destinés à des véhicules militaires d'Elbit, système Land. Air France a démenti, assurant n'avoir aucune réservation pour ce type de marchandises et ne pas transporter d'armes vers les sionistes. Les militants contestent cette version d'après une source. D'urgence de Palestine, la compagnie aurait annulé le contrat de transport et l'envoi aurait été reporté sur le vol LY-220 de l'Al prévu ce samedi. Deux associations, Nidal et Acer, ont par ailleurs saisi Matignon et les douanes pour faire vérifier l'existence d'une licence d'exportation. Inspecte la cargaison de son côté, le Quai d'Orsay a rappelé jeudi que des composants militaires ne peuvent être exportés vers la CIO et les sionistes que s'ils sont destinés à un usage seulement défensif ou intégrés à des équipements réexportés vers des pays tiers. On ne comprend rien du tout. À Niort, ils continuent de se mobiliser en soutien à la Palestine et réclament la libération du médecin arrêté depuis 2024. Samedi 10 octobre, des membres du collectif Palestine 79 ont répondu à un appel international pour soutenir la Palestine et réclamer des sanctions contre les sionistes. Des années maintenant qu'ils se rassemblent tous les samedis, malgré plusieurs déboires avec le maire de Niort. Le collectif Palestine 79 était à nouveau mobilisé dans le centre-ville new-yorkais. Ce samedi octobre, répondant à un appel international, les sionistes mènent une guerre génocidaire contre la population palestinienne de Gaza, accompagnée d'une accélération vertigineuse de la colonisation en Cisjordanie et dont Jérusalem-Est, dénoncent les membres du collectif qui réclament des sanctions contre l'entité sioniste, la fin du commerce d'armes avec la France, de même la liberté d'expression, de manifestation et d'association pour dénoncer les exactions sionistes doit être garantie. Le collectif Palestine demande la libération du docteur Abou Safia, pédiatre et directeur d'un hôpital au nord de Gaza, arrêté le 27 décembre 2024. Par l'armée sioniste qui avait envahi le centre de santé et procédé à des arrestations depuis lors. Il est détenu sans jugement et se trouve en danger de mort, ont clamé les militants. La CPI, la Cour pénale internationale, sanctions américaines contre la CPI, une attaque contre l'état de droit, le prix Nobel de la paix, Navi Pillay juge les sanctions américaines contre la CPI inacceptables. La juriste sud-africaine Navi Pillay, lauréate du prix Nobel de la paix de 2026, a jugé inacceptables les sanctions annoncées par les États-Unis contre la Cour pénale internationale.
Avec Pillay s'est exprimé à propos des sanctions annoncées par les Américains contre la CPI. Il y a tellement de tensions et d'inquiétudes à propos de la pérennité des tribunaux internationaux, en particulier la CPI de La Haye, a-t-elle déclaré. Plus grave encore, des sanctions ont été annoncées par un pays contre des juges en raison des décisions qu'ils ont ordonnées. C'est du jamais vu. Et c'est inacceptable, a ajouté la femme de 85 ans. Elle avait lancé lors de sa nomination un plaidoyer pour le droit international, attaqué de toutes parts des sanctions prises par Washington. Navi Pillay a notamment présidé une commission d'enquête indépendante de l'ONU qui l'an dernier a accusé les sionistes de commettre un génocide dans la bande de Gaza. Vivement décrié par les sionistes, le choix du comité Nobel norvégien a été suivi par l'annonce de la future adoption de la nouvelle sanction par Washington. À l'encontre de la CPI, pilier de l'ordre juridique mondial, pour les Américains, ces sanctions ne justifient pas la nécessité de défendre la souveraineté américaine et ses citoyens contre la menace que représente la CPI. Et selon un communiqué publié mardi par le département d'État américain, ils veulent plus de pouvoir et le veulent à nos dépens, a affirmé le secrétaire d'État américain, qualifié au passage de la CPI de tribunal de voyous. Et réduire sa capacité à opérer, ces sanctions, une fois appliquées, entraîneraient l'interdiction de toute transaction financière avec la CPI afin de la couper de ses ressources et réduire sa capacité à opérer, a-t-il précisé. Elle n'entre pas dans, tout de suite en vigueur. Le gouvernement américain les assortissant d'une période de grâce de 6 mois qui vise à donner du temps parce que les États partis démontrent des programmes visibles afin de répondre aux inquiétudes des Américains concernant la CPI. L'Union européenne dénonce une attaque contre l'État de droit et la justice internationale par la voix de sa représentante Kaja Kallas. L'Union européenne a critiqué samedi ses menaces visant la Cour, mais aussi son personnel, rappelant son rôle crucial dans le respect des droits internationaux. Le coup du boutoir dernier d'une longue série a eu lieu vendredi quelques heures après la remise du prix Nobel de la paix à la sud-africaine Navandrathne Pillay, une ancienne juge de la CPI, une institution reconnue par 125 pays à travers le monde, dont la France, la CPI, réagit dans la foulée, évoquant une attaque contre l'État de droit et les fondements même de l'ordre juridique international. L'histoire jugera ce moment. Voilà, avec cette information concernant l'oncle Sam qui dénie toute mesure légale et juste. C'est lui le suprême, c'est lui le bon Dieu. Donc on termine ce bulletin. Merci de nous avoir écoutés et retour à la musique.

Voilà, vous êtes sur 106.3, vous écoutez Maghreb pluriel, la boîte parisienne, il est 15h passé de 33 minutes. Nous sommes en train d'écouter Julia Botros après Fayrouz, c'est des chants patriotiques. Et puis, entre-temps, évidemment, on va avoir un point de vue. Le boulet à 150 milliards d'euros de la surfiscalité. Pendant près de 10 ans, les entreprises ont évolué dans un environnement fiscal lourd, mais relativement stable, une qualité essentielle pour investir. Et cette parenthèse s'est refermée avec la dissolution de juin 2024. Depuis, la recherche de compromis budgétaires dans une assemblée éclatée a remis l'impôt au centre du jeu. Michel Barnier, François Bayrou, puis Sébastien Lecornu ont tous préféré à des degrés divers les recettes nouvelles aux économies structurelles, en trois budgets. Plus de 50 milliards d'euros de prélèvements supplémentaires ont été décidés, ménages et entreprises confondus, pour les grands groupes qui avaient accepté en 2024 un effort exceptionnel. La pilule est amère. Selon la FEP, ses 117 membres ont acquis 96 milliards d'euros de prélèvements obligatoires en 2025, soit 9 milliards de plus en un an. Leur impôt sur les sociétés a atteint 16,7 milliards. Mais le chiffre le plus spectaculaire est ailleurs. Net des aides, les entreprises supporteraient en France des prélèvements équivalents à 12,6% du PIB, produit intérieur brut, contre 7,3% dans le reste de la zone euro. L'écart supérieur à 5 points du PIB représente environ 150 milliards d'euros. Un handicap important pour la compétitivité du pays qui fait face à une concurrence féroce à l'international, à force de charger la banque, la France finit aussi par taxer sa capacité à investir.

Voilà, vous êtes sur 106.3, malgré plus, la voix de Palestine, 15h45. Une page d'histoire sur la Palestine, parce que le 7 octobre, c'est pas de 7 octobre qui est passé, mais le 7 octobre, il existe depuis les années 37 et même avant. Donc, une histoire d'une provocation. Comment ne pas comprendre l'émotion des Palestiniens? La démarche provocatrice du chef du Likoud avait pour but d'affirmer le caractère inaliénable de la souveraineté sioniste sur Jérusalem-Est. Mais cette caracolade a aussi pour effet de mobiliser l'opinion arabe contre un personnage célébré par la geste militaire de l'État sioniste, mais dont les faits d'armes ne sont pas toujours glorieux. Général stratège de la guerre d'octobre 1973, Sharon est aussi connu comme l'instigateur des massacres de Sabra et Shatila, au Liban. Ces deux camps palestiniens de la banlieue de Beyrouth, où des milices libanaises d'extrême droite ont assassiné 1500 personnes, femmes et enfants compris, avec la complicité de l'armée sioniste et l'autorisation de son chef Ariel Sharon, depuis cet épisode dramatique provoqué par l'invasion sioniste du Liban en 1982. Sharon est considéré à juste titre par les Arabes comme un criminel de guerre, d'où un premier sujet d'étonnement. Pourquoi le gouvernement d'Ehud Barak a-t-il autorisé son adversaire politique à provoquer les Palestiniens? Lui a-t-il fourni en outre une véritable armée, lui permettant de donner à sa démarche un caractère aussi spectaculaire? Toute proportion gardée, c'est comme si Lionel Jospin, au moment où il dialoguait avec les représentants de la communauté juive, avait fourni 1000 CRS à Jean-Marie Le Pen pour envahir une synagogue. Et cette attitude stupéfiante des autorités sionistes conduit évidemment à s'interroger sur les arrière-pensées de Ehud Barak et sur la sincérité avec laquelle le chef travailliste entendait poursuivre le processus de paix de Barak. Livré est davantage réputé pour ses exploits guerriers, entre militaires, que pour sa contribution à la paix. Et nul n'ignore en Israël qu'il s'était abstenu comme député lors du vote de ratification des accords d'Oslo à la Knesset. On ne commentera pas davantage les traits de cette singulière démocratie, en perpétuel état de guerre contre un peuple dont elle occupe le territoire et où l'on propose aux citoyens de choisir entre deux généraux également partisans en définitive de la manière forte. Il est particulièrement absurde, en tout cas, d'attribuer le déchaînement de violence qui sévit depuis septembre 2000. Un changement stratégique de Yasser Arafat, à tort ou à raison, le président de l'autorité palestinienne, a tout misé sur le processus de paix, son autorité sur le mouvement national palestinien, sa stature internationale, son passage à la postérité, et le procès qui lui est fait d'apparaître d'autant plus illégitime que l'échec du processus de paix est directement imputable aux Israéliens de la provocation. Ariel Sharon, en plein pourparler israélo-palestinien sur Jérusalem, à sa calamiteuse élection à la tête du gouvernement, ses négociations de paix placées sous l'égide américaine au cours de l'été 2000, puis relancées à Taba, en Égypte, en janvier 2001, étaient-elles pour autant vouées à l'échec? Les sionistes étaient prêts à céder aux Palestiniens la bande de Gaza et 90% de la Cisjordanie. Cette proposition attendue était d'une audace telle qu'aucun gouvernement sioniste n'avait osé la formuler jusqu'à présent. Une légende tenace veut que les Palestiniens, murés dans leur intransigeance, l'aient refusé, portant dès lors la responsabilité de ce nouvel échec. Et cette interprétation de l'événement est courante en Occident et elle oriente de façon explicite ou implicite la plupart des commentaires journalistiques. Mais regardons plutôt la réalité. Dans la proposition israélienne, il n'était nullement question de démanteler la grande majorité des colonies, alors que le nombre des colons juifs a doublé depuis la signature des accords d'Oslo. De 100 000 en 1993, il est passé à 200 000 en 2001. Ni Yitzhak Rabin, ni Shimon Peres, ni Netanyahu
ni Edouard Barak, ni a fortiori Ariel Sharon n'ont freiné ce mouvement, estimant sans doute que le temps jouait en leur faveur. Dans l'offre israélienne, non seulement la plupart des colonies se trouvaient maintenant en mai, l'État sioniste se réservait également le contrôle des ressources hydrauliques. À cette impasse sur les colonies, s'en est ajoutée une autre concernant les réfugiés. Ehud Barak a refusé catégoriquement de reconnaître la moindre responsabilité d'Israël et a accusé toute perspective de droit au retour. Maintenant, il n'a pas lu les nouveaux historiens israéliens qui ont montré de façon irréfutable la responsabilité de l'agence juive puis de l'État sioniste dans l'expulsion systématique des Arabes des territoires conquis en 1947-48. À croire également qu'il ignore la résolution 194 de l'ONU qui proclame dès 1948 le droit au retour et qui restera comme les résolutions 242-338. Totalement inappliqué. Enfin, et c'est la troisième impasse, Ehud Barak n'a fait aucune concession majeure pas sur la question de Jérusalem. Toutes les formules avancées par la délégation israélienne visée à maintenir la souveraineté de l'État sioniste sur la vieille ville, conquise en 1967, est désormais entourée d'un véritable glacis de colonies formant le Grand Jérusalem.

Voilà, vous êtes toujours à l'écoute de Maghreb Privé, la boîte parisienne. Donc, une page de l'histoire concernant la reconnaissance de l'État d'Israël en 48. Le 9 et 10 avril de 48, tout d'abord, le massacre de 254 habitants du village palestinien de Dar Yassine par les troupes de l'Irgun de Menahem Begin. L'Irgun, c'est une organisation terroriste. Et le 14 mai, proclamation de la naissance de l'État d'Israël par David Ben-Gurion. Le 15 mai, les armées des États arabes refusent le plan de partage et pénètrent en Palestine. Le 11 décembre de la même année, les Nations Unies adoptent la résolution 194 qui décide qu'il y a lieu de permettre aux réfugiés qui le désirent de rentrer dans leur foyer le plus tôt possible et de vivre en paix avec leurs voisins et que des indemnités doivent être payées à titre de compensation pour les biens de ceux qui décident de ne pas rentrer dans leur foyer. Cette résolution ne sera jamais appliquée. En 48-49, le 11 mai, l'État sioniste devient membre de l'ONU. Et le 23 février, du 23 février au 20 juillet, les accords d'armistice signés par Israël et ses voisins arabes entérinent les résultats de la guerre. L'État sioniste est mort-né, l'État palestinien, pardon, est mort-né. Israël a grandi d'un tiers son territoire, dont il a expulsé 800 000 Palestiniens. Et en 1950, 24 avril, annexion de la Cisjordanie par la Transjordanie, l'Égypte contrôle la bande de Gaza. En 1951, octobre, Israël refuse le plan de paix de l'ONU accepté par l'Égypte, la Syrie, le Liban et la Jordanie. En 1956, octobre-novembre, l'agression d'Israël de la France et de la Grande-Bretagne contre l'Égypte après la nationalisation du canal de Suez par le colonel Jamal Abdel Nasser. Et en 1958, 1er février, union de l'Égypte et de la Syrie au sein de la République arabe unie. En 1959, premier congrès du Fatah créé au Koweït. Le 13-17 janvier 1964, premier sommet des chefs d'État arabes au Caire. Et le 29 mai de la même année, création de l'Organisation de libération de la Palestine à Jérusalem. Donc, le 29 mai de 1964, création de l'Organisation de libération de la Palestine, l'OLP, à Jérusalem. En 1965, le 1er janvier, première action militaire du Fatah contre l'entité sioniste. Et en 1967, le 5 et 10 juin, guerre des six jours, qu'on appelle ça, Israël occupe le reste de la Palestine, Cisjordanie, bande de Gaza, Jérusalem-Est, du Sinaï, Égypte et le Golan syrien, avec la complicité de l'impérialisme, bien entendu. Dès l'été, la colonisation juive de ces territoires est engagée par le gouvernement travailliste. Le 22 novembre de l'année 67, le Conseil de sécurité des Nations Unies adopte la résolution 242 exigeant la libération des territoires arabes occupés par l'entité sioniste. Et cette résolution, bien entendu, ne sera jamais appliquée comme toutes les autres résolutions.

Voilà, il est presque 16h, c'est l'heure de rendre l'antenne et de vous remercier de votre fidélité. Ici, bien sûr, je vous souhaite de passer d'excellents moments et une bonne semaine. Et vive les manifestations étudiantines et lycéennes. Et notre prochain rendez-vous, bien sûr, ce sera le mardi prochain. Salut et à bientôt.

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Et exceptionnellement aujourd'hui, vu la manifestation qui se passe et qui a commencé à Place d'Italie, qui va se mouvoir jusqu'à, en passant par là, c'est tout ça. Mais il y a également un autre départ par rapport à cette manifestation. Car apparemment, au départ de Place d'Italie, il n'y aurait pas énormément de monde. Donc là, on attend des appels directs de cette manifestation pour vous faire et vous tenir au courant de ce qui se passe en direct. Et c'est pour cela qu'on a mis, c'est le générique de l'agenda, parce que ça fait comme un petit rappel aussi des choses et par rapport surtout à l'info en direct des manifestations. On attend l'appel. Voilà.

0: Et nous avons un de nos journalistes qui est en direct de la manifestation. Salut Liam, tu vas bien? Allô?
1: Allô, attends.
0: Oui.
1: C'est quoi? Ah, ok.
0: Oui, tu es en direct, oui. Pour nous dire qu'est-ce qui se passe.
1: Ah, ok. Et oui, c'est pour dire que la manifestation, il y a eu deux cortèges. Il y a le cortège de partie de l'hôtel de ville qui se dirige vers Port-Royal.
0: Mm-hmm.
1: Et voilà, il y a énormément de monde, très très bonne ambiance, un cortège très très jeune, beaucoup de lycéens et d'étudiants, et beaucoup de pancartes d'établissement, de parents en soutien, des enseignants, et là on est devant l'école des mines, et ça fait des hurrahs, on ne sait pas très bien ce qui se passe devant l'école des mines.
0: D'accord, et, ça c'est l'itinéraire qui est parti de Place d'Italie, c'est ça?
1: Non, c'est le cortège qui est parti depuis l'hôtel de ville.
0: D'hôtel de ville, ok.
1: Ouais, et qui du coup va retrouver l'autre cortège parti de l'Italie, au niveau, je crois, de Port-Royal.
0: Ah, donc tout le monde va se retrouver après sur la même voie ou au même endroit?
1: Il semblerait. En tout cas, là, on se dirige vers Port-Royal, donc voilà, ce sera pas la suite. Et j'ai pas trop d'informations sur l'autre cortège, mais il semblerait que ce soit un cortège plus syndical. Parce que là où, dans le cortège où on est, là, il y a très peu de banderoles syndicales. Il y a surtout principalement des pancartes de gens qui ont leurs propres pancartes, mais c'est très peu organisé syndicalement, alors que l'autre cortège sera plus syndical, qui va être rejoint
0: Niveau
1: de Port-Royal et qui est parti de l'Italie.
0: Oui, parce que moi, ce qu'on savait, c'est qu'il allait y avoir différents groupes de syndicalistes et autres groupes aussi, donc on ne savait pas comment ça allait vraiment tout
1: se... Deux cortèges ont lieu et les deux se passent bien, voilà.
0: Ah bah c'est génial parce que c'est ce qu'on veut.
1: Voilà.
0: C'est ce qu'on veut aussi, c'est que ça se passe bien, surtout pour les jeunes, pour les

0: ados, ouais, il le faut quoi. Il faut qu'on protège la jeunesse, ça, quand même. Si la sécurité de la police n'est pas là pour sécuriser comme il faut que nous on le fasse.
1: Il y a vraiment beaucoup de bruit, du coup je vais devoir lâcher le direct parce que j'entends pas tout, mais en tout cas voilà, il y a une très très bonne ambiance et le cortège va rejoindre l'autre cortège au niveau de Port-Royal pour retrouver le cortège plus syndical qui ira vers Invalides.
0: Ok, bah de toute façon on reste en direct nous ici jusqu'à 17h. Si vous avez des choses à dire ou à téléphoner, bah faites-le, okay. On est là.
1: Très bien.
0: Merci. À tout à l'heure.

Madame, Monsieur, bonsoir. Voici les titres de l'actualité de ce lundi. Des questions après l'explosion de violence hier après-midi à travers le pays. Que s'est-il réellement passé? Qui sont ces milliers de militants qui se réclament d'un mouvement pour le vivant qui ralentissent et parfois même bloquent l'activité dans la plupart des villes? Trafic perturbé, manifestations massives. Gérard Dupin, spécialiste des questions insurrectionnelles et des nouveaux mouvements sociaux, interviendra dans ce journal et nous apportera un écho.

Téléspectateurs, vous venez d'entendre une propagande terroriste faite par des personnes irresponsables. La police nous informe qu'il s'agit d'un groupuscule connu de leur service et qu'elle

0: m'excuse après cet acte révoltant. Nous venons de récupérer définitivement l'antenne. Nous insistons sur le fait que ce groupuscule étant extrêmement dangereux, tout ce que vous venez d'entendre n'est naturellement que pur mensonge.
1: Et vous êtes toujours à l'écoute de 106.3 fréquences Paris Pluriel en attendant plus de news sur les manifestations en direct.

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1: Whoa.
2: Et vous êtes toujours à l'écoute de 106.3 fréquences Paris Pluriel. On attend plus d'infos sur les manifs en ce moment qui se passent à la base de Place d'Italie jusqu'à en passant par Montparnasse et tout ça. Avec des syndicalistes et aussi les lycéens, écoliers, il y en a des fois. Donc voilà. Ouais, laisse le peuple s'exprimer. Et laisse la musique jouer.

0: Et voilà, et nous avons encore quelqu'un, je crois que c'est Liam encore qui nous appelle pour nous tenir au courant de cette manif. Liam, ça va ?
1: Oui, on a retrouvé le parcours de la manif syndicale, mais la dite manif étant déjà passée a priori. Donc là, il y a actuellement deux manifs sur le parcours, la manif syndicale qui est devant nous, assez loin je pense, et là on est sur le parcours qui va passer devant Montparnasse, on est boulevard Montparnasse, et il y a vraiment, vraiment beaucoup de monde, c'est une excellente ambiance, il y a assez peu des forces de l'ordre qui ne sont pas très présentes, et il y a surtout énormément de monde qui est avec sa pancarte, tout ça et tout. Et une très très très bonne ambiance qui est censée donc passer là maintenant devant la gare Montparnasse, puis aller jusqu'à la fin de la manifestation syndicale qui est à Invalides. Voilà.
0: Ah oui, c'est Invalides, c'est Invalides même que ça finit.
1: Il reste encore un peu de marche, hein, pour ceux qui veulent rejoindre, il y a encore de la marche.
0: Donc il faut y aller, et tenez-nous au courant, n'importe qui veut appeler, tenir un peu les choses au courant, c'est au 01 40 05 06 10. Bah, tu nous tiens au courant tout à l'heure si tu veux, ou si tu veux interviewer quelqu'un directement, tu nous dis, ok ?
1: Au revoir.
0: Merci. Salut Liam.
2: Je ne déchiffre pas les codes ici, je me perds en perdre ma foi.
0: Eh ouais, j'arrive pas à déchiffrer les codes, et pour cela, on va mettre un qui est très bien là. On va écouter Daddy Mori. Et devinez quoi ? Devinez, écoutez-moi ça.

0: Et nous sommes toujours en direct en attendant des appels pour ceux qui voudraient dire ou parler sur cette manif. Et on a aussi, ne vous inquiétez pas, des journalistes sur place qui vont nous tenir au courant. Mais si vous voulez toujours appeler, savoir pour vous, qu'est-ce que vous en pensez également et de tout ce qui se passe, appelez au 01 40 05 06 10. 01 40 05 06 10. Et nous sommes ici toujours en compagnie de notre journaliste aussi qui est là toujours. C'est Youssef.
1: Donc
0: Youssef,
1: salut l'équipe. Voilà. Vous allez bien.
0: Youssef, il pourra nous dire aussi un peu ce que lui, il a pu vivre aussi par rapport à ça en banlieue. Parce que moi également, je viens de banlieue. Et d'ailleurs, j'ai fait le lycée à Saint-Exupéry, à Créteil, là où tout est parti aussi. Voilà.
1: C'est ça.
0: Donc, je salue tous les étudiants, enfin les lycéens surtout, qui se sont mobilisés pour eux et pour aussi pour le futur de toute notre nation et de toute l'humanité également, parce que c'est ce qui se passe ailleurs aujourd'hui grâce à toutes ces manifs ici, de pouvoir un peu se dire et à transmettre les mauvaises situations qu'on vit au niveau scolaire et tout ça, bon, surtout pour les jeunes étudiants, enfin lycéens et étudiants également. Et ça, on le voit aussi à travers le monde, parce que même au Chili, il se passait depuis un bon moment que ça manifeste. Mais là, ce mois de septembre, il y a eu beaucoup de manifestations parce que également le président chilien, qui s'appelle Cast, il a enlevé tous le budget principal pour tout ce qui était l'aide aux études pour les lycéens étudiants, mais surtout pour les lycéens. On leur avait enlevé aux lycéens les ordinateurs qu'on leur avait proposés auparavant. Et là, voilà, c'est ça aussi l'éducation dans certains pays où il y a des présidents et des autorités un peu autoritaires, qu'on pourrait savoir.
1: Ouais, de la restriction surtout.
0: Voilà, et aussi qui veulent réduire des budgets, alors que le plus important en général, on le sait très bien, c'est l'école, c'est l'éducation, c'est aussi qu'on appelle ça la santé, enfin tout ça, tout ce qui est important pour qu'une société puisse vivre correctement. Donc toi, qu'est-ce que tu peux nous dire, Youssef, par rapport à ce que tu as pu voir ou entendre là-bas de la part des jeunes? Parce que moi, j'en ai écouté.
1: Alors moi déjà, je vois pas, c'est vis-à-vis des infos. On voit tout, on voit des trucs comme ça et tout. Je cautionne pas ça du tout. Moi, ce que je cautionne, c'est les manifs. Si on est en droit de ne pas être content, on est en droit, on est dans un pays où on est libre, il y a la liberté d'expression, mais tout ce qui est cassé, je suis pas d'accord avec ça. Comme je vois, il y a des lycées qui crament, des gens qui se font frapper, qui se frappent entre eux et tout. Ça, en vrai, de vrai, je suis pas d'accord là-dessus.
0: Ouais, t'es pas violent comme beaucoup.
1: Oui,
0: hein,
1: en fait, on a le droit de manifester, mais dans la logique des choses. Mmh. On peut pas se permettre de tout casser, de tout dévaliser, de tout.
0: Après, on a pu voir également, comme on t'a pu t'en rendre compte, qu'il y avait beaucoup de choses qui étaient faites aussi de la part de la police elle-même, où il y avait des casseurs de la police qui s'infiltrent parmi les manifestants, habillés de la même manière.
1: Ça, c'est dommage en vrai.
0: Bah,
1: on en arrive à là en vrai.
0: Et c'est eux qu'on arrive là pour déstabiliser encore plus, montrer que la violence, elle vient d'un seul côté et pas de la leur.
1: C'est ça.
0: Surtout que c'est des gamins. C'est ça. C'est pas une manifestation normale comme on peut connaître ou comme on a pu connaître à une époque donnée. Et avec toutes les infos qu'on a qui viennent de partout, les infos maintenant, c'est pas seulement ici qu'on parle comme ça, mais c'est dans toutes les infos qui ont une politique, des fois même à droite, qui disent et qui dénoncent aussi la manière d'agir de la police aujourd'hui vis-à-vis de ces jeunes pré-ados et ados, quoi. C'est surtout ça. Et même, ils viennent certains juste avoir des 18 ans, donc c'est quand même toujours des ados, c'est pas des adultes.
1: Ouais, 18 ans, tu commences à avoir 18 ans, t'as la majorité, tu finis en garde à vue, tu salis ton...
0: Bah oui,
1: ton
0: avenir ou des choses comme
1: ton
0: ça.
1: Ton avenir, exactement.
0: Mais après, on peut dire que, comment ils le disent beaucoup, comment ça c'est dit dans les infos un peu partout, la légitimité de ces jeunes de manifester, elle est là. Et beaucoup d'avocats, et au niveau du droit, ils le disent qu'ils ont à la fois le droit d'avoir des pancartes, à la fois le droit de filmer, et tout dépend comment ça se passe aussi, ces situations-là. Mais en général, ils ont le droit de manifester. Ils ont
1: c'est un droit. Mais c'est... Il y a des règles. Mm-hmm. Dans tout ce qu'on entreprend, il y a des règles et tout. Mais voir des lycées vandalisés.
0: Oui,
1: alors que
0: ça, je suis d'accord avec toi.
1: Non, je ne peux pas cautionner. Mm.
0: Non, je pense que personne cautionne, mais si ça s'est produit, il faut voir d'où vient la violence aussi, parce que la violence d'État est des fois plus forte qu'une violence là où on crame une poubelle ou quoi que ce soit. Parce que cette violence d'État, elle dure des fois pendant des années. Et des fois, ça fait plus que des années. Donc, et on a pu voir aussi des fois l'État agir de cette manière dans d'autres situations, à des époques données, dans d'autres endroits qui ne sont pas ici en France, mais c'est quand la France elle avait des colonies encore et qu'elle en a encore quelques-unes et qu'eux, en France, ont dit que ce sont des territoires d'outre-mer, mais que ce sont traités en général de manière différente. Mais pour ceux qui étaient les colonies anciennes, comme tout le Maghreb et une partie de l'Afrique, là, on a pu voir aussi comment l'État a pu agir de manière violente. Et là, on entend la jeunesse qui crie à côté, parce que ça, c'est l'école, une maternelle ou une primaire. Et là, on voit que la jeunesse, elle a besoin aussi de s'exprimer. Ils sont tout petits, mais ils ont des choses à dire. Souvent, on dit qu'on doit écouter les enfants. Donc, on doit écouter les jeunes, et surtout les lycéens et les étudiants, pour que leur situation s'améliore. C'est sûr que par rapport à d'autres pays, c'est mieux et aussi ici. Mais aujourd'hui, on ne peut pas dire ça, parce que ça, quand même, ça tient pas mal, ça tient pas la route, parce que depuis des années, les revendications pour demander une meilleure éducation, une meilleure santé, elles ont toujours été là. Et on ne voit pas. Même les pompiers, ils ont manifesté pour avoir des meilleures disons, plus de moyens pour également, par rapport à tout ce qui s'est passé dans le sud avec les feux et tout ce qui a brûlé, parce que les moyens n'ont pas été là non plus. Voilà, des choses primordiales qui font qu'une société puisse s'épanouir, là, les choses, elles ne sont pas là. Donc je pense que, pour moi, de ma part, dans tout ce qui a été depuis les mouvements lycéens, c'est toujours les mêmes revendications qui reviennent souvent, et à chaque fois on fait la même, et à chaque fois on réprime au lieu de comprendre. On a pu voir le cas il y a très longtemps au niveau des manifs étudiantes avec Malikou Sekim, où moi j'étais jeune à cette époque-là également, et ça avait fait très très mal, parce qu'on ne peut pas tuer quand même, même si les étudiants sont plus âgés que les lycéens, on ne voit pas tuer non plus les étudiants, et c'est le futur d'un peuple, d'une nation. Ça, je fais la comparaison avec le Chili, où ils ont très maltraité les collégiens qui avaient commencé par rapport... Collégiens d'abord, qui avaient commencé une manifestation en 2019, juste avant le Covid, pour demander des meilleures conditions d'éducation et pour qu'on n'augmente pas le ticket de métro. Et c'est ce qui a fait qu'après, ça a parti en manif et les lycéens ont suivi, les étudiants aussi. Et après, tout le Chili a suivi par rapport à eux. C'est vrai, il y a eu des dégradations énormes là-bas aussi. Ils ont brûlé le métro carrément à l'intérieur. C'était un truc affreux à voir. Et pour beaucoup de gens, ça a été le choc de voir une jeunesse aussi qui part en rique, si on peut dire. Mais elle est due au traitement que la société chilienne a donné aussi là-bas, à cause aussi de tout ce qu'avait été l'histoire par rapport à un coup d'État qui s'était fini en 89, mais dont la suite, c'est vraiment la démocratie est arrivée bien plus tard, on peut dire une dizaine d'années plus tard, où les choses se sont mises en place. Parce qu'avant ça, ils ont appelé ça la concertation. Donc là, pour ce qui se passe ici, on voit comment la police agit, et aujourd'hui, à travers le monde, ce qu'on appelle la sécurité, la police qui doit nous sécuriser, qui doit nous protéger, eh ben, on voit qu'elle agit autrement que pour protéger. Donc là aussi, on se demande où va notre argent, si c'est pour nous faire taper nous-mêmes avec notre propre argent, avec lequel on paye la police, avec lequel on paye tout ça, parce que les salaires viennent de là, donc de l'État que sommes nous. C'est pas seulement l'État qui gouverne, mais nous sommes les gens qui donnons la possibilité à tous ces personnes qui gouvernent d'être au pouvoir, mais pas pour nous traiter de la sorte, et surtout pour ne pas traiter la jeunesse et les jeunes de la sorte, parce que ce sont quand même des gamins. Voilà pour moi ce que je pense, mais je suis d'accord avec toi, la violence,
1: elle résoudra
0: rien. C'est ce qu'on voit avec les guerres en général, et c'est sûr que les guerres, elles vont résoudre un seul problème pour certains, c'est de reconstruire et de faire du business encore avec le fait de reconstruire et tout le tralala, quoi. Ça tient de là, les guerres. On nettoie un peu, on tue, on détruit pour après recommencer, pour donner la possibilité à que, on aura des meilleurs jours. Mais avant, on a fait la guerre.
1: Ouais.
0: Donc, il vaut mieux faire la paix. Hein. Et ouais. Donc, si tu veux, je t'amène à écouter un petit son et après se retrouver pour en parler et puis à voir si nous avons encore des nouvelles de la part directe de la manif.
1: Let's go.
0: Allez, c'est parti, on écoute un petit son, quoi.

0: Quelqu'un à l'écoute qui va nous parler un peu de la manif. Allô, allô, allô, Madeleine.
1: Allô,
0: comment,
1: salut.
0: Comment ça va?
1: Ça va plutôt bien, hein, ça va plutôt bien.
0: Ouais, on m'a dit que ça se passait quand même très bien. T'es...
1: Alors, moi j'étais avec un petit groupe et on est parti de la place du rendez-vous donné à la place de l'hôtel de ville par les lycéens.
0: Ouais, c'est ça.
1: Par la coordination nationale lycéens et l'AG Interfac. Mmh. Ça s'est hyper bien passé jusqu'à Port-Royal où ça a rejoint l'appel de la manifestation intersyndicale.
0: Voilà.
1: Elle partait de place d'Italie. Et là, on n'est pas loin de Montparnasse en...
0: Ouais, c'est ça.
1: Je me suis un peu arrêtée pour vous passer ce coup de fil et être de côté. Et ça ne désemplit pas, c'est-à-dire que...
0: Ah, il y a du monde, quoi.
1: La masse de gens continue d'affluer, continue de passer sous mes yeux. Je ne vois pas la fin des cortèges. Ça fait des années que je n'ai pas vu une manifestation aussi massive.
0: Ça fait chaud au cœur, tu veux dire? Ça fait chaud au cœur.
1: Ouais, carrément, carrément. Et puis, il y a une super énergie, une super rencontre, plein d'appels aux 17, une forme de convergence qui s'organise dans la rue, comme ça, au fil des appels des lycéens, qui en fait sont rejoints par de plus en plus de monde.
0: Mm-hmm.
1: Et c'est assez beau. Après, on sait que a priori, la manifestation est déjà bloquée à Invalides.
0: D'accord, donc ouais, c'est là que ça se finit de toute façon.
1: Bah, normalement, ça devait essayer d'aller jusqu'à Matignon. Alors effectivement, on savait qu'en appelant à Matignon, il était possible que la manifestation soit arrêtée à Invalides.
0: Ah oui.
1: Normalement, on devait quand même pouvoir accéder à la place. Et là, il semblerait que, évidemment, toute possibilité de rognage sur nos libertés de la part des forces de l'ordre est bienvenue. Donc résultat, ils n'ont pas hésité, quoi. Ils ont pris ce qu'ils pouvaient prendre. Et donc apparemment, pour l'instant, place d'Invalides, ça bloque un peu. Mais à voir, parce que c'est si massif que moi je trouve que cette manifestation, elle pourrait peut-être décider qu'elle fait reculer la police et qu'elle s'empare de cette place. La suite au prochain numéro, j'ai envie de dire. Si c'est pas ça, très honnêtement, on a fait des blocages ce matin, on est allé dans plusieurs lycées, la colère faiblit pas.
0: Mmh.
1: C'est pas en train de se calmer, c'est en train de s'organiser, pour converger. Donc dans tous les cas, sur les jours suivants, ça annonce encore beaucoup de choses.
0: Ah bah c'est la lutte qui continue, quoi. To be continued, alors.
1: Ouais, vraiment, à se tenir au courant.
0: Ouais.
1: Les gens qui disent que le mouvement s'essouffle,
0: c'est pas vrai.
1: Sont des tarés. Ouais, non, clairement. C'est-à-dire qu'on se demande, on se dit qu'ils sont vraiment pas venus dans la rue pour voir, parce que c'est.
0: Mais ça, c'est ce qu'on entend. Ouais, c'est ce qu'on entend sur d'autres médias qui sont en train de dire parce qu'ils veulent à tout prix que ça cesse et donc ils essaient de envoyer les messages comme non, ça s'arrête, ça c'est en train de s'essouffler. En fait, non, pas du tout. Nous le savons, quoi. Non, bah, je te remercie. Il nous reste encore 10 minutes avant qu'on finisse le direct, mais s'il y a des choses à dire juste avant, bah, l'antenne est libre pour qui voudra.
1: Ouais, on fait tourner, d'accord, ça marche.
0: Voilà, merci. Super. Et bonne continuation, et tu nous tiendras au courant de la suite dans d'autres émissions de l'actualité de lutte.
1: On diffusera d'ailleurs des reportages dans l'actualité des luttes.
0: Exact.
1: Qu'on diffusera jeudi prochain.
0: Ouais. Et l'actualité des luttes était diffusée ici tous les jours de 12h30 à 13h30, voilà, juste après l'agenda.
1: Exactement.
0: Merci.
1: Merci,
0: merci.
1: Merci à toi.
0: À toutes, ouais.
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0: Eh oui, oui, vous qui parlez toujours de Caraïbes, du paradis, connaissez-vous vraiment la Caraïbe? Voilà ce qu'il dit cette chanson de Saint-Prix, où il parle aussi de toutes ces Caraïbes qu'on ne connaît pas, comme on pourrait parler de la société en général que les gens connaissent mal et comment c'est géré. Donc l'histoire aussi de cette chanson a beaucoup à dire par rapport à l'époque quand les colons sont arrivés. Et n'oublions pas, aujourd'hui on est le 13 octobre, hier on était le 12 octobre. Et le 12 octobre 1492, c'est là que colons arrivent. Et les colons par la suite vont arriver aussi. Il n'y a pas qu'un colon, il y en a des millions qui vont arriver. Et ils vont prendre place dans ce continent qu'on a appelé l'Amérique. Et ils vont détruire, maltraiter et tuer beaucoup, beaucoup d'Indiens. Donc ça aussi, il ne faut pas l'oublier, ça fait partie de l'histoire commune avec ce qui s'est passé après, avec un commerce triangulaire entre l'Amérique tout entière, l'Afrique et l'Europe. Et après, on veut tabasser notre jeunesse ici, ce n'est pas possible. On a déjà tabassé beaucoup la jeunesse en Europe, après en Afrique, en Amérique. On ne peut pas continuer à tabasser la jeunesse pour les réprimer, n'est-ce pas hein?
1: Oui.
0: Bah ouais. Qu'est-ce qu'on en pense, nous? On peut penser que ça, puisqu'on est encore jeune. Toi qui es jeune aussi, Youssef, tu vois, c'est... On peut dire, où va le monde, là?
1: C'est ça, on peut pas laisser notre jeunesse comme ça, en vrai.
0: Non, bah non, c'est
1: pas
0: le futur.
1: Comme ça. C'est ça.
0: Si on apprend à être la jeunesse violente, bah on aura après un futur aussi encore violent.
1: Violente et ce qui s'aggravera, en vrai.
0: Avec beaucoup d'inégalités, comme on peut le voir à travers le monde.
1: C'est ça.
0: Nous, on est arrivés ici. Moi, je suis arrivé à cause d'un problème de dictature au Chili en 73. C'était le 11 septembre 1973. Rien à voir avec le 11 septembre 2001. Mais bien sûr, je déplore tous les gens qui ont pu ou pas mourir dans ces tours. Mais je déplore encore plus quand un État comme les États-Unis intervient dans un autre État pour le mettre dans le chaos et faire en sorte de faire une dictature qui va être meurtrière. Comment ça s'est passé au Chili, en Argentine, en Uruguay, au Brésil, au Pérou et un peu partout en Amérique latine. Voilà ce qu'on doit aussi savoir arrêter, et parce que ça aussi, c'est de la violence. Et cette violence-là, elle est vraiment... si je vous disais tout ce que ont subi certaines personnes, je ne vais pas m'étaler ici pour mon père, mais tout le monde, beaucoup de gens ont été torturés, et ça s'est passé ici en 39-45 aussi. Et beaucoup de gens connaissent l'histoire, tout ce qui s'est passé avec l'Holocauste et tout, du peuple juif et des gens croyants de cette religion. Donc à nous de plus refaire ces choses-là et ne plus reproduire. Parce qu'on peut parler aussi de tout ce qui s'est passé à Gaza dernièrement. D'ailleurs, il y a un film que je vous conseille, si vous pouvez le voir, je crois que c'est jusqu'à aujourd'hui encore ou demain, qu'il va être diffusé. Après, il faudra le chercher. Il s'appelle NASA. Ça a été fait par un réalisateur, cinéaste et un journaliste, ou journaliste féminine. Je ne sais plus exactement lequel est la femme là-dedans, mais bon, ben, là, c'est deux personnes qui ont fait ce film. Ils sont d'origine israélienne et maintenant, même Israël veut leur enlever la nationalité. Alors, s'il vous plaît, c'est surtout pas là-dedans qu'il faut tomber. Il faut écouter la vérité des fois d'où qu'elle vienne, et même si elle nous fait mal à nous-mêmes, même si elle nous reflète quelque chose qu'on ne veut pas voir, et que c'est nous-mêmes, l'humanité amène à que certaines personnes dans cette humanité tout entière, il y a des gens qui sont comme ça, mais il y en a d'autres qui ne le sont pas. Et là, il faudra un jour équilibrer tout ça pour que toute cette mauvaise chose qu'on a, on puisse se l'enlever, se nettoyer, bien se nettoyer de tout ça là, et l'envoyer balader, et pour que dans nos têtes et dans nos cœurs, on redevienne ces frères et sœurs que nous avons toujours été, puisqu'on sort de la nature, de la Pachamama. Voilà, c'est tout ce que j'ai à dire, moi. Et toi?
1: Rien à ajouter, hein, t'as tout dit, Rodrigo.
0: Bon, ben, on va écouter, puisque bientôt ça va être la fête des morts, on va écouter la fête des morts avec Big Red. L'autre il s'appelle, il vient de la clique. Hein, à une époque donnée, il y avait la clique. Hein. Et c'était... Ah, bah un autre appel rapidement avant de passer à la clique. Peut-être 2 secondes. On va voir ça tout de suite.
1: Et vous êtes toujours...
0: Allô, allô, allô, allô, allô. On est là. Vous êtes... Ouais. Vous appelez, c'est Liam ?
2: Ouais.
0: Alors,
2: ouais.
0: Qu'est-ce que ça donne, Liam, pour les petites dernières minutes Allez, dis-moi.
2: Oui, bah... Je suis en direct, là ?
0: Oui, t'es en direct, là.
2: Ouais,
0: ça y est.
2: Ouais, et ben oui, bah avant que tu rendes le direct pour dire où est la manifestation, écoute, ça désemplit pas, voilà. On se demandait un peu si, vu l'heure et les kilomètres, ça désemplissait, mais on dirait vraiment que les gens veulent aller jusqu'à, au moins, enfin en tout cas, Invalides, qui est l'arrêt de la manif. Et il y a vraiment toujours énormément de monde. Et là, ça descend le boulevard. Il y a déjà des gens qui sont arrivés à Invalides, hein, mais voilà, la manif étant très grande, il y a quand même vraiment beaucoup de monde.
0: C'est ce qu'on sait, oui.
2: Une excellente ambiance. Les lycéens ont vraiment tous leurs slogans. Voilà.
0: On a eu.
2: Du coup.
0: Ouais. Ouais, on a eu Madeleine qui nous a appelé aussi en disant que c'est les gens ils n'arrêtent pas d'arriver aussi que la foule ça
2: continue. Il y a plein de gens qui sortent du boulot
0: et qui rejoignent.
2: Qui rejoignent la manif. Ah. Donc, en fait la manif c'est vraiment elle a grossi au fur et à mesure qu'elle avançait.
0: C'est ça.
2: En vrai c'est des signes je trouve sur une dynamique d'un mouvement social qui est hyper positif. Ça veut dire que il y a des gens qui sont contraints par le travail mais n'empêche qu'ils soutiennent et ils veulent venir et du coup d'avoir des manifs qui augmentent au cours de l'après-midi c'est hyper hyper chouette quoi. Donc on arrive vraiment très nombreux à Invalides, enfin nous on n'y est pas encore hein. On est au niveau de Necker et voilà donc il y a vraiment une foule vraiment dense et joyeuse. Donc voilà ceux qui sortent du travail et ben peuvent toujours rejoindre la manifestation aux alentours d'Invalides, c'est facile à rejoindre. Et c'est joyeux, il y a énormément de monde, voilà.
0: Bah c'est génial, bah je vais finir, moi je vais venir alors. Je vais prendre un petit café ou une petite bière là-bas, sympathiquement. Et peut-être causer de manière plus humaine avec la police pour leur montrer aussi que nous sommes les mêmes.
2: Moi j'ai pas d'informations du tout parce qu'on est au fond de la manif. Donc du coup on n'est pas du tout à ce moment-là, on n'est pas encore du tout invalide. On ne sait pas du tout ce qui se passe là-bas par contre. C'est vrai que... Là, je sais pas, j'ai pas l'ambiance à Invalides elle-même.
0: Hein. Ok, vous nous le direz demain, on pourra passer ça dans l'agenda de l'actualité des luttes, de toute façon. Bon, merci, Liam. Moi, je suis obligé de te laisser parce qu'il y a la suite de la programmation.
2: Vive la grève, vive la lutte, vive l'été.
0: Ok, merci et vive la jeunesse. Ciao, ciao.
2: Il y a
0: Salut. Ça y est, il est parti. On se dit au revoir avec Youssef et on est là demain.
1: Ciao l'équipe.
0: Et c'est demain, c'est l'actualité. L'agenda sera fait par Youssef et Pierre. Donc,
1: et le stagiaire Pierre.
0: Voilà, on est là. À demain. J'allais dire à la semaine prochaine, comme mon émission. Non, mon émission, c'est tous les lundis soirs de 22h30 à minuit. Ciao, ciao. Et un saludo à todos los jóvenes, à toute la jeunesse.

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0: Aujourd'hui, nous parlerons du projet Paris qui vise à investiguer l'implémentation des antirétroviraux innovants dans les traitements d'infections à VIH en France. Cet échange explore la genèse de l'initiative de l'accessibilité en santé publique jusqu'à la prise en compte des parcours des patients de fait exclus des innovations médicales, en passant par la qualité de vie. Nous insisterons sur certains points très innovants de ce projet, comme le transfert des connaissances, les dispositifs prévus pour garantir la diffusion et la propagation des résultats par les professionnels, les décideurs et les usagers. Un éclairage complet sur les démarches scientifiques et organisationnelles qui structurent la recherche en santé. Aujourd'hui, un grand merci au docteur Laurence Zlama et aux chercheurs Séverine Carillon et Thierry Tran.
1: D'accord, merci beaucoup d'abord pour l'invitation. Donc, je suis Séverine Carillon, je suis anthropologue, je suis chercheuse au CESTIM, donc un laboratoire de recherche en santé publique qui est situé à Marseille. Et donc, je porte le projet Paris avec ma co-investigatrice Laurence Lama.
0: Du coup, peut-être on passe la parole directement au docteur Zlama.
2: Oui, ben donc moi je suis Laurence Lama, je suis infectiologue à Paris, à l'hôpital à l'Hôtel Dieu, au centre de Paris. Et puis donc je suis co-investigatrice avec Séverine Carillon du projet Paris, dont on va vous parler plus longuement plus tard.
0: Parfait, merci beaucoup. Thierry.
3: Et puis moi, Thierry Tran, donc je représente le collectif associatif TRT5CHV au sein du comité de pilotage de l'étude.
0: On va revenir sur ça parce que c'est intéressant que des associations soient dans ce projet.
3: Exactement. Et sinon, je suis au sein du TRT5CHV, en fait, moi, je représente l'association AIDE, dont je suis militant bénévole basé à Dijon.
0: Parfait, merci beaucoup. Je pense qu'on a déjà parlé il y a quelques temps dans cette émission, pas vraiment du projet Paris, mais du contrat d'initiation. Je vous demande, s'il vous plaît, de nous expliquer qu'est-ce qui a porté ce contrat d'initiation et maintenant les objectifs qu'il y a dans ce projet. Je ne sais pas qui veut répondre.
1: Je vais commencer et puis Thierry et Laurence pour vous compléter, bien sûr. Alors, on avait un contrat d'initiation de

0: chercheurs et les personnes concernées par le VIH. Et enfin, évidemment, le dernier objectif, c'était de décrire un plus gros projet de recherche. Et donc, ce contrat d'initiation, il nous a permis, donc ça dure un an, et on a pu montrer le besoin de produire des connaissances sur l'implémentation de ces traitements en France. Et surtout, ce qui était ressorti, c'était de tenir compte des contextes dans lesquels la dispensation de ces traitements avait lieu, avec la question des inégalités d'accès au traitement qui était au cœur de ce projet. Et ensuite, il nous a permis de mettre en dialogue les différentes parties prenantes du projet, donc les chercheurs, les professionnels de santé et acteurs associatifs. Donc ça, ça a été vraiment un élément clé déterminant puisqu'on a réfléchi très en amont à comment, sur quoi il fallait travailler ensemble, comment on voulait travailler ensemble, comment on voulait collaborer. Donc on a pu ensuite établir une collaboration avec la cohorte FHDH, donc qui est une cohorte hospitalière de personnes vivant avec le VIH. On aura l'occasion sans doute d'en reparler aujourd'hui, mais l'idée c'était de, on a pu dans le cadre de ce projet-là déjà travailler, monter cette collaboration avec cette cohorte. Et puis évidemment, on a pu enfin co-construire le projet de recherche interdisciplinaire dont on va parler. Est-ce que Laurence, tu veux présenter peut-être les principaux objectifs du projet Paris ?
1: Ah mais non, vas-y, je t'en prie.
0: Donc je continue. Alors, à partir de ce premier contrat d'initiation, on a pu réunir tout le monde et surtout proposer un projet à l'ANRS qui était un assez gros projet puisque c'est un projet de recherche en sciences sociales. On a voulu comprendre les conditions d'accès aux traitements antirétroviraux à longue durée d'action. Et enfin, on va revenir un peu sur ce que comprend, je pense, cette question des traitements à longue durée d'action. Qui sont des traitements assez nouveaux en France et avec l'idée que on est essentiellement à l'heure actuelle avec des traitements longue durée d'action par voie injectable. Donc l'objectif de notre projet c'était de comprendre les conditions d'accès aux traitements, leurs effets cliniques, leurs effets sociaux aussi. Et ce qu'on veut c'est déceler d'éventuelles inégalités d'accès. Ça c'est vraiment l'objectif principal et ensuite dans ce gros objectif principal qui traite vraiment sur l'organisation de la dispensation de ces traitements et aussi à qui ces traitements sont proposés, comment ils sont proposés, qui en bénéficie ou pas et qu'est-ce qu'en font les personnes concernées une fois qu'elles peuvent avoir accès à ces traitements, comment elles se les approprient, comment elles vivent avec ces traitements. Donc, c'est un peu les questions qui guident l'ensemble de notre projet. Et donc on a vraiment l'idée de travailler sur les contextes d'implémentation de ces traitements où, comment et à qui ces traitements sont prescrits. On veut aussi analyser l'impact de la diversité des contextes d'implémentation et puis on a vraiment un objectif autre qui est de comprendre les conditions de prescription et d'utilisation de ces traitements, donc à la fois du point de vue des professionnels de santé et du point de vue des personnes vivant avec le VIH qui sont concernées. On a tout un volet clinique qu'on a ajouté à ce volet de sciences sociales, et c'est l'une des originalités de ce projet aussi. Ce volet d'études cliniques dont Laurence pourra parler, c'est vraiment de décrire et analyser l'efficacité virologique et clinique, mais aussi les causes d'arrêt de ces traitements. Et puis enfin, on a un dernier objectif qui est complètement transversal à l'ensemble du projet, qui est un objectif de transfert de connaissances, c'est-à-dire qu'on veut promouvoir l'utilisation des connaissances qui sont produites dans le cadre de ce projet grâce à la mise en œuvre de ce qu'on appelle une stratégie de transfert de connaissances, donc on aura aussi l'occasion d'en parler, je pense, aujourd'hui. Et cet objectif-là, qui fait l'objet de ce qu'on appelle un work package, donc vraiment l'idée que c'est une grosse partie de ce projet-là qui est portée par le TRT5 et qu'on en dira plus tout à l'heure. Voilà en gros pour les grands objectifs de ce projet.
1: Mais pour compléter ce que dit Séverine, en fait, il est aussi né ce projet de l'innovation pas forcément.

0: avec des médicaments qui sont pas connus, mais avec des nouveaux modes d'administration. Et ça, d'une part, a bouleversé les systèmes de soins. Nous, on a été chahutés par ces nouvelles formes d'administration. On voyait pas, on n'a pas vu les gens. On voyait les gens tous les 6 mois. On disait aux gens, bah, il faut venir. Finalement, ça suffit 1 à 2 fois par an. Et puis finalement, il y a eu ces injections qui sont apparues tous les 2 mois. On est en train de développer des injections tous les 4 mois. Il va y avoir des comprimés toutes les semaines. Donc finalement, ça change beaucoup notre système de soins et de prise en charge des gens que nous traitons. Mais ça aussi change la façon dont les gens perçoivent leur traitement. Donc, on s'est dit quand même, c'est intéressant de travailler sur ces accès. D'une part, d'un point de vue médical, évidemment, mais ça, on le fait depuis longtemps, mais de croiser nos regards avec les anthropologues, les sociologues et évidemment les patients qui sont au centre de notre préoccupation.
1: Oui, mais justement, l'intérêt que nous voyons en tant qu'associatif par rapport à ce projet, vous l'avez déjà dit déjà plusieurs fois, la relation avec les personnes concernées. Et ce n'est pas par hasard que, du coup, la présence du TRT5 s'est achevée dans ce projet et la présence de Thierry. Ça me permet de vous poser une autre question, justement. Comment on tient ensemble toutes ces différences, que ça fait aussi la force du projet, mais c'est compliqué, ça va pas de soi.
0: Répond. Moi, je trouve pas ça
1: Thierry,
0: compliqué, moi, mais bon.
1: moi je voudrais entendre déjà Thierry. Moi, je dis que c'est compliqué parce que alors pourquoi on les voit pas dans tous les projets soumis à l'ANRS?
2: Très bonne question. Bien que, en fait, à l'ANRS, il y a une sensibilité. L'écosystème de recherche autour de l'ANRS, qui comprend hein, les associations et notamment TRT5 CHV de manière étroite, puisque le TRT5, c'est un collectif d'associations de lutte contre le sida et les hépatites virales qui se spécialise sur les questions de recherche biomédicale et d'innovation thérapeutique. Donc, effectivement, on est des interlocuteurs, interlocutrices privilégiées de l'ANRS et on est tout, enfin, cet écosystème est tout à fait au fait de la question finalement du rien pour nous sans nous, hein, qui est extrêmement vieille du principe de Denver. Et pourtant, encore aujourd'hui en 2026, là, il y a plein d'essais qui pourraient bénéficier d'une représentation associative dès la période de construction du projet de recherche, qui ne le font pas. Est-ce que c'est parce que c'est un manque de communication? Est-ce que c'est la peur de subir une forme d'influence ou de ralentissement en lien avec le fait finalement d'inclure des représentantes des associations. Moi, je ne peux pas répondre à la question, hein. Peut-être que d'autres personnes le pourraient. En tout cas, nous, ensemble, ça fonctionne plutôt bien aussi parce qu'on a un historique qui est long et qu'on a développé un langage commun qui nous permet d'avancer ensemble et de construire, justement, effectivement.
1: Est-ce que quelqu'un veut rajouter à... Si, Séverine?
3: Pour compléter, je vais évidemment dans le sens de Thierry. Je pense que nous, dans ce projet, dès le début, on a voulu être, on a pensé ce projet avec et pour les personnes concernées. Et donc, on a dès le début été, je pense, tous inclusifs, mais je dis bien tous parce que ce n'est pas que les chercheurs qui ont été inclusifs, c'est évidemment les personnes concernées aussi qui ont été inclusives vis-à-vis de nous. Et je pense que ça a soudé aussi une équipe. On avait des intérêts communs. On a une ligne directrice dans ce projet qui nous tient, qui nous soude, qui est un peu le tronc commun. Et on a une diversité de points de vue, on croise des regards souvent. C'est beaucoup de temps. Mais voilà, nous, on fait le pari, mais parce qu'il y en a bien d'autres qui l'ont fait avant, que c'est indispensable et que ça va nourrir la recherche. Je pense que donc, il y a cette idée d'intérêt commun. Et puis, bon, il y a l'écosystème ANRS, c'est une chose. Il y a l'écosystème SESTIM, qui est le laboratoire de recherche qui porte ce projet. Une équipe qui est celle de Santé Aircom, dont l'ADN est la recherche communautaire. Donc, on a un contexte institutionnel très favorable aussi pour mettre en place ce type de projet. Et puis après, il y a des questions de personnes aussi. Et le contrat d'initiation de l'ANRS nous a permis de réunir la diversité des personnes. Et pour être très concret, on s'est réunis un peu moins de 2 jours à Marseille en janvier 2024 pour justement réfléchir à ce projet, qu'est-ce qu'on avait, vers quoi il fallait aller et comment. Et en fait, ça a vraiment soudé les choses. Et donc, c'était au tout début du premier contrat d'initiation. Et clairement, le fait d'avoir été dans cette démarche très participative et inclusive au début du projet nous a beaucoup aidés et nous a, je pense, permis de poser les jalons d'une recherche qui se veut, voilà, pour et avec les personnes concernées.
1: Oui. Et quelle est la temporalité du projet? Vous en êtes où en ce moment?
3: Alors,
1: pourquoi je vais faire rire?
3: Non, on rit tous parce qu'il y a un vrai enjeu sur cette temporalité. La temporalité sur le papier, donc théorique de ce projet, nous avons un financement pour 3 ans. On a eu tous les accords éthiques cette année, donc en 2026, en avril, je crois, de mémoire. Donc c'est à partir de là que le projet peut réellement commencer. On n'a pas encore commencé les inclusions dans le projet. Voilà, en pratique, c'est 3 ans. Non, en théorie, c'est 3 ans. En pratique, c'est possible que ça prenne plus de temps. Là, on est face à quelques incertitudes et barrières qui sont plutôt d'ordre structurel et financier pour le moment.
1: Ça, c'est une question vraiment plus technique. Il est possible, pendant le projet, pour ne pas perdre aussi des résultats déjà obtenus, demander un ultérieur financement, dans ce cas, à l'NRSMIE, pour continuer ou non? Il faut faire avec ce que vous avez là.
0: Avec ce qu'on a.
1: D'accord. Ok. Ça, c'est intéressant à comprendre pour des personnes qui sont loin aussi de la recherche. Qu'est-ce que ça veut dire? Des fois, il y a des résultats attendus qui restent suspendus parce qu'on n'arrive pas à arriver à la fin de tout ça.
0: On aura les résultats. Ça, c'est sûr. Donc, ça va pas être suspendu. Mais en revanche, on voudrait aller plus loin, on voudrait faire mieux. Et effectivement, on est quand même soumis à des finances auxquelles on doit répondre. On ne peut pas faire ce qu'on veut exactement, mais ça, c'est un peu partout pareil.
1: Oui, un climat de coupes budgétaires qui touche notamment la recherche et pas que. Mais justement, par rapport à ce transfert des connaissances, vous avez vraiment une volée dédiée à ça. C'est l'un des parties les plus intéressantes. Vous pouvez nous expliquer comment ça va se dérouler?
2: Je prends. Donc le transfert de connaissances, c'est un volet en tout cas c'est une partie du projet qui sous la responsabilité du TRT5CHV, donc des associations. Et donc le transfert de connaissances, la définition en fait, c'est les résultats de la recherche qui sont des résultats produits à partir d'une méthodologie scientifique qui sort finalement avec un codage, un langage scientifique, ça va être de pouvoir l'amener en le transformant dans sa forme, pas dans son fond, mais de pouvoir communiquer auprès des personnes concernées dans un langage, dans des formes d'action aussi qui vont être compréhensibles, qu'on peut s'approprier facilement afin de s'appuyer dessus pour transformer la situation des personnes concernées. Donc finalement, c'est transformer des résultats de recherche en des éléments de plaidoyer, finalement. Donc, comment on fait ça? Déjà, c'est en montant en compétences nous-mêmes. On va suivre une formation en ligne sur le transfert de connaissances. Et ensuite, on va, comme l'avait évoqué Séverine tout à l'heure, travailler sur un plan de transfert de connaissances. Donc, c'est-à-dire planifier la communication, les actions qu'on va mettre en place afin d'amener les résultats de la recherche aux personnes concernées pour travailler ensemble sur des temps. Alors, je ne sais pas, est-ce que ça va être des temps en vidéo, est-ce que ça va être des temps en présentiel, des événements, tout est possible, mais pour travailler ensemble à comment on va se saisir de ces résultats et aller porter des choses auprès d'instances, auprès d'autorités pour que les choses changent. Et tout l'intérêt, justement, dans le projet Paris, en lien avec l'innovation thérapeutique, c'est de renforcer le pouvoir d'agir des personnes concernées, des personnes vivant avec le VIH, dans la lignée des recommandations émises lors des états généraux des personnes vivant avec le VIH.
1: Du coup, ce transfert des connaissances, c'est vraiment les leviers pour que ces résultats soient pris en compte aussi par les instances de décision.
2: Oui, exactement. Et c'est pas forcément. En fait, les scientifiques sont jamais dans une situation facile pour le faire parce que ce ne sont pas les personnes concernées. C'est pour ça que le transfert de connaissances, il est important pour que ce soit les personnes concernées avec le soutien des associations, mais aussi le soutien peut-être malgré tout de sociétés savantes, etc. Ça n'empêche pas, mais les premières personnes concernées portent les revendications en s'appuyant sur les résultats de la recherche. C'est vraiment cette idée de remettre la connaissance et le pouvoir dans les mains des personnes concernées.
1: Parfait. Je saute un peu d'une chose à l'autre, vous voulez m'en excuser, parce que je me demandais, et bien sûr, la recherche, elle va commencer, mais vous avez déjà eu ce contrat d'initiation, il y a déjà, j'imagine, beaucoup de données d'informations dont vous disposez. Et vous l'avez dit au début, c'est un projet qui est à la recherche aussi des inégalités. Avec justement pour lutter contre ces inégalités. Et moi, je vois déjà la difficulté du territoire. Comment va se déployer au niveau du territoire? Est-ce que vous avez déjà des informations, des idées, des stratégies de comment ça pourrait se différencier au niveau du territoire français? Je sais pas si je me suis bien.
3: Merci beaucoup. Alors, sans forcément rentrer dans des détails trop techniques, les inégalités territoriales d'accès à ces traitements sont évidemment un des enjeux de cette recherche. En fait, on va déployer notre projet dans des centres de prise en charge de VIH en France, dans l'Hexagone et aussi en Guyane et en Guadeloupe. Et en fait, les enquêtes seront directement faites dans les centres. C'est des enquêtes auprès de patients, c'est aussi des enquêtes auprès des soignants. Enfin, surtout, on a toute une partie de l'enquête sur l'organisation de la prise en charge, l'organisation des soins pour ces personnes qui sont sous traitement à longue durée d'action. Et en fait, on a travaillé, je l'ai dit tout à l'heure, avec la cohorte FHDH, donc cette cohorte hospitalière de patients. Dans cette cohorte, il y a à peu près 140 centres qui en font partie. Et nous, on a procédé à une sélection de centres à partir de cette cohorte. Et donc, on va travailler dans 46 sites de prise en charge dans lesquels on va déployer les enquêtes. Ces 46 sites, ils sont répartis sur l'ensemble du territoire. Donc, l'idée, c'est qu'on aille. Enfin, cette diversité de sites, elle a été. C'est un tirage au sort, mais avec des conditions, enfin, des critères d'inclusion, qui sont notamment la diversité géographique, mais c'est aussi une diversité en termes de taille des sites de prise en charge. Il y a des tout petits sites de prise en charge, il y a des grands sites de prise en charge. Quand je parle de petits et de grands, c'est par rapport aux tailles des files actives de personnes vivant avec le VIH qui sont suivies dans ces centres. Et ensuite, l'autre critère, c'est une diversité du nombre de prescriptions de ces traitements-là particulièrement, puisqu'on a des centres qui prescrivent énormément ces traitements, d'autres centres qui en prescrivent très peu, et ceci indépendamment de la taille du centre. C'est-à-dire qu'on a des très gros centres parisiens, par exemple, qui ont des files actives énormes et qui pourtant ne prescrivent pas particulièrement ces traitements et l'inverse existe aussi. Donc c'est toute cette diversité-là de contexte d'implémentation qu'on veut prendre en compte à la fois sur des données organisationnelles et puis ensuite sur les informations concernant les patients et la prescription de ces traitements.
1: Moi, j'ai envie de savoir plus, mais je pense que vous n'avez pas plus de données par rapport à ça. Vous n'avez pas encore commencé. C'est ça?
3: Non, alors effectivement, on n'a pas encore commencé. C'est une grosse logistique, vous pouvez l'imaginer en amont, puisque il faut avoir donc les autorisations éthiques, ça c'est fait, mais ensuite il faut prendre contact avec les 46 sites. Donc on est exactement dans ces démarches-là en ce moment. On a une assistante de recherche clinique qui coordonne l'ensemble de ces enquêtes et qui donc démarche les centres à l'heure actuelle. Peut-être que certaines d'entre nous, s'il y a des professionnels de santé, ont été contactés. Les personnes vivant avec le VIH, qui pourront participer, seront ou pourront par leur médecin traitant, s'ils sont suivis dans un des centres qui a été sélectionné. Donc pour l'instant, on en est dans la prise de contact avec les centres, en sachant qu'évidemment, il y a pas mal d'échanges avec les centres qui sont libres de refuser ou d'accepter ces enquêtes, bien sûr. Et puis ensuite, voilà, il y a encore pas mal de logistique de mise en place et on espère pouvoir inclure les premiers patients en janvier 2027.
1: D'accord. Alors, des connaissances qu'on a en ce moment, on sait qu'il y a certains médicaments du coup injectables qui ne sont pas proposés à des personnes à cause des résistances, par exemple. Ça, c'est un critère d'exclusion. Mais si vous lancez ce projet, je pense que vous imaginez que ce n'est pas que un critère vraiment médical. Ce n'est pas qu'à cause des résistances, mais il y a vraiment un problème d'accessibilité des personnes plus précaires ou plus éloignées du système de santé. C'est cela que vous allez essayer de décortiquer ?
0: Absolument. Effectivement, on va regarder de façon précise pourquoi les gens, enfin, qui bénéficient de ces traitements d'un point de vue social et aussi individuel. Donc on va aussi regarder ceux qui n'en bénéficient pas. Pourquoi ils n'en bénéficient pas, pourquoi on propose à certains, pourquoi on ne propose pas à d'autres. Alors effectivement, il y a des raisons parfois qui sont des raisons scientifiques de qu'on ne peut pas, mais il y a aussi d'autres raisons. Et c'est ça qu'on veut essayer de mettre en avant pour pouvoir ensuite justement faire bouger les lignes et réfléchir ensemble à comment on fait bouger les lignes pour que les gens s'approprient éventuellement des traitements innovants et que nous, soignants, on puisse proposer de façon plus égalitaire ces traitements à tout le monde. Mmh. Donc, qui peut en bénéficier, bien sûr.
2: Et je rajouterais qu'effectivement, quand on pense à des biais, on pense en premier lieu dans le cadre d'une relation patient-médecin qui est asymétrique en réalité. Hein, évidemment, il y a forcément une autorité médicale qui s'exerce, mais c'est de pas forcément partir du principe que c'est que du côté des soignants-soignantes que ça joue, puisque ça joue aussi auprès des patients-patientes et la capacité de se sentir légitime à questionner le traitement qu'on reçoit, est-ce que c'est un traitement qui nous convient? Est-ce que je subis des effets secondaires indésirables? Et comment je les gère? Est-ce que j'ai besoin de changer de traitement? Est-ce que j'ai connaissance qu'il y a des alternatives? Et c'est vraiment cette idée-là, peut-être que on ne sait pas quels résultats on va avoir, mais en tout cas, on peut faire l'hypothèse que potentiellement, il y a également des effets d'inhibition, de sentiment d'illégitimité à exprimer une volonté de changement dans sa prise en soin et dans son traitement. Et du coup, quand je parle en fait de porter des choses auprès d'instances, ok, c'est traditionnellement le transfert de connaissances qui est fait pour ça, mais ne serait-ce que individuellement, pendant la consultation avec l'infectiologue, de pouvoir entamer la discussion et de se sentir solide sur ses appuis pour l'aborder, c'est également un facteur de changement individuel, mais pas moins important, effectivement.
1: Et parlons de qualité de vie, parce que bien sûr l'accès à un traitement injectable, on voit tout de suite les avantages qu'il peut avoir sur la qualité de vie des personnes concernées. C'est quand même un critère qui est très peu pris en compte dans plusieurs instances décisionnelles. Comment vous pensez de pouvoir forcer sur ça, mais les mettant au centre de votre projet, pour comme je l'ai lu? Oui.
0: La qualité de vie dépend d'un individu. Donc, moi, je ne suis pas tout à fait d'accord avec vous. C'est-à-dire que vous dites les injectables en termes de qualité de vie, ça dépend des gens. Il y a des gens, en termes de qualité de vie, qui vous disent « moi, je ne veux pas d'injectable parce qu'en termes de qualité de vie, ce n'est pas bon pour moi ». Donc, chacun a sa propre qualité de vie, sa propre définition de la qualité de vie. Donc, déjà, il faut rapprocher ça. Donc, ce n'est pas parce qu'il y a des injectables que tout le monde bénéficiant d'injectables vont avoir amélioré leur qualité de vie. Ça, je pense que c'est un point qui est très important.
1: On est d'accord.
0: Et que les gens, il ne faut pas qu'ils pensent aussi que, en ayant des injections, on a une meilleure qualité de vie. Parce que ce n'est pas comme ça que ça marche, enfin, à mon sens. Après, il y a d'autres, il y a plein de critères, évidemment, c'est toute la complexité de la qualité de vie, hein. Il y a une qualité de vie sociale, dans le soin, amoureuse, familiale, etc. Donc la qualité de vie, c'est un ensemble de tout ça. Et donc, effectivement, il y a ce lien au traitement. Ce qui est important, c'est que les gens, ils soient bien avec leur traitement. C'est-à-dire qu'ils aient une bonne qualité de vie avec leur traitement. C'est ça qui est important. Que ce soit par voie injectable, que ce soit parce que bientôt, il va y avoir un comprimé par semaine, ou une injection tous les 6 mois, ou un comprimé par mois. Enfin, il y a plein d'innovations qui vont se faire. Et peut-être que ce qui convient à l'un ne conviendra pas à l'autre. Et c'est en termes de ça, enfin, c'est sur ça qu'on travaille. Et quand on parle d'innovation, c'est pas forcément d'injection, c'est d'innovation. Comment on peut, avec l'innovation, améliorer la qualité de vie des gens? Et donc, c'est dans la simplification, c'est ce qu'on a quand même travaillé depuis des années, hein, la simplification des traitements. Moi, qui ai commencé presque au début, il y avait des traitements en veux-tu, en voilà, il y avait des tonnes de comprimés, etc. On a déjà beaucoup travaillé, je trouve, sur l'amélioration du conditionnement des médicaments et donc la qualité de vie des médicaments qui sont beaucoup mieux tolérés qu'ils ne l'étaient, évidemment, dans le passé, comparé aux premières générations. On est en train d'aller vers ça. Et donc, les injectables font partie et une partie, sont une partie des innovations, mais il y en a plein d'autres aussi pour améliorer la qualité de vie des gens. Et ça, la qualité de vie des gens, je laisse les autres en parler de façon plus, on va dire, socio ou patient dépendant.
3: Oui, alors sur la qualité de vie, pour compléter aussi ce que dit Laurence, c'est que la qualité de vie, elle est largement liée aux environnements de vie des individus, à leur contexte de vie. Et ça, ce qu'on appelle les déterminants sociaux de la santé, c'est ça qu'on va prendre en compte dans ce projet aussi. C'est-à-dire que, et c'est comme ça qu'on va aller chercher les données sur la qualité de vie, sans forcément en parler dans ces termes-là, mais on a tout un volet d'études socio-anthropologiques qui va se passer avec notamment alors, par des observations dans les centres de prise en charge, dans certains centres de prise en charge, mais aussi par des entretiens avec des personnes concernées volontaires pour justement comprendre grâce à leur récit comment elles vivent avec ces traitements, ce que ça a amélioré dans leur vie ou pas du tout. Et au-delà de ça, c'est aussi de bien comprendre dans quel contexte et avec quels effets ces traitements fonctionnent ou pas. Et ça, du coup, on compte vraiment sur les personnes concernées qui sont les seules à avoir cette expérience de l'intérieur, cette expérience vécue subjective, et les seules à pouvoir la rapporter. Et c'est comme ça qu'on va aller chercher ces questions dites de qualité de vie. C'est grâce aux récits qu'on aura, que les personnes accepteront de nous livrer. Et avec vraiment l'idée de, à la fois l'expérience subjective du médicament, mais aussi de comment ça s'inscrit dans leur environnement de vie. Pour des personnes qui vivent en collectivité, on fait l'hypothèse, par exemple, que peut-être des traitements injectables seront plus faciles à gérer que des comprimés avec lesquels on se promène, qui sont visibles, qui rendent visible la maladie, etc. Donc, l'idée, c'est aussi de bien comprendre finement les environnements de vie des individus, mais aussi de comprendre aussi comment ces traitements ils vont s'inscrire dans une trajectoire de vie, une trajectoire aussi avec l'infection à VIH, dans un parcours de soins spécifique. Peut-être que des personnes qui sont sous traitement depuis 20-30 ans n'ont aucune envie d'avoir des traitements injectables parce que de toute manière elles ont d'autres comprimés et qu'un comprimé de plus ou de moins en quotidien c'est pas ça le problème, donc pour elles les traitements par injection n'auront peut-être pas d'intérêt, mais c'est justement tout ça qu'on voudrait aller observer et explorer de près pour voilà, mieux comprendre à la fois les conditions dans lesquelles ils sont prescrits mais aussi les conditions dans lesquelles ils sont vécus ces traitements-là.
1: Et du coup, c'est parce que, merci pour toutes les précisions. Du coup, moi, tout à l'heure, je vous posais la question de comment faire bouger les instances par rapport à la qualité de vie. C'est-à-dire qu'on a l'impression que ce n'est pas un critère vraiment pris en charge, pris en compte, mais justement, en l'incluant dans un projet scientifique solide, c'est déjà la réponse. C'est déjà grâce à votre travail que petit à petit, on pourra faire passer ça comme un vrai critère décisionnel.
2: Oui, je voulais réagir un peu par rapport à ça, c'est-à-dire qu'en fait, la mesure de la qualité de vie, je pense que ça fait un petit moment qu'en fait, elle est mesurée dans la recherche, et effectivement, ce n'est pas forcément le cas dans le cadre de l'évaluation de médicaments, etc. Malheureusement, la perméabilité entre ces points, enfin, donc ce point d'intérêt n'est pas forcément partagé du côté des instances, comme ça peut être le cas du côté de la recherche. Et même du côté de la recherche, en fait, on peut aussi être un peu critique sur la méthodologie de recueil d'informations sur la qualité de vie. Parfois, ça peut être assez à côté de la plaque, et c'est justement là qu'on a envie d'être innovant d'un point de vue méthodologique avec Paris, puisque il y a quand même la manière dont ces critères de qualité de vie sont investigués, elle est faite de manière vraiment approfondie, avec le soutien du TRT5-CHV qui va permettre de préciser, en fait, par exemple, les questions qui vont être posées ou la manière dont on aborde les entretiens. Donc ça, c'est extrêmement précieux pour rendre compte, finalement, d'une vision ou en tout cas d'une conception de la qualité de vie qui est adaptée au public des personnes vivant avec le VIH et non pas des modèles de questionnaires ou en tout cas des modèles de guides d'entretien tout faits qu'on va plaquer directement sur un contexte, quoi.
1: Tout à fait, merci beaucoup. Alors, on va vers la fin de cet entretien avec vous. J'ai envie de terminer avec une question que je pose à tous les trois. Qu'est-ce qui va vous animer par rapport à ce projet dans les prochaines années? Qu'est-ce que vous attendez de ce projet? Aussi pour vous-même, hein, on peut aussi parler de soi, hein, dans Vivre avec les VIH dans cette émission de radio. Qui veut commencer?
3: Moi, je veux bien. Alors, moi, ce qui m'anime beaucoup, c'est justement l'interdisciplinarité dont je trouve qu'on, dans ce trio, on témoigne bien. C'est un défi, mais je trouve que c'est un défi très animant et auquel je crois beaucoup. Et je crois beaucoup qu'on gagne à croiser tous ces regards-là. Je suis très contente qu'on ait fait ce pari depuis le début. Et vraiment, je remercie beaucoup le TRT5 parce que vous nous avez suivis depuis le début, mais on vous a suivis aussi depuis le début, en fait. Et voilà, donc ça, je pense que voilà, moi, j'ai beaucoup d'intérêt dans cette interdisciplinarité-là. Ça, c'est une première chose. Et ensuite, évidemment, ce qui m'anime, c'est la question des inégalités sociales d'accès au traitement, qui est une question qui m'anime depuis longtemps dans la recherche. Et là, je trouve qu'on a un dispositif à la fois de recherche et aussi plus globalement d'interaction entre nos équipes qui va nous permettre justement d'aller fouiller de près ces questions d'inégalité sociale. Et voilà, on a une collaboration avec, c'est vrai que Laurence et moi, on l'a pas dit, mais on travaille ensemble depuis un petit moment. On a déjà travaillé ensemble préalablement sur d'autres projets. Et voilà, je trouve que c'est aussi tout ça qui fait qu'on en est là aujourd'hui.
1: Merci. Personne ne veut prendre la parole?
0: Non, moi je suis d'accord avec Cédric. Moi, ce qui m'anime, c'est l'interdisciplinarité. C'est vrai qu'au début, je me disais, mais je ne vais pas avoir le temps, etc. Mais je trouve que c'est une autre façon de voir les choses, une autre façon de penser. Je trouve que c'est très agréable d'être dans des réunions où on ne pense pas pareil. Mais où on a le même objectif. Et donc, je trouve que c'est vraiment bien, enfin, en tout cas pour moi, d'apprendre des gens qui m'entourent sur finalement comment on peut atteindre un objectif avec un langage complètement différent. Et puis, confronter de langage me plaît beaucoup. En tout cas, moi, j'ai un grand plaisir à travailler avec toutes ces équipes et puis évidemment au service de peut-être, oui, témoin d'inégalités dans notre société. Ça ne s'arrête pas que à la médecine.
1: Est-ce que Thierry, tu veux conclure?
2: Bien sûr, oui. Pareil, moi, c'est ces aspects interdisciplinaires pour deux raisons différentes. La première, c'est que, en plus des arguments qui ont été avancés, on est dans un moment où le monde de l'association et les activités de recherche, la recherche académique est mise en péril à cause de coupes de financement. Donc c'est aussi le moment de créer des liens, de se rapprocher et de faire front ensemble, en fait, de se connaître pour pouvoir envisager au-delà de nos activités, nous, de prévention, de santé publique, d'accompagnement des personnes et pour les chercheurs, bah, de faire la recherche et de produire des connaissances. Bah, en fait, c'est aussi de défendre notre bout de gras, de défendre notre avenir. Et donc ça, pour moi, c'est un des projets qui peut permettre de structurer une réponse à un contexte qui est répressif et difficile. Et la deuxième chose, c'est que pour moi, il y a une espèce d'alignement de planète, puisque transfert de connaissances, on l'a dit, c'est transformer la recherche en action, et que moi, j'ai hâte de pouvoir associer toute notre équipe et les personnes concernées sur des événements en commun. On va pouvoir réfléchir ensemble, objectiver les résultats, penser au-delà des résultats et réellement penser des choses, que ce soit dans des contextes de... alors, par exemple, le TRT5 qui a développé les actions de médiation, notamment avec le forum, avec notre prochain forum le 15 octobre, hein, je fais de la publicité, donc qui permet aussi de faire parvenir les connaissances et vulgariser un petit peu auprès des personnes concernées. Et puis, par exemple, donc moi, en tant que militant à aide qui m'investis sur les universités des personnes séropositives qui auront lieu en 2027, qui seront probablement un terrain idéal pour commencer ce travail de transfert de connaissances.
1: Merci, et je me tiens prête pour le moment de transfert des connaissances. Il faut revenir, je vous réinviterai à nouveau. Merci beaucoup.
0: Merci.
1: Et à la suite de cet échange sur les médicaments innovants, c'est le moment de notre chronique vivante.
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1: Aujourd'hui, Christophe nous peint un doux portrait d'Hélène Azéra, qui nous a quittés au début du mois d'octobre.
5: Bonjour à toutes et tous. Aujourd'hui, je voudrais vous parler d'Hélène Azéra. Hélène Azéra, c'était une journaliste, une intellectuelle et une militante. Et pour moi, c'était une amie. Nous avons appris son décès lundi 5 octobre. Hélène avait 74 ans. Je l'ai connue à Acte Up Paris. Mais pour ceux et celles qui ne l'ont pas croisée, il faut d'abord la situer, parce qu'Hélène fut de très nombreuses batailles. Née en 1952, dans une famille bourgeoise, ses parents étaient résistants. Elle rejoint le FAR, le Front Homosexuel d'Action Révolutionnaire, fondé à Paris en 1971. Et surtout ce groupe de folles et de personnes trans qu'on appelait les gazolines. Les gazolines, elles s'invitaient dans les manifestations, y compris les plus officielles, pour, comment dire, foutre le bordel. Hélène n'avait pas vraiment de limite. Elle ne souhaitait pas se définir, mais elle avait ce don, d'inamiter ce qui devait l'être. Si j'en parle aujourd'hui dans cette émission, c'est parce qu'Hélène a énormément compté dans la lutte contre le sida. À ACT UP, qu'elle rejoint à la fin des années 90, elle crée la commission trans. Elle est aussi très investie dans la commission femmes. Elle est la première femme trans à avoir mis la question des personnes trans sur le devant de la scène, la question du sida chez les personnes trans, que la recherche, les médecins, les pouvoirs publics ignoraient complètement. Et soyons honnêtes, ils ignoraient à peu près autant la question des femmes et du sida. Hélène, c'était quelqu'un qui savait parler, et elle se servait des mots. Être bruyante, sans filtre, radicale, trop radicale pour certains, too much aussi parfois. Mais je l'ai fréquentée aussi de façon plus amicale et je peux vous dire qu'Hélène était quelqu'un d'adorable. On lui doit beaucoup. C'est aussi grâce à elle, aux actions d'ACT UP et d'autres associations, que la dépsychiatrisation a été obtenue, que le parcours de changement d'état civil a été simplifié. Et il faut se souvenir que ce n'est que depuis quelques années, enfin, que les personnes trans sont visibles dans les statistiques épidémiologiques. Hélène a été de celles qui ont montré comment les personnes trans se sont auto-organisées, comment elles ont pris en main les questions qui les concernent, un mouvement fort symbolisé aujourd'hui par des associations communautaires comme le PAST et ACCEPT-ST, des associations dont la mobilisation et l'expertise ont plus que contribué à plus de visibilité et plus d'action pour les femmes trans. Mais Hélène, c'était aussi une femme profondément cultivée, une très grande lectrice. Elle pouvait vous parler pendant des heures de chanteurs arabes et de mélodrames égyptiens des années 50, de poésie, de Jean Genet. Chroniqueuse à Libération entre 1978 et 2008, elle chroniquait la télé, la musique. Elle était spécialiste de la chanson francophone et elle a animé Chanson Boom sur France Culture de 2002 à 2017. Elle avait énormément de cordes à son arc. En avril dernier était sorti le documentaire réalisé par Judith Abitbol et qui lui était consacré, Hélène, trésor transnational. Elle y racontait entre autres à quel point le sida avait modifié son apparence physique et en particulier son visage, rappelant que les premières trithérapies efficaces provoquaient des effets secondaires indésirables très sévères. Alors pour finir, une histoire. En 2009, quand j'étais à YAG, l'association Act Up Paris célébrait ses 20 ans. J'avais proposé à des militants et des militantes d'enregistrer une vidéo où chacune et chacun raconterait un souvenir de l'association. Le dispositif était simple. Chacun lançait la caméra lui-même avec la télécommande et je leur proposais de raconter cet épisode en 3-4 minutes d'enregistrement. Hélène a fait 11 minutes, évidemment, mais c'est génial. Donc j'aimerais que vous entendiez sa voix, parce qu'Hélène avait une très belle voix.
6: Je pense que sur les trans et le VIH, j'en connais beaucoup plus que certains grands professeurs qui, pendant des années, ont refusé l'accès des hormonothérapies aux transgenres, qui jouaient les grands manitous sur tout, mais qui connaissaient rien, au minimum, au fait que cette épidémie s'attaquait énormément aux trans.
5: Merci Hélène, merci pour tout ce que tu as fait, pour les personnes trans, pour la lutte contre le sida, pour nous toutes et tous. Je vous dis à bientôt dans l'émission de Christina.

Et c'est le moment des annonces du cœur. Les annonces du cœur, vous les connaissez, il faut juste s'inscrire avec une adresse mail valable sur notre site internet comitedesfamilles.net. Les premières annonces seront validées par nos soins, ensuite vous pourrez échanger entre vous. Je vous lis quelques annonces. Je suis Kango, âgée de 40 ans, 1m77 pour 83 kg, père seul et vivant aux États-Unis. Je serais intéressée par une femme âgée de plus ou moins 35 ans vivant uniquement aux États-Unis. Pour le reste, on apprendra à se connaître. Femme camerounaise de 30 ans, 1m71, mince, mère d'un enfant, désire faire des rencontres amicales, homme comme femme. Plus si affinité avec un homme désirant s'épouser, avoir d'autres enfants entre 30 et 45 ans. Jeune fille de 35 ans, sans enfant, vivant au Congo-Brazzaville, recherche un homme de 35 ans et plus en vue d'une relation sérieuse. Je cherche celui avec qui je vais passer le reste de ma vie. Dans les moments difficiles, je serai là. Je cherche pas un feutre. Je cherche cette personne avec qui je vais rire, rigoler. Je cherche pas une relation vide. Je cherche l'homme avec les défauts que je peux supporter. Que tu sois désordonné, tu as un gros ventre, ce n'est pas grave, je serai toujours là. Et pour finir, je suis un jeune homme africain de 35 ans vivant au Bénin. Je suis à la recherche d'une femme qui a le même statut que moi. Je suis indétectable, je suis un peu timide, mais tellement romantique. Et nous sommes arrivés à la fin des vivres avec les VIH d'aujourd'hui. On vous passera quelques petites rediffusions pour les deux prochaines semaines des vacances scolaires. On se retrouvera début novembre. À très bientôt.

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0: 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Rendez-vous, citoyens, tous les deuxièmes mardis de chaque mois, 18h-19h. Rediffusion troisième mardi du mois, 10h-11h. Une émission qui s'intéresse à tout un chacun, individu, collectif, association, engagé dans les enjeux de transformation sociale. Aujourd'hui, le titre de l'émission, les quartiers populaires au prisme de la jeunesse. Avec pour invité Marie-Hélène Baquet, sociologue, professeure d'études urbaines à l'Université Paris-Nanterre, à l'origine avec Jeanne Demoulin, professeure en sciences de l'éducation du projet de recherche participatif PopPart. Fanny Salane aussi, professeure en sciences de l'éducation également à l'Université Paris-Nanterre et participante sur le projet PopPart. Thibaut Noël, jeune habitant de Pantin, membre du collectif Trace d'aide à l'accueil des populations exilées. Mira, jeune habitante de Nanterre. Également Karim Yazi, responsable du Kigel Théâtre, et Guy Lafrance, du Kigel Théâtre également, metteur en scène du spectacle Vivace, monté à partir de textes tirés du livre et du site Jeunes de quartier, le pouvoir des mots, résultat de la recherche participative PopArt. Qu'est-ce qu'être jeune d'un quartier populaire ? À quelle expérience sociale, urbaine, familiale ? À quelle vision de sa place dans la société ? Et dans le territoire, cela renvoie-t-il ? Ces questions ont guidé la recherche participative PopArt, conduite dans 10 villes ou quartiers de l'Île-de-France et associant 120 jeunes, une quinzaine de professionnels de la jeunesse et une quinzaine de chercheurs appartenant à différentes disciplines, sociologie, sciences de l'éducation, histoire, géographie, urbanisme, ainsi que certains étudiants de ces mêmes disciplines. Pourquoi une telle recherche ? Quelle en est la motivation ? Quels objectifs se donnent-elles ? Mais aussi, comment cette démarche s'est-elle construite ? Sur quel territoire, quartier, à partir de quel choix ? Voilà quelques-unes des premières questions que nous pourrons poser à nos invités. Mais finalement, y a-t-il une spécificité du vécu des jeunes des quartiers populaires au regard de la jeunesse en général ? Qu'est-ce que le lien entretenu avec leur quartier spécifique révèle sur des sujets aussi divers que l'engagement, les médias, les filles et les garçons ? Le changement urbain, la politique, le sport, l'histoire, les discriminations, la culture. 27 sujets ont ainsi en effet été abordés dans cette recherche, regroupés sous la forme d'un abécédaire. Finalement, y a-t-il un vécu commun à la jeunesse des quartiers populaires, tout en partageant dans le même temps les questionnements propres à toute la jeunesse ? Les chercheuses Marie-Hélène Baquet et Fanny Salane et les jeunes participantes pentent également Thibaut Noël et Mira, de cette recherche pourront répondre à nos interrogations. Enfin, suite à la publication en 2021 de cette recherche, sous la forme d'un livre et d'un site intitulé « Jeunes de quartier, le pouvoir des mots », la compagnie Kigel Théâtre s'est emparée d'un ensemble de textes de cet ouvrage pour monter le spectacle « Vivace », dont les représentations ont commencé en avril 2022. Karim Yazi, responsable du Kigel Théâtre, et Guy Lafrance, metteur en scène du spectacle, nous raconteront ainsi leur travail autour de ces textes et la rencontre du spectacle avec son public.
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0: Bonjour à tous, bonjour Marie-Hélène Baquet.
3: Bonjour.
0: Tu es enseignante à Paris-Nanterre. Et tu es à l'origine de cette étude dont je viens un peu d'esquisser quelques lignes.
3: Oui, mais c'est une étude très collective qui a associé une quinzaine de chercheurs et qui a été conduite et travaillée dès le départ collectivement.
0: Et quand même avec Jeanne Demoulin aussi qui est importante dans l'histoire.
3: Voilà, on a co-dirigé, co-organisé la recherche. C'était un travail d'organisation, mais vraiment tout le travail scientifique, toute la réflexion sur la méthode, elle

0: des années 2017-2016, dont j'étais pas le seul de pop art du collectif, enfin du groupe de Pantin qui a participé à la recherche pop art, à faire partie du collectif Trace. On était trois jeunes.
1: C'est un collectif qui s'intéresse à l'accueil, enfin qui essaie de proposer un meilleur accueil aux exilés.
0: Oui, à la base, on s'était constitué pour documenter l'arrivée des exilés aux portes des quartiers qu'on habite, donc à Porte de la Villette, à Porte de Pantin, notamment. Mmh. On a vu des masses d'exilés survivre dans des conditions assez horribles. Et après, par la suite, on a dérivé plutôt vers une logique de un peu plus militante pour demander des conditions d'accueil plus dignes.
1: Oui. Avec nous aussi autour de la table, Fanny Salan. Bonjour.
2: Bonjour.
1: Donc, comme je l'ai indiqué, tu es aussi professeur à l'université de Nanterre, mais plutôt sciences de l'éducation.
2: Oui, c'est ça, maîtresse de conférence, exactement, en sciences de l'éducation.
1: Et comment tu as été embarqué dans le projet participatif?
2: Alors, je pense que ça s'est fait via mon collègue qui s'appelle Alain Vulbeau et qui connaissait bien Marie-Hélène Baquet, qui a fait des recherches avec elle et qui avait des thématiques de recherche proche. Et donc, comme nous sommes dans la même équipe de recherche, Marie-Hélène a embarqué...
1: Comment elle s'appelle, cette équipe de recherche?
2: Elle s'appelle Crise École Terrain Sensible. Et Marie-Hélène a embarqué Alain, et Alain a embarqué certains de ses collègues de sciences d'éducation avec lui.
1: Mais j'ai l'impression qu'il y a beaucoup de Nanterre qui ont été embarqués, Marie-Hélène, non?
3: Oui, il y a beaucoup de Nanterre, parce que c'est d'abord le projet est parti d'un laboratoire, le LAVU, donc, qui est un laboratoire de recherche urbaine dans lequel je suis intégrée, et donc avec des chercheurs, eux, plus que des chercheurs d'ailleurs, avec qui j'avais déjà travaillé. Et puis effectivement, on est parti de collaborations qu'on avait déjà, dont notamment avec Alain Vulbeau, mais il y a aussi une chercheure de Paris 8.
1: Parce que ça fait des années, Marie-Hélène, que tu travailles toutes ces questions de la participation dans les quartiers, notamment de la démocratie dans les quartiers, des questions de discrimination.
3: Oui, ça fait longtemps que je travaille sur les quartiers populaires parce que je m'intéresse à leur transformation et surtout à la façon dont ils sont vus dans la société et à la place qu'ont les habitants de ces quartiers et notamment donc à leur expression politique possible.
1: On y reviendra sur cette question politique parce que c'est un sujet qui traverse un peu l'ouvrage. Est-ce que les jeunes sont politiques ou pas? Enfin, d'une certaine façon, oui, mais pas là où on l'attend, peut-être. On accueillera donc après, hein, comme on n'a pas assez de micro autour de la table, on accueillera et on les salue qui sont derrière nous, Karim Yazi et Guy Lafrance du Kigel Théâtre, et puis Mira qui nous rejoindra aussi, qui est de Nanterre. Voilà. Pourquoi se lancer dans une étude sur la jeunesse des quartiers populaires, Marie-Hélène?
3: Eh bien, parce que cette jeunesse est souvent vue de façon très très négative et stigmatisée, y compris d'ailleurs dans certains travaux de sociologie qui peuvent quelquefois les schématiser, parce qu'en fait on analyse certains groupes de jeunes. Par exemple, on va regarder comment fonctionnent les bandes dans les quartiers populaires, et on avait envie de donner un regard un peu plus complexe de cette jeunesse ou de ces jeunesses, et surtout plutôt que ce soit un regard qui soit toujours construit d'en haut, de construire cette analyse avec les jeunes eux-mêmes et que eux racontent leur histoire, racontent leur expérience et l'analyse. Et on a vu d'ailleurs qu'ils étaient tout à fait en capacité de l'analyser. Donc l'idée, c'était vraiment de travailler sur les représentations ensemble.
1: Donc Fanny Salan, ça a constitué par exemple cette démarche de développer des ateliers d'écriture?
2: Alors ça a été en beaucoup d'étapes, c'est-à-dire que le principe de la recherche, comme l'a dit Marie-Hélène, c'était vraiment un travail collectif avec les jeunes, avec des professionnels de jeunesse, avec des militants associatifs. Et donc d'abord, ça a été l'organisation, la constitution de petits groupes dans 10 quartiers du Grand Paris.
1: On peut donner quelques noms de ces quartiers, hein. On a Saint-Denis, quartier Basilique, Aubervilliers, la Maladrerie, les Quatre Chemins, la Maladrerie qu'on appelle aussi la Mala, hein, c'est important, ces petits surnoms aussi. À Pantin, les Courtillères, Clichy-sous-Bois, Nanterre, le petit Nanterre, les Canibous ou les Cannes, Villeneuve-la-Garenne, la Caravelle. Vous continuez la suite ?
3: Corbeil, les Tarterets, Clichy-sous-Bois, une petite partie du

0: 18e arrondissement, dans le quartier de la Chapelle.
1: Vers Saint-Denis.
0: Vers Saint-Denis, voilà, qui est une ville en périurbain. Ouais. Et ouais, un peu en
2: contrepoint. Et donc, tu es, Fanny, je reprends la discussion donc, avec toi. Donc, tu es arrivée où, toi?
1: Donc, moi, j'étais au Tarteret, à Corbeil-Essonnes. Et les premières étapes, ça a été la constitution d'un groupe, c'est ça. Et le fait de mener des ateliers. Donc, ce qui était intéressant aussi, c'est qu'on a mené ces ateliers, pas forcément en même temps dans tous les terrains, mais en tout cas, les thématiques étaient communes. Et donc, il y a eu des ateliers qu'on a menés avec les jeunes, avec... différents procédés pour co-construire le savoir, les connaissances sur leur quartier. Alors ça a été par la construction de cartes, par exemple, ça a été par des balades urbaines, ça a été par des discussions.
2: La généalogie.
1: Ça a été des discussions sur leur arbre généalogique et surtout ça a été aussi la constitution de capsules, c'est-à-dire de vidéos très courtes sur un sujet, sur une thématique qu'ils ont choisi eux-mêmes et elles-mêmes. Et ensuite, après ces ateliers, il y a eu quelque chose qui a été vraiment central, je pense, dans la recherche, c'est qu'il y a eu la rencontre de tous les jeunes qui ont participé à la recherche, c'est-à-dire on n'était plus seulement dans chaque terrain, chaque quartier, mais bien dans la confrontation, la discussion, l'articulation des pensées de ces centaines de jeunes, de ces vingtaines de chercheurs
2: jeunes,
1: et de ces trentaines de professionnels de la jeunesse, militants associatifs, etc.
2: Vous êtes réunis où pour faire ce grand barouf?
0: On s'est réunis à l'école d'architecture de Paris-Lavillette qui nous a prêté ses locaux un week-end. Donc, on a été très contents et assez surpris de voir que quasiment tous les jeunes étaient là. À notre, voilà, parce que ça montrait quand même un vrai investissement dans la recherche.
2: Et Thibaut Noël, par exemple, toi, tu as apporté un texte sur cette expérience du collectif Trace.
3: Oui.
2: Comment tu l'as apporté? Tu l'as fait dans ton coin et tu l'as apporté au collectif?
3: Je sais même plus comment ça... Enfin, le projet était tellement dense, le projet de recherche était vraiment très dense, donc je me rappelle plus si c'était lors d'un entretien semi-directif ou si c'était lors de d'échanges plus directs avec les chercheuses qui ont accompagné le groupe de Pantin, donc Jeanne Demoulin et Claudette Lafaille, et aussi Pauline Portefaix. Donc je m'en rappelle plus trop parce qu'il y en a eu beaucoup, des textes, parce qu'on a aussi, au-delà du livre, on a aussi écrit des articles dans des revues de vulgarisation scientifique, on a fait des podcasts, on a eu beaucoup de façons de laisser une trace de cette recherche participative. Mais je crois que c'était un échange avec une des chercheuses.
0: C'était un atelier sur l'engagement.
3: Ah, oui.
0: On s'est réunis plusieurs fois sur la thématique de l'engagement.
3: Je m'en rappelle même plus. C'est vrai, ça devait être à Garchy, puisqu'on avait fait un week-end en Bourgogne, je crois, pour...
2: Parce que en plus des textes développés, apparus pendant les ateliers, vous avez mené aussi des entretiens. Hein,
0: oui, on a fait un entretien individuel avec chaque jeune qui a participé à la recherche. Donc on a 120 entretiens qu'on a traité là d'une façon très classique en sociologie, par thème, et dont on a tiré des éléments d'analyse.
2: D'accord. Comment vous avez choisi les quartiers, les villes, les lieux, et comment vous avez choisi aussi comment vous avez été à la rencontre des jeunes, en fait?
0: Alors les quartiers, on les a choisis, c'était souvent des quartiers sur lesquels on avait déjà travaillé, donc dans lesquels on avait des contacts et voilà, dans lesquels on savait qu'on aurait des conditions pour pouvoir travailler, et où on avait déjà noué souvent des collaborations à Pantin, par exemple, à Aubervilliers, à Corbeil, c'est parce que on travaillait avec la Manse Mazou qui nous a fait entrer dans ce terrain-là.
2: La Manse Mazou,
0: qui est un ancien chef de bande avec lequel j'avais coécrit un ouvrage qui s'appelle J'étais un chef de gang, voilà, et avec qui on collabore régulièrement. Donc voilà,
2: on est devenu un médiateur, là.
0: Oui, l'équivalent d'un médiateur, oui. Ouais. Mais aussi un qui participe aussi à des recherches. Et donc on avait on a choisi des quartiers où on avait des entrées, et ensuite les groupes, on les a constitués de façon différente selon les quartiers, selon nos interlocuteurs, les structures avec lesquelles on travaillait. Par exemple à Pantin, on a travaillé avec une structure qui nous a aidé à trouver le groupe. À Corbeil, ça a été peut-être plus compliqué. Peut-être Fanny, tu peux
2: en parler. Oui, à Corbeil, ça s'est passé comment?
1: Oui, alors ça s'est passé d'abord de manière très institutionnelle, c'est-à-dire que nous sommes passés par la mairie, par les différents interlocuteurs pour pouvoir expliquer le projet et avoir la légitimité de pouvoir rentrer au Tarteret. Et en fait, on s'est rendu compte assez vite qu'on soulevait l'enthousiasme apparent, mais qu'en fait, derrière, c'était extrêmement compliqué d'avoir accès aux structures, d'avoir éventuellement accès aussi à des jeunes. Et finalement, ce qui s'est passé, c'est qu'on est passé, on a utilisé des réseaux informels pour pouvoir rencontrer des personnes dans le quartier, ce que nous, on appelait des grands et des grandes, et qui nous ont permis de rencontrer des jeunes plus jeunes qu'eux, et donc de constituer le groupe de jeunes chercheurs et chercheuses.
2: Tu as d'ailleurs travaillé sur cette thématique, enfin, grands et petits.
1: Oui, parce que c'est vraiment quelque chose qui a paru extrêmement fortement, de manière assez transversale sur les différents terrains, mais très fortement à Corbeil, cette relation entre grands et petits.
2: Eh bien, on va revenir justement sur les thématiques et finalement cette constitution d'un abécédaire pour l'ouvrage et le site. On écoute avant cela Salaman de Tomani Diakité et Baloké.

0: Toujours avec Marie-Hélène Baquet, Fanny Salan et Thibaut Noël autour de la recherche participative Pop Art qui a abouti donc à un ouvrage édité aux éditions CEF, Jeunes de quartier, le pouvoir des mots, puisqu'il s'agissait de donner la parole à la jeunesse sur leur vie, en fait, hein, c'est ça, je pense, de façon générale, puisque c'est très large, les thématiques abordées, et leur relation au quartier, et aussi un site hein, avec le intitulé de la même façon. C'est bien ça, c'est parler de sa vie, finalement.
1: C'est parler, oui, de son expérience, de Marie-Hélène. Ce que c'est qu'être jeune. Est-ce que c'est être jeune dans un quartier populaire? Est-ce que c'est une expérience particulière?
0: Alors, quartier populaire, il y a une discussion hein, à l'intro, oui. Dans l'introduction du livre. Les jeunes, par exemple, n'utilisent pas populaire. Thibaut, tu en conviens?
2: C'est vrai, c'est plutôt un terme institutionnel.
1: Ou de chercheur.
2: Ouais, ou de chercheur.
0: Ouais.
2: On dit le quartier.
0: On dit le quartier. Voilà, donc, mais par contre, vous préfériez-vous quand même utiliser ce terme de quartier populaire?
1: C'est le terme qu'on a utilisé, enfin qu'on utilise entre chercheurs pour désigner des territoires dans lesquels habitent des classes populaires.
0: Qu'est-ce que ça veut dire?
1: Les classes populaires, c'est les classes qui socialement, voilà, d'un point de vue socio-économique, sont en bas de l'échelle socio-économique et qui, par ailleurs, ont en commun quand même des éléments de culture, de solidarité qui caractérisent ces quartiers. Alors, il y a beaucoup de discussions chez les chercheurs autour de cette expression-là, et même d'ailleurs autour de la notion de classe populaire, hein, qui est beaucoup discutée. Mais ça nous semblait important d'avoir ce terme-là.
0: Vous préfériez ça à des termes qu'on ne pouvait utiliser avant, comme quartier sensible, quartier
1: voilà.
0: difficile, quartier...
1: Bah moi, depuis que je travaille sur les quartiers populaires, je me bats contre des termes comme quartier en difficulté, quartier sensible, effectivement, qui me semblent désigner de façon très stigmatisante ces quartiers. Or, dont populaire, pour moi, il y a peuple. Dans le peuple, il y a une dimension, on y revient, politique.
0: Justement, tu parles d'engagement, Thibaut Noël.
2: Oui.
0: Vous l'avez vécu comme une démarche politique?
2: Le livre...
0: C'est-à-dire cette démarche du collectif Trace. Hein, ouais. Et finalement, donc, tu as écrit un texte sur le non-engagement.
2: Oui. Alors pour répondre à ta question, peut-être pas au début de la formalisation de ce collectif, puisque en fait au départ on voulait juste parler un petit peu de ce qui se passait à proximité de là où on vit, avec l'arrivée des populations migrantes à côté des quartiers d'habitation, le rapport que ça avait avec les jeunes du coin, la représentation que se faisaient ces jeunes de ces populations qui arrivaient du Moyen-Orient ou d'Afrique subsaharienne. Donc au départ, peut-être pas vraiment,
0: mais
2: avec le temps,
0: une démarche politique.
2: Ouais, avec le temps, la pratique, la réflexion et surtout le fait qu'on est allé investiguer des lieux chargé en politique, le camp de Calais qu'on appelait la jungle de Calais, le camp de Grande-Synthe ou les îles en face de la Turquie, les îles grecques en face de la Turquie qui accueillaient les premières, où les populations exilées mettaient la première fois le pied sur un sol administrativement européen. Là, pour le coup, il y a une conscience politique qui s'est développée avec le temps. Peut-être pas la première année, mais avec le temps, évidemment.
0: Parce qu'effectivement, Fanny Salan, cette question, c'est abordé, c'est un thème aussi de l'ABCDR politique. Alors en même temps, oui, je fais des grands yeux parce que c'est plutôt Marie-Hélène qui a abordé ces sujets-là, je pense. Donc je te redonne la parole, Marie-Hélène. Il y a l'entrée politique et puis il y a l'entrée, effectivement, engagement. Et puis finalement, souvent vous questionnez à travers différentes thématiques comme histoire... peut-être aussi police, médias, changement urbain, banlieue Paris. Enfin, vous questionnez le politique, vous, en tout cas, et vous dites, vous avez l'impression que s'il n'y a pas de politique, il y a quand même quelque chose, quoi.
1: Oui, mais c'est un débat qui est très actuel en ce moment. C'est-à-dire que ça dépend quelle définition on a du politique. Si on a du politique une définition large, d'ailleurs qui est sa définition originale du rapport à la cité, Et donc de l'engagement des jeunes dans la cité, dans la ville, dans la société. De ce point de vue-là, on a observé une multiplicité de formes d'engagement des jeunes.
0: De quel type ?
1: Les engagements dont parle Thibault, des maraudes par exemple. On a été frappé de voir que quasiment tous les jeunes de la recherche avaient participé à des maraudes et les organisaient de façon très, très spontanée.
0: La distribution de repas.
1: Et c'est intéressant de voir que c'est des jeunes de banlieue qui vont distribuer des repas dans Paris auprès de SDF, auprès de réfugiés. Et donc
0: avec une organisation autonome.
1: Alors quelquefois de façon très spontanée. Voilà, c'est un jeune qui va envoyer un WhatsApp à quelques copains. Ils vont mettre un peu d'argent chacun et puis demander souvent à la famille, au maire plus précisément, de cuisiner. Et puis après, ils vont aller distribuer les repas. Et puis il y a aussi des associations. Je pense à une association à Nanterre, voilà, qui se sont montées autour de cet objet-là. Mais de la même façon, les jeunes s'inscrivent ponctuellement par WhatsApp pour aller faire une maraude. Ils s'affilient pas en fait à une association et ils choisissent de le faire là plutôt que dans des grandes associations parce qu'ils ont l'impression que au moins là ils voient le bout de leurs actes et que ils ont un engagement qui est un engagement ponctuel.
0: Et puis, il y a aussi dans le questionnement de beaucoup de sujets, vous vous interrogez, est-ce que c'est du politique ou pas d'énoncer de tels discours. Par exemple, en page 141, c'est extrait d'un atelier d'écriture sur les médias. Et donc, une personne, là, un jeune qui écrit « Quand ça pète, les médias sont là. Mais quand on fait des choses bien, ils ne sont jamais là. » Quand il y a des émeutes, les médias disent que c'est toute la ville, alors que c'est peut-être 3 à 4 personnes. Et puis un peu plus loin, la banlieue, on l'exotise et on lui met plein de problèmes. Un mec qui regarde ça tout seul chez lui, qui ne vient pas en banlieue, évidemment, il va fantasmer dessus. Je ne sais pas si vous avez entendu parler de l'orientalisme, comment on fantasmait le Moyen-Orient. Ben là, c'est pareil. Il y a un orientalisme banlieue.
1: Oui, c'est une analyse assez fine et assez et forte, d'ailleurs, qui montre la capacité des jeunes à prendre leur distance et à analyser leur expérience. Et oui, la question des médias, elle pointe la stigmatisation des quartiers populaires. Et ce qu'on a vu, c'est chez certains jeunes, alors pas chez tous, hein, mais c'est la capacité à prendre de la distance par rapport à ces représentations. Et pour certains, même, du coup, à créer leurs propres médias pour pouvoir construire un contre-discours à ce discours hégémonique.
0: Et le pendant, c'est la question qui revient aussi de la discrimination, qui revient souvent, puisque d'une certaine façon, là, on le touche du doigt avec cette question des médias, on met de côté.
1: La question de la discrimination, elle est patente, même si les jeunes utilisent peu ce terme. Mais en fait, quand on leur demande s'ils ont vécu des situations où ils se sont sentis mis à l'écart, il y a toute une série d'expériences qui remontent, que ce soit à l'école, que ce soit dans les rapports à la police, que ce soit dans l'espace public. Donc c'est quelque chose qui est vraiment prégnant et qui marque leur expérience, qui est quelque chose que pour beaucoup ils partagent. Parce qu'il faut quand même rappeler que sur les jeunes avec lesquels on a travaillé, il y en a 80% qui sont, alors ce que certains appellent des minorités visibles, d'autres appelleraient des populations racisées, donc qui sont issus de l'immigration. Et ça, c'est la réalité des quartiers populaires aujourd'hui. Et donc, ce qu'ils vivent, c'est une discrimination à la fois raciale et quelquefois religieuse, par exemple, des jeunes filles portent le voile
0: aussi.
1: Et de quartier, bien sûr, une discrimination de quartier qui est aussi très forte.
0: Alors, tu disais effectivement que le terme n'est pas utilisé par eux-mêmes.
1: Peu utilisé. Ouais. Mm-hmm. Enfin, les chercheurs l'ont avancé, mais c'est un thème qu'ils mettent peu en avant, de la même façon qu'ils parlent peu directement des inégalités sociales. Et pourtant, c'est quelque chose qui traverse toute leur expérience. Mais c'est un thème qui vient peu, comme si finalement c'était le paysage dans lequel ils vivent, dans lequel il faut qu'ils négocient leur trajectoire, dans lequel il faut qu'ils se battent. qu'ils ont du mal à poser ces termes-là, ce qui ne veut pas dire qu'ils n'ont pas conscience des inégalités et de la discrimination, mais c'est une conscience à la fois très forte, mais qui reste diffuse et qui ne va pas forcément jusqu'à la dénonciation.
0: Oui, puisque quand on met des termes, on commence à dénoncer, on commence à s'organiser.
1: Voilà.
0: Ouais. Hein, on commence Donc à faire c'est collectif.
1: C'est le pouvoir des mots, effectivement.
0: Le pouvoir des mots, voilà. D'ailleurs, sur cette difficulté à gérer cette mise à l'écart, cette discrimination sur différentes questions, on lit dans une de vos analyses, quelqu'un ou quelqu'une s'emploie à garder la tête haute en toutes circonstances. Loin d'être aisé à mettre en œuvre, cette attitude demande un constant travail sur soi, tant les regards pesants font que l'on a parfois honte d'être soi-même.
1: Oui, parce que cette stigmatisation, elle est parfois, et c'est quelque chose d'assez classique, elle est parfois intégrée par les jeunes qui ont l'impression qu'ils réussissent pas à l'école parce qu'ils sont pas bons, par exemple, ou qu'ils ont pas eu un emploi parce qu'ils étaient pas à la hauteur.
0: Et après, il y a beaucoup de la jeunesse qui peut ne pas réussir à l'école.
1: Oui, c'est sûr, mais les conditions socio-économiques pèsent fortement, sans compter aussi, de fait, quand même des processus de discrimination, y compris au sein de l'école. Donc, par exemple, on va rencontrer une jeune fille qui va raconter que son copain s'est fait arrêter par la police, qu'il a eu un contrôle d'identité, et en fait, elle va l'interpréter par le fait qu'il portait un jogging et que donc c'est pas bien de porter un jogging. Et c'est toujours le fait d'intégrer, de se sentir coupable, responsable, ce qui est d'ailleurs finalement ce à quoi poussent beaucoup aujourd'hui les politiques publiques.
0: Ouais. Après, il y a des réalités patentes parce que, par exemple, je rentre dans une jeune fille ou un garçon, je ne sais pas, je rentre dans un magasin de vêtements, je sens que le vigile me regarde avec insistance, mais je passe outre, je me déplace dans les rayons pour chercher une jupe, donc c'est une jeune fille, pour ma soirée de demain. Je fais le tour, rien ne me plaît, donc je décide de sortir à quelques mètres de la sortie. Je sens qu'on me soupçonne d'avoir volé quelque chose. Mais je me dis, reste naturel, t'as rien fait, garde la tête haute. À force de vivre ce genre de situation, je me sens limite coupable de sortir sans rien acheter. Ou alors encore, je pense qu'on est une génération où là où tout est mélangé à partir de notre âge. Ça, c'est plutôt une vision positive. Je pense qu'on est une génération où tout le monde est mélangé à partir de notre âge. Je pense que le racisme n'existera pas. Et puis, un autre dernier point de discrimination un peu patent. J'étais petite à l'école. Je devais prendre un médicament tous les jours. Le médecin parlait seulement à moi, pas à ma mère. Comme elle est voilée, elle suppose qu'elle ne sait ni parler français, ni lire, ni écrire, alors qu'elle est diplômée. Ça s'insinue sur des tas de petits événements, en fait.
1: Oui, c'est dans toute leur vie, en fait. Et c'est pour ça que c'est assez compliqué, comme disent les sociologues, à objectiver, en fait, et à mettre en évidence. De la même façon, d'ailleurs, pour les inégalités sociales. On sait bien que tout le système scolaire fonctionne sur les inégalités sociales et les reproduit. Mais en même temps, il y a cette idée de la méritocratie, c'est-à-dire que les meilleurs réussiraient. Et pour arriver à comprendre ça... Oui, c'est un peu une tarte à la crème. voilà. Mais en même temps, qui est intégrée par beaucoup de familles, par beaucoup d'individus.
0: Thibaut Noël... Tu as eu l'occasion dans ces groupes d'écriture de croiser beaucoup de jeunes. Qu'est-ce que tu retiens de cette expérience-là, peut-être ?
2: Sur le projet Pop Art.
0: La rencontre.
2: Moi, ce que je trouve, ce qu'il en reste, c'est des rencontres, en fait, entre des zones qu'on ne fréquente pas. Et aussi, je pense que ça a changé notre regard sur ce qu'on avait comme vision de la banlieue. Pour le groupe de Pantin, Marie-Hélène l'a dit, on est passé par une structure municipale, institutionnelle, où il y a souvent des jeunes qui font l'effort d'aller là-bas ou qui ont une appétence pour aller monter un projet, etc. Donc ça concernait peut-être une certaine partie de la jeunesse. Après, par contre, quand on a été en lien avec des jeunes de Corbeil, de Clichy, on a vu qu'il y avait des problématiques tout autres et des cumuls de problématiques. Je pensais notamment à l'enclavement. Nous, à Pantin, on prend le métro, on est à Paname. Clichy-sous-Bois, avant le tramway, il fallait prendre 1h15 pour aller.
0: Alors, il y a d'autres problématiques. On entend, il y a un mouvement de gentrification, hein, c'est-à-dire qu'il y a la rénovation des quartiers, mais il y a les quartiers qui deviennent un peu bobos autour du canal, et puis il y a d'autres quartiers. Exactement. Et là, les avis sont très partagés dans la jeunesse sur ce qu'il faut penser de tout ça.
2: Oui, c'est plutôt partagé. Moi, j'ai plutôt un avis très négatif et pessimiste de ce que ça va donner comme segmentation sociale et aussi frustration des personnes qui ne sont pas intégrées dans ces logiques de quartiers gentrifiés. Il y avait un jeune de la recherche à Pantin qui habitait dans un quartier là-bas, donc lui c'était bingo, hein, il voit son quartier évoluer, il y a des commerces en bas de chez lui, les habitats insalubres sont résorbés. Bon, il a perdu la moitié de ses voisins qui ne pouvaient plus payer le loyer en même temps. Mais lui, il y a échappé.
0: Donc il est content.
2: Ouais, il était plutôt content. Il y en avait d'autres qui étaient un peu partagés aussi en se disant, ben, effectivement maintenant on peut sortir sur Pantin. Dans un café où il y aura des filles comme des garçons, alors que ben, parfois c'était des lieux plutôt réservés aux mecs et les filles, une fois qu'elles avaient le permis, elles partaient sur Paris où ça ressemblait pas à un vestiaire de foot, le café. Donc il y a des avis un peu partagés.
0: Par rapport au quartier, on écoute Ça marche comme ça du groupe Acli de Nanterre, c'est du quartier du Canibou, le Cannes. Ça marche comme ça.

0: retour de l'émission Rendez-vous citoyen sur FPP 106.3 FM. Nous a rejoint autour de la table Mira Anachi qui a pris la place de Thibaut Noël. Bonjour Mira.
1: Bonjour.
0: Et sont restés autour de la table Marie-Noël Baquet, enseignante à Paris-Nanterre, et Fanny Salan. Mira, tu as participé aussi à cette recherche participative Pop Art.
1: Oui.
0: Depuis quel quartier, depuis quelle ville?
1: Le Petit Nanterre, à Nanterre.
0: Alors, le Petit Nanterre, c'est beaucoup de monde?
1: Non, ça va.
0: C'est-à-dire?
1: Ça va. À environ 10 000 personnes.
0: Ouais. Les gens se connaissent bien sur ce Petit Nanterre?
1: Ouais, on se connaît pas mal depuis toujours. On a notamment étudié dans les mêmes endroits. Et à cause du phénomène de la gentrification, il y a de plus en plus de personnes. Du coup, on se connaît un peu moins. Mais ça va, on est un quartier où tout le monde va vers tout le monde.
0: Est-ce que le quartier a été rénové? Certaines parties du quartier ont été rénovées?
1: Oui, notamment près de l'hôpital de Nanterre.
0: Ouais.
1: Donc on a l'hôpital, on a les nouveaux commerces, on a tout un tas de nouvelles choses et les bâtiments et tout ce qui suit.
0: Ah, le quartier c'est important, même le quartier lui-même, Fanny Salan, c'est là où se noue et se dénoue une très grande sociabilité.
2: Oui.
0: Et notamment toi qui as travaillé sur le kebab et puis au-delà, la nourriture, la fête et tout ça... Hein, tu as remarqué que c'était très important.
2: Oui, alors bon, c'est un peu une petite blague. Le fait que j'ai effectivement travaillé, j'ai écrit sur le mot kebab dans le livre parce que c'était vraiment quelque chose qui a paru extrêmement important dans la recherche déjà. Les moments de convivialité, les moments autour de la nourriture étaient extrêmement importants, extrêmement fédérateurs. Et on voyait très bien aussi comment à l'intérieur du quartier, des sociabilités se nouaient par la confection de nourriture, par le fait de vendre aussi de la nourriture, alors souvent à la sauvette, souvent sous des formes de commerce informel, mais comment ce lien aussi qui permettait de maintenir un lien aussi parfois au pays d'origine.
0: Par des plats divers, la fabrication de plats divers, c'est ça?
2: C'est ça, des plats partagés, par le fait aussi de la solidarité que ça impliquait de partager la nourriture, de donner de la nourriture quand on savait que pour certains c'était compliqué. Ce qui était aussi extrêmement intéressant, c'est que la plupart des ateliers, on les a fait au moment du Ramadan. Et donc, bien évidemment, la question de la nourriture était centrale, à la fois parce qu'elle était absente pour certains jeunes pendant les ateliers, mais par contre, il y avait des moments de festivité qui se préparaient, qu'on a partagés à la fin des ateliers, souvent le soir, et donc on a vécu aussi ça.
0: Et finalement, la rencontre autour d'un lieu de festif, de partage de nourriture, de repas, c'est général à toute la jeunesse, ça, quand même.
2: Alors, ce qui était vraiment intéressant, c'est que déjà, c'était transversal aux classes d'âge. Je pense que vraiment, ce qu'on constatait, c'est que la nourriture était extrêmement fédératrice au niveau du quartier. Donc, quand on parlait de la nourriture, on parlait des fêtes de quartier où les petits venaient, les grands, les mamans, ça a été dit, participaient à la confection de la nourriture. Les grands s'occupaient des boissons, les grandes s'occupaient plutôt des pâtisseries.
0: Et donc, c'est tout un ensemble, c'est tout le quartier qui se met en.
2: Je pense
0: en
2: que c'est vraiment transversal. Et puis c'est des points avec aussi une certaine nostalgie qui était véhiculée. C'était des points qui étaient extrêmement importants. C'est relié à la fête de quartier par exemple où il y avait des barbecues en pied d'immeuble avec des moments de festivité qui pour certains se réduisent justement parce que ces sociabilités parfois sont difficiles à maintenir en raison parfois de la rénovation urbaine par exemple ou des modifications des quartiers.
0: Mira Anachi, ces moments festifs dans le quartier du Petit Nanterre, c'est une réalité?
1: Oui, depuis toujours, on se rejoint. Généralement, c'est souvent, c'était une fois dans l'année, c'était organisé par la ville. Mais maintenant, les associations ont pris le relais, c'est-à-dire qu'elles organisent chacune à des endroits différents, à des périodes différentes, souvent l'été, pour penser aux personnes qui ne partent pas en vacances. Des grandes festivités, donc on a de la musique, on a chacun qui apporte de la nourriture, on a des belles décorations et chacun apporte ce qu'il peut, ce qu'il veut montrer aux autres. Et tous ensemble, ça crée vraiment une ambiance mémorable.
0: Par contre, en dehors de ces moments festifs, de ces repas partagés souvent avec les familles qui se rencontrent, qui se croisent, hein, puisque c'est important aussi, c'est la diversité de ces quartiers. Un peu, on peut peut-être le dire tout de suite, c'est vécu comme une vraie richesse par les jeunes.
2: Oui, je pense que dans l'introduction sur qu'est-ce qui fait du commun ou qu'est-ce qui fait de la diversité, ce qui fait du commun, c'est la diversité des quartiers. C'est-à-dire que ce qui est vraiment ressorti, c'est d'abord un attachement très fort à son lieu de vie, à son quartier, même si ce sont des lieux qui, médiatiquement, peuvent être stigmatisés, qui peuvent être perçus de manière péjorative à l'extérieur. C'est un attachement extrêmement fort au quartier et un discours. Alors, quand on revient sur ça dans les entretiens, il y a des disparités quand même, hein, il faut bien le dire. Mais un premier discours qui est vraiment sur la solidarité, le mélange, la diversité, étant vraiment perçu comme une richesse en premier lieu.
0: Par contre, il y a d'autres aspects plus difficiles. Des fois, c'est pour la jeunesse, c'est ce regard finalement de la cité, que ce soit entre pairs, entre groupes de garçons, par exemple, que ce soit garçons et filles, que ce soit la famille. Voilà, toutes ces questions de regard les uns sur les autres et cette envie de temps en temps de sortir. Et comment on fait pour sortir ?
3: Oui, la question du regard, du contrôle, en fait, comme dans toute communauté, est importante, et notamment pour les filles, qui sentent ce regard de façon importante, qui sentent le regard parfois des hommes dans l'espace public, qui expliquent par exemple qu'elles vont pas passer par un lieu, elles vont pas passer devant le café, par exemple, parce que voilà, ce regard est difficile à porter.
0: Parce qu'on l'accuserait de se promener, de se balader, d'aller
3: voilà,
0: un peu où elle veut.
3: Mais ce contrôle, il a deux faces, en fait. Hein. C'est un contrôle qui est aussi une forme de solidarité
0: et de protection.
3: Voilà. Mm-hmm. Et puis, en même temps, c'est un contrôle comme dans un village, hein, qui peut aussi être pesant et dont on a envie de s'abstraire en quittant tout simplement le quartier. Et très loin de certaines représentations qu'on peut avoir des jeunes, on voit que les jeunes sont très mobiles.
0: Ils
3: vont dans d'autres villes de banlieue, ils vont à Paris et ils ne sont pas scotchés au mur.
0: Très souvent, ouais. Rapidement. Ouais. Mira, Anachi, on sort du petit Nanterre.
1: Oui. Alors
0: pour
1: avant,
0: faire quoi ?
1: Pour tout faire, pour visiter Paris, pour commencer, c'est pas très loin, pour étudier, pour voir des amis, pour...
0: Tu étudies toi-même ?
1: Oui, j'étudie. Je suis sur une école à Paris, mais j'étais avant à Nanterre. Je suis allée à Bois-Colombes. Et du coup...
0: Continue. Je t'indiquais juste de ne pas taper sur la table parce qu'on entend dans le micro.
1: Okay. Vas-y. Ouais, donc c'est ça, on va un peu partout. Même si toute notre vie, on étudie à Nanterre parce qu'on a la chance d'avoir une très belle université. Que ça soit pour visiter des monuments, aller au cinéma, peu importe, ou voir des événements, on peut se rendre à Paris ou dans d'autres quartiers.
0: Et on va voir les monuments et les sorties avec qui ?
1: Avec des amis du quartier, de l'école, de Paris, des personnes qu'on a rencontrées sur les réseaux sociaux ou peu importe, ça dépend.
0: Les réseaux sociaux, c'est important ?
1: Oui.
0: Ça permet aussi de sortir un peu, hein,
1: bien
0: de
1: sûr.
0: Sortir du regard du quartier et des familles.
1: Oui, c'est ça. D'abord, c'est nous qui choisissons à qui on parle et comment on parle à qui. Ensuite, après avoir créé des liens, on décide vraiment où ça va, où ça va pas, que ça soit connu aux yeux de tous ou pas du tout. Et souvent, ça crée une nouvelle sorte de diversité.
0: Ça encore, c'est un point, quand dira-t-on un peu à tordre, hein, une stigmatisation un peu à tordre le cou. C'est-à-dire que les réseaux sociaux sont utilisés de façon beaucoup plus fine qu'on pourrait le croire. Fanny.
2: Oui, alors en ça, je pense que vraiment les jeunes avec lesquels on a fait la recherche sont pas différents des autres jeunes. Mmh. C'est-à-dire que toutes les recherches qui sont faites sur les usages des réseaux sociaux, par la jeunesse ou les jeunesses montre que c'est très complexe comme question et que cet usage il est beaucoup plus raisonné que ce qu'on pourrait penser, que il y a une mise à distance de cet outil qui est vraiment perçu comme à la fois extrêmement précieux, important pour rester en contact avec sa famille par exemple qui est loin ou avec
0: les amis, hein, beaucoup avec l'environnement les amis, hein,
2: et puis pour se créer aussi des ouvertures à d'autres espaces sociaux, à d'autres espaces culturels, et à la fois c'est aussi perçu, il y a certaines vidéos qui ont été faites dessus, comme pouvant être des outils propageant la rumeur, utilisée pour nuire à des individus. Donc,
0: mais
2: je
0: par
2: pense
0: contre, il y a des sortes d'autocontrôle du groupe hein, qui signalent les uns aux autres un peu ça. C'était... Non, j'ai cru voir Marie-Hélène.
3: Oui, ça, effectivement, il y a des formes d'autocontrôle, mais il y a aussi des formes de dérive. Donc, comme le dit Fanny, voilà, les outils Internet, tous ces nouveaux outils de communication sont à la fois des formes d'ouverture importantes, y compris d'ailleurs à l'échelle internationale, parce que ça permet de rentrer en contact avec d'autres jeunes et de garder aussi des contacts, par exemple avec des pays d'origine de façon plus importante. Et puis en même temps, ça peut être effectivement aussi des formes de fermeture, parce que le groupe qu'on constitue peut être aussi un groupe très fermé.
0: Voilà. Mais ce qui est intéressant, c'est que c'est loin d'être une mise en retrait, une mise à l'écart, mais beaucoup plus un renforcement de la proximité. Finalement.
3: C'est un renforcement, tout à fait.
0: Des relations de proximité.
3: Voilà, tout à fait. C'est, par exemple, enfin, WhatsApp, etc. C'est un renforcement du groupe, en fait. Et le groupe, il se construit d'abord dans la proximité. Donc, ce n'est pas effectivement une mise à l'écart. Et ça, c'est ce qui a été observé dans des recherches aussi sur la jeunesse en particulier. Mais de façon générale, on peut dire que ce que montrent les jeunes des quartiers populaires, c'est une grande ouverture au monde.
0: Oui, grande ouverture au monde.
3: Oui, et que de façon plus générale, d'ailleurs, les classes populaires sont traversées par une ouverture vers l'université, vers les dimensions internationales. Et on n'est pas dans cette espèce de fermeture qui... Il y a aussi des tendances à la fermeture, mais il y a les deux mouvements. Et ça me semble important de le souligner.
0: Qu'est-ce que tu penses de cette remarque ?
1: Oui, c'est exactement ça. Ça nous permet de nous ouvrir. Et je pense que si on est de plus en plus ouvert, c'est parce que vraiment, ça nous laisse le choix de dire ce qu'on veut réellement, à qui on veut, et d'être entendu et écouté.
0: Tu reparles des réseaux sociaux.
1: Oui.
0: Mais de façon générale, que les quartiers sont beaucoup plus ouverts qu'on le pense, vers l'extérieur et vers l'international.
1: Oui, bien sûr. Ouais, ça, c'est sûr.
0: Ouais. On va accueillir... Karim Yazi et Guy Lafrance, qui sont derrière nous, qui vont prendre vos places. On va écouter un son du spectacle Vivace que Guy Lafrance a mis en scène. En fait, deux sons. Et puis, on discutera avec eux un peu, puisqu'ils ont travaillé à partir des textes et des thématiques dont on vient de parler sur le projet Pop Art. Voilà, on est... Bon, la basse continue.

0: Guy Lafrance, c'est toi qui as composé cette basse continue, comme tu l'appelles.
1: Oui, je l'ai appelé comme ça parce que c'est un fond musical à un moment du spectacle Vivace où les jeunes comédiens s'interrogent, enfin les porteurs de parole s'interrogent sur leur identité et sur leur histoire. Le mélange d'histoire entre la France et les histoires des origines. Et donc c'est pour ça que ça descend. Et ça craque, il y a une musique très très forte.
0: Justement, on écoute cette musique très très forte. Je crois que c'est celle-là.

0: Oui.
1: Voilà, donc, oui, c'est exactement. C'est, et à ce moment-là, dans le spectacle, les protagonistes dansent, enfin, se défoulent, parce que c'est une tension très forte, et pour décharger cette tension.
2: Oui, parce que là, vous êtes un peu à ce propos sur les textes, sur la violence, sur la police,
1: là,
2: sur la pression sociale.
1: Ce moment-là, c'est sur l'histoire. Ouais, c'est le rapport à l'histoire. D'accord. La violence, c'est un autre
2: passage.
1: Ouais, un autre passage.
2: Bon, tu as dû entendre beaucoup certains des textes là que
1: exactement.
2: J'ai sur les discriminations, notamment pour les utiliser.
1: Ce que dit
2: Thibaut Noël.
1: Thibaut, c'est dit par une fille durant le spectacle.
2: Ouais.
1: Mais on savait pas là qui avait écrit.
2: Comment vous avez choisi, donc vous avez choisi pour construire ce spectacle Vivace un ensemble de textes sortis de cette étude pop art.
1: Les textes ont été choisis par Héloïse Desrivières, qui est une dramaturge, qui a fait aussi pas l'adaptation de ce qui est dit, mais bon, en tout cas, elle a fait un montage de certain nombre de séquences. Et à partir de ces séquences, moi je disais il faut monter. Je l'avais dit, on serait cinq comédiens, il y aurait cinq comédiens sur scène et espace vide. C'était la base. Il fallait que ce soit un travail choral.
2: Répétition combien de temps?
1: Ah, c'était court.
2: Court. Hein,
1: sur deux semaines, on avait cinq jours de répétition.
2: Ouais. Alors moi, je l'ai vu. À Sevran, à la folie, à la microfolie, c'est ça, Karim Yazi?
3: Oui, exactement, la microfolie de Sevran, qui est un lieu qui existe depuis 5-6 ans maintenant. Voilà, donc ça s'est joué là-bas au mois d'avril.
2: Moi, j'ai été le 7 et 8 avril, j'ai joué le modérateur.
3: Voilà, exactement.
2: Le passage de la parole avec le public à la
3: fin. Donc, ce qu'il faut dire dans cette aventure, en fait, nous on arrive en bout de course hein, dans cette histoire finalement. Au bout de 3 ans de recherche, finalement, Marie-Hélène Baquet, que je connaissais déjà avant, m'a proposé, m'a dit, bon voilà, on a écrit, on a ce travail de recherche, est-ce qu'on peut faire quelque chose de théâtral? Et donc, j'ai dit oui, évidemment, on peut faire quelque chose de théâtral puisque c'est notre métier.
2: Donc, toi, tu es un peu coordinateur responsable
3: de la compagnie.
2: Vous avez monté avec Guy. Hein.
3: Avec Guy La France, il y a très longtemps déjà.
1: Très longtemps.
3: Voilà.
2: Et tu es de Sevran, d'abord.
3: J'ai grandi à Sevran, ouais. Moi, ouais. Je suis originaire de cette ville et on a créé cette compagnie à Sevran, à la sortie de l'école de théâtre Jacques Lecoq qu'on a fait ensemble dans les années
1: 86-88.
3: Voilà, 90-80, ouais, voilà. Ouais. Et donc, on a toujours travaillé en banlieue, finalement, beaucoup en banlieue. Et depuis une dizaine d'années, effectivement, on s'intéresse aux questions de mémoire, d'identité, de jeunesse, etc. Mm-hmm. Et donc, c'est comme ça qu'on s'est croisé avec Marie-Hélène Baquet, en fait, tout simplement.
2: Ah, parce que l'université est pas loin aussi, de Nanterre, peut-être
3: L'université de Sevran, tu veux dire
2: Nanterre, enfin, il y a un petit chemin quand même.
3: C'est un peu l'opposé, quand même.
2: C'est vrai. Non, pas l'opposé.
3: Bon, c'est pas à côté,
2: nord,
3: quoi.
2: À l'ouest, bon.
3: Ouais. Et donc Guy, avec qui on travaille depuis longtemps, et on connaît bien ces questions de cœur, d'envoyer du texte au public de façon chorale. Ben voilà, c'est quelque chose qu'on maîtrise assez bien. Mm-hmm. Et donc Guy a parfaitement et de façon remarquable, en tout cas, donné ce spectacle. Ouais. Enfin, en tout cas, rendu ce spectacle.
2: Il y a beaucoup d'énergie. Alors ce que je veux dire, c'est que en fait, dans le spectacle, un petit peu comme finalement l'étude. Ce qui est intéressant, c'est quand on lit, on croise toutes les vidéos, on croise tous les textes. Et là, finalement, en tant que spectateur, on a l'impression que vous faites comme les chercheurs, c'est-à-dire vous laissez le spectateur faire une sorte d'étude comparée ou une confrontation comparée des paroles. Et les analyses des chercheurs, c'est un peu ça, c'est les paroles qu'ils confrontent les unes avec les autres pour dire des choses.
1: C'est-à-dire, derrière tout ça, c'est-à-dire que j'ai pas arrêté de dire aux acteurs, vous êtes porteurs de parole. Et cette parole, vous n'avez pas à la juger. Vous avez à la défendre. Et c'est tout. Mmh. Et après, le travail sur chaque séquence, on mettait en avant soit une émotion, c'était la première séquence, c'était l'engagement, donc c'était l'enthousiasme. Donc j'encourageais, oui, il faut être enthousiaste pour dire ça, parce que c'est pas banal, il faut pas dire, froidement, non, parce que faut être habité pour oser faire ça, pour s'engager dans la vie, il faut être habité. Mmh. Et donc, ils sont portés par ça. Ensuite, il y avait des jeux, il y avait des questions que Héloïse Desrivières avait mis. Après, plus tard, j'ai compris que c'était peut-être des questions de chercheurs, mais moi, au moment où j'ai mis en scène, c'était pas des questions de chercheurs. Pour moi, c'était des questions qu'on se pose ou que le monde pose. Et donc, j'ai fait des jeux avec ça. Donc, c'est des, comme si c'était des journalistes ou alors c'est des gens qui sont bousculés dans le métro et qui se posent toutes ces questions. Donc, il y a beaucoup de jeux sur la scène.
2: Et il y a beaucoup de mouvements. Le corps, évidemment, est très important. Hein, le déplacement, le travail avec le coq, certainement.
1: Ah, bah ouais, ça a beaucoup joué, évidemment.
2: Hein, ça a beaucoup joué. Ouais. Et finalement, vous créez une dramaturgie comme ça à l'aide de groupes qui se rejoignent, qui se
1: distancent. Qui se et il y a des formes, il y a des dialogues, il y a des séquences, c'est presque des dialogues du quotidien. Donc j'ai tenté de que ce soit vraiment des dialogues du quotidien, que ce soit
2: là,
1: simple pour les spectateurs.
2: Assis par terre, par exemple, certaines.
1: Exactement, ils sont assis par terre.
2: Des jeunes filles à un moment.
1: Oui,
2: hein,
1: ouais. Ils parlent. Et le thème, c'est la religion. Mm-hmm. Et c'est traité presque sur un mode badin, très simple, pas terrible. Mm-hmm. C'est-à-dire qu'il n'y a pas de revendication, c'est normal.
2: C'est une petite discussion,
1: on est un peu fâché, mais voilà. Mm-hmm. Et puis en fait, les gens reçoivent ça fortement.
2: Oui. Mais c'est bien, pour le spectateur, il y a ce décalage justement entre la parole et son contenu qui est finalement très riche. Et puis cette façon de l'amener qui est dans des interprétations, mais simple, pas surjoué, justement, c'est
1: non,
2: banal.
1: Mais,
2: et
1: non,
2: finalement, on entend d'autant mieux les paroles.
1: C'est pas surjoué. Non, il fallait que ça soit compris, tout simplement.
3: Et surtout, c'est des bons acteurs.
2: Carême, c'est des bons acteurs.
3: C'est cinq acteurs formidables avec qui on a déjà l'habitude de travailler.
2: Oui, ils ont une sacrée énergie et chacun assez différente.
3: Tout à fait,
2: ouais.
3: Voilà.
2: Ah, j'entends le jingle, on arrive déjà à la fin. Désolé, hein, parce qu'il y avait beaucoup à dire, on était très nombreux. Bon, il se prolonge, hein, présentations se prolongent. Hein.
1: Tout à fait, c'est très surprenant. Et
2: vous avez été en province, là, pour le jouer.
1: On a joué à Montbéliard, à Marseille.
2: Ouais.
1: Formidable.
2: Ouais.
3: Et ça continue à Saint-Denis, à Paris.
2: Bon, merci à tout le monde. Merci Gab. Marc vous salue. C'est la fin de l'émission.
1: Au revoir.
2: Rendez-vous, citoyens.

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0: Eh bien, bonjour, bonsoir à toutes et à tous, et bienvenue sur nos lignes de crête pour un antifascisme sans phare sur Fréquence Paris Pluriel 106.3 FM. Alors, ce soir, nous allons parler de colonialisme. J'ai raté ça. Colonialisme, de capitalisme, de guerre, mais aussi d'écologie, de justice et de mémoire. Mais, avant cela, récemment, le maire de Chalon-sur-Saône, Gilles Platret, qui roule pour le RN, a attaqué notre camarade Nadia Méziane lors d'un discours public. Voici la partie de son discours que nous ferons suivre de la réponse de notre camarade et ami, réponse lue par Mirko.
1: Je l'affirme, nous faisons la chasse aux islamistes. Eh bien, elle avait, cette femme, produit un article regrettant que je fasse la chasse aux musulmans. Mais par une dialectique très subtile, l'article se finissait par deux photos. Puisqu'il était question de chasse, elle finissait l'article avec ma photo et juste à côté, un fusil de chasse qu'on était en train d'armer. Vous voyez très bien quel est le message subliminal. Eh bien, Nadia Méziane est revenue à Chalon. Elle était là samedi dernier. Elle était là sur les marches de l'hôtel de ville pour de nouveau prendre la parole, en commençant par un flamboyant « Salam alaikum ». Au moins, le décor était planté. Et se réjouissant aussi, sous son voile, que lors de la marche, elle avait vu les magasins de vin se fermer. Pour elle, c'était une bonne nouvelle que devant le passage de la marche contre l'islamophobie, les marchands de bouteilles ferment. Extraordinaire. Vous voyez bien le message qu'il y a derrière là aussi. Eh bien, cette Nadia Méziane a continué de déblatérer sur mon compte. Alors, j'ai quand même voulu me renseigner. Puisque Libawat nous dit qu'il est complètement indépendant, je vous ai dit qu'elle travaillait à la ligne de crête. En réalité, cette femme est liée au service turc. Elle appartient à l'extrême droite islamiste turque qui, en France, sous couvert de lutte contre l'islamophobie, soutient LFI. Elle est proche, avec les services secrets turcs, du Miligorus, la branche islamiste nationaliste turque, qui soutient également le Hamas en Palestine. Voilà, quand on commence à tirer sur le fil, qui nous avons ici pour manipuler, agir et essayer de nous impressionner. Oh, bien sûr, elle ne prendra jamais un fusil. Mais si, à force de répéter que le maire de Chalon est un salopard, il se trouvait un déséquilibré pour faire le travail à sa place, ma foi, pourquoi pas, après tout.
2: Monsieur le maire de Chalon a parlé de moi à son meeting de campagne, puisqu'il a décidé de lancer une nouvelle candidature d'extrême droite. Grand bien lui fasse. Quelques petites précisions l'aideront à être moins ridicule en m'ayant choisi comme faire-valoir islamiste. On prend ce qu'on a quand on va faire 1%, je le conçois. Je ne suis pas turque, à mon grand regret. Il eût fallu dire turc de cœur ou dans l'âme. Je ne suis donc pas l'extrême droite islamiste turque. Par définition, l'extrême droite refuse les étrangers. Si par extrême droite, il entend l'AKP, je n'y suis pas non plus, mais Macron va chez M. Erdogan de temps en temps, il faut voir avec lui. Et sinon, merci pour dialectique très subtile à propos de photos de fusils. Effectivement, Nouvelle Aube, Yenis Afak français et moi-même avons posté les screens des photos de balles de fusils et de menaces d'attentats terroristes qui figuraient sous un poste où il attaquait une des mosquées de Chalon. Photos postées par des suprémacistes blancs qui approuvaient ses propos. J'ai moi-même reçu des dizaines de menaces de mort publique suite à mon intervention à Chalon en janvier dernier. Enfin, j'ai effectivement ironisé sur les magasins des marchands de vin fermés sur son ordre pour une manifestation contre l'islamophobie. Il faut vraiment avoir un souci pour penser que des musulmans vont piller de l'alcool. Et ma foi, au vu des ravages de l'alcoolisme, oui, un dry Saturday, j'aime le concept. Apparemment, certains se sont rattrapés depuis. Bref, comme je l'ai dit en entrée de discours samedi dernier, si M. Platret s'honore de m'avoir comme ennemi, ce n'est pas réciproque. Tout ce qui est excessif est insignifiant, mais dangereux. Je ne tremble pas pour moi, mais pour mes sœurs de Libawat, qu'il a aussi citées ce soir, les exposant une nouvelle fois à la vindicte de l'extrême droite violente. Et il a fait de même pour des camarades. Aussi bien, s'il faut que j'emménage à Chalon pour faire barrage, qu'ils ne viennent pas se plaindre après du grand remplacement turc de cœur. Nadia

0: région. Dans le contexte de la guerre froide, les États-Unis ont progressivement pris le relais, engageant une guerre dont les conséquences humaines et environnementales se font encore sentir aujourd'hui. L'un des symboles les plus terribles de cette guerre porte un nom, l'agent Orange. Entre 1961 et 1971, l'armée américaine a déversé des dizaines de millions de litres d'herbicides sur le Vietnam, mais aussi sur les territoires du Laos et du Cambodge. L'objectif était de détruire les forêts qui abritaient les combattants, mais également les cultures qui les nourrissaient, sans aucun égard pour les populations locales, tous coupables. Ces produits, fabriqués notamment par des multinationales américaines comme Monsanto et Dow Chemical, contenaient pour certains des dioxines extrêmement toxiques. Plus de 50 ans après, les conséquences sanitaires, sociales et écologiques de ces épandages continuent de peser sur les populations concernées. Cette histoire pose alors une question fondamentale. Comment les intérêts des États, les logiques de domination coloniale et les profits des entreprises privées peuvent-ils s'articuler au point de faire de territoires entiers et de leurs habitants les victimes durables d'une guerre? Et une autre question tout aussi essentielle. Pourquoi est-il encore si difficile, des décennies plus tard, d'obtenir justice et réparation? Pour en parler, nous recevons ce soir avec grand plaisir Thaï, bénévole au collectif Vietnam Dioxine, qui lutte pour la reconnaissance des victimes de l'agent Orange, leur droit à réparation et la mise en cause des responsabilités industrielles. Avec lui, nous reviendrons sur toute cette histoire, mais nous chercherons aussi à comprendre ce qu'elle nous dit du capitalisme colonial, de ses héritages et de ses prolongements contemporains. Thaï, bonjour.
1: Bonjour.
0: Alors, est-ce que tu veux bien nous présenter ton collectif dans un premier temps et nous expliquer ce qui t'a, toi, personnellement, amené à t'y engager, tout simplement?
1: Déjà, merci beaucoup pour l'invitation. Pour présenter rapidement le collectif, donc, comme tu l'as dit, on est un collectif d'écologie décoloniale. Juste pour revenir d'abord sur ce premier terme d'écologie décoloniale, pour nous c'est hyper important. On n'est pas de l'écologie faite par des personnes racisées, on n'est pas une lutte anticoloniale non plus. On est là pour montrer comment l'écologie aujourd'hui, la manière dont elle est pensée, est coloniale depuis l'Occident. Comment notamment elle participe à séparer l'humanité de son environnement. Et nous, on travaille beaucoup sur ces questions-là, sur l'agent orange en fait. On s'est créé en 2004 pour justement visibiliser les conséquences et les victimes de l'agent orange. Donc nous, on s'est créé à Paris. Et donc on fait essentiellement du plaidoyer, de la sensibilisation, des prises de parole. Voilà. Et moi, ce qui m'a personnellement poussé à rejoindre le collectif, c'est d'abord un constat, celui de l'absence de la question de l'agent orange et plus largement de l'écologie décoloniale, voire du racisme au sein du milieu écologiste, que ce soit dans les discussions du milieu militant, les livres d'histoire, en fait globalement tout ce que j'avais appris au cours de ma socialisation, de mon éducation, qui était en fait un espèce de flou sur ce qu'était la guerre du Vietnam, sur ce qu'était l'agent orange, sur ce qu'était une écologie vraiment radicale et encore moins décoloniale.
0: Alors justement, du coup, est-ce que tu peux nous rappeler ce qu'était l'agent orange et quels sont encore aujourd'hui son impact sur la population, sur les territoires, etc.
1: L'agent orange, en fait, c'est à la base un herbicide, donc un mélange de deux molécules. Je ne vais pas trop rentrer dans les détails, mais c'est important. Le 2,4-D et le 2,4-5-T, qui sont en fait des molécules qui sont largement employées jusqu'à aujourd'hui aussi, mais déjà à l'époque, dans les années 50-60, pour désherber, pour défolier. Donc ça veut dire faire tomber les feuilles, tuer les arbres. C'est cet herbicide qui a été utilisé comme une arme chimique par les États-Unis, par l'armée américaine, dans le cadre de ce qu'on appelle la guerre du Vietnam, pour débusquer la résistance, l'empêcher de se cacher, l'empêcher de se nourrir.

0: de s'abriter dans la forêt. Oui, essentiellement au sud de l'ancienne Indochine, donc sud Vietnam, Cambodge. Ces conséquences, aujourd'hui, elles sont encore hyper importantes puisque dans l'agent orange, je vais expliquer un peu plus en détail plus tard, mais il y a aussi de la dioxine, donc c'est une troisième molécule, on va dire, la dioxine TCDD, c'est une dioxine qui est extrêmement durable et extrêmement toxique. Elle peut rester dizaines d'années dans les corps, dans les sols, puisqu'en fait, elle va se fixer aux graisses, elle va se fixer aux boues, à tout ce qui stagne dans l'environnement. Et puis, en fait, elle va faire les cycles de l'eau aussi. Elle va rentrer dans les chaînes alimentaires. Et donc, en fait, elle est très... elle se répand partout. Pourquoi c'est grave? Ça pourrait être comme n'importe quelle molécule qui fait le cycle de l'eau. L'eau... n'est pas si dangereuse que ça. Ce qui est grave, c'est que la dioxine TCDD cause, là je vais parler pour les humains, au moins 17 maladies. Là, c'est les maladies qui sont reconnues par les États-Unis eux-mêmes. Il y en a plus, mais ces 17 maladies-là, ça va du diabète de type 2 au cancer de la thyroïde, à la tuberculose, aux malformations congénitales. Ça, c'est ce qui est très... médiatisé souvent parce que c'est des images très très spectaculaires.
1: On les voit, on voit tout de suite à l'écran, un membre qui manque, ce genre de choses-là.
0: C'est ça. Ben justement, ça, cette question du spectaculaire, de la visibilisation, nous, petit point là-dessus, au collectif Vietnam Dioxine, on a décidé d'arrêter en fait de visibiliser ça directement ou en tout cas pas avec un angle qui est souvent celui du misérabilisme de l'humanitaire. Ça me donne aussi l'occasion d'éclaircir un point. L'agent orange, c'est pas le napalm. Justement, le napalm a été extrêmement médiatisé parce que c'est quelque chose de très visuel. Mais en fait, l'essentiel des épandages sur l'agent orange, c'était pas du napalm, c'était de l'agent orange ou d'autres herbicides. Mais donc oui, petit point là-dessus, le napalm, le truc qui brûle, en gros, les photos qui sont super médiatisées. Notamment en Occident.
1: Dans les films aussi, dès qu'on parle de... je crois que c'est dans Apocalypse Now, où j'adore l'odeur du napalm, genre de choses-là. Très mise en avant.
0: Des très beaux films, en tout cas. Il y a plein de films vietnamiens sur la guerre. L'agent orange, c'est bien ce mélange-là de deux molécules qui sert d'herbicide, et donc... dans lesquels il y a aussi des traces plus ou moins importantes de dioxine qui causent énormément de maladies. Et le bilan, en fait, il s'élève à plusieurs millions de victimes. Les chiffres ne sont pas exacts parce que ça dépend des maladies, ça dépend des décomptes. Quand je dis victimes, ce n'est pas, des millions de personnes qui sont mortes, mais des millions de personnes qui ont été touchées directement ou indirectement. Puisque, pour revenir à la question d'avant, ce qui m'a amené à m'engager, c'est aussi que l'agent orange tue encore. Puisque beaucoup de maladies qui sont causées sont héréditaires, notamment des modifications de l'ADN qui sont causées par les maladies causées par la dioxine, et aussi parce qu'une des seules manières d'évacuer la dioxine de son corps, je l'ai dit, elle se fixe aux graisses, c'est l'allaitement, c'est le lait maternel. Donc en fait, en nourrissant votre enfant, en vous débarrassant de cette dioxine, vous lui transmettez. Et la troisième manière par laquelle c'est sur le long terme, c'est comme je l'ai dit, l'empoisonnement de l'environnement, de la chaîne alimentaire, qui fait que les contaminations continuent. Voilà.
1: Une bien belle invention, en tout cas, du coup. Quelle horreur. J'aimerais aussi, du coup, revenir un petit peu avant. Est-ce que tu peux nous... faire part de ton point de vue, ou celui plutôt de ton collectif, sur l'histoire coloniale française qui était là et avant la sortie de la France sur le territoire. Comment cette histoire coloniale a pesé sur les conflits ultérieurs en Indochine ?
0: Je vais essayer d'être bref parce que c'est un truc qui m'intéresse énormément et que c'est pas le centre là de ce qu'on veut voir, mais l'histoire coloniale française, en fait, de l'Indochine, elle est extrêmement mal connue, comme en fait l'histoire coloniale française en général. Petit point, date, la colonisation, elle commence en 1885 par le sud de l'Indochine. Donc là où aujourd'hui on a Ho Chi Minh Ville, ça commence par là, en fait. Et petit à petit, ça remonte la côte du Vietnam, puis le Cambodge et le Laos. Et cette colonisation-là, elle n'est ni pacifique, ni heureuse, ni stable. Ce qui est important, tous les discours de la France comme quoi l'Indochine est pacifiée, en fait, il n'y a pas une année en Indochine où il n'y a pas une révolte, un truc. Un paysan qui a des pouvoirs magiques au Laos, des moines qui radicalisent les paysans cambodgiens, le mouvement mystique du Can Vung au sud du Vietnam qui en fait s'oppose, il y a beaucoup de pirates chinois aussi, qui s'opposent en fait au colonialisme français. Enfin, c'est hyper fun comme histoire et dramatique, mais en fait c'est hyper fou de voir à quel point cette histoire est mal connue et surtout comment elle l'empêche de penser ses conséquences. Puisque du coup, ce que fait la France, c'est vraiment une destruction des sociétés par leurs institutions, par leur économie, par leur agriculture. Je ne vais pas trop développer, mais je pense qu'un point qui est hyper important, c'est la question du caoutchouc en Indochine. Ce qu'on a au sud de l'Indochine, dans l'est du Cambodge et dans le sud du Vietnam, c'est le développement en fait par la France de cultures gigantesques d'EVA. Enfin, pour y être allé, vous voyez les forêts de pins pour faire du bois en France, là où tous les arbres sont alignés, ben en fait c'est ça, mais avec du caoutchouc et sur des kilomètres et des kilomètres et des kilomètres et des kilomètres. Et ça s'arrête pas. Et en fait, c'est ce caoutchouc là, c'est un des symboles en fait du colonialisme français puisque c'est Michelin. Michelin. Tout le développement de Michelin, l'industrie française automobile depuis le début du XXe siècle, c'est l'Indochine. Sans l'Indochine, il n'y a pas d'industrie automobile française puisqu'il n'y a pas de pneus et il n'y a pas tout ce qu'on fait d'autre avec du caoutchouc. Mais donc en fait, ça c'est un discours que j'ai oublié son nom, mais Vermeersch, une militante communiste qui revient de Chine en 1947, dit à la France, moi, mais en fait, la seule raison pour laquelle vous voulez rester, c'est pour protéger vos super profits. Elle emploie ce terme et protéger les grands industriels. Ces logiques capitalistes et coloniales là, elles sont très fortes et la France, elle a beaucoup d'intérêt. Bon, le terme consacré, c'est de parler de l'Indochine comme la perle de l'Asie, la perle de l'empire, parce que en fait, bah, c'est une porte sur la Chine. C'est justement ce caoutchouc-là, c'est l'agriculture, le riz. Et cette mainmise-là, elle va faire que la France va être extrêmement tenace avec l'Indochine. Pour avancer, en 1945, on nous dit dans les livres d'histoire, la France combat le Viet Minh qui essaye de déclarer l'indépendance du Vietnam. C'est faux. La France reconquiert l'Indochine. Pendant l'occupation japonaise, Vichy, au début, c'est un peu un état fantoche, puis les Japonais virent la France, y compris la France vichy, ce qui était censé être allié. Les Japonais font des massacres, des choses horribles. Enfin, il y a une famine à cause des Japonais qui cause 2 millions de morts, puisqu'ils prennent tout le riz quand ils sont en train de perdre. Et ensuite, la France arrive dans une Indochine où, en gros, les deux tiers au moins du Vietnam sont tenus par le Viet Minh. Le Vietnam est déjà tenu par le parti communiste vietnamien, indochinois, je ne vais pas rentrer dans les détails, et c'est une entreprise de reconquête française. Et donc en fait, c'est dans cette reconquête-là que va s'inscrire la guerre d'Indochine et ce qu'on appelle ensuite la guerre du Vietnam, et je vais en parler après, mais nous on parle plus de deuxième guerre d'Indochine.
1: D'accord, ah oui, effectivement. Oui, je vous propose une petite pause musicale, donc à l'instant. C'est toi qui as choisi la musique. Allons-y.

0: Eh bien, re-bienvenue sur Ligne de Crête, sur FPP, Paris Pluriel, 106.3 FM. Et donc ce soir, je vais rendre la parole à Thaï du collectif Vietnam Dioxine.
1: Merci. Oui, on s'est arrêté sur la question de la deuxième guerre d'Indochine. Pourquoi nous on parle de deuxième guerre d'Indochine ? Puisque, en fait, ce qu'on appelle guerre du Vietnam, donc de 1954 à 1975, en fait, en parallèle, il y a aussi au Laos, les États-Unis qui soutiennent la famille royale laotienne que la France a laissée en place face aux forces communistes laotiennes. Au Cambodge, il y a aussi la CIA qui finance un coup d'État en 1970. Donc en fait, on est en plein dedans et ces conflits sont complètement liés. Enfin, la piste Ho Chi Minh par laquelle les résistants allaient jusqu'au sud du Vietnam passait par le Laos, les zones alliées. Et en fait, cette continuité entre la présence française et l'intervention américaine, elle va plus loin. On parle strictement du Vietnam, justement, pour la guerre d'Indochine menée par la France, à la fin de la guerre, les États-Unis financent la France au point que les deux dernières années du conflit, c'est 40% du budget français de la guerre d'Indochine qui vient des États-Unis. Ensuite, dans la phase suivante, donc de deuxième guerre d'Indochine, la France va rester présente pour former les officiers américains, avec les techniques contre-insurrectionnelles, avec les connaissances du terrain qu'ils avaient. Des choses qu'ils ont d'ailleurs refait ensuite avec Israël, puisqu'en fait, il y a des transferts comme ça de tactiques entre techniques contre les insurrections anticoloniales françaises à américaines, à israéliennes. C'est vraiment ce truc-là de continuum colonial, de les colonies sont des laboratoires à ciel ouvert. Donc là, je parlais des tactiques, mais c'est aussi le cas pour pour l'agent orange et les armes chimiques.
0: Oui, ça fait un petit rappel de ce que nous disait Peau Noire, Ligne Rouge à la dernière émission, que la guerre d'Algérie avait servi aussi de laboratoire sur des méthodes de répression, etc. Donc il y a une espèce d'international de la répression avec des transferts de compétences, oui, et de savoir-faire qui sont assez, assez immondes. Du coup, si on repart du côté, cette fois, plus des producteurs de l'agent orange, donc les multinationales, donc pareil, hein, selon toi, ton collectif, quel rôle, comme Monsanto et Dow Chemical, ont joué dans cette production d'un simple, entre guillemets, simple défoliant et simple herbicide?
1: Le rôle des entreprises, donc il y en a, il me semble, une quinzaine d'entreprises agrochimiques américaines, états-uniennes.
0: Ouais. Je citais effectivement les deux principales.
1: Ouais,
0: je crois,
1: hein. Les deux principales, c'est vraiment Monsanto de Comicals. Mais en fait, ouais, elles sont pas seules. Ce qui est important dans leur rôle, c'est qu'elles répondent à un appel d'offres. Elles n'ont pas été forcées, elles n'ont pas été réquisitionnées par l'État américain. Elles répondent à un appel d'offres de « Bonjour, je suis à l'État américain, j'ai envie de bombarder des herbicides, qui veut bien les produire pour moi ?» Ce rôle-là, donc, il est hyper important, puisque l'État américain, ensuite, quand ces offres vont être, c'est pas récompensé, quand les entreprises vont décrocher ces contrats, ce que l'État américain va demander, c'est « Trouvez-nous des produits qui marchent. Trouvez-nous les meilleures concentrations, trouvez-nous les meilleures molécules. » Et donc, l'agent orange, c'est que un des multiples agents qui ont existé donc, pendant l'opération Rainshand. Donc, au début, tu en parlais de 1961 à 71. En fait, Rainshand, ce n'est pas que l'agent orange, c'est déjà la destruction des forêts avec des bulldozers à terre. Et c'est un test d'herbicides géants. Donc, on parle d'arc-en-ciel chimique. Agent pourpre, agent bleu, agent vert, agent blanc, agent orange, qui sont soit des molécules différentes, soit des concentrations différentes. On va mettre plus ou moins de molécules, on va mettre telle proportion de l'une, telle proportion de l'autre. Et quand je parlais de laboratoire à ciel ouvert, c'est vraiment ça. C'est
0: qu'il y a eu des tests en direct sur les populations locales, enfin les populations et les écosystèmes locaux, quoi.
1: D'abord les écosystèmes, et puis en fait les populations, ça on n'a pas la preuve, mais c'était pas elles qui étaient visées en tant que population, puisque l'herbicide en soi, le 2,4-D, 2,4-5-T, c'est pas quelque chose qui vous tue en indépendage. Par contre la dioxine, elle, qui était déjà connue par les entreprises.
0: Un des objectifs était quand même aussi de détruire les cultures. Donc j'ai peine à imaginer que les militaires se disaient oh ça va bien se passer.
1: Exactement. Oui, quand je parlais de viser les populations, pardon, je parlais vraiment d'empoisonnement. On a une note de l'armée américaine qui là-dessus est incroyable, c'est quand ils voient en fait les impacts qu'ont l'agent orange sur les cultures et les personnes. Une note à l'aviation qui dit essayez d'éviter les zones trop densément peuplées et les cultures vivrières. Trois petits points, à moins que l'intérêt militaire ne soit manifeste. Donc en gros ça veut dire on sait très bien que c'est dégueulasse, mais si vraiment il faut le faire, si vraiment il faut tuer des gens, si vraiment il faut affamer des gens, bon bah faites-le, c'est pas grave. Donc en fait il y a ce cynisme là qui est vraiment sale. Pour revenir vraiment sur les entreprises, c'est elles en fait qui vont non seulement tester tous ces herbicides différents et à la fin qui vont se concentrer toutes sur l'agent orange. C'est celui qui a été le plus épandu de tous les agents. Et puis surtout, qui vont essayer de se faire le maximum de profit. Ce que ça révèle, en fait, la collaboration entre l'État américain et les entreprises, c'est en fait l'accélération et la volonté à tout prix de faire du profit. Les entreprises agrochimiques vont pousser les laboratoires à produire de plus en plus, de plus en plus vite. Cette production rapide, ça va faire qu'il va y avoir énormément de problèmes de production qui vont faire qu'il y a la dioxine qui va être dans le produit. Depuis tout à l'heure, je parle de dioxine. Comme je l'ai dit, il y a dans l'agent orange deux molécules qui ne sont pas de la dioxine. Mais par contre, quand on produit du 2,4-D n'importe comment, si on chauffe trop, s'il y a des traces de chlore, là, il y a de la dioxine qui se produit. Ça, dans les années 60, les États-Unis le savent déjà. Il y a déjà des normes environnementales. On n'a pas le droit de vendre des herbicides pour l'agriculture américaine si ça dépasse un certain seuil de dioxine dans le produit. Ce seuil-là n'a jamais été testé, ou en tout cas, on n'a rien retrouvé de la part des entreprises pour l'agent orange. Ce cynisme-là de « on teste quand on vend des herbicides pour les États-Unis », puisque c'est les mêmes entreprises qui produisent des herbicides pour les agriculteurs américains, mais on ne teste pas quand c'est une arme qui va être épandue sur l'Indochine, non seulement il est dégueulasse, mais il est pire que ce qu'on croit, puisque quand on a testé les barils après les épandages, ceux qui restaient après la guerre qu'on n'avait pas épandu, on a trouvé une concentration moyenne 50 fois supérieure en dioxine que le seuil légal aux États-Unis. Certains barils, ils montaient jusqu'à 1000 fois la concentration autorisée si c'était un herbicide destiné à l'agriculture américaine. Donc en fait, c'est pas que la dioxine, les États-Unis ont fait exprès de mettre de la dioxine pour que le Vietnam soit vraiment empoisonné pendant des centaines d'années. Non, c'est pire, c'est qu'ils n'en avaient rien à faire.
0: Oui,
1: ils savaient que ça existait, mais les entreprises ont poussé pour maximiser leurs profits à augmenter le rendement.
0: Voilà, c'est dans le cadre d'un système capitaliste de recherche de maximisation des profits qui ont fait que la dioxine est apparue dans le produit fini, quelque part. Mais donc, d'un espèce de cynisme en disant on a besoin de produire beaucoup, on fait ça n'importe comment pour vendre un maximum.
1: Et puis, de capitalisme, mais aussi de capitalisme raciste, puisqu'il est visé envers, justement, personnes colonisées, impérialisées, et raciales, puisque les premières victimes de la dioxine contenue dans l'agent orange, c'est les ouvriers américains. Les deuxièmes victimes, c'est les soldats américains qui, pour la plupart, en fait, étaient les GIs noirs qu'on envoyait. En fait, c'est les prolétaires américains. Enfin, grande tradition américaine de nos pauvres sont très utiles puisque c'est nos soldats. Donc, et puis nos pauvres, c'est pas n'importe qui. Donc, oui, clairement, c'est des logiques capitalistes, des logiques du capitalisme racial qui sont extrêmement, extrêmement fortes et visibles en fait, dans le fonctionnement tout au long de la chaîne de l'agent Orange qui le manipule, qui en est victime et au contraire qui en tire profit et qui a organisé ce système-là.
0: Alors là, tu as été très clair et tu as bien expliqué qu'effectivement, donc, les entreprises qui ont accepté un appel d'offres, donc qui ont participé à cet appel d'offres et qui après derrière ont mis en place des moyens de production voilà, qui rendaient le produit complètement dangereux pour absolument tout, que ce soit pour le système écologique sur lequel on épandait le produit et les populations locales. Donc pour votre collectif, comment est-ce qu'on peut expliquer que ces entreprises-là, qui ont pu bénéficier de ces commandes militaires, peuvent contester leur responsabilité juridique dans les conséquences qu'on constate maintenant de manière documentée.
1: C'est une question hyper importante parce que on va revenir après, mais on soutient notamment Chantong qui est en procès contre les multinationales qui ont produit l'agent orange. Et en fait, ces entreprises-là, bon, déjà la première chose, c'est que avant elle, il y a l'État américain. L'État américain est protégé par l'immunité de juridiction, qui est de dire on était en guerre, on n'est pas jugeable comme n'importe quelle personne physique ou morale, puisque c'était un contexte particulier. Ensuite, ce qu'elles font, c'est qu'elles avancent que l'État américain les aurait poussées, voire les aurait forcées, et qu'elles ne seraient pas responsables. Moi j'ai juste suivi les ordres. Comme je l'ai dit, ils répondent à un appel d'offres, donc cette partie-là est fausse. Et deuxième chose, comme je l'ai dit aussi, les premières victimes étant les ouvriers, les premiers à savoir, c'est les entreprises. On a des notes internes entre les entreprises qui se préviennent, attention, là c'est chaud, il y a telle maladie qui se développe parmi nos ouvriers, il y a telle autre qui se développe, enfin... Elle cache ces preuves-là pour en fait simplement dire c'est pas nous, on nous a demandé.
0: Ce que tu nous dis là actuellement me fait invariablement penser à la fin de la Seconde Guerre mondiale sur les j'ai suivi les ordres. Et du coup, après aussi, l'autre point c'est donc l'immunité du fait que les USA étaient en guerre. Là aussi, ça me fait penser aux entreprises productrices du Zyklon B, qui ont été, elles, démantelées, c'est très discutable dans le sens où le démantèlement a quand même beaucoup fait suite à des créations de nouvelles entreprises qui, en gros, ont continué le business as usual et n'ont été condamnées, entre guillemets, que les personnes physiques qui ont accepté. J'ai même pas le sentiment que dans ce cas-là, même les décideurs, eux, pour le cas donc de la guerre du Vietnam, eux ont pu être inquiétés.
1: Non, il y a rien eu. Et sur le cas particulier de l'agent Orange, même les entreprises, les vétérans américains, dans 1985, ont obtenu des versements, on va dire des réparations. Parce qu'il menaçait, parce qu'il s'était constitué en tant que contestataire pour attaquer les entreprises qui ont produit l'agent orange. Les entreprises, elles ont acheté leur silence avec des indemnités qui s'élevaient à plusieurs millions de dollars, ce qui n'est pas énorme divisé par le nombre de vétérans, mais ce qui était assez pour leur faire abandonner leur action en justice. Donc non seulement elles achètent leur silence, donc elles ne sont pas jugées coupables, mais en plus, c'est un aveu. Parce qu'elles savent très bien, sinon elles n'auraient pas peur d'être attaquées.
0: D'accord, effectivement, c'est là encore complètement dingue. Pour avancer un tout petit peu, vous parlez dans le collectif que tu représentes ce soir, donc Vietnam Dioxine, vous parlez souvent, j'ai l'impression, de colonialisme chimique. Est-ce que tu peux nous donner la définition que vous en avez ?
1: Notre définition du colonialisme chimique, elle est assez large puisque ça s'est beaucoup popularisé en France à partir des travaux de la géographe Larissa Bombardi, donc qui est brésilienne réfugiée en France. Je ne vois pas pourquoi elle est réfugiée, mais vous pouvez deviner, puisque en fait elle parle justement de cette asymétrie entre des entreprises européennes qui produisent des intrants ou des herbicides ou des produits agrochimiques interdits à l'utilisation en Europe pour les exporter dans d'autres pays. Donc en fait, en Europe, nos normes européennes nous protègent des épandages de certains produits, mais pas de leur production et de l'exportation dans d'autres produits. Donc c'est pas grave, c'est pas nous qu'on empoisonne. Donc ça, c'est la définition en gros de Larissa Bombardi, c'est cette asymétrie-là en termes, du coup, ouais, surtout centrée sur les entreprises agrochimiques. On a une approche un peu plus large, nous, du colonialisme chimique, qui est en fait qui est de transposer cette asymétrie-là à énormément de contextes. En fait, quand je parlais de l'agriculture, on est déjà là-dessus. En fait, le fait d'orienter l'agriculture, d'imposer l'usage de certains produits, le fait que même aujourd'hui, après les décolonisations, il y ait une emprise des pays occidentaux ou de leurs entreprises sur la production agricole, ce qu'on a appelé la révolution verte dans beaucoup de pays. Donc la production agricole, les produits utilisés, l'exportation. On a aujourd'hui, dans des pays décolonisés, une agriculture qui est purement et simplement coloniale, enfin qui n'a pas changé depuis 60 ans. Et donc, nous, ce colonialisme chimique, on aborde de manière plus large, mais effectivement avec le rôle central des entreprises agrochimiques, mais aussi de manière plus concrète, ou en tout cas plus palpable dans le quotidien. Ce qui est important pour nous, c'est de montrer que le colonialisme chimique, ce n'est pas un concept qui flotte, c'est le quotidien en fait, de millions de personnes. C'est le quotidien d'un agriculteur qui, tous les jours, épand quelque chose parce qu'en fait, son école agricole, c'est ce qu'on lui a appris, qui a beau savoir que en fait, ça l'empoisonne, mais c'est le produit qui coûte pas cher, c'est le produit à laquelle sa terre ou ses cultures sont habituées, ou en tout cas, c'est tout ce que son environnement, sa socialisation lui invite à faire. Et là, je parle autant pour la France que pour l'Inde que pour d'autres pays. Et qui en fait va vivre ces conséquences là toute sa vie. C'est les handicaps causés par l'agent orange qui, en fait, pour certains commence à la naissance et qui pour certains ne s'arrête toujours pas, même si l'épandage remonte à il y a 60 ans, comme Chantonga qui a reçu un épandage d'agent orange sur elle. Là, on parle du milieu des années 60. On est en 2026. Donc pour nous, c'est vraiment aussi cet aspect-là du colonialisme chimique. C'est le quotidien de millions de personnes, de l'empoisonnement. Et nous, notamment, on fait beaucoup de liens avec le chlordécone, puisqu'on a des problématiques très proches, justement, d'empoisonnement, de colonialisme chimique, de racisme environnemental, en fait. On s'en fiche, puisque c'est des vies guadeloupéennes, martiniquaises. En particulier, c'est des vies de personnes noires, descendantes de personnes esclavisées, qui sont dans des cultures de bananes. Donc, petit point sur le chlordécone, c'est un produit qui a été utilisé donc, à la fin du XXe siècle, alors qu'il n'était pas utilisé en métropole et qu'il a été interdit en métropole avant de l'être dans les Antilles françaises, Guadeloupe-Martinique, et en fait, qui empoisonne sur des centaines d'années. Là, on est encore sur un temps plus long que l'agent orange. L'environnement, tout ça pour la production, l'environnement, l'eau, les corps. C'est une molécule qui est très très lourde.
0: On en avait effectivement parlé avec Peau Noire Ligne Rouge le mois dernier, et effectivement c'était complètement hallucinant. Quand tu disais tout à l'heure qu'effectivement il y avait une protection des populations européennes par le biais des normes, les Antilles, du coup, de fait, même si département français, du coup, ne faisait pas partie de l'Europe. Oui. Enfin, il y a cette chose qui est complètement, complètement hallucinante. Donc là, vous faites bien un rapprochement entre les deux situations.
1: Pour nous, c'est impossible de ne pas le faire. C'est impossible de ne pas céder mutuellement, c'est impossible de pas voir en fait les mêmes mécanismes. Et du coup, là, je parle du chlordécone, mais c'est le cas pour énormément d'autres armes chimiques, notamment en contexte coloniaux, puisque c'est là où ils ont d'abord été testés. Enfin, que ce soit le gaz moutarde, le napalm au Maroc, enfin, c'est des choses qui sont coloniales d'abord, les armes chimiques. Et chlordécone, pardon. c'est pareil, donc c'est produit par les mêmes entreprises en fait. C'est impossible de ne pas faire le rapprochement pour nous.
0: Ok. Alors si on, voilà, si on élargit un peu, je crois que tu l'as un peu évoqué, hein, mais si on élargit un peu, est-ce que tu peux nous parler des différentes formes de domination économique et ou environnementale qui aujourd'hui encore persistent en Asie du Sud-Est, pour sortir du cadre Vietnam, Indochine. On a parlé un peu du Laos, du Cambodge, j'imagine aussi, enfin, toute cette zone-là.
1: Pour, concernant la domination économique, on a quand même une situation particulière, puisque ce n'est pas la France-Afrique. On n'a pas les mêmes systèmes qui ont été mis en place, puisque justement, la France-Afrique a été un modèle mis en place pour éviter ce qui s'est passé en Algérie et surtout pour éviter ce qui s'est passé en Indochine avant. Puisque, en gros, la France-Afrique, c'est 1960. Dien Bien Phu, c'est 1954. Puisqu'en fait, la France perd pied en Indochine complètement, notamment au Nord-Vietnam. Moins de 10 ans après l'indépendance en 1954, on a la Roumanie qui est un plus gros partenaire économique avec le Nord-Vietnam que la France. Enfin, vraiment, la révolution, elle pique pour la France. Donc ces dominations économiques-là, elles existent aujourd'hui, mais dans une forme qui n'est pas comparable, ou en tout cas qui n'a pas la même histoire que dans d'autres colonies françaises. Évidemment, il y a toujours de l'impérialisme très fort, mais on n'est pas du tout sur la même dimension. Par contre, pour redonner un exemple que j'avais développé au début sur le caoutchouc, dans la frontière est du Cambodge, donc juste à côté du Laos, on a un peuple, j'ai oublié son nom, qui se bat au début du XXe siècle contre l'expansion des cultures d'EVA poussées par l'administration coloniale française. Mmh. 100 ans plus tard, aujourd'hui, le même peuple se bat contre la même chose, sauf que là, c'est plus l'État français, c'est la SOCFIN, dans laquelle, notamment, Bolloré a des parts. Donc, en fait, cette domination-là ne s'arrête pas aux décolonisations, même en cas de révolution nationale, etc. C'est des choses qui se répètent et se répètent. Un deuxième exemple, plus centré sur l'agent orange, c'est la question de la décontamination. Comment on décontamine notamment un sol qui est plein de dioxines, ouais,
0: qui est pollué effectivement par ce produit, quoi.
1: Et ben en fait la dioxine comme je le disais, elle est très stable, elle peut rester 10 ans dans le sol, voire plus dans certaines conditions, notamment puisque je l'ai dit, elle s'accroche au boue, aux eaux stagnantes. On est dans une zone tropicale, donc en fait c'est là où il y a de la boue et des eaux stagnantes. Et donc, notamment les endroits les plus contaminés du Vietnam, c'est là, du Vietnam et de toute l'Indochine, c'est là où il y avait des bases américaines implantées, puisque c'est là où l'agent orange était versé dans les avions, stocké, repartait. Enfin, en fait, c'est là où on a ce qu'on appelle des hotspots de dioxine. Comment on décontamine ? Donc ça, c'est une super solution qui a été trouvée. C'est de prendre une plaque en métal, de la foutre sous le sol, de chauffer à des centaines de degrés et hop là, il n'y a plus de dioxine. Ça tombe bien parce qu'il n'y a plus de sol non plus, puisqu'en fait, il est mort, il n'y a plus rien dedans, il y a juste de la terre, quoi. Donc encore une fois, c'est une approche, on peut parler limite d'écologie coloniale, en fait, de complètement couper le sol de son usage, enfin, juste d'avoir une terre utilisable, ouais, pour
0: propre mais morte.
1: Mais ce projet-là, pourquoi j'en viens aux dominations économiques et environnementales? Celui le plus important de décontamination du Vietnam, c'est le port de Da Nang, au centre du Vietnam, qui était là où il y avait la plus grosse base américaine, d'où partaient les avions bombardiers et les avions d'épandage. Par qui est financé ce projet de décontamination? Par les États-Unis. Pourquoi faire? Pour remettre une base américaine. Cette fois, c'est pas contre le Vietnam, c'est contre la Chine, donc ça va. Mais non, c'est une folie. Donc en fait, ces dominations économiques, environnementales, elles sont encore très concrètes dans des projets comme ça.
0: Ah, j'ai cru que tu allais me dire que la décontamination avait été confiée à Monsanto. Ou...
1: Non, mais c'est presque comme si.
0: Assez complètement hallucinant. Je vous propose là une petite pause musicale, la seconde, et c'est maintenant tout de suite.

0: Eh bien, de retour sur Ligne de Crête, sur FPP FM 106.3, en présence toujours de Thaï, qui fait partie du collectif Vietnam Dioxine, et on discute du colonialisme. Putain, j'y arrive pas ce soir, c'est un truc de dingue. Raciste. Et on enchaîne maintenant sur un autre pan de ce dossier, qui est le pan maintenant justice, réparation et voilà, les perspectives futures, parce que vous êtes un énorme soutien de Tran Ton Ga, qui est en procédure judiciaire depuis la France contre des entreprises américaines, Monsanto entre autres. Du coup, est-ce que tu peux nous dire où est-ce que cette procédure en est?
1: Ouais, le procès de Nga, il est très important pour nous, même si, petite précision, nous on s'est monté en 2004, le procès de Nga, elle porte plainte en 2014 en fait, on s'est monté indépendamment, mais on fait partie de la douzaine d'organisations qui font partie on fait partie du comité de soutien avec 12 autres organisations à Nga pour son procès. Et donc elle porte plainte en 2014 contre les entreprises qui ont produit l'agent orange. Donc comme je l'ai dit tout à l'heure, elle peut pas porter plainte contre les États-Unis puisqu'ils ont une immunité de juridiction. C'est un État en situation de guerre. Donc c'est surtout les entreprises qui sont visées, et puis notamment parce qu'elles savaient, ça c'est le mobile, qu'elles empoisonnaient en fait les victimes et l'environnement à la dioxine. Donc en 2014, c'est le tribunal d'Evry qui est saisi, et en 2021, en fait, le tribunal d'Evry se juge incompétent pour en fait juger les entreprises, la culpabilité des entreprises. Donc il y a un appel qui est fait de Nga, mais donc là on est sur l'appel de l'incompétence du tribunal. On n'est vraiment que sur la forme. Donc là, l'appel en 2024, Nga essaye de demander à ce que son cas soit réellement jugé. On est à la cour d'appel sur le fond. Là, pour l'instant, on n'est qu'à demander est-ce qu'on peut être jugé sur le fond. La cour d'appel de Paris confirme le rejet de Evry. Non seulement ça, mais elle condamne aussi Nga à payer 1500 euros par chaque entreprise attaquée. Donc des entreprises, des multinationales qui gagnent des millions à la seconde à peu près, se retrouvent dédommagées de 1500 euros de la poche d'une femme de 84 ans qui a de nombreuses maladies causées par l'agent orange, qui a perdu une fille dans le maquis à cause de l'agent orange, qui a ses deux filles qui ont hérité de certaines de ces maladies. Donc de sa poche à elle, doit payer ses empoisonneurs, quoi. Donc
0: à quel titre, du coup, le fait qu'elle demande éventuellement réparation, le fait de demander, ça n'est...
1: On va peut-être pas rentrer dans les détails de
0: la procédure, c'est pas le sujet, pardon.
1: Pas de souci. Mais du coup, ça c'est l'avant-dernière étape c'est la dernière étape jusqu'à maintenant. Aujourd'hui, là, on est en cassation. Nga est en cassation et on devait avoir la réponse la mi-septembre, mais la cour de cassation a jugé l'affaire trop importante pour que ce soit jugé par une seule chambre de la cour, et donc il va y avoir ce qu'on appelle une plénière. Donc les neuf chambres de la cour de cassation vont envoyer, j'ai pas les termes juridiques, hein, si quelqu'un fait du droit, il entend très bien, mais ils vont envoyer en gros un délégué, un représentant de chacun des neuf chambres pour juger de l'affaire, puisqu'en fait elle remettrait en cause une jurisprudence trop importante. Je vais pas rentrer dans les détails, mais c'est sur la question de l'empoisonnement et de la volonté d'empoisonner qui serait remis en cause.
0: Et du coup, quelles sont les réparations qui sont demandées?
1: Du coup, nous, on aimerait pour concernant le cas de Nia, évidemment qu'elle gagne, mais nous on la soutient et elle fait ce procès pas pour avoir réparation elle-même. Comme je l'ai dit, elle a 84 ans. Enfin, c'est pas c'est pas les réparations financières de la part des multinationales qu'elle vise. Ce qui est visé en fait, c'est justement de faire jurisprudence pour que d'autres victimes de l'agent orange, pour que d'autres victimes d'armes chimiques, pour que d'autres victimes d'empoisonnements coloniaux, comme tout à l'heure on parlait du chlordécone, elles aussi puissent obtenir justice. Sur l'agent orange en particulier, comme je l'ai dit, nous on fait plutôt du plaidoyer, on n'a pas une liste de revendications de réclamations spécifiques, en tout cas détaillées, programmatiques. Par contre, c'est quelque chose pour nous qui est quand même très important, notamment de montrer l'hypocrisie des États-Unis. Donc aujourd'hui, les États-Unis financent des projets d'aide contre le handicap au Vietnam, ce qui est hyper pratique puisque à la fois ça leur permet de diplomatiquement avec le Vietnam, bon bah tranquille, ils prennent en charge d'une manière ou d'une autre un peu les conséquences de l'agent orange, puisqu'il y a beaucoup de personnes qui sont handicapées à cause de la dioxine qui était dans l'agent orange, mais ils n'ont pas à reconnaître le poison qui était spécifiquement la dioxine contenue dans l'agent orange. Nous, ce qu'on réclame comme réparation, c'est la prise en charge quand même des victimes par leurs empoisonneurs, que ce soit pour l'agent orange ou pour d'autres armes chimiques et empoisonnements coloniaux. Et puis plus largement, une prise en compte sanitaire en fait, du problème qu'est l'agent orange dans le monde entier. Puisque c'est quand même, on est quand même dans un conflit où des GIs américains se retrouvent de l'autre côté du Pacifique, dans des pays qu'ils ne connaissent pas, puis retournent aux États-Unis, ont des enfants qui, enfin les États-Unis, voilà, ils sont assez mobiles dans le monde. Si on parle de la diaspora vietnamienne, cambodgienne, laotienne, enfin c'est aussi une diaspora qui est extrêmement répandue. Donc en fait, quand on parle des conséquences de l'agent orange qui continue encore aujourd'hui, c'est pas que au Vietnam, c'est aux États-Unis et c'est dans le monde entier en fait, partout où il y a des diasporas sud-est asiatiques, enfin surtout ex-indochinoises et américaines. Et donc il y a vraiment une question sanitaire de juste prendre en charge ces questions-là, puisqu'on connaît la liste de maladies qui sont causées, mais si on ne fait pas le lien entre l'origine des grands-parents en fait, qui étaient dans le sud du Vietnam pendant des épandages et le fait que la personne ait telle maladie, on est incapable de compter, on est incapable de soigner complètement et de prévenir et de réclamer justice.
0: Oui, alors tu parlais du cynisme des États-Unis, mais effectivement, là, je fais une petite incise. Les producteurs de phosphore blanc qui sert entre autres de munitions que les États-Unis fournissent à Israël pour tirer sur les Palestiniens est produit entre autres par Monsanto qui a été racheté par Bayer. Donc là il y a une espèce de boucle qui se ferme là-dessus, c'est un cynisme total. Palestine vaincra d'ailleurs. J'en profite là-dessus. Oui, tu voulais ajouter.
1: Ouais, pour rebondir là-dessus et notamment dire aux gens comment nous soutenir. Du coup, nous, nos échéances à venir, c'est surtout là le procès, mais vu qu'il a été repoussé en plénière, on ne sait pas si ça a été décalé de 6 mois à 1 an, donc potentiellement entre mars de l'année prochaine et septembre de l'année prochaine. Donc, nous, on appelle vraiment les gens à soutenir Nia, à nous rejoindre sur les réseaux sociaux, à suivre la campagne et à relayer quand on annoncera notamment des dates de mobilisation autour du procès et du résultat. Mais plus largement, comment on peut nous soutenir en fait, c'est de parler de l'agent orange autour de vous, d'expliquer que c'est une arme chimique, que c'est pas le napalm, que c'est quelque chose qui tue encore. Et surtout, comment on peut nous soutenir, c'est de montrer que les mêmes logiques aujourd'hui sont toujours opérantes, en fait, que ce soit en Palestine ou dans d'autres pays où en fait, il y a cet emploi-là d'armes chimiques produites par des pays occidentaux. En fait,

0: et pour enfin voilà, pour d'expérience, c'est un collectif qui répond très facilement et de manière très sympathique. J'en profite pour lancer la dernière pause musicale. On va en attendant se quitter. Donc c'était Ligne de Crête pour un antifascisme sans phare ce soir donc sur FPP 106.3 FM. J'en profite pour saluer et remercier la camarade Mirko qui était à la technique ce soir. Merci à elle. Merci beaucoup et merci vraiment du fond du cœur à Thaï et à tout ton collectif pour cet entretien qui était vraiment très intéressant, qui s'inscrit pour nous dans le cadre d'un, on va dire, un espèce de projet, en tout cas d'idée qu'on porte à Ligne de Crête, qui est de casser ce roman national qu'on nous fait ingurgiter par l'école. Voilà, l'histoire du chlordécone est mal connue, l'histoire de la répression coloniale française dans les colonies et dans les territoires d'outre-mer, voilà, au sens le plus large possible. Aussi la guerre d'Algérie qui est aussi très mal traitée. Voilà, merci beaucoup à toi. En tout cas sur la partie dioxine, je crois que tu as été on ne peut plus clair et extrêmement précis. Merci du fond du cœur.
1: Merci beaucoup à vous pour l'invitation. Et puis libérer la Kanaky, la Palestine et soutien aux lycéens. Et puis à bientôt.
0: À bientôt.

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0: oui, bonsoir à toutes nos auditrices et auditeurs à l'écoute de notre émission Dubout 100% Arfrothérapie tous les mardis de 20h30 à 22h30 sur Fréquence Paris Pluriel. Eh bien, pour tous les fidèles auditeurs, auditeurices, je vous invite à vous connecter sur notre page YouTube Dubout D2O B2OT pour suivre aujourd'hui notre invité spécial qui est victime du code noir. Alors, bonsoir Nico.
1: Bonsoir Théo, bonsoir la régie. Comment ça va déjà? Nous sommes mardi, hein, comme tous les mardis, ça va très très bien de mon côté, mais vous?
0: Ben, vous nous guérissez, hein, on est dans l'arthrothérapie, donc
1: 100%.
0: Dès que tout le monde est là, on est guéri.
1: Alcali, j'en profite également pour saluer Malik, et toi aussi Théo, et puis toute l'équipe. Émission spéciale en effet ce soir, hein, spéciale Code Noir, et je suis très ravi de pouvoir animer cette émission avec Laure.
2: Bonjour.
1: Comment vas-tu?
2: On est là. Ce soir sera une bonne soirée là, en vrai. Elle a commencé déjà fort.
1: Elle a déjà commencé.
2: On a fait un pré maintenant, voilà.
1: Il y a une première partie, ça,
2: ouais,
1: que tu es en train de dire.
2: J'ai eu une première partie, on est chaud.
1: Écoute, c'est super. En tout cas, on est ravis. Alors, ce soir, comme je vous le disais, c'est une émission spéciale. Nous avons un invité particulier, passionné, passionnant. Humoriste, controversé aussi, voilà, on peut le dire. Et puis il est aussi militant, donc il va pouvoir s'exprimer à ce sujet-là, plus en détail durant ces deux heures d'émission. Et on a en troisième partie tout à l'heure, on exposera la partie politique avec Asile l'Ecclésiaste qui interviendra. Mais je vais quand même vous présenter Dieudonné Mbalambala.
2: Yeah.
1: Comment vas-tu?
3: On est là, on essaye de se maintenir.
1: Alors au niveau du micro.
3: Oui, parce que j'ai déjà passé 60.
1: Ah d'accord.
3: Oui, c'est pour ça que je suis un peu déjà, je suis le patriarche ce soir. Je vais m'exprimer vraiment pour les anciens. C'est moi qui représente la voix des anciens ce soir.
1: Donc c'est le doyen alors sur le plateau.
3: Oui,
1: hein. Voilà, donc j'ai quand même voulu le préciser. Alors 60 ans depuis le mois de février, hein, c'est
3: oui,
1: ça?
3: Oui, février 1966. Je suis né sous De Gaulle.
1: D'accord. Bon,
3: la préhistoire.
1: La préhistoire. C'est, alors, justement, alors il y a beaucoup à dire parce que on pourrait faire un parallèle avec le code noir. Hein. Alors oui. Pour retracer un petit peu ton parcours, tu as commencé en tant qu'humoriste avec Elie Semoun, hein, au début des années 90, et c'était un duo qui marchait relativement bien en plus. Hein,
3: très bien.
1: Et en plus chacun à votre façon vous abordez les thématiques sur les préjugés raciaux.
3: Voilà, lui étant juif, moi étant d'origine africaine, et donc on parlait. À l'époque, on pouvait encore rigoler. Hein. On avait un sketch d'ailleurs. On était dans une cité, et puis il y avait des enfants qui se disputaient un ballon, puis c'était un père juif et un père noir qui étaient là, puis on s'envoyait des vannes dans la gueule. À l'époque, on pouvait le faire.
1: Mmh. Alors, vous êtes séparés en 1997, et tu auras le temps de nous en parler un petit peu tout à l'heure. Alors, au niveau de la régie, j'aimerais qu'avant de revenir sur le plateau, on puisse faire aussi la promotion de la chronique d'Yventel Pastel. Alors voilà, qu'on diffusera pendant l'émission et qu'on salue très très fort. Alors Laure, tu voulais enchaîner sur quelque chose? T'avais une première question à évoquer?
2: Pour le moment, écoute.
1: Non,
2: attends,
1: non.
2: Attends, tu me lances comme ça.
1: Non, mais je te vois, t'es prête à dégainer. Hop, t'as levé le micro, j'ai...
2: Non, je respecte.
1: T'as aussi une expérience aussi sur scène, peut-être, que tu veux nous partager.
3: Ah bon?
2: Non, moi je suis venue te voir il y a à peu près 10 ans. Très intéressant. Hein, tu nous as fait une belle petite, un beau spectacle, hein, qui a commencé avec le dos argenté.
3: Oui, ça c'est.
2: Et qui a fini avec des fœtus un peu trop mous. Je vais juste.
1: D'accord. Par la suite, avec contact.
2: Voilà.
1: Alors, Dieudonné Mbalambala.
3: Oui.
1: Qu'est-ce qui s'est passé? Qu'est-ce qui a changé, hein, sur cette liberté d'expression qu'il y avait au courant des années 90, hein, que tu as pu donc expérimenter jusqu'au début des années 2000? Il y a eu un virage, il y a eu quelque chose qui t'est tombé dessus. Et qu'est-ce qui s'est passé en fait qui a fait que j'ai plus les mêmes autorisations, j'ai plus les mêmes droits qu'avant? Il y a forcément eu un...
3: Il y a eu un truc déjà dès le départ, puisque là on peut parler entre nous, c'est de l'art afrothérapie, c'est ça. Je crois que dans le champ humoristique, tout était à peu près autorisé. Et puis, le maître, si tu veux, celui qui contrôle la situation, je crois qu'il n'a pas trop apprécié que l'esclave se met à rire de lui, quoi. Et je crois que finalement, ce qui m'est arrivé, c'est j'ai ouvert une porte dans le champ humoristique. C'est Césaire m'avait dit, rire avec la souffrance nègre, vous allez déranger du monde. Mmh. Il avait découvert à travers ce que je faisais, mon petit travail, mes gesticulations, que à part la poésie, à part le sport, à part la chanson et quelques autres activités artistiques, le rire était quelque chose qui allait chercher dans les tripes chez les gens. D'ailleurs, quand tu fais rire, c'est une réaction très puissante quand même. Mmh.
1: Hein, en termes de fréquence et de vibration, c'est fort. Hein. Oui. Et c'est une thérapie.
3: Oui. Ah bah oui. Et puis on est un peuple, le peuple africain, le peuple afro-descendant en général, un peuple qui rigole beaucoup. Mmh. Trop. Peut-être. Mm-hmm. On s'est peut-être pas assez pris au sérieux parfois, mais en tout cas, moi j'ai grandi en tant que Camerounais avec Jean-Michel Cancan, qui était un modèle pour moi, c'est un peu le Coluche de notre époque à nous. Et donc, très vite, je me suis dit, rire avec mes contemporains, c'est la chose que je peux faire, que j'aimerais pouvoir faire. Je pensais ne pas y arriver, et puis Dieu est grand. Et j'ai pu faire un travail qui... j'ai 60 ans aujourd'hui, je me retourne, j'ai l'impression d'avoir commencé hier. C'est-à-dire que c'est une vie extraordinaire, faire rire les autres, faire rire les gens dans des moments qui sont difficiles, surtout quand tu fais partie d'un peuple qui a énormément souffert, comme disait tonton David, qui a, je crois qu'on a fêté l'anniversaire de sa mort il y a quelques jours d'ailleurs.
1: Personnellement,
3: et, oui. Ouais, c'est un ami... J'étais à peu près de la même génération et c'est quelqu'un qui m'a beaucoup inspiré aussi. Et donc, je crois que faire rire, mon rire a vraiment dérangé. Voilà. Mm-hmm. Alors qu'ils se permettaient, les gens qui contrôlent la situation en Occident, se permettaient de rire des Noirs, de l'esclavage, de la colonisation.
1: On se souvient d'un humoriste qui faisait une allégorie avec les narines. Hein.
3: Oui, Michel Leeb, pour ne pas le citer, mais ici avec lui. C'est-à-dire le cinéma, tout. Enfin, je veux dire, il y a vraiment une volonté générale d'infantiliser la population afro-descendante. Et puis surtout, dès qu'il y en a un qui bouge, bon, quand c'est un homme politique ou un intellectuel, on le dégomme quand il est en Afrique. Et puis ici, on organise la censure et j'en suis devenu, bien malgré moi, le révélateur chimique, puisque j'ai plus de 200 arrêtés, 37 condamnations pour avoir fait rire. Ma dernière condamnation, pour vous donner un ordre d'idée, j'ai été condamné pour avoir fêté l'anniversaire de ma fille, bon, qui a eu la bonne idée de naître un 7 octobre, c'est vrai. Donc j'ai dit, 7 octobre, jour de joie, bon anniversaire ma chérie, apologie de terrorisme. Voilà, j'ai été condamné pour ça. Mais si avec ça, j'ai même été condamné pour racisme anti-noir.
1: C'est-à-dire ?
3: Qu'est-ce que tu veux que je te dise ?
2: Ça s'annule, attention. Racisme anti-noir dans la même.
3: Alors j'avais répondu en fait à une femme qui était à la télévision, une femme noire, qui m'avait insulté, qui avait insulté un rappeur en lui disant que c'était un Dieudonné 2.0. Et moi, j'avais simplement répondu dans une vidéo. Bon, je ne la connaissais pas, cette femme. J'ai dit que c'était une négresse de maison, comme il y en a beaucoup. Mmh. Et donc, en première instance, le juge m'a dit, bon, vos histoires de négro, laissez-moi tranquille. Et donc, j'ai été relaxé. Mais comme c'était la volonté, c'était d'humiliation, c'était de parvenir à me faire condamner pour racisme anti-noir. Mmh. Et donc, c'est une association juive, d'ailleurs, qui demandait cela. Et donc je me suis dit, bon, allons-y, puis je me suis retrouvé là devant un nouveau tribunal, avec, alors j'ai expliqué, je comprends pas, alors ils ont d'abord énuméré mon casier judiciaire, autant te dire que là tu peux aller...
1: Il était loin des vierges, c'est ça, ouais. Qu'ils sont aperçus pour eux.
3: Ouais. Et je suis arrivé à un niveau d'infréquentabilité que, quoi que je puisse dire maintenant, si vous voulez, est-ce que... Très étonnant, d'ailleurs, tu as parlé du code noir. On est encore... Je suis une victime du code noir. C'est-à-dire que je ne pense pas... En fait, il pense à ma place. Mmh. C'est-à-dire que je n'ai commis absolument aucune infraction. Mais ils disent, oui, mais vous l'avez laissé entendre. Voilà. Mmh. C'est-à-dire, c'est une... Par exemple, l'apologie de terrorisme, là, je m'en ai pas fait, mais c'est par insinuation. Mmh. Voilà. Mmh. C'est une injure par mise en scène, par un regard. Mmh. Le procureur m'a dit, le problème que vous avez avec les artistes comme comme Coluche ou des proches, c'est-à-dire des blancs, ils disent c'est que vous, vous manquez de distanciation par rapport à vos propos. C'est extraordinaire. Mmh. Mais c'est quoi la distanciation? C'est la forme de ma gueule, la couleur de ma peau. C'est quoi? C'est-à-dire qu'ils sont. On est dans un dans une société où je suis devenu le nègre lynché en place publique pour dire aux autres, voilà, la limite d'expression, maintenant c'est pour vous, c'est là.
1: Alors comment justement on peut être victime du code noir et à la fois être condamné pour du racisme anti-noir?
3: On est dans un pays où tout est possible. Où un juge peut te dire, nous n'avons aucune preuve et c'est pour ça que vous êtes responsable. C'est-à-dire qu'en fait, grosso modo, je dis ce que je veux, va te faire enculer. Pauvre nègre. C'est ça que ça veut dire. Mais on te le met sous une forme. Comment se fait-il qu'aux États-Unis, par exemple, il y ait plus de noirs dans les prisons qu'il y en avait dans les champs de coton? Et c'est pareil en France. C'est pareil. Comment se fait-il que nous soyons la première population carcérale? C'est pas parce qu'on fait plus. C'est que les juges, nous foutent directement en cage. C'est tout. C'est pas assez. Alors, on va dire, oui, il y a des délits, mais les autres, ils font quoi? C'est quoi les. Ils en volaient combien? Même Sarkozy, tout ça, il fait trois semaines. Mais non, mais nous, on est partis pour trois ans, quatre ans. Bon, moi, je serais à la place de Bruel, je serais déjà en tôle. Vous posez même pas la question.
2: Si tu vois, aux États-Unis, justement, on parle souvent du système de suprématie, et les Nord-Américains aiment dire, you know, I'm white and I said so. C'est exactement ça, je suis blanc et je l'ai dit. Donc, on parle de démocratie, non, je suis blanc et j'ai dit, c'est ça. Donc, on parle de justice, non, je suis blanc et moi, j'ai dit ça. Donc, même si la loi dit une chose, moi, j'ai dit ça. Même si la morale veut une chose, moi, j'ai dit ça. Donc, à partir du moment où tu as compris ça, voilà, tu sais à quoi t'attendre pour le coup. Dès que tu arrives devant un juge, dès que tu arrives devant n'importe quelle institution, tu sais que ça peut être dû à moi, and I said so. Pour le coup. Voilà, il n'y a pas vraiment de justification à avoir là, pour le coup. C'est la justification.
1: C'est ta couleur, alors. Ouais. On fait référence dans l'article 44 du Code noir, justement, au bien meuble. Comment un bien meuble peut avoir autant de condamnations? Donc, il est jugé comme un humain. Un meuble est jugé comme un humain, en fin de compte.
3: C'est schizophrénique. De toute façon, ils sont dans une situation... Il n'y a pas de justice. Je pense que tout le monde peut le constater aujourd'hui, avec notamment l'attaque de l'Iran, ou que ce soit du Venezuela. Ils se jouent de la justice internationale. Il n'y a pas de loi. C'est la loi du plus fort, depuis tout le temps. La justice, c'est une sorte de... C'est une sorte de comment dire... d'huile pour faire passer le... C'est une imposture. Les droits de l'homme, c'est les droits de l'homme blanc. Point à la ligne. Et ça ne concerne pas la moitié... Enfin, les trois quarts de... Enfin, qu'est-ce que je dis, les trois quarts 80% de la planète ne sont pas concernés. Ils ont le pouvoir par leur argent. Et les Rothschild nous le montrer, parce qu'on va peut-être aborder cette question des Rothschild, puisque j'ai été victime... ces gens-là.
1: Tu es ressorti dans les dossiers Epstein, oui, en l'occurrence.
3: En tant que victime, attention. Cela dit, c'est évident, puisque dans les Epstein Files, ils précisent de manière très régulière et de manière presque, hystérique, quoi, leur haine du nègre. C'est-à-dire qu'à chaque fois, même lui, Epstein, qui a violé toutes sortes de femmes, de jeunes femmes, les Noirs, ils n'en voulaient pas. Alors, pour une fois, j'ai envie de te dire... Tant mieux. Mais c'est vrai qu'on est arrivé à un niveau... Alors moi, je suis arrivé là-dedans. Pourquoi? C'est-à-dire que donc la baronne de Rothschild, donc Ariane, présidente du groupe Edmond de Rothschild, demande à Jeffrey Epstein, qu'il est plus utile de présenter, le croque-mitaine des temps modernes. D'ailleurs, quand mes enfants ne veulent pas aller se coucher, je ne leur dis plus « Attention, j'appelle le croque-mitaine. » Je leur dis « Je vais appeler Jeffrey. » Il va monter, vous démonter la rondelle. Vous aurez gagné votre soirée, les gosses. Et là, crois-moi que ça roupille. Et donc, quand j'arrive dans cette affaire, je ne pensais pas un jour être face à ces gens-là, ces gens qui dirigent le monde. Je ne sais pas si vous vous rendez compte, parce que les gens ne connaissent pas, en fait. Peut-être aux Antilles, dans les Caraïbes plus, parce qu'il y a les béquets. Les béquets, c'est vraiment ces maîtres esclavagistes qui avaient une banque. Et cette banque, c'était les Rothschild. Il faut bien comprendre que c'est la plus vieille structure bancaire du monde. ce qui est né au XVIe siècle, c'est Amschel Rothschild à Francfort. Et l'histoire voudrait qu'il était au début marchand de pièces de monnaie, alors que c'était tout simplement un pickpocket. Et donc il a volé les gens, il a volé le roi, il a volé tout le monde. Le roi, à l'époque, pensait que s'occuper de l'argent, c'était quelque chose de sale. Donc il disait, le roi, laissez-moi les lois et, l'armée. Voilà. Et tiens, Rothschild, occupez-vous de l'argent. Donc l'autre a dit, oh, je m'en occupe, monseigneur. Bon. Très peu de temps après, l'autre s'est fait couper la tête. La Révolution française, qui est la Révolution Rothschild, ne rêvait pas. Qu'est-ce qui s'est passé? On a écarté l'Église, donc la religion, on a installé les droits de l'homme, on a installé les francs-maçons et l'argent. Et aujourd'hui, au moment où nous parlons, c'est eux qui dirigent nos vies, c'est eux qui décident de nous. Alors tu parlais de biens meubles dans le Code Noir, là je raccroche le wagon, aux Martinique et Guadeloupe, lorsqu'on a fait l'obligation vaccinale, le peuple tout entier a dit stop. Nous ne sommes pas, nous sommes souverains de nos corps. Vous n'êtes pas propriétaire de nos corps. Donc vous ne pouvez pas m'obliger à me vacciner. Certains vont se vacciner et d'autres vont dire non, moi je ne me vaccine pas. Voilà. Et l'exemple antillais a été un exemple qui a résonné jusqu'ici en métropole où là tout le monde a dit je te parle pas du Cameroun où là l'obligation vaccinale.
1: Alors, en plus, au Cameroun, tu as aussi des terres là-bas au Cameroun, tout comme Marianne de Rothschild, aussi.
3: Putain, elle me suit partout. Elle vient de s'acheter 1600 km² de terrain pour chasser les éléphants. Et des... Alors ça, c'est la version officielle. Ils chassent là-bas. Mais une version suite apparemment sur l'île Epstein, apparemment, ils auraient chassé aussi des gens. C'est-à-dire qu'ils prenaient quelques Africains afro-descendants des Caraïbes, hein, ils les mettaient sur l'île, et puis ils disaient, bah, vas-y, cours.
1: Le micro.
3: Voilà,
1: le micro.
3: Vas-y, cours. Et donc, bon, tu peux courir, mais sur une île, tu cours pas très très longtemps. Et à part peut-être Tahiti, t'as un peu des places.
2: C'est grand. Hein.
3: Ouais, tu peux te cacher quand même. Mais bon, le problème, c'est qu'ils sont équipés de drones, de trucs maintenant. Bon, c'est même plus de la chasse avec que les chiens. Non, ce que je veux dire, c'est qu'on a vraiment affaire aux responsables d'absolument tous les malheurs de notre peuple. Voilà, les Rothschild. Et leur racisme est structurel et viscéral. Parce que ce sont ces mêmes personnes qui pleurnichent à longueur d'année en disant qu'ils ont énormément souffert, qui ont fait souffrir le plus de monde. Attention, je ne parle pas de nos compatriotes de la communauté juive, qui n'ont rien à voir avec les Rothschild, qui sont les premières victimes d'ailleurs, parce qu'ils s'en servent comme d'un bouclier, ce chantage à l'antisémitisme qui est systématique, et parfois les gens tombent dans l'amalgame. Il faut éviter ce genre de choses. Mais les Rothschild, on a le droit. Puis alors maintenant, moi j'ai carrément le droit, puisque j'ai été visé. Tu te rends compte que Ariane de Rothschild a donné plus de 25 millions de dollars, bien plus que ça, à Geoffrey. Pourquoi? L'autre, il s'est acheté une île, il viole des gosses. Comment se fait-il que la justice française ne convoque pas cette personne pour dire madame, peut-être, parce que c'est une personne qui est intouchable. Et il n'y en a pas tellement, des gens intouchables. Regarde, pas tellement. Eux, ils ont traversé, depuis Napoléon, tous les régimes. Ils sont toujours là. Napoléon, déjà, tu te dis, c'était quand même quelqu'un qui avait un petit caractère. Il disait, lorsqu'un gouvernement dépend de gens comme les Rothschild, ce sont eux qui contrôlent la situation, car la main qui donne est au-dessus de la main qui reçoit. Voilà. Napoléon. Alors imagine, Dieudonné, autant dire qu'en 300 ans, ils ont amélioré leurs enculeries, et aujourd'hui, ils sont arrivés à un contrôle total de la situation. C'est-à-dire que tu arrives dans un tribunal, tu ne peux même pas convoquer Madame la baronne, parce qu'elle est chez elle. Donc on est vraiment arrivé au sommet dans une histoire. Mais c'est vrai que le plus étonnant dans cette affaire Epstein, c'est que toute la structure s'effondre sur elle-même. C'est une implosion du système. Alors on observe, moi de très près, j'observe, et ce qui est étonnant, c'est que rien ne bouge. Quoi. La justice, non, ça va. Oui. Moi, pour un sketch, on me file 6 mois, 2 ans de prison. L'autre, non, ça va. Ça va. Alors, quelle est la différence entre moi et Madame la Baronne de Rothschild? Alors, bon, une histoire de compte en banque, ça c'est certain, et puis une histoire de population, quoi. C'est, on ne fait pas partie de la même population.
1: Alors, tu as découvert que tu étais dans les fichiers il n'y a pas très longtemps, hein, et pourtant c'était un mail qui datait de 2014.
3: Si, 2013.
1: Hein, 2013. De 2013. Et ça correspond à une période là où tu étais sur le devant de la scène, en tout cas beaucoup plus que pour les années précédentes. Est-ce que cette affaire-là, parce que ça tombait à pic au moment où tu étais en conflit avec un ancien Premier ministre, hein, et que pour lequel tu disais que c'était ton meilleur attaché de presse, d'ailleurs.
3: Ouais, j'ai jamais été vraiment en conflit avec lui. Lui, il n'est rien. D'ailleurs, il n'existe même plus. Si tu veux, lui, il était simplement là pour servir les intérêts de Madame la Baronne de Rothschild. C'est elle qui décide. C'est elle qui fait sa carrière. Parce que lorsque Manuel Valls, si tu veux, qui était maire d'Evry, il plantait des oliviers pour la Palestine, autant te dire qu'il n'avait pas compris comment ça marche la politique en France. Et très vite, si tu veux, il a compris qu'il fallait arrêter avec la Palestine. Et donc, il a eu une femme qui était une amie de Madame la Baronne, une femme qui jouait du banjo, je ne sais pas ce qu'elle foutait, quoi, la musique, je ne sais pas quoi. Et donc, elle a fait rencontrer Manuel Valls, et Madame la Baronne a dit, bon, maintenant, ta mission, jeune Padawan, va être de faire interdire Dieudonné, par tous les moyens. Elle dit, mais je n'ai pas de moyens, Madame la Baronne. Et il a dit, t'inquiète pas, tu vas être ministre de l'Intérieur, Premier ministre, et tu auras tout ce qu'il faut pour lui faire fermer sa gueule au négro. Et donc l'autre, c'est ce qu'il a fait. Et d'ailleurs, cette haine du nègre de Valls, on l'a vu sur les marchés d'Evry, où il dit, ça manque de white, il y a un peu trop de... Et bon, il est évident que quand tu atteins ce niveau de pouvoir, tu dois être dans cette logique. C'est-à-dire que tout en bas de l'échelle sociale, il y a le nègre. Et il suffit de voir la situation de nos frères de Kanaki, dans quelle situation ils se trouvent. C'est extraordinaire. On a des gens qui nous disent la France aux Français. Pourquoi pas, c'est une bonne idée. Mais la Kanaki, comment on fait? Et là, on t'explique, non, mais c'est différent. Ah, c'est extraordinaire. Et on est dans cette période-là où les choses changent, mais j'ai l'impression... en dehors de la volonté ou de quelconque organisation. C'est de manière complètement... Alors, il y a plus de décès ici que de naissances, et que chez nous... moi, j'ai eu, personnellement, j'ai eu 8 enfants, et mon père en avait 17, et mon petit frère en a 14. Moi, je suis le sud du canal, moi. On m'appelle le PD, maintenant. Et je ne sais pas si tu imagines... à quel point, en fait, on vit pas dans les mêmes mondes. Là, j'ai fait baptiser ma fille, parce que, bon, moi, j'ai grandi dans cette tradition. Le curé venait du Gabon, dans une petite bourgade dans la campagne. Hein. Et il m'expliquait que 30% des curés en France étaient d'origine africaine. Centrafricaine. Non, d'Afrique centrale.
1: Afrique centrale.
3: Congo, machin, da. Non, il est camerounais aussi.
2: Ouais, voilà.
3: Mais c'est le même peuple, tout ça. Mmh, ils ont mis des frontières, ça n'existe pas.
2: Bien sûr.
3: Mais c'est très intéressant parce que aujourd'hui, dans les campagnes, vous avez des Africains qui font la communion, qui font le baptême, qui font le mariage, qui disent aux gens qui viennent pour se faire pardonner, j'ai fait des bêtises. Oui, c'est bien. Tu as fait, toi, Jésus, vous salue, Marie. Après, tu fais un autre père. Après, ça va. Non, mais c'est-à-dire, vous ne vous rendez pas compte, c'est quelque chose, pour moi, de ma génération, ça ne pouvait pas exister. Il y a un changement qui est extraordinaire. C'est magnifique. On revient par la porte de l'Église. Le continent revient par cette porte-là. Pourquoi ? Parce que c'est nous. C'est nous qui portons la parole de Jésus-Christ. C'est tout, personne d'autre. Qui a été résilient ? Qui a porté la croix pendant des siècles et des siècles ? C'est nous. Il n'y a pas d'autres personnes.
1: C'était celui qui a chassé les marchands du temple. Ouais. Alors, on va passer à la chronique et on revient dans quelques instants, hein, sur ce plateau avec notre invité spécial, donc Dieudonné Mbalambala.
4: Chronique poétique pour une éthique politique. Yves Intel Pastel. interroger le principe de réparation des crimes coloniaux et esclavagistes contre les populations africaines, continentales et diasporiques. La recomposition des rapports Nord-Sud n'exige-t-elle pas un changement de paradigme fondamental, substitué à la réparation d'octroi, une réparation de conquête? En effet, une ère de réparation véritable impose de dépasser l'illusion d'une bienveillance institutionnelle accordée. L'histoire démontre qu'aucun système d'oppression ne démantèle de lui-même les structures qui garantissent sa pérennité. Pour les nations occidentales, dont la puissance repose historiquement sur l'accumulation et l'extraction, reconnaître une dette réparatoire fragiliserait le socle même de leur hégémonie. Toute concession volontaire de leur part est inévitablement détournée sous forme d'aide au développement ou de charité institutionnalisée, perpétuant ainsi le lien de subordination. Concevoir la réparation comme une simple indemnisation financière ou matérielle condamne les peuples concernés à demeurer dans une posture de vassalité. La véritable réparation ne peut être une concession accordée par l'ancien oppresseur. Elle constitue un acte de libération et de réappropriation active sur les plans politiques, économiques, territoriales et mémoriels. Tant que le schéma d'un centre unique dictant ses règles aux périphéries ne sera pas rompu, le système colonial continuera de se régénérer sous des formes rénovées. Pour les territoires antillais comme pour l'ensemble des nations du Sud, le véritable acte réparatoire s'amorce lorsqu'ils cessent d'être les spectateurs de leur propre destin pour en devenir les architectes, à l'instar des initiatives de l'Alliance des États du Sahel, AES, ou de l'affirmation des grandes puissances émergentes. Cette émancipation exige de récupérer tous les champs d'une souveraineté totale et non négociable. C'est uniquement par cette reconquête de soi, portée par la maturité politique et l'autonomie économique, que s'éteindra la posture de dépendance pour faire advenir une égalité souveraine au sein d'un monde polycentrique. C'était Chronique Poétique.

0: Et oui, on revient à l'antenne de notre émission Doubout 100% Arfrothérapie. Et bien voilà, vous venez de voir un petit diaporama qui nous rappelle une petite rétrospective avec Dieudo. C'était l'époque, hein, c'était le comité de soutien.
1: J'étais dans la jeunesse.
0: Ah oui, c'était la jeunesse. La jeunesse, on va dire.
2: La jeunesse. Ça tombe à pic, on aura l'Ecclésiaste tout à l'heure. Ça fait partie des livres suivants. Alors, on revient donc sur le plateau, ici avec notre invité spécial, Dieudo. Alors, j'aimerais revenir sur un épisode, parce que toujours dans la continuité du Code Noir, j'aimerais revenir sur l'épisode avec Fogiel.
1: Ah ouais, ça c'était extraordinaire. En fait, j'avais été invité parce que Jamel Debbouze, à l'époque, un humoriste de bonne époque, et... était l'invité principal, et donc il fallait lui faire une petite blague. Alors je me suis dit, en tant que, on va dire, j'étais un ancien déjà par rapport à lui, et je me suis dit, quitte à aller le motiver sur des sujets, parlons de la Palestine. Et voilà, ça a commencé là. Et là c'est le sujet interdit. C'est le sujet, la toute critique de l'État d'Israël, de la politique de l'État d'Israël, évidemment. Tu t'exposes au chantage à l'antisémitisme. Tu deviens un antisémite, alors que tu dis, mais non, plus tu dis non, c'est un peu comme des sables mouvants, plus tu te débats et plus tu t'enfonces. Et donc j'ai aussi, par réaction à ce moment-là, j'avais beaucoup de soutien, attention, hein, c'était des millions de personnes qui me regardaient là, sur Internet et tout ça. À ce moment-là, chaque vidéo que je faisais, ça faisait déjà 2-3 millions de vues. Enfin bon, c'était hallucinant.
2: Beaucoup plus que les émissions du service public.
1: Oui, ça voulait. Et donc, ils m'ont donc banni de YouTube, banni de Facebook, banni d'Instagram, banni de TikTok. J'étais banni de tout. Voilà. Et juste X. Grâce à Musk, faut être honnête, faut dire, même si c'est un Sud-Africain, que je suis pas sûr qu'il m'apprécie spécialement, mais ouais, grâce à X, j'ai pu quand même rester sur les réseaux sociaux. Et puis bon, j'ai évolué après avec mon temps, mais c'est vrai qu'ils ont voulu vraiment donner une leçon aux autres artistes à travers mon lynchage. Il fallait vraiment montrer, regardez, si tu fais ça, il va t'arriver ça. Et moi, je dis à ceux-là, à ceux qui aujourd'hui hésitent à franchir le pas, allez-y, parce que de toute façon, tu vas disparaître. Donc, autant te faire plaisir. Donc, dans cet univers-là, en fait, tu n'existeras jamais dans leur univers autrement que dans le statut de pute de salon. C'est-à-dire que tu seras utilisé, tu vas faire 3 petits tours. C'est vrai que si t'as pas l'habitude de boire du champagne, t'en as à volonté. Mais à un moment donné, bon, oui, tu finis mal. D'ailleurs, même eux, ils finissent, regarde Palmade, tous ces gens-là. Ils finissent très mal parce que tu es finalement, ton éclat artistique est utilisé et tu te perds en fait dans cet univers-là. Et donc, heureusement, vous avez la scène. La scène, c'est un lien direct avec le public. Ça, c'est ce qui m'a permis de continuer. Puis le fait d'avoir des enfants, tout ça aussi. Mais bon, même avec des enfants, des fois, tu te perds parce que l'image publique fait de toi un objet commercial. Et tu deviens fou en fait, tu n'es plus toi-même en fait. Et c'est vrai que on le voit beaucoup hein, dans le monde de la musique. Les choses évoluent. Dans le monde de l'humour, c'est un petit peu différent parce que pour l'instant, voilà, c'est pas facile de reproduire de l'humour. Dans la musique, ils peuvent plus facilement en volant des choses.
2: Ils peuvent plagier, oui, plus facilement.
1: Ils peuvent plagier et
2: mais dans l'humour, on peut l'observer aussi en France. Hein. Il y a certains humoristes qui n'hésitent pas à se servir des prestations des.
1: Ah ben moi, j'ai inspiré toute une génération d'humoristes, donc je peux en parler librement. Mais ils viennent me le dire, moi. Bon, tant mieux. Mais c'est pas pareil. C'est-à-dire que l'humour, c'est quelque chose de très particulier. C'est-à-dire que c'est quelque chose. Qui demande beaucoup de travail, mais qui demande aussi une nature. Voilà, il y a une nature humoristique Et je crois que qui se travaille. Et puis bon, voilà. Donc il n'arrive pas. Il suffit de demander à l'intelligence artificielle, par exemple, fais-moi marrer. Non, elle n'y arrive pas. Elle n'y arrive pas pour l'instant. Ouais. Ouais.
3: L'humour, c'est un outil. Hein. L'humour, c'est un outil et c'est une figure de style qui façonne les mœurs. Donc ça prend des problèmes de société et ça peut ou les maximiser ou les minimiser d'une certaine manière. Donc à partir du moment où tu crées une tendance avec l'humour, en fait, peu importe le sujet qui est traité, c'est ça que les mœurs. Donc on utilise l'humour, par exemple, même pour façonner une langue, même pour les figures de style, les expressions, ensuite les proverbes. Donc c'est un point très central même dans la langue. Et à partir du moment où c'est installé dans la langue, bah, du coup, ça fait partie des mœurs. Donc du coup, ce que tu dis, voilà, ça dépend. Bah, s'ils ne veulent pas que ça fasse partie des mœurs, clairement, ils vont attaquer l'humoriste. Hein. Pas que, il y a les écrivains, les poètes aussi, beaucoup. Ce seront toujours les premiers grands... Ce sera les quand ils étaient pro, hein, ce sera les personnes qu'on va surveiller de plus près, parce que c'est eux qui peuvent toucher le plus à la culture. Donc par exemple, quand on parle du cinéma, c'est clairement quelqu'un qui écrit le script. C'est elle qui va utiliser du coup ses mœurs pour essayer de les projeter sur peu importe l'image qu'il veut donner aux gens. Donc en effet, je comprends pourquoi.

0: justement.
1: Mais je ne suis pas un prophète, moi, pas du tout, par contre.
0: Prophète du rire, peut-être.
1: Dans mon domaine, moi, je suis un chercheur. Voilà. J'essaie de chercher. Et à travers le rire, même à 60 ans, je crois que je n'ai pas encore. Je crois, il y a toujours. Tu cherches et tu trouves des choses extraordinaires.
0: Alors pourquoi l'expression de la quenelle, en fait, avec le geste qui va avec, mais pourquoi la quenelle et pas autre chose?
1: Alors là, c'était vraiment un sketch. C'était au départ des animaux qui s'inquiétaient. C'était un sketch dans lequel les animaux s'inquiétaient de l'humanité. Voilà. Et donc, ils se parlaient entre eux. Puis à un moment donné, il y a un dauphin qui dit « Bon, on va leur glisser une quenelle. » Parce que la nageoire du dauphin, je m'étais dit, ça ressemble un peu à une quenelle. Et puis après, on glissait des quenelles. Et puis c'est devenu un phénomène de société. Et vous aviez des flics qui glissaient des quenelles, t'avais des prisonniers qui glissaient des quenelles, t'avais des gardiens de prison qui glissaient des quenelles. Et un jour, il y a un gardien de prison qui a glissé une quenelle, qu'il a mis sur les réseaux sociaux, et il s'est fait renvoyer. Et les détenus, pour le soutenir, avaient fait une grande quenelle. Et j'avais trouvé que c'était intéressant, c'est un geste qui était des deux côtés de la porte de la prison, tu vois. Et j'ai trouvé que c'était une belle définition. Et puis, il y a beaucoup d'artistes, de sportifs afro-descendants ont fait des quenelles. Donc là, il y a une quenelle qui ressort, le pauvre Teddy Riner. J'espère qu'il ne va pas être emmerdé. J'ai revu sa quenelle. Puis il y a celle de Mamadou Sakho.
0: Mm-hmm. Il y avait d'ailleurs une chanson sur Mamadou Sakho.
1: Bien sûr, Mamadou Sakho, maladie de la jeunesse. Il était venu, moi je ne savais pas, je ne suis pas vraiment un spécialiste du foot et tout ça. Et puis il jouait dans un très haut niveau. Il est venu voir mon spectacle et on était en loge et on a fait une quenelle. Et après, grâce à son but, il a sélectionné l'équipe de France. Et cette photo de la quenelle est réapparue. Et il a été obligé de s'excuser. Il a dit « j'ai été piégé ».
0: Donc c'est pour ça que tu
1: d'ailleurs là que tu as commencé les couches Mamadou Sakho.
0: Tu avais fait un parallèle justement sur les choix de vie qui s'offraient justement à sa carrière par la suite. Donc c'était soit Mohamed Ali, soit Magloire.
1: C'est ça.
0: Oui. Ouais.
1: Il y en a un footballeur, c'est Nicolas Anelka, qui lui, en marquant un but, il a célébré en faisant une quenelle, qui était un geste quand même extrêmement repris par les afro-descendants. C'était devenu un geste d'émancipation des Noirs, en fait. Et ils ont voulu l'enlever. Et il y a quelques Blancs qui ont fait ça devant des synagogues et tout ça. Et c'est là qu'ils ont dit que c'était un geste antisémite. Et c'est, alors qu'il y en avait, il y a trois photos. Tu vois, c'était pas, donc c'était, mais je crois que c'est en train de revenir un peu, la quenelle, là. Les gens ont compris l'importance de ce geste, c'est-à-dire que à un moment donné, si on peut pas leur faire une quenelle, d'ailleurs ils condamnaient, ils renvoyaient des gens de leur boulot parce qu'ils avaient fait une quenelle. C'est terrible, c'était arrivé à un niveau. Même moi, j'étais le premier surpris. C'est pas possible. C'est comme quoi, en fait, tu peux être à l'origine de choses qui t'échappent à un moment donné. Mm-hmm. Et ce geste de la quenelle, tiens, j'en fais une, tiens.
0: Voilà, en direct.
1: Une petite quenelle pour vraiment ce geste d'émancipation. Donc n'hésitez pas, afro-descendants, à glisser des quenelles.
0: Alors pour revenir justement sur ton parcours, tout à l'heure je faisais mention du Côte Noir et cette période militant, même si tu l'es toujours, hein, à ta façon. On se souvient qu'en 2011 tu avais coécrit d'ailleurs un film qui faisait référence. Est-ce que tu peux nous en dire plus? Qu'est-ce qui t'a amené justement à écrire et à lancer ce projet?
1: C'est bien avant. En fait, tout a commencé avec la rédaction de ce scénario. En fait, il n'y avait jamais eu en France de film sur la traite négrière transatlantique. Et j'étais très étonné. Je suis allé au CNC à l'époque. Je lisais des scénarios pour le CNC, pour les versions un peu humoristiques. Donc voilà, je faisais partie des lecteurs. Et donc un jour, à force de lire des scénarios, je me suis dit, je vais en écrire un sur le Code Noir. Et donc il y avait la première étape, si tu veux, par rapport à l'administration française, c'est le CNC. Donc tu as un numéro. C'est une aide à l'écriture. Mais moi, je ne faisais même pas ça pour l'argent. Mais c'était simplement, il validait ton sujet. Et moi, j'ai dit, voilà, je voudrais faire un film sur le Code Noir. Et là, ils m'ont dit, c'est pas un sujet de film. Et là, c'est là que ça a commencé à foirer.

0: J'ai dit, mais comment ça, c'est pas un sujet de film? Vous avez validé une trentaine de films sur l'Holocauste, la Shoah, cette année. Est-ce qu'on pourrait avoir un seul film sur ce sujet-là? Et là, on m'a fait comprendre que... Non. Pourquoi? Parce que si tu fais un film sérieux, où tu racontes simplement la réalité des choses, tu ouvres le Code Noir. Bon. Mmh. Premier article du Code Noir, interdisons ce commerce aux Juifs. Alors tu dis, mais pourquoi? Pourquoi on interdit? Ben, à ton avis. Et parce que c'était, sans être un monopole, mais c'était, ça ressemblait énormément à un monopole. Et donc les banquiers, les armateurs étaient pour la plupart des Juifs. Et les premiers négriers des Antilles, et notamment de Martinique, étaient des Juifs. Et donc il ne faut pas que le peuple noir s'aperçoive de ce genre de choses. Il ne faut pas qu'il lise le Code Noir. Premier article, je ne te parle pas du deuxième ou du troisième. Le premier, tu t'arrêtes déjà. Interdisons ce commerce aux Juifs. Les banquiers, les Rothschild, c'est eux qui ont organisé ça. Et c'est pour ça qu'ils s'en prennent à moi maintenant. Parce que j'explique simplement à mon peuple qui est responsable du traitement dont que nous subissons depuis des siècles.
1: Il y avait eu l'abus de Pol Pot des chrétiens en 1454.
0: Ça, c'est ce qu'on appelle le vernis religieux, si tu veux. Mais c'est pas le pape qui a payé les bateaux. C'est pas le pape qui a payé les... Tu vois ce que je veux dire? Le pape, regarde le pape d'aujourd'hui. Tu lui demandes de marier deux hommes, il va le faire aujourd'hui. Et puis il n'a pas les moyens. Il y a un pape qui avait refusé. C'est le dernier pape, pour moi, c'est Benoît XVI. C'est-à-dire que lui, il a démissionné. Alors tu te dis, mais comment un pape peut démissionner? Ça faisait très très très longtemps qu'il a démissionné parce qu'il pensait que c'était l'Église, le Vatican n'était plus sous le contrôle de la parole de Jésus. Et 8 ans plus tard, il est mort, il a fait un truc extraordinaire parce qu'il a fait une sorte de témoignage spirituel et il a dit, il demandait pardon. Un pape qui démissionne et qui demande pardon, voilà. Voilà. Et là, ils nous ont mis un pape américain. Bon, normalement, ça aurait dû être un pape africain. Voilà. Et là, l'Église aurait repris sa place. Puisque la plupart des croyants dans le monde sont africains, maintenant. La plupart des curés, la plupart des gens qui vont dans les églises. Donc, et là, il y avait un véritable changement. Il était pressenti, le cardinal. Là, c'était quasiment tout le monde voulait que ça soit lui. Mais c'est pas possible. C'est pas possible parce que vous avez au-dessus un pouvoir, au-dessus du pouvoir spirituel, vous avez le pouvoir financier. Et la banque du Vatican ne supporterait pas, ne survivrait pas à ça. Et tu vas me dire, mais on peut en trouver des traîtres chez les Noirs. Oui. Énormément.
2: Il y a des traîtres partout déjà.
0: Oui, oui, oui.
2: Mais on est humain. D'accord.
0: Ils sont particulièrement bien représentés chez nous, mais.
2: Le sous-représenté, sur-représenté.
0: Oui, oui, oui. Mais par contre, à ce niveau-là, le symbole que cela représenterait, là, c'est une inversion. Là, on peut parler d'un basculement. Parce que, comme moi, je le pense.
1: L'ère du Verseau.
0: Oui, tu sais. Moi j'ai grandi dans cette tradition chrétienne, on peut en dire. Mon Ancien Testament, c'est les Pygmées, hein, c'est l'Afrique, c'est la forêt. Dzama, je suis bien. C'est-à-dire que c'est la création, quoi. Toi, c'est l'esprit même de la forêt qui nous a donné la vie. Mais le parcours de Jésus, c'est le parcours des Africains. C'est nous, en fait. C'est nous. La personne qui va. Même dans la Bible, la personne qui va, alors que tout le monde lui crache dessus, il porte sa croix à Jésus, il n'arrive plus à la... Il transpire, il sent, il saigne et tout ça. Et il y a une personne qui va sortir de... C'est un noir. Et qui va l'aider à porter la croix. Et lui, mais si tu veux, si tu regardes simplement l'histoire, même en... Ah ouais, putain. Et tu t'aperçois qu'à chaque fois, c'est un état d'esprit. C'est pas que l'homme noir est mieux ou moins bien. C'est que c'est un état d'esprit. C'est-à-dire, il est né pour porter ça. Il est né pour porter l'humanité tout entière. Voilà. Et donc, c'est quelque chose que, évidemment, qui apparaît aujourd'hui et qui semble évident. Mais bon, il y en a encore qui ne pensent pas que c'est tout à fait ça, puisqu'ils disent qu'on est, voilà, il faut chasser les immigrés, je ne sais pas quoi.
1: Alors, c'est ce que tu essaies de représenter dans ton film.
0: Oui. Moi, j'ai voulu simplement expliquer. Alors, évidemment, on disait la vérité.
1: Si je mens.
0: Ben, c'est ça qu'on voulait. On voulait que je fasse une sorte de vérité, si je mens, numéro 3 ou 4. Mais non, moi j'ai dit, ça c'est votre truc, vous faites vos trucs, et puis nous on va faire notre truc. Et c'est là où on m'a dit, non, c'est, en fait c'est nos trucs, et puis c'est nos trucs. Ah. Merde, d'accord. Ah. Et nos trucs à nous. Ah ben non, tu fais ça chez toi.
2: Ben pourquoi on fait pas ça chez nous, du
0: coup ? Eh ben c'est ce qu'on va faire.
2: Ah ben voilà.
1: Alors ça permet justement, en raccrochant le wagon, hein, de parler du professeur Salamolens.
0: Oui, hein, Louis Salamolens.
1: Exactement, Louis Salamolens, justement, qui est accompagné sur ce projet.
0: Oui.
1: Voilà. Est-ce que tu peux nous en dire un mot par rapport à ça?
0: Ben Louis, il était à Toulouse, je ne sais pas si, ce qu'il est devenu depuis. Mais Louis a été un petit peu... Alors on était très, très proches, on a écrit ce scénario ensemble. Et puis il y avait Claire aussi qui était là. Et puis je pense qu'il a pris ses distances parce qu'il était politisé, lui. Il était politisé à gauche. La gauche, moi j'étais pas vraiment de politisé. Hein. Et donc, non, le scénario était très bien. Mais moi, j'ai voulu comprendre. C'est-à-dire, j'ai grandi, ma génération, dans la haine de Jean-Marie Le Pen. C'était vraiment la haine absolue. C'était le diable. Et comme j'avais la sensation, moi, que c'était le diable partout, je me suis dit, pourquoi lui, pas les autres, quoi. Pour moi, je ne comprenais pas, quoi. En tant que Camerounais, si tu veux, je sais ce qu'a fait De Gaulle au Cameroun. Donc,
1: avec Mesmer.
0: Ah bah, bon, voilà, c'est pas Le Pen qui a fait ça. Donc je me suis dit, je vais aller voir Le Pen pour savoir. Mmh. Et puis j'ai discuté avec Jean-Marie Le Pen. Et là, donc Louis Salamandin, parce que lui, en tant que blanc, si tu veux, Le Pen, c'était pas possible d'être identifié à lui. Mais moi, j'étais persuadé que je serais jamais identifié à Jean-Marie Le Pen, puisque je c'est pas la même histoire. Enfin, je veux dire. Et puis, et donc voilà, ça m'a amusé. Et puis j'ai rencontré quelqu'un qui était vraiment infréquentable, quoi, qui était... J'ai rencontré beaucoup d'infréquentables dans le monde. Hein. J'étais aux côtés de Mouammar Kadhafi, moi, au moment où... à ses côtés, quand l'OTAN bombardait la Libye. J'étais un groupe d'artistes afro qui était là pour simplement dire stop. C'est-à-dire que l'OTAN n'a pas à bombarder l'Afrique. C'est fini. C'est aussi le reproche que on va faire à... Obama à l'époque, ils ont attendu Obama pour faire des choses comme ça.
1: Il a regretté d'ailleurs en plus à la fin de son deuxième mandat. Exactement, ouais, ouais. Il a fait un discours, son discours de revoir hein, d'ailleurs, dans 2007, sur la sortie,
0: c'est
1: exactement
0: pour dire ce qu'ils ont fait. C'est terrible. Ils ont créé le chaos dans la région et la sous-région, et le Cameroun en a été victime.
1: Bien sûr.
0: Avec Boko Haram et tous les gens qui sont Kolofata et tous les gens qui sont morts là-bas.
1: Toute la sous-région a été déstabilisée, ouais. Ouais, toute la sous-région du Sahel et des Afriques
0: centrales. Et c'est la responsabilité directe de la France. Alors, oui, je parlais de Le Pen. Le Pen, contrairement à De Gaulle, lui, il était pour une Algérie française. Alors évidemment, les Algériens se sont battus pour leur indépendance et tout ça, et c'est vrai. Mais il faut bien comprendre que l'Algérie française, c'était la nationalité française aux Algériens. De Gaulle avait dit « Ah non, jamais ». Parce que si on ouvre cette porte-là un jour, eh bien, on aura colombé les deux mosquées. Il a eu cette petite réflexion. Donc, qui était le plus raciste ? Je sais pas. Moi, je sais qu'au Cameroun, il y a des gens... Bon, l'indépendance du Cameroun... Bon, déjà, le Cameroun, ça ne veut pas dire grand-chose. Parce que
1: c'est crevette, en réalité.
0: C'est ça, c'est les crevettes.
2: Comme Rossina.
0: Et donc, non, mais ce que je veux dire, c'est que... c'est terrible, parce que... ils ont organisé une décolonisation de façade, mais tout est resté, le franc CFA, la structure administrative, tout est français en fait, mm-hmm. c'est la France.
2: Yeah.
0: Bon. Et l'armée, c'est la France. Et puis
2: alors, il fait toujours partie du Commonwealth, il me semble.
0: Oui, en plus. C'est belote et rebelote, et voilà. Disons, t'as tout.
1: Mm-hmm. En fait. Et la francophonie en même temps.
2: C'est ça.
0: Bon, c'est magnifique, mais il faudra restructurer tout ça. Et j'espère qu'on pourra le faire dans les années qui viennent. Mais moi, je n'en veux pas aux dirigeants. De toute façon, il n'y a pas de dirigeants.
2: C'est une machine maintenant.
0: Oui, et puis
1: les dirigeants dirigés.
0: Mais non, mais tu veux dire, de l'époque du dirigeant actuel, de toute façon, si tu fais pas ce qu'on te dit, on te tue.
2: Voilà.
0: Mais tout de suite, il reste pas un quart d'heure, 20 minutes.
2: Toi,
0: regardez ce qu'ils ont fait à Gbagbo, c'est incroyable. Ils sont venus le chercher dans sa chambre avec sa femme.
1: Il y avait aussi également en République centrafricaine un président qu'on a héliporté en pyjama. Hein, c'est-à-dire,
2: le président Dacko. Ils ont déposé à Bangui.
1: D'accord, oui, bien sûr. Il était étudiant à la Sorbonne et puis on l'a.
2: Premier président démocratique d'Haïti. Élu par le peuple, Aristide, qu'ils ont juste déposé à Bangui, et puis voilà.
1: En 2000.
2: Et ensuite, Jovenel, qu'ils ont assassiné, il n'y a pas très longtemps, donc déstabiliser, c'est...
0: C'est incroyable.
2: C'est une des règles...
0: C'est incroyable, parce que c'est incroyable qu'on puisse accepter, enfin, je pense qu'on n'accepte pas, mais c'est vrai qu'ils sont très forts aussi, hein. Enfin, il faut être honnête, ils ont réussi à nous manipuler les cerveaux d'une manière étonnante. Voilà. Alors, au travers le rire, moi, j'ai essayé de me...
1: De déconstruire, en fait.
0: Ouais, libérer ceux qui m'écoutaient et riaient. Et par le rire, bon, on est parvenu à faire un petit bout de chemin, mais il reste de la route. Hein.
2: Mmh.
0: Parce qu'ils sont quand même d'une violence, quand même. Ce sont des assassins. Hein. Il ne faut pas oublier les Lumumba, les Sankara, les Niobe.
1: Ah oui, Niobe, Ernest Ogondier.
0: Oui,
1: bien sûr.
2: La liste est. Elle est longue. Hein.
0: Ouais.
2: Elle est très très longue. Hein.
1: Bien sûr. Et puis, c'est ce système de prédation persiste toujours, mais il se mute avec le temps. Donc, en fait, il s'adapte aux nouvelles réalités, aux nouvelles dynamiques et à la nouvelle géopolitique. Mais c'est toujours le même système qui est en place. Alors, pour revenir un petit peu, parce que moi, j'aimerais qu'on revienne sur cette période après 2010. Alors, après 2010, il y a eu, tout à l'heure tu l'évoquais, avec Manuel Valls, on a eu aussi, c'est là que Ryan de Rothschild, et puis à un moment, tu t'es dit, je vais retourner faire de la politique au Cameroun, il était même question que tu te présentes, même aux élections présidentielles.
0: Non, je vais être président.
1: Voilà.
0: Président.
1: On se souvient d'ailleurs de...
0: Un très bon président.
1: De l'affiche des candidats. L'affiche des candidats, là où on te voyait justement dessus.
0: Qu'est-ce oui.
2: Attends,
0: oui.
2: Tu étais sérieux?
1: Oui.
2: Pour de vrai, la démarche a été sérieuse.
0: Le Camerounais, il est content. Il aime seulement le Bikoutsi.
1: Alors, qu'est-ce qui s'était passé du coup?
0: Alors, déjà... Ils ont commencé, de toute façon, sur le plan légal, il y avait l'histoire de la double nationalité. Donc au Cameroun, ils se sont bétonnés. Ah, ils ont tous la double nationalité, hein, tous ceux qui sont ouverts dans votre... Mais toi, t'as pas le droit.
2: Non.
0: En fait, là-bas, c'est clair, le jeu, il est complètement... Voilà.
2: Ouais.
0: Mais de toute façon, pour moi, c'était un sketch. C'est un sketch, les élections. Les élections au Cameroun.
3: Double.
0: Non, parce que c'est la démocratie. La dernière fois, j'avais été élu avec 94. Oui, t'as vu toi-même, tu dis, parce que c'est trop. Les gens ne peuvent pas croire. Je dis, il faut mieux 84. Tout passe.
1: Alors, ouais. Il y en a certains qui disent que les présidents africains, en fait, on les élit par rapport à leur âge. Donc bon, je n'irai pas sur ce terrain-là. Alors.
0: Non, mais déjà, ici, ça n'existe pas, mais alors encore. Je ne sais même pas pourquoi ils s'emmerdent avec ça. Moi, je pense que c'était mieux qu'ils deviennent rois. Ou... Non, mais franchement, tu parlais de Centrafrique, c'était mieux.
2: Empereur. Empereur.
0: Lucien Empereur. Je suis vraiment un homme très important, représentant des mammifères terrestres et marins. Moi, je représente.
1: Alors, on va passer un son, on revient dans quelques instants sur le plateau, merci.
3: Réparation. Partout, la terre résonne d'une clameur résolue. L'ordre d'un monde brutal et injuste est révolu. Réparation. Que d'espérance en un seul mot, que de promesses pour nos peuples saccagés. Il est insupportable de contempler une blessure sans en concevoir la nécessaire guérison, sans en apercevoir la possible cicatrice. Et pourquoi ceux qui blessent seraient-ils les éternels vainqueurs dans l'énième acte d'une tragédie dont ils écrivent l'inique scénario? Nous sommes les enfants de la Terre Noire, ceux dont les ténèbres habitent les pigments. Nous sommes les habitants de la Terre Bénie, celle dont le ventre recèle des richesses. Et pour cette nation, nous connaissons la jalousie. Nous subissons l'appétit de ceux venus des contrées froides. Les hordes faméliques d'Occident ont déferlé et ont inscrit le chaos dans nos chairs. Debout, enfants d'Afrique, marchons. Le convoi de la réparation s'est ébranlé. Voilà bien longtemps, depuis les premières meurtrissures, depuis les premiers fracas sur nos corps, nous marchons pour la justice, pour redresser le trône brisé de nos humanités. Et nous n'aurons de repos serein que quand l'aube aura annoncé la fermeture heureuse de nos blessures. Nous entretenons le culte de nos cicatrices, cette mémoire qui raconte l'histoire d'un outrage que nos mains répareront jusqu'à la dernière écorchure. Nous ne voulons point de paix lâche. Nous convoquons la noble paix, celle qui rétablit notre intégrité dans toute sa magnificence. Réparation intégrale, totale, là sera notre juste satisfaction. Le convoi est en marche. De partout, les peuples se coalisent, portés par l'élan pugnace du mire. Nous marchons d'un front uni vers le plein accomplissement.

0: 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Et oui, on revient à l'antenne de notre émission Dubout. On vient d'écouter Yves Intel Pastel, un deuxième titre sur les réparations. Nous restons dans le thème. On revient avec Nico et Dieudo.
1: Alors juste
0: sans oublier l'or.
1: Bah, bien entendu, quand même. Théo, c'est quand même la moindre des choses. Honneur aux dames, j'ai envie de dire.
2: D'abord.
1: Alors, en ce qui concerne les réparations, la question des réparations. Le 26 mai dernier, on a eu un vote sur l'abrogation du Code noir. Tu t'y es opposé.
3: Oui.
1: Tu souhaitais, en bonne et due forme, l'annulation.
3: Oui.
1: Pourquoi ? Est-ce que tu penses que ce n'est pas une étape, justement, l'abrogation avant d'aller sur le terrain d'annulation ?
3: Non. Tout est une imposture. Déjà, la loi Taubira, c'était une imposture. Mais là, on rentre dans le vif du sujet avec cette abrogation. Puisque pour les lois juives entre 1939 et 1945, il y a eu annulation. Alors pourquoi, pour les Noirs, il n'y aurait pas annulation ? Eh bien parce que annulation entraîne réparation. Voilà. Si vous faites abrogation, c'est-à-dire qu'à un moment donné, cela est considéré comme avoir été légal.
2: Exact.
3: Ça a été légal.
2: Mm-hmm.
3: Alors, on me dit, oui, mais c'était un peu différent entre 39 et... Alors, je réponds toujours, oui, j'ai compris que tout était différent entre 39 et 45. Et comme disait Aimé Césaire, c'est que c'est la première fois dans l'histoire que les Blancs se sont aperçus de ce qu'ils faisaient au reste du monde. Entre 39 et 45. Mais le truc, c'est que les droits de l'homme, ça n'existe pas. Le procès de Nuremberg est une mascarade. C'est une mascarade de vainqueurs. Voilà. Et ils se sont aménagés un petit truc. Alors, ils ont été obligés de reconnaître certains génocides après avoir... Parce qu'il faut quand même qu'il y ait des génocides. Donc, les Noirs, on va vous reconnaître votre génocide. Mais par contre, il n'y aura jamais de réparation. Extraordinaire.
1: Oui.
3: Alors que 80% de l'économie des îles appartiennent encore aux descendants d'esclavagistes. C'est le fou de fou.
2: Et techniquement, un génocide, l'intention de vouloir éteindre un peuple. Hein, on m'a fait comprendre, c'est certaines personnes avec qui je parlais, hein, bien sûr non noir, qui m'ont donné cette nuance du fait que le génocide, l'intention, c'est de tuer, tandis que l'esclavage, l'intention n'était pas tuer, donc techniquement, ce n'est pas un génocide. Hein, donc ça ne donnera jamais lieu à des réparations. Parce que l'intention était de réduire à l'esclavage, pas de te tuer. C'était pas d'éteindre le peuple.
3: Mais violer toutes les femmes pendant 400 ans.
2: C'est pas un génocide. Bon, tu effaces. Voilà. Okay. C'est pas un génocide.
3: D'accord.
2: Parce que te violer, c'est pas te tuer, du coup.
3: Alors, un génocide, tu dis, c'est.
2: Tuer, éteindre, qu'il ne reste plus personne.
3: Mais alors, si.
2: Effacer.
3: Mais alors, s'il reste des gens, c'est que c'est pas un génocide.
2: Voilà, exact. Si on est encore là, c'est pas un génocide. D'ailleurs, la personne, bonne preuve, tu es là. Donc, c'est pas un génocide. Pas de réparation.
3: D'accord.
2: Tu es encore là.
3: Donc,
2: d'ailleurs, vous êtes trop. Donc.
1: De plus en plus. Alors, ce qui veut dire, donc, selon toi, si on ne va pas sur le terrain de l'annulation, c'est juste pour des questions économiques. C'est-à-dire, ça évitera d'ouvrir le voile des réparations.
3: Ce sont toujours les mêmes, les Rothschild. C'est eux qui vont payer. Ils ont gagné combien sur ce commerce ? On va ouvrir le truc, puis ils vont payer. Nous avons un... grâce au MIR et grâce à Garcin et les autres, une dynamique de nos anciens, puisque c'est plus vieux que moi, et qu'il faut absolument soutenir et que la jeunesse soutienne, parce que c'est au-delà de... Le mot réparation peut faire un peu étrange, parce qu'on se dit, ouais, mais ça... D'ailleurs, je crois que c'est Hollande qui avait dit « c'est irréparable ». Oui, mais ça, c'est ton problème. Tu n'es pas concerné, en fait. Ça ne te regarde pas. Donc, ferme-la, en fait. En fait, quand on parle de ça, tu la fermes. Et donc, bien sûr que c'est réparable. On va redistribuer les terres des esclavagistes. Pour Haïti, par exemple, on va rembourser.
2: Exact.
3: On va rembourser, la France va rembourser, puisque la France a touché de l'argent il y a encore peu de temps. Il faut juste payer, c'est
2: voilà,
3: tout.
2: La Banque de France a été ouverte avec l'or, hein, la Caisse des dépôts, etc. Les premières écoles, les premiers hôpitaux, les premières structures sociales, institutions. Donc il y a une manière de réparer. Je pense que c'est plutôt le comment. Comment est-ce que tu penses qu'on peut y accéder? Et aussi qui? Parce que quand on parle de réparation, qui est visé pour le coup?
3: C'est ça. Ben, c'est les banquiers. Moi, je vois. Bon, la France, le problème, c'est que ça va, évidemment, ils ont les moyens, ceux qui gèrent la finance internationale, de faire passer cette demande pour du racisme. Ils vont dire, regardez, les Noirs, on n'a pas assez de problèmes en France. L'autre, il vient gratter sur la... Tu te rends compte, quelle indignité sur la mort de ses ancêtres.
2: Je vais gratter.
3: Et tu leur dis, oui, mais toi, t'as bien gratté quand même sur la mort de tes ancêtres. Pourquoi nous, on ne peut pas? Parce que c'est pas pareil. C'est pas pareil. Vous ne pouvez pas comparer ce qui est incomparable. Alors, moi, je pense que c'est très important de poser, et Garcin a tout à fait raison, de poser le débat sur le thème des réparations. Et puis après, de toute façon, il va falloir qu'ils réparent ce qu'ils ont fait. Voilà. Même si c'est psychologiquement ou philosophiquement, il va falloir qu'ils réparent.
1: Est-ce que finalement, on n'est pas face à un rapport de force? Est-ce que l'Afrique ne devrait pas être forte économiquement pour aller sur le terrain des réparations, selon toi? Est-ce qu'on devrait avoir une Afrique qui est déjà fédérale, qui est souveraine économiquement, culturellement, politiquement, et qui, par ses ressources et par ses moyens, réussit à inverser en fait le rapport de force pour aller sur ce...
3: Alors il y a le problème de la monnaie, on n'est pas dépendant, on n'a pas notre monnaie, donc ils font ce qu'ils veulent, on n'a pas notre armée.
2: C'est ça.
3: On n'a pas... Donc aujourd'hui, tu t'aperçois avec ce qui se passe en Iran, que le pouvoir... appartient à ceux qui ont l'argent et les armes.
2: Voilà.
3: Mais ceux qui ont la philosophie, ceux qui ont la foi, ceux qui ont la spiritualité...
1: Ils sont écrasés.
3: Non, tu vas au champ.
1: Comme je dirais à mes heures perdues, c'est une mort par contumace. D'accord. Alors... Si on va jusqu'au terme du processus qui vise donc à annuler le code noir, ça va ouvrir aussi d'autres brèches. On va revenir forcément sur le code de l'indigénat, on va revenir aussi sur les travaux forcés. Il y aura des réparations un peu de partout. Est-ce que finalement c'est pas ça qui fait peur aux banquiers, comme tu dirais?
3: Tu sais, je crois qu'ils ont peur parce que, ils ont peur parce que la Chine propose de faire ses échanges en yuan et plus en dollars, plus en euros. Donc leur pouvoir, il tient essentiellement à la monnaie qu'ils ont fabriquée. Cette croyance incroyable, qui fait que tu te lèves chaque matin pour aller gagner des euros qu'ils fabriquent à volonté. Voilà. Et qui ça ne vaut rien
1: pour du papier. Oui.
3: Mais c'est-à-dire c'est l'esclavage moderne. Mais bon, et regarde comment on est tous. Hein. J'en parlais parce que toi aussi tu sais nous, que le pays est terrible. Et donc mon frère, j'avais cette réflexion avec lui. Il me dit Dieudo quand même. Un peu d'argent, c'est pas mal. J'ai dit oui, non. J'ai dit non mais. S'il faut se libérer, on va faire comme... Non. Je lui dis, mais toi, par exemple, si Ariane de Rothschild vient et ouvre une mallette et il faut que tu me trahisses, tu ne vas pas le faire. Non, Tedo, je prends ça. Je ferai mon coup. Et c'est ça, notre problème. Donc, c'est mon frère. Donc, bon... Non, mais je pense qu'il va d'abord de leur donner une fausse piste, quand même. Mais il faut que je sois rapide, quand même.
1: Ne vous donnez pas rendez-vous dans un champ. Dans un champ de 1600 km². Sinon, t'es foutu. Alors... Non mais bon, on est vraiment dans une phase. Si on regarde aujourd'hui la géopolitique à l'échelle internationale, et je vais me pencher sur le continent africain, on a trois pays qui se battent pour leur souveraineté, l'AES,
3: ouais.
1: Qui est un petit peu le porte-parole de cette Afrique qui en tout cas qui cherche cette souveraineté. Toi, au niveau de la lecture, parce que tout à l'heure, on va aborder le volet politique. Et dans une de tes interventions pour la campagne, en tout cas, de 2027 en France, tu disais que si vous étiez élu, une des premières destinations là où vous irez, c'est au Burkina Faso.
3: Oui.
1: Voilà, pour réchauffer les liens. Donc alors, c'est quelque chose que tu suis de très près.
3: Ah bah évidemment, et je te l'ai dit tout à l'heure, j'étais aux côtés de Mouammar Kadhafi lorsque les Occidentaux ont bombardé notre continent, le dernier grand roi d'Afrique, Mouammar Kadhafi. Et donc j'étais à ses côtés, mais vraiment par indignation. Voilà. Comment se fait-il qu'en 2011, on bombarde encore le continent africain ? C'est pas possible. Alors après, bon, voilà, le problème du pouvoir, c'est que bien souvent, il fait que tu as une petite cour autour de toi et que le peuple... Mais si vous aviez visité peut-être la Libye à ce moment-là, les gens ne payaient pas leur logement, pas l'essence. C'était un pays très très en avance. Et aujourd'hui, c'est un terrain de boule, quoi. Il n'y a plus rien, il n'y a plus un immeuble, il n'y a plus rien. Et donc on est arrivé à un niveau de destruction. Et je pense que c'est ça toute la difficulté des politiques aujourd'hui en Afrique, c'est de résister à la puissance militaire de la France, de l'Italie. Puis là, ça y est, il y a les Russes qui viennent, les Américains... Je veux dire, est-ce qu'on va avoir une armée ? Alors avec les drones, avec tout ça, peut-être qu'une armée africaine va pouvoir se... Aujourd'hui, il y a moins besoin de moyens. T'as pas acheté des avions, des chasses, ça coûtait une fortune. Aujourd'hui, avoir des drones... Et je crois que l'Iran a changé les rapports de force. C'est-à-dire que là, c'est une guerre asymétrique. Et on s'aperçoit qu'un pays comme l'Iran tient tête à... aux États-Unis.
1: D'ailleurs, tu as été en Iran, as rencontré le président Ahmadinejad.
3: Oui.
1: C'était quoi ton expérience ? C'était quoi que tu en as tiré comme leçon de ces échanges ?
3: À l'époque, il y avait un duo, c'était Hugo Chavez et Ahmadinejad. Oui. Et lorsqu'ils s'exprimaient tous les deux, j'ai dit c'est ça le monde de demain. Mais c'était le début des BRICS, le début de... Alors... C'était une période où ils ont posé des jalons, mais ils ont souffert, les deux. Hugo Chavez était empoisonné. Ahmadinejad était mis de côté parce que jugé trop radical. Mais là, ils ont essayé de le tuer aussi, les Israéliens, et puis il est en vie.
1: Ils ont tapé poteau, c'est ça que tu es en train de dire.
3: Ouais.
1: D'accord.
3: Mais c'était.
1: Comme disent les Ivoiriens.
3: Ouais. Ils ont tapé poteau, c'est ça. Mais. Tu vois, j'ai eu la chance de rencontrer ces gens. J'ai eu la chance d'être dans ce moment. Et aujourd'hui, il y a Poutine, quand même, qui est... Les Chinois, qui c'est inquiétant en même temps, parce qu'ils prennent une place qui est tellement impressionnante. Mais bon, ça sera toujours mieux que ce qu'il y avait avant, hein, parce que là, c'était catastrophique, quoi.
1: Et demain, les Indiens aussi.
3: Et les Indiens, les Turcs. En fait, tout le monde.
1: Tout à l'heure, on aura un ecclésiaste turc qui arrivera tout à l'heure, dans quelques minutes d'ailleurs.
2: Sauf nous.
3: Ouais. Ça serait bien qu'on s'organise, c'est sûr. Mais je crois aussi qu'il faut être fier d'être ce que l'on est, un peuple qui est au-dessus de tout ça. Mais bon.
2: Au-dessus et en dessous en même temps.
3: Oui, c'est ça.
1: En fait, c'est naviguer, on nous trouve.
3: Mais tellement au-dessus, tellement au-dessus. Ils savent plus s'ils sont des hommes, des femmes. Ils savent plus s'il faut continuer à vivre. Ils savent plus rien.
2: Parce que le système, il se casse la gueule, clairement. Ouais. Et les principes et les valeurs qui viennent avec aussi. Hein.
3: Ouais.
2: Parce que ça annule les unes les autres.
1: Nous sommes clairement à la fin d'un système.
2: Oui.
1: Nous sommes clairement à la fin des systèmes.
3: Regarde les militaires américains, ils rentrent. De leur mission de pillage du monde, et ils se tirent dessus après. Ils deviennent fous, ça prouve bien que c'est pas normal. C'est pas humain. Et donc, à la fin, ils se tirent dessus.
1: C'est... Donc ce qu'on voyait dans des films de western, c'était pas que de la science-fiction. Mm-hmm. Voilà, c'est des choses qui se mutent aussi dans le temps, mm-hmm. et qui s'adaptent aux réalités contemporaines.
2: C'est ça.
1: Alors, tu vois le vent justement de cette jeunesse, parce que tu, voilà, tout à l'heure je parlais du Burkina, j'ai appris quand même qu'on...
3: Oui, le Burkina c'est magnifique.
1: Voilà, j'aimerais avoir ton point de vue. Oui.
3: Ah ouais, le discours est magnifique. Après, comment ça peut se... En tout cas, il paraît... Je veux y aller, parce qu'il paraît qu'il y a les résultats, on les voit maintenant, et les routes, les infrastructures. Il a réussi. Alors, c'est vrai qu'ils ont, ils ont un héritage puissant, Burkina. Qu'on n'a pas forcément...
1: Oui.
3: Enfin, si. Mais ils ont massacré tout le monde avant même qu'ils puissent au Cameroun.
1: Carnage. Non, il y a du phosphore qui a été.
3: Il y a le phosphore. Non,
2: mais entre autres. Hein.
3: Et quand ils ont traîné au Niobo, ils l'ont traîné derrière la voiture et tous les Français. De Gaulle. Et après, il faut apprécier De Gaulle. Non, c'est impossible.
1: Et puis Félix Moumier aussi, l'empoisonnement.
3: Félix Moumier, l'empoisonnement. Par un Français aussi.
1: Bien sûr.
3: Service des assassins racistes. Et derrière ces assassins racistes, tu t'aperçois que ici aussi, ils sont dans une difficulté, c'est qu'ils sont colonisés par la haute finance. Et qu'aujourd'hui, ils ont des obligations vaccinales. Ils ne comprennent pas qu'ils sont traités comme du bétail.
1: Donc en fait, c'est la raison pour laquelle tu disais qu'ils sont tous noirs, fin de compte.
3: Oui. Non, mais ils se sont rapprochés de tout. Oui, mais c'est pour ça qu'il y a, il y a cette fraternité en humanité qu'ils retrouvent. C'est pour ça que tu te rends compte qu'au centre des villages, il y a ces églises dans lesquelles tu as des Africains aujourd'hui qui font la messe.
1: Alors,
3: je pense que mes parents, mes ancêtres, m'ont dit non, tu racontes vraiment trop.
1: Alors, moi, étant donné que tu te déplaces beaucoup, et d'ailleurs, tu vas parler tout aussi, hein, parce que par rapport aux arrêtés que tu as eus, bon, ça te permet de rencontrer des gens, d'échanger avec la population française. Est-ce que tu sens que la population française a conscience, de l'histoire de la politique française en Afrique, mais que finalement, c'était une expérience qui pouvait leur retomber en fait là-dessus. C'est-à-dire que ce que les Africains en fait vivaient, c'était un petit peu l'avant-garde, c'est regarder ce qui vous arrive, mais qui va arriver sous une autre forme.
3: C'est vrai. Bon, c'est vrai aussi, le vrai laboratoire, je crois que c'est la Martinique, la Guadeloupe, la Guyane, l'Haïti.
2: La Réunion aussi.
3: Ouais. Mais l'Afrique, nous, on a toujours possibilité de se tirer dans la forêt. Hein.
1: Il faut courir vite.
3: Non. Moi, on connaît des coins. Hein. Tu te caches. Ils ne peuvent pas venir. Ils ne peuvent pas venir. Mais par contre, c'est vrai que c'est...
1: En Guyane, il y a des marrons aussi. Hein.
3: C'est vrai. La Guyane, il y a les bonnies.
2: Tu peux te barrer en Guyane aussi.
3: Ouais.
2: Tu as toute la forêt aussi.
3: Ouais.
1: À Maré-Passoula, on ne te retrouve pas.
2: C'est vrai.
3: Mais le truc, c'est que c'est pas facile de se barrer maintenant. Mais encore aujourd'hui, au Cameroun, il faut le dire aux gens qui connaissent pas, il y a des peuples, dont un peuple, le peuple pygmée, Baka. Oui. Ils ont pas de papier, ils ont pas de
2: papiers d'identité, pas d'acte de naissance.
3: Sur le plan administratif, ils n'existent pas. Mais en fait, ils existent.
2: Tu peux pas tuer ce qui existe.
3: Non, mais ils existent.
2: Oui, ils existent.
3: Non, mais nous, on n'existe plus.
2: Okay.
3: Et eux, ils existent.
2: C'est vrai, aucun
3: chose. Eux, ils sont là. Et ils te prennent et tu vas faire un tour avec eux. Et là, tu existes. Tout d'un coup, tu es waouh. Ça met vraiment une claque. C'est pour ça qu'on est dans l'illusion, dans le monde de l'illusion. Et c'est vrai que c'est un monde dans lequel ils excellent, quoi. Mais dans le monde de la réalité, ils ne pourraient pas vivre, ils ne peuvent pas...
2: D'ailleurs, c'est pour ça qu'ils ont créé cette illusion.
1: Et c'est aussi une des raisons pour lesquelles on détruit aussi les forêts, hein, quelque part. Hein. Parce que les pygmées, ce sont les gardiens du savoir. Ils ont vraiment cette mémoire historique en fait, des événements, et ils le transmettent de génération en génération. Et comme ils sont dans la forêt, quand on rase en fait leur environnement, ils sont obligés de se sédentariser. Donc c'est quelque part un génocide par substitution. C'est détruire aussi une partie du patrimoine des humanités africaines.
3: Ah ouais, c'est la musique. La musique, les chants polyphoniques des pygmées, c'est extraordinaire. En fait, ils ont tout inventé. C'est un peuple qui a une civilisation qui a 100 000 ans. Donc je ne sais pas si vous imaginez bien qu'eux, ils parlent de religion qui ont 3 000, 4 000 ans déjà. Ils ne savent plus où ils en sont. 100 000 ans. 100 000 ans. Et la musique, elle est née dans les forêts parce que, comme c'était une civilisation de chasseurs et de cueilleurs, pour se retrouver dans la forêt, eh ben, chacun avait son son, quoi. Des petits sons comme ça pour se retrouver. Et pour le retour au campement, chacun. Et donc c'est incroyable parce que c'est chacun. Et à la fin, ça faisait une mélodie. Et c'était et c'est de ces mélodies de la cueillette qu'est née la musique et c'est extraordinaire parce que c'est lié la vie à la musique et donc effectivement tu vas là-bas tu mais d'ailleurs ça nous a été transmis la musique est tellement importante le son des balafons c'est vrai que c'est quelque chose de puissant puis le balafon voilà c'est l'instrument vraiment typiquement de là où je suis moi et c'est vraiment l'arbre qui résonne et donc c'est l'art et la culture c'est quelque chose qui est puissant. Je crois que c'est des chanteurs, les plus, vraiment même occidentaux, qui reconnaissent que l'origine musicale de l'Afrique.
2: Ils savent.
3: Oui, et c'est.
1: C'est de l'arfrothérapie. Hein.
3: Ouais. C'est ça. On n'est plus le poil dans le sujet, là.
2: C'est ça.
1: On est dans la thématique. Alors, étant donné qu'on avance, ça passe vite, hein, quand même, hein, 10h moins 10%. C'est incroyable. Alors, j'aimerais quand même qu'on parle de ton côté artiste. Même si tu en es un dans ton domaine, mais tu as diversifié tes compétences. Et aujourd'hui, tu peins tes arrêtés préfectoraux sur des toiles.
3: C'est ça.
1: Et il y a des expositions par rapport à ça.
3: Bien sûr. J'ai été dans une galerie plusieurs fois. Là, on part en tournée. On sera à Lyon ce week-end. C'est artadministratif.com. Parce que moi, j'ai pris mes arrêtés préfectoraux. Et donc, c'est co-signé par le préfet et par moi. Mmh. Et puis, donc c'est une page d'histoire en réalité. C'est au-delà de la posture artistique de l'art contemporain. Moi, je mets la réalité sur le. C'est un peu ma peau qui est sur cette toile. Mmh. Et donc, c'est l'interdit, voilà, avec un numéro officiel. Et autour, ben voilà, je crée, je m'amuse. Et donc, ça fonctionne très bien. Je crois qu'il y a pas mal de gens qui se rendent bien compte que ça représente quand même une période, une histoire. Enfin, chaque tableau est vraiment une page d'histoire de la France et de la censure. Et donc, ça a plu beaucoup. Et donc, voilà, je m'éclate à faire ça. Alors, le fait d'avoir été sous bracelet électronique pendant plus de 2 ans chez moi, ça m'a permis de rester. Je suis encore en liberté conditionnelle au moment où on parle. Hein. Et puis là, ils veulent me remettre encore un petit coup de bracelet. Bon, à chaque fois que je me dis, bon, par rapport à ceux qui étaient avant moi, le bracelet, tout ça, c'est mieux que de se faire couper une jambe. Et puis, je pense à chaque fois que je suis condamné à la mulâtresse solitude, à Delgrès, à tous ces gens qui se sont battus avant moi. Il n'y a pas. C'était les Indiens qui disaient « La parole de l'homme blanc est écrite sur l'eau ». Voilà. Ils n'ont aucune parole, ils n'ont aucune justice, il n'y a rien en fait. C'est la violence. Et c'est moi j'ai décidé de faire rire, le rire les dérange. Et donc, voilà, je me suis mis à la peinture.
1: C'est le néandertal, c'est ça en fait, ce à quoi tu fais référence. Est-ce que finalement c'est pas anthropologique justement le fait qu'ils aient développé un instinct de survie que les autres n'ont pas?
3: Ouais. Je ne sais pas. Je ne sais pas. C'est une bonne réflexion. T'as ouvert un champ de réflexion chez moi.
2: Je pense que c'est plutôt la capacité de partage.
3: Dubout.
2: Entre le nord et le sud. Au nord, voilà, t'as rien, donc tu partages rien. Au sud, t'as beaucoup, donc tu partages. La nuance entre la capacité de partage. Dubout. L'un crée la violence, l'autre crée la vie.
3: Non,
2: voilà, tu manges bien, tu réfléchis bien, tu procrées bien, tu t'épanouis.
1: Et tu as le soleil.
3: Le soleil, bien sûr.
2: Et l'inverse, clairement, crée les effets inverses. Tu peux pas te procréer bien si tu ne te nourris pas bien. Tu vas forcément devoir choisir même à un moment.
1: Attends, on dit que les Noirs, ils procréent beaucoup. Ils procréent beaucoup, là. C'est un problème, d'ailleurs. Ils font trop d'enfants. Avec le ventre vide, en plus.
2: Voilà. en plus.
1: Comment, alors comment on peut expliquer cette divergence? Alors avant, ils faisaient beaucoup d'enfants avec le ventre plein, mais ils en font toujours beaucoup avec le ventre vide maintenant.
2: C'est notre mission d'aller faire des disciples de toutes les nations, clairement. Donc ça sera quelque chose qui n'arrêtera jamais. Peu importe ce que tu fais, tu ne peux pas arrêter le progrès. Là, tu vois. Ça, c'est là tu ne peux pas tester la nature.
1: Wouter Basson avait essayé en Afrique du Sud. Hein. Mais il a tapé poteau, comme on dit en Côte d'Ivoire.
2: C'est des choses que tu peux pas arrêter la nature. C'est comme arrêter un tsunami.
1: Avec ton bras droit, voilà.
2: Exact. Ouais, c'est mort, tu peux pas essayer, tu peux pas.
1: Alors, tu vas exposer donc du coup pour revenir en Bretagne. Parle-nous de la Bretagne aussi également, c'est le côté de ta maman, la Bretagne.
3: Bien sûr, ma maman est bretonne. Elle est bretonne.
1: Mais elle est aussi camerounaise parce que de toute façon, voilà, elle a été mariée.
3: Mais c'est pour ça, je peux pas être raciste parce que je connais bien les blancs. Ma mère est blanche, donc je connais cette maladie. Mais je crois qu'il y a un problème. Parce que le truc, c'est que effectivement, beaucoup de Camerounais qui sont venus faire leurs études ici. Bon. Toi-même, tu sais. Alors, ils sont venus, ils ont vu la Bretonne et du mort. Viens ici. Après, toi-même, tu sais comment ça se passe. Bon, moi, j'arrive seulement là.
1: je me garde là.
3: Il dit à mon père, mais qu'est-ce que tu avais fait à la Bretonne? Il m'a dit, non, mais regarde, elle avait un fessier de femme bantou, j'ai pris ça. Alors j'ai dit, non, papa, tu ne peux pas parler de ma maman comme ça. Mm-hmm. Il faut faire comme ça, quand même, un peu gentiment. Il y avait l'amour. Elle m'a dit, oui, il y a l'amour.
2: Il y a l'amour?
3: Il y avait l'amour. Ça a duré 3 semaines.
2: Voilà, mais
3: il y avait
2: l'amour. On est d'accord, ok.
3: Mais il y avait le grand amour. Et, non, mais je suis né à l'amour. Beaucoup d'amour, mais je ne sais plus ce que tu me demandais sur la Bretagne, mais c'est un pays, alors voilà, ils ont été considérés d'ailleurs comme les nègres blancs, ils les appelaient comme ça à un moment donné,
1: ouais, bien sûr.
3: Toutes les femmes bretonnes qui arrivaient, les bécassines et tout ça, c'était des bonnes et tout ça, ici à Paris, donc à Montparnasse, et donc, et puis ma mère est originaire de Brocéliande. C'est une forêt, tu sais, c'est Merlin l'Enchanteur, les trolls. Ouais, les et donc il y a un côté un peu qui ressemble bien à notre forêt à nous. Donc j'ai l'impression qu'ils se sont trouvés quand même autour de tout ça. Et puis, mais ils ont tout perdu. Ils ont perdu le. C'est très compliqué parce qu'ils sont. Tu vois, je ne saurais même pas où est enterré mon grand-père. Alors que chez nous. Mon grand-père, je sais, tout le monde est enterré au milieu, devant sa maison. Il y a un lien avec ses ancêtres avec, qui est beaucoup plus puissant, beaucoup plus fort. Et puis j'ai fait le parcours initiatique dans la forêt du Cameroun. Je suis un Camerounais. Mais camerounais, ça me dérange parce que c'est un mot qui a été des crevettes.
1: Des crevettes, ouais, c'est ça. Ah,
3: yeah. Bon, même si moi, c'est une gambasse. C'est pas la petite crevette. Non.
2: En fait, tout est
3: même
2: dans
3: une
2: la
3: langouste. Doubout.
2: Un homard. Bon, faut se le réapproprier. Hein. Le cas, c'est l'âme. Et maroon, c'est la couleur de l'homme.
3: Ouais,
2: Cameroun, c'est pas les crevettes, ok?
3: Ouais, c'est ça, ouais. Je suis pas une crevette. Elle a raison, je suis pas une crevette.
2: Mais c'est les petites, hein, c'est les petites crevettes, c'est même pas. Là,
1: qui s'est joué au large,
2: voilà,
1: en fait.
2: Voilà, c'est une petite crevette. Et du coup, pourquoi pas une camerounaise, du coup?
1: Tu sais que bon.
3: Ah non non mais non
1: je
3: non.
1: Je peux
3: me
1: permettre de le dire. On parlait à un moment des Camerounaises. Parce que toi tu vas aller sur ce terrain-là.
2: Non, il m'a demandé tout à l'heure.
3: Non mais c'est vrai.
2: Il m'a dit ça tout à l'heure.
3: Beaucoup les femmes.
2: Excuse-moi.
3: Oui, beaucoup. Même mes sœurs me demandent mais comment tu vas avoir des problèmes. Mais bon, c'est. Tu sais, en fait, oui, mais il faudrait être au Cameroun. Donc quand tu as grandi ici, tu veux faire comment? Et puis c'est toujours pareil, les Ewundo, il fallait aller chercher les femmes quand même dans le village, pas dans le même village. Faut aller chercher un peu plus loin.
2: Oui, il faut brasser. Okay.
3: Oui, parce qu'autrement, tu vas avoir des machins, ça ressemble à un renard.
1: Il fallait sortir pour aller jusqu'en Bretagne.
3: Pour que le sang soit bien chaud, mon père m'a dit qu'il faut aller chercher ça un peu loin. Mm-hmm. Bon. Mais c'est vrai que c'est une réflexion. Mm-hmm. C'est une réflexion qui peut amener des problèmes aussi. Mm-hmm. Mais la femme camerounaise est très dangereuse. Très dangereuse.
2: On aurait pu la diluer pour une camerounaise ici.
3: La femme camerounaise.
1: Alors, avant de recevoir donc l'Ecclésiaste, parce que tout à l'heure on parlait de la Genèse, mais on va ouvrir un autre livre. De la Bible, justement, parce qu'il y a Asile d'Ecclésiaste qui va se joindre à nous. On va passer un titre et on revient sur ce plateau pour recevoir Asile.
3: Merci. 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
1: Et oui, on revient à l'antenne de notre émission Dubout. On vient d'écouter encore un nouveau titre de Yves Untel Pastel, Réparation sans discussion. Alors, sans discussion, Nico, on poursuit.
2: On poursuit, et d'ailleurs, on a Asile en ligne, il me semble, qui est arrivé.
3: Bonsoir.
4: Bonsoir.
2: L'Ecclésiaste.
5: Bonsoir.
3: Bonsoir monsieur. Tout le monde.
2: Ah bah écoute, Asile, comment vas-tu déjà ? Asile l'Ecclésiaste.
3: Comme on se disait tout à l'heure, hein, j'habite sur la Côte d'Azur, donc je suis en t-shirt toute l'année, j'ai pas le choix que d'être très bien.
5: Eh ben super, ben ici ouais, on n'est plus trop en t-shirt, mais ici...
2: Je suis en col roulé, mais ça tu le sais.
3: Non, là, je vous regarde, ouais, je vous regarde.
5: Ah, tu nous regardes.
2: Alors, donc Asile, tu as des questions. Hein,
3: ouais, je me suis mis un petit peu dans l'ambiance. Hein.
2: Ouais, d'accord. T'as pris un verre de rhum ou pas ?
3: Une heure. Ouais, mais... Ah, je vous écoute pleurer depuis une heure. Donc, on va voir ce qu'on peut faire sur l'avenir un peu. Non, mais merci de m'avoir invité. Non, je voulais prendre un peu de cette opportunité pour poser deux, trois petites questions sur l'avenir. Donc, puisqu'il y a la campagne présidentielle qui a débuté, donc Francis Lalanne et Diodo ont débuté à Valenciennes, c'est ça, hein, pour le premier discours.
5: Tout à fait, oui, première arrestation, premier...
3: Aussi. Oui. Et d'ailleurs, c'est marrant, je me marrais parce que le 20 minutes vient de faire un article en mettant un marathon pour la présidentielle de 2027 qu'il va courir en compagnie de Dieudonné, dont il entend faire tantôt sa première dame, tantôt son premier ministre. ils ont de l'humour aussi, hein, 20 minutes.
5: Ouais, non, mais c'est vrai. De toute façon, l'idée, c'est d'avoir une candidature un peu artistique. Francis est un peu fou, hein, je sais pas si tu le connais, mais il a une folie bienveillante. Et c'est un poète, c'est un peu le Jean de La Fontaine. Donc, il écrit ses textes en fable. Alors, il a écrit Le Gorille et la Chèvre, là, en l'occurrence, c'est moi et lui. Et puis, il présente. L'idée, c'est de passer un moment et de rire aussi parce que finalement, est-ce que tout cela est bien sérieux ? Parler de la démocratie, est-ce que le jeu démocratique est sérieux ? Est-ce que c'est un jeu sérieux ou est-ce que c'est une farce ? Alors, c'est une question que je te pose. Hein, moi, je n'ai pas. En tout cas, nous, on a décidé de

0: quoi. Ça n'existe pas. Donc, alors, ça serait bien que ça existe. C'est peut-être un projet comme ça. Mais je crois que c'est quelque chose qui mérite la dérision, qui mérite le sarcasme, parce que c'est une façon de pouvoir traverser cette période en rire. Autrement, c'est très tellement compliqué, les injustices. Donc oui, nous sommes partis en campagne électorale pour les élections donc 2027. Francis Lalanne, qui va être président. Alors il m'a dit, oui, tu veux faire quoi? Ben, j'ai dit, ouais, si tu veux, moi je... Alors il m'a dit, tu seras Premier ministre. J'ai dit, écoute, c'est pas sûr qu'on y arrive non plus. Mais il m'a dit, si, si. Ah bon, j'ai dit, d'accord. Il est très très motivé, il a l'air d'être sûr et certain de son coup. Mais en même temps, on est dans un monde qui est tellement fou, si tu veux. Francis Lalanne n'est pas plus fou que les autres, hein.
1: Non, mais tout est possible. On a bien élu Trump à la tête de la plus grande puissance du monde.
0: C'est ça.
1: On observe bien tout ce qu'on voit sur la télé. Par exemple, il y a une question qui va revenir sans doute très, très souvent. C'est la question de la gabegie financière. Est-ce que vous avez parlé, parce que vous n'êtes pas que des artistes, vous êtes aussi des gestionnaires quelque part.
0: Oui.
1: Donc, est-ce que vous avez parlé du phénomène que, bah, en France, effectivement, il y a de l'argent, mais soit c'est toujours les mêmes qui se le gardent, soit ça fout le camp par les fenêtres. Alors, moi, je suis intervenu dans beaucoup de secteurs, par exemple le médico-social, et en fait, on a énormément besoin d'argent. Et quand on regarde à où va l'argent, quand on regarde dans le détail, hein, je veux dire au-delà de ce qui est prononcé un peu caricaturalement à la télé, c'est vraiment une aberration. Et personne ne dit rien. Est-ce que vous avez déjà abordé ce genre de sujet? Est-ce que vous vous êtes déjà penché sur ce genre de problématique?
0: Moi, je dirais même on a essayé de prendre de la hauteur et de se dire que tu parles d'argent. Et effectivement, la plupart des gens, là, ils parlent de boucler un budget, ils parlent d'argent, plus d'argent, c'est trop cher pour le gasoil et tout. Mais est-ce qu'on ne pourrait pas aller à l'origine de la problématique et se dire qui crée l'argent? Quand la France emprunte de l'argent, à qui elle emprunte de l'argent? Il faut rembourser à qui? Qui prend des intérêts sur la dette? On te donne pas de réponse. Si on commençait déjà par se poser cette question-là, l'argent est un outil. Tu te lèves chaque matin pour aller gagner des euros qu'ils fabriquent comme ils veulent. On te dit qu'il n'y a plus d'argent pour payer des clims dans les EHPAD, et après on envoie des milliards à l'Ukraine pour qu'ils achètent des bombes. Est-ce que t'as pas l'impression qu'on se fout de ta gueule? Moi, la question que je me pose, c'est, on nous aurait menti? Je crois qu'on nous a menti sur tout, et notamment cette croyance en cet argent, en cette création monétaire qui est basée sur du vent. Et pourtant, chacun d'entre nous se lève le matin pour aller toucher ces 1 800 ou 2 000 euros, peut-être moins, tu vois, que eux, ils fabriquent et ils n'en ont rien à foutre. C'est de l'esclavage moderne. Alors, quand on dit « il nous faut plus d'argent », déjà, il faut plus d'argent. Il faut passer à un autre système.
1: Bah, surtout faire des économies, on va dire ça comme ça.
0: Mais oui, mais des économies en quoi? En euros?
1: Bah, on va changer le système financier.
0: Ah, si! C'est ça qu'on va faire, nous, avec Francis. On va changer le système. Tu sais, quand les Iraniens, ce qu'ils veulent, c'est changer le système financier. Les Chinois, ils veulent changer le système financier. Et les Africains, ils doivent changer le système financier. Ils doivent changer très vite le franc CFA. Qui fait, en fait, c'est la corde qu'ils ont autour du cou.
1: Mais c'est remplacer une monnaie par une autre, au final.
0: Eh ben, on peut essayer ou pas?
1: C'est quoi la proposition?
0: Eh ben, c'est changer. C'est sortir, si tu veux. On n'a plus de dettes. On doit plus d'argent. Est-ce que tu comprends qu'un État n'a pas à devoir de l'argent à une bande de privés, de salopards, de Rothschild et compagnie? Est-ce que tu te rends compte que ces gens-là, sans bouger le cul de leur chaise, prennent des intérêts sur le travail de chacun d'entre nous?
1: Bah alors, parlons de ça, par exemple, si tu veux changer. Si nous changeons de paradigme, est-ce que, par exemple, les nouvelles monnaies ne seraient pas... On ne pourrait pas adopter...

0: attribuer, par exemple, une valeur d'argent au travail et une autre valeur à la spéculation, par exemple, ou à la rente.
1: Si tu veux, mais comme c'est un outil, si tu veux, on peut trouver l'outil, on peut aussi aller dans le système de la blockchain, pas comme la crypto, je crois que c'est le Salvador qui a essayé. Il y a plein de solutions, mais en tout cas, quitter le dollar et l'euro, si on fait ça, à mon avis, on va être assassiné. Hein. Mais bon, comme Francis est complètement fou, et moi aussi, on est deux fous, donc on peut essayer.
0: Il n'y a plus rien à perdre, quoi.
1: Foutu pour foutu, on verra bien, quoi. Mais bon, c'est vrai que moi, je crois qu'effectivement, le vrai sujet, il est là. Et quand tu me parles d'économie et que tu me parles en manque d'argent, mais j'ai vraiment l'impression d'avoir un esclave dans sa case et qui regarde le maître et qui lui demande, tu vois, qui lui tend la main et qui lui dit « Je peux avoir un peu de... » Mais non, c'est nous qui décidons. On décide, on arrête, on regarde le maître, on dit « Bon, ben, tu te peux à bosser, hein, tu vas au champ, toi aussi. » C'est tout ce qu'on a à faire. Il n'y a pas d'autre solution. Tout ça, c'est faux. Ils payent des gens. Par exemple, quand tu te présentes à des élections, là, tu me parles de ça, tu dois aller ouvrir un compte en banque. Eh ben, nous, on ne peut pas.
0: Oui, non, enfin, c'était le problème que le RN avait vécu, d'ailleurs.
1: Oui, et d'ailleurs...
0: Parce qu'elle avait cherché de l'argent ailleurs, etc., etc.
1: Et d'ailleurs, je ne sais pas si tu as remarqué, mais ils n'ont pas eu de problème de banque cette année. Parce que, en fait, ils ont besoin d'animer le spectacle démocratique que représentent ces élections présidentielles avec des personnages... avec des personnages qui sont là pour te faire croire que tu as le choix. Mais la réalité, c'est que ce sont tous des gens qui travaillent pour l'euro et pour le dollar. C'est tout. Donc, c'est des gens qui travaillent pour la haute finance internationale. C'est eux qui décident. Et nous, on a décidé de faire une candidature artistique. Et la première des choses qu'on va changer sur le plan économique, c'est la monnaie. Voilà.
0: Est-ce que vous, dans votre programme, vous faites intervenir le peuple, le type, on parlait du RIC ou quelque chose comme ça.
1: Oui. Mais après,
0: la façon dont on aborde la démocratie peut changer.
1: Oui.
0: On voterait plus, on fait des référendums, je sais pas, quelque chose comme ça.
1: Oui, aujourd'hui, avec les outils, les réseaux sociaux, les outils dont on dispose, il est possible d'avoir une démocratie directe. Des caméras dans les tribunaux, ça aussi, je pense que c'est important que les gens sachent les jugements qui sont rendus en leur nom. Parce que c'est vrai que le dernier pilier de leur jeu démocratique, c'est la justice. Voilà. On nous dit tout le temps, vous êtes dans un état de droit. C'est tellement marrant. Ce sont des humoristes. Il n'y a pas de droit. Comment se fait-il que s'il y avait un droit et s'il y avait une justice, nous ne serions pas dans cette situation. Il y a une justice pour certains et pas pour d'autres. Et puis, il faut réinventer le truc. Alors, évidemment, me poser la question, Dieudonné, qu'est-ce que tu vas faire? Déjà, je suis humoriste, donc je veux dire, tu dois être paumé parce que tu me poses des questions. Moi, je te dis, on peut essayer tout foutre par terre. On peut essayer. Mais déjà, il ne faut pas dire comment tu vas faire parce que si tu lances un programme, il sera récupéré par le système qui va le retourner. À partir du moment où il voit que ton discours touche la réflexion des gens, ils vont le prendre comme dans la musique, quoi. Et ils vont plagier ça et en faire un truc. Et toi, ils vont te dire que t'es un dangereux antisémite et que je sais pas quoi, t'es raciste. Et que t'as
0: non, mais parce que vous avez un boulevard, là, quand vous prenez toutes les colères du moment. En plus, la jeunesse, en ce moment, est debout. Il y a beaucoup de gens qui, depuis le Covid, ont toutes sortes de... Voilà, anti-vaccin, anti-système, anti-ceci, cela. Vous avez quand même un potentiel boulevard aussi fou que vous soyez, pour pouvoir fédérer des gens et aller tenter des trucs.
1: Oui, ben on va essayer, mais
0: en fait, ça ne l'est pas forcément. Aujourd'hui, je vois des vidéos passer d'un truc qu'on appelle des battles d'aura dans les lycées. Je veux dire, c'est un gag, ce truc. Et pourtant, le monde commence à rentrer dans ces trucs-là. Donc, peut-être qu'en fait, au final, cette candidature, elle n'est pas si folle que ça.
1: Mais c'est dans un monde de fous. De toute façon, on est dans un monde de fous. Donc, effectivement, autant avoir affaire à des vrais fous, des professionnels et des artistes. Après, on va arbitrer les choses, si tu veux. Si nous devions être élus à un moment donné, c'est ce que Francis pense. Mais bon, moi, je le laisse faire. J'ai l'impression que, déjà, si on pouvait... part notre parole être une soupape pour relativiser tout ça, c'est tout le système, je te le disais, c'est tout ce système qui est basé sur un pouvoir qui est là, un pouvoir qu'on ne voit pas normalement, qui doit rester discret, c'est celui qui finance le jeu. Tu ne joues pas au poker contre la banque. Tu joues pas, tu ne peux pas gagner contre la banque. C'est eux qui gagnent à tous les coups. Voilà. Et donc, à partir du moment où tu as compris ça, le jeu politique, il faut plus d'argent là-dedans. Il faut déjà savoir où est la photocopieuse à billets, déjà.
2: C'est comme jouer au Monopoly, en fait. Face, tu perds, pile, je gagne.
1: Si le peuple veut le pouvoir, le peuple doit créer sa monnaie. Et puis après... Après son armée, et puis après... parce que tu sais quand le Rothschild a pris en charge le système bancaire européen, en fait les rois à l'époque ils voulaient pas toucher la monnaie, ils voulaient pas toucher l'argent, c'était ça. Ils pensaient que le pouvoir c'était les lois et l'armée. Eh ben non, quand t'as l'argent t'achètes l'armée et t'achètes le pouvoir, t'achètes tout. Et donc, tes hommes politiques, ce sont des marionnettes, des comédiens. D'ailleurs, Ariane de Rothschild, dans son mail du 20 décembre 2013 à Jeffrey Epstein, elle dit « Il existe en France un homme politique dieudonné ». Alors, soit c'était une erreur, soit en fait, elle considère tous les hommes politiques comme des clowns, comme des comédiens. Et je crois que c'est le cas. Oh, ben... Quand t'as 10 milliards sur ton compte en euros, 10 milliards ou 20 ou 100 milliards, tu vis pas dans le même monde. Tu te poses pas les mêmes questions. C'est des gens qui ne se posent pas les questions qu'on se pose. Il faut plus d'argent dans les hôpitaux.
2: Le temps passe. En tout cas, merci beaucoup à l'ecclésiaste Asile, qu'on a reçu, hein, qui fait partie aussi de l'équipe quand il monte sur Paris, parce qu'il intervient également en tant qu'invité, mais également en tant que co-animateur aussi à ses heures perdues, n'est-ce pas? Non.
0: Voilà.
2: On va en parler. En tout cas, merci à toi, avec Laure et toute l'équipe. On t'embrasse très fort. Avec Judo aussi, on t'embrasse très très fort.
1: Merci à toi, Asile.
2: Et on se voit bientôt dans tous les cas de figure. Et on va passer à la rubrique Agenda.
3: 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Bienvenue à toutes et à tous dans l'Agenda Dubout, l'émission culturelle 100% afro-thérapie, votre rendez-vous hebdomadaire consacré aux cultures afro. Je suis Elisabeth Eoussou et je vous accompagne aujourd'hui pour une immersion au cœur des événements qui font vibrer la scène afro à Paris et en Ile-de-France. Nous débutons avec le Festival du Mois Créole, célèbre ses 10 ans. Le Festival du Mois Créole revient pour une 10e édition du 22 septembre au 6 décembre 2026, organisé par la compagnie d'Ife Kako, dirigé par Chantal Loïal. L'événement met à l'honneur les cultures créoles à travers la danse, la musique, le théâtre, le cinéma et des expositions. Des rendez-vous sont programmés dans plusieurs villes de l'Hexagone, notamment Paris, Nantes, Bordeaux et Strasbourg, ainsi qu'en Martinique, en Guadeloupe et en Guyane. Pour cet anniversaire, le festival met particulièrement en lumière la Guyane et les personnalités qui ont marqué l'histoire et la culture créole. Le 28 octobre, la Journée internationale de la culture et de la langue créole sera également célébrée, un événement placé sous le signe de la transmission, du métissage et du partage pour faire rayonner les cultures créoles auprès de tous les publics. Le programme complet et les informations de réservation sont à retrouver sur le site lemoiscreole.fr. Après ce rendez-vous qui célèbre les cultures créoles, place à la danse, direction Paris pour découvrir notre deuxième événement de la semaine, une soirée qui mêle compas et bachata. Les amateurs de danse ont rendez-vous ce lundi 19 octobre au café Ose d'Enfer à Paris pour une soirée placée sous le signe du compas et de la bachata. Au programme, des cours d'initiation dès 20h30, suivi de cours évolutifs puis d'une soirée dansante jusqu'à 2h du matin. Deux salles permettront aux participants de découvrir ou de pratiquer ces deux styles de danse, quel que soit leur niveau. L'entrée comprenant les cours, la soirée et une boisson est proposée à 11€, hors frais de gestion. Rendez-vous au Café Oz d'Enfer, place d'Enfer Auchereau, dans le 14e arrondissement de Paris, pour une soirée rythmée et conviviale. Et la danse continue dans la capitale pour cette 3e édition, cap sur le 13e arrondissement de Paris, où le Compa et la Kizomba seront également à l'honneur. Une soirée au rythme des danses afro-caribéennes. Les amateurs de Compa et de Kizomba ont rendez-vous ce mardi 20 octobre à Paris à l'occasion de la soirée Saïda Compa organisée à la Sensation Dance School dans le 13e arrondissement. Au programme, des cours de danse adaptés à différents niveaux, suivis d'une soirée animée par le DJ H Amazing pour les passionnés de Compa. Des danseurs expérimentés seront également présents pour conseiller les participants et les aider à progresser. Côté tarif, comptez 14€ pour les cours et la soirée ou 12€ pour la soirée seule. Rendez-vous dès 20h au 105 rue de Tolbiac à proximité du métro Olympiade pour une soirée placée sous le signe de la danse et de la convivialité. On poursuit notre agenda avec une autre soirée musicale, cette fois-ci à Thieille, dans le Val-de-Marne, au programme du Zouk et un artiste attendu sur scène, Pascal L'Enclume. Les amateurs de Zouk ont rendez-vous ce mercredi 21 octobre au Beach Bowling de Thieille pour une nouvelle édition de la soirée Hype et Zouk baptisée Pran Playsy, au programme un show de Pascal L'Enclume autour de ses titres phares, suivi d'une soirée dansante animée par les DJ Styli et Morpheo. La restauration créole sera également assurée par Sikrelelen. La soirée se déroulera de 20h à 1h du matin au centre commercial Belle Épine à Thieille. L'entrée est proposée à partir de 10€ avec une offre incluant une consommation. L'accès est gratuit sur liste avant 21h sur réservation auprès de l'organisateur. Une soirée placée sous le signe du zouk, de la musique et de la convivialité. Et pour celles et ceux qui souhaitent continuer à faire la fête, rendez-vous le jeudi soir à Paris. Notre 5e rêve nous emmène au cœur de la Bastille pour une soirée où l'influence caribéenne, africaine et urbaine. Les amateurs de musique caribéenne et urbaine ont rendez-vous le jeudi 22 octobre au Balajo dans le 11e arrondissement de Paris pour la soirée caribéenne Bastille organisée par eux seuls et Flo. Au platine, le DJ V. Gilou proposera une sélection musicale mêlant chata, dancehall, zouk, afrobeat et amapiano. L'objectif, faire danser le public jusqu'au bout de la nuit dans une ambiance aux influences caraïbéennes et africaines. Bonne nouvelle pour les noctambules, l'entrée est gratuite pour tous. Des offres spéciales sont également annoncées au cours de la soirée. Rendez-vous au Balajo, rue de l'Ap, près du métro Bastille pour une nuit placée sous le signe de la musique et de la convivialité. Pour terminer notre sélection de la semaine, nous passons des soirées dansantes à la scène d'une grande salle parisienne direction le Zénith de Paris, la Villette, où l'artiste guadeloupéen Kéroen donne rendez-vous à son public. Kéroen en concert au Zénith de Paris, l'artiste guadeloupéen Kéroen se produira le vendredi 23 octobre 2026 au Zénith de Paris, la Villette, pour un concert placé sous le signe du reggae et du dancehall. Le public pourra retrouver sur scène l'interprète et ses titres phares lors d'une soirée dédiée aux sonorités caribéennes. Côté billetterie, les places en catégorie 1 en gradin à placement libre sont proposées à 49€. Rendez-vous dès 20h au Zénith à Paris, la Villette, pour ce concert au rythme des Antilles. Je vous donne rendez-vous la semaine prochaine, même heure, même fréquence et même chaîne YouTube Dubout Media. À très bientôt.
4: 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Et oui, on revient sur notre antenne Dubout pour la finalité de cette émission. Je te laisse l'antenne, Nico.
2: Théo, alors pour cette dernière partie, alors très rapidement, j'aimerais présenter en fait un événement qui va se dérouler le 19 octobre de 18h à 21h, donc c'est la semaine prochaine, à l'ambassade de la République démocratique du Congo en France, 32 cours Albert Ier dans le 8e arrondissement de Paris. Donc on a Odile Wanouke hein, qui est juste là derrière moi. C'est une conférence sur les actions solidaires, tous unis pour la santé, avec un invité d'honneur, c'est le docteur Gaspard Mwambou. C'est le directeur de l'hôpital général de référence de Sandoa et fondateur de SSSS, 3S, hein, je précise pas de... En provenance de la province de Lualaba, en RDC, il vient à la rencontre pour partager les réalités sanitaires du terrain, dont la drépanocytose, voilà, de la ville de Sandoa. Voilà. Donc si vous souhaitez avoir plus d'informations, vous pouvez retrouver l'information sur helloasso.com, association Capita, K-A... P-I-T-A. Voilà, sinon vous avez un numéro de téléphone 06 80 70 60 75. La PACOF. Voilà, ben on arrive déjà au terme de cette émission. Merci à vous. Alors, Judo, merci. Est-ce que tu veux dire un mot, une petite minute ?
1: Eh ben écoutez, moi je suis sur scène, hein, spectacle Shiva. Faut aller sur la dieudosphère.com. Et puis vous aurez tout le planning. Je suis en tournée. Alors que ce soit dans des, quand même dans des salles, hein, quand même, j'arrive encore à trouver des salles. Puis autrement dans mon bus. Et puis, j'irai aussi jouer aux Antilles. Puis autrement la peinture. Je fais des expositions. Artadministratif.com. Donc, je vous invite à venir voir un peu ce que ça donne. Et puis autrement, haut les cœurs, hein, faut être patient. Et puis continuer comme vous le faites à résister par la parole et par en prenant la parole et en disant les choses telles qu'elles sont. Donc bravo à vous. Puis moi je vais m'en retourner dans ma campagne.
2: Et après dans la forêt.
1: Oui, dans la forêt.
2: Dans la forêt quand même. Mais en tout cas, merci à vous. On se retrouve la semaine prochaine. 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On se retrouve la semaine prochaine avec d'autres panels d'invités, hein. Toujours à la même heure de 20h30 à 22h30 sur 106.3 FM Radio 12.

0: Eh ouais, Blessed Love, Queens and Kings. Bienvenue, chers auditrices, chers auditeurs, toujours bien connectés sur FPP 106.3 FM, rfpp.net, partout dans le monde, aux mêmes horaires, en direct, avec my man, DJ Sandman avec moi ce soir. Et on a une équipe qui va arriver, on va les laisser s'installer. Tu connais, c'est le direct, il y avait du monde avant, il y a du monde après, donc on va réinstaller tout ça proprement. Là, on vous laisse avec deux morceaux d'un des invités principaux. Mr. DJ Sandman, est-ce que t'es prêt? Et on vous balance ça, c'est Mr. Ivanos, on vient en reparler juste après.
1: C'est Ivanos.
0: Attends, ma faute. Pull it up. On revient proprement avec notre invité principal, notre invité d'honneur ce soir, Mr. Ivanos. DJ Sandman, vas-y.

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1: Collectif dernier appel, la bonne équipe. DJ Scar la prod. L'autre fois, je me retrouve face à un MC là. Cave tchatché, balance un texte, deux textes. Après, s'arrête, y'a plus rien quoi.
2: Pas d'endurance.
1: Un MC sans texte. C'est comme.
3: Dernier appel.

0: Ah bon, ah bon, hey, t'as compris, on est dans la place avec Mister Ivanos avec nous.
1: Yeah, yeah.
0: Bah, bienvenue à toi, comment vas-tu?
1: Merci Blunta.
0: On va essayer de régler le micro en live en même temps. Yeah.
1: Bah, tout va bien, on est content d'être ici, merci FPP de nous recevoir. Et je suis pas tout seul autour de la table, je suis avec des amis, des frères de guerre, l'homme que l'on nomme DRX Classique est dans la place.
2: Yo, sont comment mon Blunta?
1: Manu Vieille Branche est dans la place.
3: Yeah, yeah.
1: Monsieur Jack Morak est dans la place.
4: Vas-y, Duc.
1: Et l'homme que l'on nomme Paro est dans la place.
0: Si, si.
1: Avec DJ Sandman au platine. Si, si.
0: Voilà, la fine équipe encore. Les connexions toujours un peu les mêmes. Hein, qu'on retrouve dès qu'ils font pas la sieste, là, ils passent.
2: ça s'appelle une punchline gratuite.
0: Non, parce qu'on t'a appelé la semaine dernière, mais bon, t'étais occupé à ronfler apparemment.
2: Exactement, on se repose des fois, c'est bien.
0: Mais bon, voilà, notre invité exceptionnel, permanent, invité quand il veut, DRX, que vous commencez à connaître maintenant sur les ondes, et avec son DJ Sandman, la fine équipe.
5: Bonsoir.
0: Donc bah voilà, on venait parler d'un événement là qui va avoir lieu bientôt, donc déjà on va en parler, puis après on va revenir sur ta présentation, ta carrière, tes projets, tout ça. Mais déjà comme ça, dès le début, on met les gens dans l'ambiance. C'est quoi l'événement, c'est quand, c'est où?
1: L'événement, c'est au Café La Pêche à Montreuil. C'est vendredi 16 octobre à partir de 20h, concert d'Attili. Et on fera la première partie avec les poteaux.
0: Ah bon? Donc ça va être une grosse scène, là, tous ensemble et tout, première partie?
2: Ouais.
4: Yeah.
0: Bon, et encore, je dis tous ensemble, mais je crois qu'il en manque, là, non?
1: Ouais, il y a d'autres invités qui seront là aussi, il y aura d'autres surprises.
0: Bon, un spécial large up à Monsieur Paul, là, qui va peut-être nous rejoindre tout à l'heure.
1: Il devrait arriver.
0: Donc voilà. Donc vous avez combien de temps de show, là? Ça va être quoi, une demi-heure?
1: Un peu plus, hein. Entre 45 minutes et 1h.
0: Ok, donc bon gros show déjà, vous allez pouvoir vous exprimer.
1: Ouais, on nous a donné du temps, et ça fait plaisir, ça permet d'inviter des amis, et de partager un beau moment de musique.
2: Après, à savoir, en fait, de base, c'est Ivanos, il est invité sur l'avant-première de Attili, et ça se rejoint bien, parce que par rapport à son univers, etc., Ivan, ça va de soi, tu vois. Et le frérot, comme d'hab, hein, il vient pas sans les refs, donc il nous a invités avec lui, tu vois. C'est ça qui est important à dire.
1: Ouais, la musique, c'est une histoire de partage. Et c'est comme ça que j'aime le mieux vivre les concerts. Avec des amis et que ça raconte une histoire.
0: Bon, alors justement, vous venez nous raconter une histoire. Il y a une thématique un peu sur ce show que vous avez beaucoup préparé. Ça va être comment?
1: Bah, le but, c'est l'énergie. Plus qu'une thématique, c'est... faut qu'on envoie un maximum d'énergie. Et c'est pour ça qu'on s'est préparé. C'est ça qu'on veut transmettre.
0: Parce que bon, vous avez l'habitude de travailler ensemble, mais vous avez des projets, personnels. Donc, je sais pas, toi, qu'est-ce que tu pourrais nous dire sur ton univers particulier? Parce que bon, les auditeurs, la plupart connaissent un peu déjà les univers de la plupart des artistes ici présents. Mais toi, qu'est-ce qui te différencie? C'est quoi ta particularité? C'est quoi ton univers? D'où tu viens? Tes influences, tout ça un peu.
1: Bah moi, je viens de Montreuil. Et en fait, j'ai kiffé le son, j'ai découvert le son à travers les sound systems à Montreuil. Plus le dancehall qui m'a mis ma première claque quand j'avais 15-16 ans. Avec Sandman qui est là aussi, on est de la même génération, on est du même quartier. Et on s'est pris cette tarte des sound systems dans la tête. Et ça nous a marqué fort. Il y avait un collectif de Molisha qui tournait beaucoup sur Montreuil avec des DJ comme Azo.
0: Non, je sais pas eux.
1: Ouais. Et...
0: Nisso,
1: Yas, Elias, Siaka. Si, c'était incroyable ces soirées. Il y avait tous les meilleurs MC de l'île de France qui se rejoignaient pour venir kicker ça. Il y avait des dizaines et des dizaines de MC qui venaient défoncer la scène. Si on garde des soirées mémorables, ça m'a marqué. Et c'est ça qui m'a donné envie de prendre le micro.
0: Ok, bah, un spécial large up, comme tu disais, Montreuil, Demolisha. AZR, Louranx, toute la famille, tout le ghetto, tu connais, et spécial parce que il y avait le travail des soirées, mais il y avait aussi le travail des mixtapes, faut pas oublier. Ils ont fait un gros travail sur les mixtapes, qu'on fait pas mal bouger les choses, donc large up à eux.
1: Yeah.
0: Et donc tu disais, tu viens de là, c'est plutôt quelle période du coup?
1: Bah, les années 2000.
0: 2000, ouais.
1: Ouais, ouais, je suis de 86, donc si je rajoute ça... Ouais, c'est ça, la moitié des années 2000.
0: Ok. Mm. Et donc du coup, tu dis que tu viens quand même du dancehall, mais tu t'es orienté rapidement vers le rap plutôt, ou vers d'autres styles.
1: Autour de moi, il y avait que des gens qui rappaient, du coup, beaucoup de rap, beaucoup d'impro par la force des choses, mais j'ai toujours eu cette attache au dancehall et au reggae. Mais à force de traîner avec des rappeurs, bah, on se met à rapper aussi.
0: Si, si.
1: Ouais, un mélange.
0: Du coup, tes premiers projets qui sont sortis, c'était quoi, c'était quand?
1: C'était en 2018. Premier projet, ben, tout fait en autoprod, en indé et tout, avec Drixé qui était là sur le premier projet déjà. Puis, ouais, l'autonomie, c'est une valeur importante pour moi. Du coup, j'ai appris à enregistrer, à faire les mixages. Donc, petit à petit, ça a progressé. Les premiers projets sont pas super bien mixés, mais voilà, je voulais être capable de faire un truc du début à la fin tout seul, et c'est en faisant que j'ai appris. Et après, j'ai compris aussi qu'en confiant ça à des gens à qui c'est la spécialité, on arrivait à un meilleur résultat.
0: Ah, c'est pour ça en fait, parce que tout à l'heure en off, pendant qu'on préparait un peu l'émission, je vais dire un peu les choses. Drixé lui disait, oui, c'est toi qui as été le premier à le produire et tout. En fait, tu te faisais la main sur lui. En fait, il t'a servi de cobaye.
2: Mais moi, je suis le cobaye, moi. Pas de galère, frérot. On y va.
0: Puis après, il a dit, non, franchement, il vaut mieux le faire faire à quelqu'un d'autre, quoi.
2: Ah bah, réellement, hein, t'as vu, si on reparle de ça, c'est entre guillemets le premier mec qui a cru en ce que je faisais dans la musique et qui l'a mis vraiment... vraiment, ça, il a produit le truc pour moi, parce qu'on a mis plein de gens en connexion, on a ramené plein d'artistes, chacun de son autre côté, lui du sien, lui du mien. Ça a créé la bonne équipe et c'était un putain de moment humainement, tu vois ce que je veux dire. Donc non, ouais, rien à dire. Franchement, ouais, c'est un des premiers gars qui a cru en moi. Moi, je peux dire ça, tu vois.
0: Ok. Justement, les connexions un peu avec toute l'équipe, là, comment ça s'est fait, ça vient de quoi, ça vient d'où, c'est des risques que tu as côtoyé en premier, on va dire, ou c'est...
1: Ouais. Bah, à un moment, quand nos routes elles se sont croisées, on s'est pu séparer.
2: Ouais, de ouf. On en a fait un freestyle dans la rue de chez lui, et après on a découvert qu'on était dans le même univers un peu. Et l'aventure, elle a commencé, ça s'est fait humainement, c'est parti d'une blague. Hein. On a rigolé, on a dit ouais, ça serait bien de faire un truc comme ci, comme ça. Même pas 6 mois après, on s'est retrouvé avec tous les éléments. Et ça s'est fait tout seul, même le nom de tout ça. Tu sais, je vais pas te mentir, ça c'est un truc, ça s'est pas décidé, ça s'est fait en fait, tu vois.
1: Et quand il y a la complémentarité, les choses se font naturellement, sans forcer.
2: C'est grâce à ça que moi perso j'ai commencé à faire plus de choses dans la musique, tu vois.
0: Ok. On part sur un petit son, Monsieur Sandman. Là on a un son apparemment un peu différent aussi à faire découvrir aux auditeurs.
1: Un peu différent, donc on aura une invitée spéciale vendredi 16 au Café La Pêche. C'est une chanteuse lyrique. Elle s'appelle Julie Fioretti, et donc c'est un morceau que j'ai composé, et on va mélanger du rap, du dub et du chant lyrique. Feu rouler Sandman.
0: Si.

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1: Yes. Bon, alors, ça change des morceaux qu'on a entendus au début.
2: Ouais, ouais.
3: Et de ce que tu vas entendre après.
1: On espère.
2: Pas de limite.
3: Bah, tu vois, elle a fait partie. Julie, elle était là, elle nous a. Pourtant, tu vois, c'est une artiste qui a. Pas notre temps, en vérité, dans le vrai sens du terme, tu vois. Quand on a commencé la bonne équipe avec Ivanos. Et bah, elle était là, présente. On avait la chance d'avoir des gens de qualité comme ça, hein, au niveau de musique, tu vois. Donc ça tue, moi, je trouve. Moi, je conseille à tout le monde d'aller écouter La Bonne Équipe sur YouTube. Vous allez kiffer.
1: Bon, j'en profite pour en passer une aussi spéciale pour Gisèle.
3: Ouh, Gisou.
1: Parce que c'est vrai que c'est aussi une des caractéristiques des shows que vous pouvez proposer. C'est effectivement
3: c'est
1: d'intégrer
3: vrai.
1: Des gens comme ça qu'on ne trouve pas forcément sur les scènes hip-hop classiques. Pas forcément
3: joué, mec, hein,
1: qu'on s'attend pas forcément à voir au Bourbier par exemple.
3: Ouais, je suis d'accord avec toi.
1: Avec des graffeurs autour et tout.
3: Non, donc, ouais, big up à elle, franchement, elle nous suit, elle nous donne énormément de force. Donc c'est la moindre des choses de lui faire un retour.
1: En tout cas, pour ceux qui connaissent pas, allez voir sur les réseaux, il y a des petites vidéos qui tournent. Il y a des combinaisons très très sympas à aller écouter. Pour ceux qui sont friands de ce genre de
3: déjà, venez le 16, hein. Venez le 16 octobre, vous allez en prendre plein les gencives, comme on dit chez nous. Gentiment, hein, c'est gentil, c'est mignon.
1: Donc là, tu disais, c'était une prod à toi, ça, du coup
2: Ouais, ouais, ouais.
1: Et ça, c'est prévu pour sortir quelque part, c'est sorti, c'est comment?
2: C'est déjà sorti, ouais.
1: Ok, en solo, du coup
2: Ouais, sur un projet solo, le titre s'appelle Speranza.
1: D'accord.
2: Avec Julie Fioretti, ça se trouve.
1: Ok, et pour revenir sur les morceaux qu'on a passés au début, il y avait deux morceaux différents qui viennent de deux de tes trois albums, c'est ça?
2: Ouais, ouais, c'est ça.
1: Donc il y avait quoi? Il y avait un morceau qui venait de Soleil Vert?
2: Non, un morceau qui venait de Soleil Vert, qui a été produit par mon poteau DJ SK. Il s'appelle Un Couteau pour Deux, et on a entendu aussi la scène qui est sur l'album Still Blazing. Ces deux morceaux... avec de l'énergie pour la scène. Ouais, ouais, c'est ça. La thématique de ces morceaux-là, c'est vraiment l'envie de tout défoncer sur la scène. On est des MC là autour de cette table et c'est quelque chose qui nous tient à cœur d'être efficace quand on se présente sur scène et qu'on envoie en live.
1: On revient un peu sur ton parcours discographique, on va dire. Le premier album, c'était... pardon, j'ai un trou.
2: I Tree Trap, le premier album... En 2018, ensuite Soleil Vert que j'ai composé pendant le Covid. Ensuite Soundboy, celui-ci, j'ai produit toutes les prods de ce titre-là qui est arrivé 2022, il me semble. Et Still Blazing, c'est 2025, voilà.
1: Okay,
3: là, je t'explique, les mecs comme ça, c'est les mecs comme Paro ou quoi. Le temps que nous on fasse un EP, ils ont trois albums. T'as capté.
2: Non, j'ai trop besoin de.
3: T'as capté. Vraiment, hein, c'est vraiment, je vous mens même pas quand je parle.
1: Et je voulais
2: autoproduit, ouais.
1: Et je voulais revenir justement sur les titres de tes albums, parce que justement, il y a une connotation dancehall quand même dans au moins deux.
2: Ouais.
1: Et pourquoi
2: Le dernier, il s'appelle Still Blazing, et je l'ai appelé comme ça parce que. Même à l'âge que j'ai aujourd'hui, j'ai la flamme qui brûle encore plus que jamais en moi.
1: Quel âge t'as?
2: Moi j'ai 40 ans, je suis de 86.
1: Écoutez les paroles des jeunes.
2: Ouais, les anciens. Ouais. Mais je sens la flamme en moi, toujours, même plus forte que jamais. C'est pour ça que j'ai appelé cet album comme ça, parce que ça brûle toujours à l'intérieur.
1: Et tu l'as sorti quand du coup?
2: L'année dernière, ouais. On avait fait une release party à la pêche, c'était cool.
3: C'était très très cool.
2: Ouais.
1: Bon, tu sais déjà ici, hein, c'est Morfaya, donc voilà. Et pour parler des anciens qui ont toujours le feu, on parlait tout à l'heure pareil en off de Capleton, tout ça. Capleton a sorti son album là cette année aussi, qui pareil, c'est aussi More Blazing, quoi. Donc je pense que c'est effectivement une période où on a encore plus besoin que depuis les années 90-2000 apporter notre message, parce que ça fait déjà un bout de temps effectivement qu'on suit ces idées-là ou qu'on essaie de les propager, que c'est vraiment la période maintenant où plus que jamais faut propager, faut protéger nos enfants, donc voilà, c'est important aussi d'entretenir cette flamme aussi, je pense.
2: Yeah.
1: Et Soleil Vert, du coup, c'est passé quoi, c'est en référence au roman au roman et au film.
2: Ouais, au film, c'est une référence au film, exactement. C'est un film qui m'avait marqué et on était en plein Covid et voilà, c'est la référence au film, bien vu.
1: C'était une référence un peu complotiste à l'époque du Covid quand on en parlait, non, de Soleil Vert, je crois.
2: C'était un film dystopique.
1: C'est ça.
2: Les années... Oh, c'est vieux, hein.
3: C'est un classique.
1: Ouais, c'est un classique, oui. Que je conseille de lire ou de voir pour ceux qui n'ont pas envie de lire.
2: C'est le genre de film qu'on peut pas raconter parce qu'on découvre tout à la fin.
1: Ouais, puis après, sinon, si tu racontes les choses, c'est pas bon.
2: Ouais,
1: c'est faut que les gens les découvrent au fur et à mesure parce que c'est une dinguerie aussi. Donc, mais en tout cas, un conseil à aller voir et réécouter l'album. Peut-être, vous verrez les références. Pourquoi les similitudes, sans rentrer dans le complot. On a fait le tour là un peu de tout ça. Est-ce que tu veux parler un peu justement des gens qui t'ont aidé sur les prods de ces différents opus, de ceux qui t'accompagnent, avec qui tu travailles?
3: Moi, je béflanche, je suis sur tous les projets, il y a quoi?
1: Mais mets-toi aussi, quand tu mets le pied dans la porte, après c'est fini.
3: Non, il m'a fait l'honneur, je suis invité sur tous ces projets, au frérot. Vraiment, je crois, j'ai un son minimum sur tous ces projets.
2: Oui,
1: ça fait aussi longtemps que ça que tu le supportes.
2: Ouais, on se supporte mutuellement.
1: Dans tous les sens du terme.
2: Tous les sens. Et Julie, qu'on a entendue là, elle revient assez régulièrement sur mes projets. Sinon, sur le dernier, il y a Doc Black qui est venu balancer un couplet très fort. Puis...
3: Il y a qui d'autre?
2: Monsieur Paul, hein, comme
3: ah, oui,
2: Monsieur,
3: bah,
2: Paul,
3: ouais,
2: Monsieur Paul est dans l'équipe. Monsieur Paul est dans l'équipe.
3: Là, sur le dernier projet, il est là, ouais.
2: Ouais.
3: Franchement, en plus, c'est un son... tu rigoles, parce que c'est du chata, carrément. Il m'a fait chanter sur du chata, Ivanos. Non, ça tue, bête de souvenir, ce son, comment il était fait.
2: Big Up Broly aussi, qui est sur le projet. Et I know,
3: de ouf.
2: Ouais, de la Martinique, qui était de passage. Il a posé son couplet et il était là, il était en métropole comme par hasard au moment de,
3: bah, il est venu
2: de la
3: ici.
2: Release party.
3: Il est venu à FPP.
2: Il est venu à Ino. Ok.
3: Il est venu faire un passage à SPP, à FPP, pardon.
1: Ok. Mais on va repartir sur un son là, mais avant, rappeler les réseaux sociaux où on peut trouver les sons, téléchargements, tout ça.
2: Moi c'est Ivanos, Ivanos, et si on écrit Ivanos musique sur les réseaux, on trouve ça, voilà.
1: Ok.
2: Et Ivanos, Ivanos, sur les plateformes de streaming, YouTube, tout ça, vous pourrez écouter. Merci.
1: Ok, on va rebalancer un nouveau son, là, DJ Sandman, là, il est chaud là, pour rebalancer encore un morceau de Steel Blazing, je crois.
3: Ouais, dis ouais.
4: Alors, c'est le son qui s'appelle avec DRX.
3: Ah bah tiens.
2: Incandescent.
4: Comme la flamme.
1: Ah bon.
3: Tiens, ça, c'est le moment émotion, ça. Comme il dit, bon.
5: Ça, c'est le
3: kick. On écoute là. On peut kicker aussi, on peut tout faire ici.

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0: Olivier.
1: Pa. Hey. Je crois qu'ils sont pas prêts à dire.
2: C'est une dinguerie ce son.
1: Par contre, faut que je parle plus près du micro. Ouais.
2: Ouais, excusez-moi, je croyais que j'étais dans mon canapé.
1: C'est ça. T'as pris le meilleur fauteuil, c'est pour ça, de toute façon.
2: Ouais, ils savent que je suis en convalescence, j'ai mal au dos en ce moment. Ils prennent soin de moi, les frères.
1: Ah, c'est bien, t'as de la chance.
2: Ah ouais.
1: Qu'est-ce que je veux dire ? Donc, ça, c'était sur l'album
0: Still Blazing,
1: pardon. Yeah.
0: Est-ce que j'ai pas dit tout à l'heure, j'aimerais rajouter Still Blazing, c'était aussi un titre d'Azrock et ça faisait une petite référence à Azrock.
1: Si.
0: Ouais, qui m'a beaucoup marqué et quand je le voyais en sound system à l'époque, une énergie incroyable et il fait partie de ceux qui m'ont donné envie de kicker le micro. Yeah.
1: Aspen Item, tu connais déjà. Qu'est-ce que je voulais dire d'autre je sais plus, c'est pas grave.
2: Là, ça va bien se passer, t'inquiète.
1: DRX, du coup, on va enchaîner un peu sur toi, là, vite fait, l'actualité. Parce que bon, je pense qu'on va faire comme à Smoke the Beat, je crois. Ça va être vite balayé, quoi.
2: J'étais éliminé. En tout cas, bête de concours, hein. Franchement, ils sont grave bienveillants, ceux qui organisent, Smoker et toute son équipe. Et on a galerie avec Paul, en plus on a passé un bon parcours et tout, c'était grave agréable en vérité. Et Paul il est encore en course, moi je suis éliminé. Je me suis fait éliminer par le Bonhomme, très gros rappeur, j'ai rien à démériter comme on dit chez nous. Donc voilà.
1: Bon, du coup on pourra pas attendre la finale tant attendue.

0: C'est DRX classique.
1: Et Monsieur Paul,
0: Monsieur Paul, ouais.
1: Monsieur,
0: comme ça se prononce, Paul. Ouais.
1: Et de toute façon, il y a les liens pour aller voter ou pour le.
0: Ouais, bien sûr, sur les stories et tout, il y a tous les liens.
1: Donc voilà. On va continuer le tour de table un peu. On va partir avec Monsieur Manu Vieillebranche.
0: Aïe, aïe, aïe.
1: Ah, faut qu'on passe un casque du coup.
2: Yep.
3: Ah, attendez, il monte sur la moto.
1: Ah, maintenant, t'es en mode route secours maintenant, t'as vu?
2: Ok, moi c'est Monsieur Paul.
0: Tu vois ou pas comment on se débrouille toujours? Ça s'appelle Culture Startman.
1: C'est ça. Bah, re-bienvenue à toi.
2: Yes.
1: T'étais déjà patient, t'avais déjà reçu.
2: Ouais, ouais.
1: Ça fait plaisir de te revoir ici, parce qu'on te croise de temps en temps dans les soirées, tout ça, mais c'est vrai que voilà.
2: Ouais, ça fait plaisir, merci.
0: Ah, Manu, c'est un guerrier, il est avec nous à 100%, c'est toujours.
1: Oh, pas qu'avec vous, hein. Des fois,
0: ouais,
1: je l'ai vu,
0: plein de
1: j'ai vu avec les ennemis aussi.
0: Ouais, c'est pas grave.
2: J'ai pas d'ennemis, moi.
0: Ça s'appelle être infiltré. Non, mais ouais, ça.
1: Ah, c'est pour ça qu'il est venu en bleu, ah, d'accord.
0: Mais comme je dis toujours, franchement, Manu, c'est le mec le plus hip-hop que je connais dans ma vie. Donc, tu vois, vraiment, dans l'esprit et tout, c'est vraiment le mec le plus hip-hop.
1: Bah, bienvenue à toi, en tout cas.
2: Merci. Puis, bah, merci pour l'accueil, une fois de plus.
1: Bah, avec grand plaisir, tu sais déjà. Qu'est-ce que t'as comme actualité, toi? De quoi t'as envie de parler, là, en ce moment?
2: J'ai envie de parler... Alors, déjà, oui, au niveau actualité...
1: Alors, par contre, il y a Paro, là, qui est derrière son masque, et en plus, il est sans micro, alors, t'as vu, là...
2: Non,
1: lui,
2: mais...
1: c'est plus infiltré, lui, c'est...
2: Bah, le dernier morceau sur lequel j'apparais sur les plateformes, c'est Sans Arrêt, un morceau de Monsieur Paro, que je suis venu en inviter avec Mr. Jack Morak ici.
1: Si.
2: Et... Donc voilà, t'as un bon morceau dont je suis très content et très fier. Et on a eu l'occasion de faire la semaine dernière
4: Ouais, c'était grave cool.
2: Ouais,
4: tranquille.
2: C'était sympa, on l'a fait sur scène.
4: Le sec.
2: C'était bien sympa. Sinon, au niveau actu, le 5 décembre, on est en train de préparer un événement là, avec justement Culture Start et DRX, Monsieur Paul.
5: Hein? C'est quoi le nom de l'événement?
2: HHF. Non, faut pas que je dise trop vite.
4: Non, HFF. C'est HFF.
6: La soirée Hip Hop Friends and Freestyle.
2: Ah.
6: On organise ça environ.
2: HHF.
6: Une fois par mois, où on met un MC à l'honneur qui choisit sa programmation et il présente. Il présente des artistes qu'il apprécie et lui-même se produit en showcase. Et on fait ça à la parallèle. C'est à Robespierre, à Montreuil, donc 5 décembre, la HFF
2: merci.
6: De Manu Vieillebranche.
2: Merci pour la com', Ivan.
6: Et tout bientôt, on fait la RFF, la Reggae Friends and Freestyle. Ce sera la première, c'est celle de DJ Sandman. Tu peux nous donner la date, Tom, s'il te plaît?
7: Ça sera samedi 24 octobre, entrée gratuite, métro Robespierre, voilà.
2: Stylé,
6: la
2: magnifique.
6: Parallèle.
1: Bon, t'as vu, il a juste oublié de donner l'horaire, mais il est au taquet sur la promo.
6: C'est,
1: hein.
6: C'est le soir.
4: 19h30, 20h.
1: Je crois, voilà, c'est ça. Ouais. On avait déjà parlé la semaine dernière, alors tu vois, moi je l'ai dit, c'était, comment je l'ai annoncé? Hip Hop Friends and Friendly, je crois.
4: Hip Hop Friends and Family.
2: Ok.
6: Freestyle.
4: Hip Hop Friends and Family.
6: Friends and Freestyle.
4: Friends and Freestyle. Ah, ok, mais tu vois, on l'interprète chacun.
6: Family and Freestyle.
1: Ouais, c'est un peu comme NTM, comme IAM, quand vous voulez entretenir la légende, vous voulez commencer. Bon, du coup,
2: ouais, donc voilà, donc rendez-vous le 5, la programmation, elle est déjà sympa. Il y aura un invité, le Chiller, Natty Word et Ilyes.
1: Okay.
2: Donc,
1: toi, où est-ce qu'on peut te retrouver, Instagram?
2: Ouais, sur Instagram, Manu Vieillebranche, sur TikTok, Vieillebranche 92, je crois. Et sur YouTube, Vieille Branche Rap de Daron. Et sur les plateformes, Vieille Branche tout court.
1: Et la Vieille Branche de Daron, c'est pas un peu le seul qui est vraiment sur TikTok en vrai parmi nous là? Non, Sandman, t'es sur TikTok toi?
7: Non, je suis pas sur TikTok.
1: Paro, t'es sur TikTok?
2: Ouais, hein, c'est pas son nom.
1: Toi, t'es efficace toi.
4: Il faut.
2: Mais j'avoue, je suis pas très actif sur TikTok. J'ai du mal à maîtriser. Déjà, Instagram, c'est beaucoup pour moi. Bref.
4: Non, ça va.
1: Bon, heureusement, j'ai une community manager, large job à elle. Voilà. Parce que TikTok,
2: c'est pour ça que je me rapproche de Culture Start. Il y a des gens compétents.
1: Bon, on continue à faire le tour un peu. Donc, bah, Monsieur Parot, qu'on en vient d'entendre.
4: Jack de retour. Hein, c'est quoi, c'est la quatrième fois maintenant que je suis là dans la partie.
1: Je sais même pas,
4: je vais enlever ça là.

0: Je prends le.
1: Hop là.
2: Ouais, ça doit être la quatrième que je viens là. Je suis Big SO quand même à Ivanos, hein, notre maître de cérémonie, avec qui on va casser la scène vendredi, première partie de Attili. Yeah. Donc déjà, ça fait grave plaisir parce que on débarque en équipe, quoi. C'est A-Start et aussi une ombre qui arrive bientôt du nom de East Block. Voilà, on est là, okay. Tu vois. Donc ça c'est vraiment vraiment stylé. Moi, je suis grave content de participer à ça et voilà, je pense qu'on va tout niquer.
3: Bon.
2: Ah, et on a un membre qui vient d'arriver là. On a Monsieur Paul aussi qui va débarquer dans le studio. Yeah. Bim. On est synchronisé. T'as vu, j'ai appelé East Block, il a fait fuyou. Ouais. Il est arrivé, il a pop.
4: Il vient d'annoncer East Block.
5: Sinon, on arrive chez Watt.
2: Magnifique.
4: Et Paul arrive dans la maison.
2: Voilà quoi.
6: Donc du coup, j'ai pas tout suivi là, excuse-moi.
2: Non, pas de galère, t'inquiète, je parle beaucoup. Hein.
6: Non, t'inquiète. Je sais que vous faites le taf de toute façon, donc c'est bien, il n'y a pas de souci. Je pensais, c'est un masque différent à chaque fois en fait.
2: Ouais, c'est ça, bon, on avance, hein, c'est de l'ingénierie, hein, tu vois, là, il y a des masques dorés, métalliques, cuivrés, là c'est un bleu. Celui-là, c'est celui que j'ai porté à la boule noire le 29 mai dernier. C'était vraiment trop trop stylé, avec un morceau sur une prod de Chrono Music. Donc vraiment un gros track duquel je suis grave fier et content. Et voilà quoi. Et niveau actualité, je suis en train de défendre justement ce morceau là qui est sorti sur les plateformes. Que je défends partout, hein, comme on l'a dit tout à l'heure, hein, TikTok, Insta, WhatsApp, Flyer,
7: Vinted.
8: Et pour ceux qui ont loupé, il y a Sans les mains aussi. On peut te mettre des baffes même sans les mains, comme il a dit Ivanos.
2: On a un son, déjà, comme je disais tout à l'heure, Vieille Branche, on a le son Sans Arrêt, qui est en fait un son qu'on a sorti déjà, je crois que c'était en avril dernier, donc ça fait un petit moment. Donc Jack, moi, Vieille Branche et moi-même. Et Ivanos, Derix et moi-même sur Sans les mains. Et bientôt, il y en a un qui arrive aussi avec Polo.
7: Ouais, mais
2: il n'est pas encore mixé.
7: Il y a déjà un titre aussi de toi et Wam. Qui s'appelle
2: Miroir. Ouais, Miroir, de ouf. Ouais, déjà, Miroir, incroyable, bête de son par un.
7: Bonjour. Ouais, bonjour.
6: Non, j'allais dire, c'est quoi ces manières là? Déjà, le gars, il arrive en dernier, il prend la parole avant Mora, qui n'a même pas encore eu le temps de dire bonjour.
2: Et il est vif, il n'a pas le temps, Paul, il n'a pas le temps.
7: On m'a donné un casque et tout, fallait pas me mettre des écouteurs, les gars. Ça va ou quoi?
6: Ça va, tranquille,
7: ouais,
6: et toi?
7: Ouais, super, bien, bien.
6: Voilà.
7: Bismillah, c'est les ténèbres, hein, comme disent.
2: Là, il fallait la
6: placer. Justement, t'étais en transfuge là, c'est comment là?
7: J'étais en repérage.
6: Ah, c'est ça? Bon, juste on va laisser quand même Monsieur Morak aussi se présenter, parce que bon, toi t'as eu le temps de dire bonjour du coup.
9: Let's go, Jack Morak, je suis un rappeur qui vit dans le 94, je suis pas natif du 94.
6: Mais... Non, t'avais pas reçu ici encore.
9: Non, c'est la première fois, merci pour l'invite, merci à Ivanos de m'avoir invité pour cette radio et pour l'événement du 16, là, vendredi. Moi je suis un gars du bled, à la base je suis de Marrakech. Et voilà, j'ai un EP qui est sorti en mai, qui s'appelle Fenêtre de tir. C'est mon premier EP, 7 titres, Zidik. Il y a un seul feat avec le dénominateur commun.
2: Le dénominateur.
9: Le dénominateur commun, Monsieur DRX.
8: Voilà. Ouais, c'est vrai, il m'a fait l'honneur que je sois le seul artiste avec lui sur son EP, ça tue. Ça tue. Et attention, Jack Mo, c'est pas n'importe qui, un grand lyriciste, les gars.
9: Merci,
8: c'est
9: frérot.
8: Pas comme si c'était le mec qui vend des clopes en bas chez moi, tu m'as invité à faire un feat. Hein.
7: Peut-être qu'il vend des clopes quand même, on sait pas, faudra lui demander.
9: Zidik, pour arrondir les fins de mois, des fois. Voilà, donc moi, mes influences, un peu l'EP, c'est très hip-hop, très un peu New York, fin 90, début 2000, et très rap parisien, quoi, voilà.
8: Ne chauffe pas, il va danser le Seawolf.
9: Aïe, sur la table.
6: Ok, où est-ce qu'on peut te retrouver, toi? Est-ce qu'il y a qu'est-ce qu'il y a qui est sorti déjà que...
9: Alors, l'EP, il s'appelle Fenêtre de tir, c'est un EP 7 titres que vous pouvez retrouver sur toutes les plateformes. Et il y a mon Instagram, Jack Morak. Et j'ai un TikTok, mais qui est à l'abandon de... j'ai même plus l'appli, là. Donc, ouais, j'ai aussi un TikTok de temps en temps. Je vais voir si des gens ont liké.
6: Ok. Du coup, ouais, c'était ton premier projet.
9: Ouais, tout à fait, ouais.
6: Des choses à rajouter sur les gens qui ont pu t'aider à le mettre sur pied?
9: Alors, sur cet EP, c'était beaucoup tout seul dans ma chambre. En revanche, les personnes qui sont autour de cette table m'ont mis le pied à l'étrier sur, pour aller sur scène. Et voilà, déjà, je les remercie, les Monsieur Paul, les Ivanos, les DRX. Et oui, il a dit, Paro, que j'ai fait un morceau donc, sans arrêt avec eux. Et oui, ils m'ont mis le pied à l'étrier pour faire mes premières scènes. Et donc, on a fait aussi... j'ai dû passer par la case HFF. HFF. Voilà. On était tous un peu tous sur scène.
6: Ok. Bon, du coup, monsieur Paul.
7: Bonsoir à toutes et à tous. Bonsoir Blunta, bonsoir Sandman, bonsoir l'équipe. Ça va quoi? Moi, je lance une nouvelle émission, ça s'appelle Bonsoir la Terre. Ça va ou quoi? Ouais.
6: Ah, tu nous as fait un faux départ tout à l'heure, puis maintenant tu t'es bien carré dans la start-up.
7: Ouais,
6: block,
7: je suis
6: là,
7: à l'aise, je suis bien et tout, j'ai ma petite bouteille d'eau, tranquille, ça va.
6: Bon, tranquille, bon, toi on t'a déjà reçu ici, ouais. Nous on se connaît depuis un peu plus longtemps même que le reste de l'équipe.
7: Bah ouais, carrément.
6: Du coup, de par le fait.
7: Bah ouais, de par le fait de Studio même. One, l'émission, reggae.fr, tout team, le Sunscar.
6: Ah, ça nous rajeunit pas.
7: Ça nous rajeunit pas.
6: Qu'est-ce que je veux dire, bah, Large Job quand même, Anytime, tu connais déjà
7: bah oui.
6: Toute l'équipe là-bas, là, dans le sud surtout.
7: Bah ouais, puis surtout qu'ils ont passé une sale saison frérot, hein, parce qu'ils n'ont pas pu faire leur édition là cette année, c'était compliqué avec les incendies et tout, ouais. Et puis des histoires de déménagement j'ai cru comprendre. Et
6: ouais,
7: tout,
6: bon je crois qu'il devait y avoir des travaux qui devaient être subventionnés, ouais. Mais qui ont été retardés, qui ne laissaient pas la possibilité d'accueillir le public, donc bon. Le Sunska, Large Up à eux, on espère les retrouver. Et puis gros big up aussi à l'émission Studio One.
7: Yes, Général D qu'on big up 100 fois et toute la team. Mo, Selecta, Angie Banks, Graz, Selecta et toute l'équipe. Ma sœur aussi hein, qui fait partie de l'équipe Oxygen. Voilà.
6: Ok.
7: Ouais.
6: Bon, bah ça c'est dit.
7: Ouais, ça c'est dit.
6: Monsieur Paul, on a parlé de toi tout à l'heure, c'est pour ça que ça t'a fait arriver vite là.
7: Ouais, j'ai couru et tout.
6: On commençait à clasher, là, à dire que ouais, c'était pas normal que ça soit toi qui se fasse passer.
7: Bah ouais.
6: Alors que le pauvre DRX, bon.
7: Eh ouais. Bah ouais, on sait.
6: Donc bon, Smoke the Beat en ce moment, c'est ça la grosse actu là?
7: Smoke the Beat en ce moment, bah là je suis pas en méga bonne posture, hein. Honnêtement, je la sens, la demi elle est compliquée là.
6: Ah bah,
7: c'est compliqué.
6: On fait un appel aux dons, hein,
7: donc,
6: je sais pas.
7: N'hésitez pas à vous connecter sur Instagram, suivez le compte Smoke the Beat. Il y a mon petit freestyle, je suis face à Léon Lia qui est une super rappeuse, mais il faut que je la batte, wallah. Comme dirait mon collègue de droite, pas tout le temps d'ailleurs, mais voilà, il faut que c'est si tu dis. Ouais,
6: bon. Bon, alors là, tu es encadré entre un collègue de droite et un collègue en bleu, ouais, et tu ouais, dis, t'as
7: très attention,
6: femmes, fais gaffe. Hein.
7: Donc, non, faut que je la batte. Non, mais après, c'était une super compétition, bon esprit. En vrai, ce qui est cool avec ce genre de truc, c'est que ça te. Moi, c'est un format que je connaissais pas, tu vois, les freestyles comme ça qu'on teste sur les réseaux. Et le truc qui était vraiment cool, c'était d'aller checker, parce que les comptes sont privés, tu peux pas liker le réel sans avoir être abonné à la page. Et du coup, bah, j'ai été obligé d'aller chercher les gens, d'aller les checker en disant hey, « Tiens, regarde et tout, le compte, va voir ma vidéo et tout ça. » Donc je suis allé voir mes abonnés. Et mes abonnés, en fait, sur Instagram, il y en a plein qui voient pas du tout ce que je fais. Et je pop pas du tout dans leur algo, je suis pas dans leur feed, tu vois, voilà. Et en fait, le fait que j'aille checker ces gens-là, ben, j'ai eu vachement de retours positifs sur d'autres trucs que je fais. Et donc ça, vraiment, c'est très cool pour ça, tu vois. Ça a fait un vrai retour des gens qui ont écouté le projet, qui ont écouté ce que je fais, ce que je sors en ce moment. Et c'est nice, tu vois. Plus l'équipe Smoke the Beat et Smoker MC qu'on big up, parce que vraiment, c'est des bons, tu vois. Ils sont très actifs. C'est chez Imazarin, des ouais. C'est ça, ouais. Et ils sont très actifs localement et pour le hip-hop, la culture. Donc c'est lourd, quoi. Ça fait plaisir.
6: Bon, alors comme justement on en parle depuis tout à l'heure.
8: De toute façon, restez branchés là parce qu'ils vont organiser pas mal de trucs dans les prochains temps, je pense.
6: Et justement, là, comme on en parle depuis tout à l'heure, qu'on dit que c'est une bonne équipe et qu'ils font du bon travail, on va en continuer à parler un tout petit peu d'eux. Tu peux nous expliquer un peu justement ce que c'était le concept des rondes, comment ça s'est déroulé en fait?
7: Bah le concept c'était genre t'envoies.
6: C'était pas toujours la même chose.
7: Ouais, inscription au début c'était d'envoyer un freestyle. Si le freestyle était carré, c'était une minute, tu vois, de freestyle. Donc en gros un 16, peut-être un refrain si t'en as un ou quoi. Tu balances ton truc face cam et si tu passes les sélections, bah tu te retrouves avec, je crois qu'il y avait 32 personnes au début. Voilà, puis après du coup on s'est retrouvé à 16. Puis après, du coup, c'était un versus. C'était genre l'un contre l'autre. Donc, il fallait gagner au nombre de likes par rapport à ça. Et puis, passer chaque étape comme ça, un peu Coupe du Monde style, quoi, tu vois.
6: Et au niveau des prods, c'était des prods imposés?
7: Prods imposés. Alors, la première n'était pas imposée pour l'inscription. Tu choisissais ton truc et voilà. Et après, c'était prods imposés. Donc, on a eu Hell on Earth de Mobb Deep. On a eu le retour du rap français de Kerry James. Mmh. On a eu un son de la FF, là. C'est là-dessus que j'ai posé mon dernier couplet. Hein, ouais, cherche pas à comprendre. Exactement. Il est chaud, Manu. Et voilà, ouais, ça continue. Le dernier, comme dirait Jack Mo, le dernier round, ça va être sur prod imposé. Il y a un concours de beatmaker, en fait, en parallèle. Donc là, ils sont sélectionnés. Et il va y avoir les deux premiers qui vont envoyer une prod, bah, la prod qui aura été choisie par le public, par la plèbe. Voilà, pour que les premiers et deuxièmes s'affrontent sur ces prods-là, quoi.
6: Ok, bah, c'était important de le noter aussi,
7: ouais,
6: tu vois.
7: Parce que, ouais, parce que du coup, ça met en valeur aussi les beatmakers, c'est cool. Il y avait d'ailleurs un rappeur qui est très très fort, qui s'appelle Ancoli, qui est méga chaud, et franchement, c'est un peu dommage qu'il soit pas passé d'ailleurs. Mais voilà, et qui est aussi beatmaker, il envoie des prods de zinzin. Donc c'est cool, ça fait découvrir un peu toutes les facettes des artistes qui participent, quoi.
6: Il okay.
7: Y a le feu ? Non, ça va ?
6: Non, non.
7: Je te voyais un peu.
6: Non, c'est qu'en fait, je suis en train de chercher le numéro. Je ne me rappelle plus le numéro d'ici.
7: Le numéro.
6: Je vais le retrouver, on va le donner tout à l'heure.
2: Ah, un numéro de téléphone.
7: Standard.
6: Un numéro de téléphone,
2: d'ailleurs,
6: c'est ça.
2: D'ailleurs, il n'y avait pas, j'interviens, désolé, il n'y avait pas une idée de, par rapport au 16 Ivanos sur Monsieur Paul. Hein, on est d'accord, hein, t'as vu, je fais la
0: bien vu, Paro. On offre deux places pour le concert d'Achili. Avec nous ici en première partie, vendredi 16 octobre, on offre deux places pour ce concert-là.
7: Au Café La Pêche.
0: Et si vous appelez le standard...
6: Eh ben vas-y.
0: On vous offre deux places pour le
2: concert.
0: Soyez
2: vif.
6: Vas-y.
0: Et sinon, on ne l'a pas précisé, c'est 10 euros la place,
7: ouais.
0: L'entrée du concert.
7: 10 euros en pré-vente et 12 euros sur place. Voilà.
0: C'est ça. Avec un tarif réduit, 10 euros.
7: Il y a un tarif
0: euros,
7: réduit pour les résidents, les étudiants, les chômeurs et tout ça. Donc, pas hésiter aussi à le dire. Les Montreuillois, ouais. Pas hésiter à le faire savoir à la caisse. On a une équipe très gentille.
2: Et juste pour que vous réalisiez, il y a genre la première partie. C'est une première partie qui fait 1h20, c'est ça, frérot ?
0: Une heure.
2: Déjà, c'est monstrueux pour une première partie. Non. Donc, vous avez du rap, quoi. Et après, il y a le show d'Attili qui dure, lui, au moins 1h30, c'est ça ?
7: Ouais.
2: Donc, les 10 euros, ils sont rentables de fou, quoi.
7: Bien
2: même 12 balles.
0: Et pour ceux qui ne connaissent pas Attili, on est dans le reggae minimaliste, digital... Grosse basse, c'est du lourd ce qu'il fait.
7: C'est dub électronique, c'est pour ceux qui connaissent un petit peu le sound system, enfin l'univers du sound system, c'est l'équipe en fait, l'ex-équipe Brigante Records avec les poteaux de Bigaranx, Prendy, il y a aussi, putain j'oublie son nom, oh là là, ça va me revenir.
6: Sandman Souffle Joseph.
7: Ouais, aussi, mais bon, voilà, c'est du très lourd, quoi, c'est du gros, gros dub énervé.
0: Et il y a très bon caisson de basse au Café La Pêche, vous allez ressentir ça dans votre corps,
7: ouais,
0: ça
7: ouais,
0: va
7: c'est
0: être puissant.
7: C'est vraiment fait pour, c'est bon, une salle qui est taillée pour, quoi.
6: Si vous voulez découvrir d'ici là, n'hésitez pas à aller sur les réseaux sociaux pour check ça. Comme tu l'as annoncé, là, donc on va faire gagner deux places.
7: Mm-hmm. Yeah.
6: J'avais une autre concert, on en a parlé la semaine dernière déjà, 660, qui va avoir lieu demain soir, par contre. Donc pareil, on va mettre deux places aussi à gagner, là, au téléphone. Donc vous appelez, vous nous dites pour quel concert vous voulez les places, et vous avez deux places gagnées dans la poche pour aller à l'événement de votre choix, soit à Tilly, soit 660. Et voilà, hein, le premier arrivé pourra choisir, le deuxième, malheureusement.
7: Il pourra plus rien faire. Voilà.
6: Voilà, tu connais les bails.
7: Bah ouais.
6: Bon, bah, sinon, vous êtes chaud là maintenant, tous là, vous êtes parés, vous
5: c'est
6: êtes prêts
5: question, ou...
7: Ah, mais vous n'avez pas rappé encore.
6: Ah non, mais toujours pas, on t'attendait
7: voilà,
6: là. Tu vois, on a
7: plaisir.
6: Pareil, tranquille.
7: Allez, nickel. C'est
6: donc,
7: cool.
6: Je crois qu'on a fait un peu le tour là, monsieur Paul, on a dit on peut te retrouver sur Instagram. DJ Sandman, t'as les instructions chargées.
0: Et il y a un truc que j'aime bien faire avec les rappeurs, c'est les emmener sur des terrains qui sont pas les leurs d'habitude. On va se faire un petit freestyle spécial pour commencer.
7: C'est sur de la musette trash.
8: Sur de la country.
7: Trash musette.
6: Sandman.
8: Oh.
5: Yeah.
8: Hein? Avec les tripes et le cœur.
7: Yeah, yeah, yeah. Et...
6: Hey, mais attends. On va pull up ça direct parce que j'ai dit qu'il fallait appeler Standard, mais j'ai pas donné le numéro.
7: Ah, bah non.
6: Donc on le dit maintenant, là. On vous le répétera peut-être d'ici un petit quart d'heure. On fera peut-être une petite pause de 30 secondes. 01 40 05 06 10. 01 40 05 06 10. Vous appelez pour les places à gagner. Mais là, c'est parti.
7: Boum, boum, boum. Bam, bam.
5: Yeah, man.
7: Yeah, yeah, yeah. Hein.
6: Ah bon.
7: Ivano sur le mic. Hein.
10: Yes, Isblock Ivanos, en direct de fréquence Paris pluriel 106.3, Blunta au contrôle, Sandman dans la maison. Yeah.

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1: 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Yo man, en direct de FPP. L'homme que l'on nomme Paro, l'homme que l'on nomme Jack Morak, Monsieur Paul DRX. Ah ah, une vieille branche. Blenta Sandman et moi-même Ivanos.
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0: DRX classique.
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0: pris en 4.
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2: Dealer.
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2: Ah ouais, yeah. On est que ça, frérot. On le sait, nous.
0: Yeah, yeah.
2: On le sait.
0: Jack, c'est mon tour.
1: Ouais, ouais.
0: Ok, ok.
1: Annulé, branche, ouais.
0: Je vais tester une petite exclu. Ah, bientôt okay. Sur les plateformes, Oxydala Prod. Yeah, yeah, yeah. Écoute ces vieilles branches, la Playboy Mike, mec. Sur FPP, merci Blunta. Yeah. 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
2: Ah ouais, ça enchaîne direct. Oh. Ivanos, il faut le casque.
1: Alors là, j'espère que...
3: Bon, attends, je rappelle là parce que... 01-40-05-06-10 pour gagner des places. 01-40-05-06-10.
1: Et si t'es chaud, tu le fais sans les mains.
4: Ouais, avec le zen, tu proposes.
1: Avec le zen ou...
2: T'as ce que tu veux.
1: Zen.
4: T'as failli libre dire un truc,
1: Non, jamais. Oh, on n'est pas... Oh.
3: Oh, Alexa.
2: À celles et ceux, trouvez des moyens, soyez créatifs.
4: Inventifs.
2: Bah ouais. Sans les mains. Ivanos, DR, ça fait Ya.
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1: Ok, est-ce que tu peux monter la prod, s'il te plaît, Sandman? Yeah, yeah, yeah, yeah. Ou monter le casque, si c'est possible, les gars. Yeah, yeah, yeah. Ah ouais, parfait. Yeah, yeah, yeah.
0: Hey, il se bloque, poto, on t'a dit.
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2: Yeah, yeah, yeah, yeah, yeah. Ça enchaîne avec nous, Paro.
3: Bon, on a déjà eu un gagnant là. Il reste encore deux tickets.
2: Allez.
3: 01 40 05 06 10.
2: Boum, boum,
4: boum. Yeah, un, par.
5: Yeah. Tous les morceaux, yeah, vous entendez là, c'est Paro à la prod. Je dis ça, je dis rien. Je m'envoie un petit.
4: Yeah.
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2: Hey, on va se lâcher sur une dernière, là, vite fait. Donc, 3 minutes, là, qui restent. Ah. On rappelle, le concert, c'est vendredi.
3: Ouais.
0: Yes.
3: Vendredi 16 octobre au Café La Pêche, 20h minuit, il y aura Ivanos et toute la clique pour la première partie de Attili avec Caro Esquer qui va chanter avec lui et qui va le baquer. Ça va être énervé.
2: Ok, demain 660, je rappelle, les infos sur Instagram, faire de la musique, tu connais déjà.
0: Oui, oui.
2: Hey, on se quitte là-dessus.
3: Oh, baba! Ouh. Il va falloir la pull-up, les gars, comme ça on aura de la place pour les mecs.
4: Hey, vous êtes avec nous ou pas?
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1: On arrive pour faire chata tout ça, ils ont le faille à tous ceux qui parlaient en toussant bam bam.
2: Bon bah pour le reste des battus, il faudra venir le 16, hein, t'as vu, tu connais déjà. Ah. Bon, merci à tous d'être passés dans le studio.
3: Ça fait plaisir.
4: Merci.
5: Merci beaucoup pour ton accueil, bah Blenda, ouais, avec beaucoup de bienveillance.
2: Tu connais, vous êtes toujours les bienvenus.
3: Si, si. Avec merci. Grand plaisir.
2: On vous enchaîne prochaine. Ouais, et ouais. Puis bah.
1: Et rendez-vous le 16 octobre. Et café, abonnez-vous au Culture Start, etc. À ouais, toutes les, ouais, tous les gars qui étaient là.
3: Manu
1: on va être tous
3: Vibranche,
1: présents.
3: Jack Morak, Paro Musique si, en si. Français.
2: Les infos sur Insta, tu connais. Et c'est fini pour cette semaine. À la semaine prochaine. Blessed Love, Queens and Kings.
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0: 10 mai 2005, la loi Taubira a été adoptée en France pour commémorer l'abolition de l'esclavage. 25 mars 2016, l'Organisation des Nations Unies a pris comme résolution de reconnaître la traite négrière comme les plus graves crimes contre l'humanité. Ça a été voté à l'unanimité. Des pays européens se sont abstenus et 3 pays ont voté contre. L'émission est enregistrée dès dimanche 10 mai. Nous allons consacrer notre émission sur la musique engagée, des musiques de lutte qui rappellent aussi ce fléau que l'esclavage, le colonialisme, le néocolonialisme et tout ce que vous savez. Pour l'émission d'aujourd'hui, je ne suis pas seul. Je suis avec ma complice, Marion. Bonjour, Marion.
1: Bonjour, José. Bonjour, chers auditeurs.
0: Oui, alors pour commencer, Marion, je te propose qu'on écoute Franco Luambo-Makiadi et l'orchestre OK Jazz de la chanson Pouvoir Noir. C'est une chanson universelle qui commence en anglais avec Isaac Musekiwa qui était son saxophoniste. Et après, c'est en lingala ensuite. On écoute Pouvoir Noir avec l'orchestre OK Jazz.

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0: Oui, José, ben, j'ai beaucoup apprécié cette mélodie avec un air mélancolique. Et c'est une chanson qui nous rappelle un peu les airs de blues à l'époque où les Noirs américains essayaient dans leurs chansons de faire partager un peu cette tristesse. Voilà, l'esclavage, cette blessure, ça nous replonge vraiment dans la douleur de l'esclavage, hein, cette chanson-là. C'est, on a du mal, je veux dire, à rester insensible face à la douleur de l'esclavage. Je pense que cette chanson a été choisie avec minutie et elle cadre très très bien avec l'esclavage, ce que le peuple noir a vécu dans cette partie de l'histoire qui est souvent, souvent, très souvent, on va dire, malencontreusement oubliée, on n'en parle pas suffisamment. Et ça tombe bien parce qu'aujourd'hui, on commémore justement la mémoire de l'esclavage. Donc, cette chanson retrace bien cette époque-là.
1: Et puis, c'est bien de souligner ça. Nous sommes bien au mois de mai. Le mois de mai, c'est un mois très important pour l'histoire de nous, Africains. Même nos frères qui sont de l'autre côté de l'Atlantique, pour moi, ce sont toujours des Africains qui ont été déportés. Même si ce mot déporté ne plaise pas à certaines personnes, mais pour moi, j'ai dit et je répète, nos frères ont été déportés parce qu'ils ne sont pas allés là-bas par leur propre volonté. Et dans cette chanson, c'est une chanson triste, mais c'est aussi une chanson d'espoir. Il dit maintenant, nous, les hommes noirs, nous avons ouvert les yeux et qu'on ne peut plus reculer. Vous voyez? Et ça s'intitule Pouvoir noir. Et toujours dans la mémoire de l'esclavage et les abolitions, OK? Commémorer aussi les abolitions. Nous allons, je te propose qu'on écoute Antoine Mundanda dans Nzila Yandolo. Et c'est une chanson où Antoine Mundanda dénonce la violence de la police coloniale. Comment est-ce que l'arbitraire avait, comment on appelle ça, droit de cité. Et ce qu'on dit, même aujourd'hui, dans certains pays, l'arbitraire a toujours force. On écoute Nzela Yandolo. Adumere, Leli Kembe, qu'on appelle aussi.

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0: Aujourd'hui, donc, nous faisons une émission dans laquelle nous tenons plus particulièrement en cette date du 10 mai, qui marque la commémoration de l'abolition de l'esclavage. Donc l'émission d'aujourd'hui, justement, porte sur ce thème. Et là, nous venons d'écouter donc une chanson. Dans cette chanson, on met en avant l'arbitraire dont ont été victimes tous les peuples qui ont été colonisés, notamment l'arbitraire de la police coloniale. En deux, trois phrases, c'est l'histoire tout simplement d'un pêcheur qui rentre avec le produit de sa pêche pour aller la vendre sur un marché et qui se fait arrêter par la police coloniale, demande deux papiers, mais cette arrestation est arbitraire parce qu'on ne s'explique pas pourquoi le pêcheur se retrouve finalement dans un cachot et vraiment réduit dans un vêtement qui...
1: Et il était dans les cachots, il se croyait être dans les cales d'un navire. Ça rappelle...
0: Exactement comment les Africains ont été déportés dans des cales de bateaux. Donc, mais là, en fait, ce qui nous interpelle, c'est vraiment l'arbitrage dont nos ancêtres étaient victimes à ce moment-là. Mais moi, ce qui m'interpelle encore plus, c'est qu'on va faire un parallèle avec ce qu'on vit aujourd'hui et on va se rendre compte que dans beaucoup de pays, dans la plupart des pays africains, cet arbitraire existe toujours. Et malheureusement, cet arbitraire a lieu entre nous-mêmes africains. C'est-à-dire qu'on n'est plus au temps de l'esclavage, mais on dirait que c'est un héritage, d'accord, qui a été transmis, un héritage maudit, parce qu'aujourd'hui, beaucoup d'Africains peuvent témoigner d'être victimes de cet arbitraire, mais entre nous, Africains. Donc là, c'est vraiment le versant politique. Je ne sais pas ce que tu en penses, José.
1: Oui, Marion, oui. Effectivement... Le 10 mai, c'est pour commémorer la loi Taubira qui a reconnu l'esclavage comme crime contre l'humanité. Mais par contre, la France est quand même paradoxale. C'est le premier pays au monde à avoir aboli l'esclavage à l'époque de la Convention après les révoltes à Saint-Domingue, qui est l'actuel Haïti, où il y avait la révolte... de Boukman, Biassou, après la cérémonie des Bois Caïmans. Mais, lorsqu'il y a un monsieur qui me rappelle quelqu'un actuellement qui voulait faire la guerre un peu partout dans le monde, et ce monsieur s'appelait Napoléon, ok, a pris le pouvoir, il a rétabli l'esclavage au mois de mai, le 20 mai 1804, ok. Et c'était reparti, en 1802, il a rétabli l'esclavage. Et à Haïti, toujours, ils se sont révoltés. Ils se sont révoltés. Et il y avait Napoléon a envoyé ses troupes. Ils étaient écrasés à la bataille de Vertières en novembre 1803. Et le 1er janvier 1804, malgré qu'on a arrêté Toussaint Louverture, en croyant peut-être en arrêtant Toussaint Louverture, ça va calmer. Ça rappelle un peu l'actualité, mais j'en dirai pas plus. Et c'était sans compter Jean-Jacques Dessalines. Lui, ne se posait pas de questions. Il était encore plus radical que Toussaint Louverture. Il a proclamé, il a donné une constitution à son pays, Haïti. Et Haïti est devenue la première république noire de l'histoire, vous voyez. Et il fallait attendre 1848 pour qu'il y ait une abolition formelle, définitive, de l'esclavage. Mais ce que les gens ne disent pas, Le décret du 27 avril 1848, les décrets Schœlcher, avant que ça arrive aux Antilles, au mois de mai, à Saint-Pierre de Martinique, il y a eu des révoltes. Le gouverneur a eu peur, il a aboli l'esclavage sur les champs. Et puis, quelques jours, quatre jours après, toujours les révoltes, avant même que les décrets arrivent en bateau en Guadeloupe, ils se sont libérés de l'esclavage. Voilà un peu, Marion, ce qu'on peut dire. Mais il y a pas mal de choses qu'on peut aussi dire. Et à ce propos, je profite pour dire que le 30 mai de cette année, nous allons faire une conférence après la projection de deux films de Sylvio M à la médiathèque des villes tanneuses. La médiathèque des villes tanneuses, 125, avenue des divisions L'Éclair. Pour vous réserver, vous allez dans notre site au sondelarumba.com, rubrique événements, il y a un lien. Autrement, vous allez à Hello Asso, Culture Rumba, et vous verrez les liens, vous réservez vos places et c'est gratuit. Voilà, je profite pour vous le dire. Et là, dans la conférence, parler de l'abolition de l'esclavage ou des traites négrières, cela ne nous pose pas toujours en victimisation, mais on va rappeler aussi pas mal de révoltes qui ont fait que nous nous sommes libérés. Et d'ailleurs, la conférence s'intitule « Des luttes jaillit la liberté ». Oui, Marion.
0: Juste, José, je voudrais qu'on essaye aussi de faire un petit parallèle entre l'esclavage et la colonisation.
1: Tout à fait. Alors, on va écouter Adou Elenga qui chantait au milieu des années 50 la chanson Attendez-le. Attendez-le, ça veut dire tôt ou tard. Tôt ou tard, il y aura des bouleversements. Tôt ou tard, l'homme blanc sera confondu, donc l'homme blanc, c'est-à-dire les colons. Et c'était une chanson qui était considérée comme une chanson qui prédisait les indépendances qui allaient être proclamées moins d'une dizaine d'années après. Si tu veux, on écoute. Attendez-les.

0: 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José, merci pour cette belle chanson. Dans cette chanson, on voit qu'il y a des précurseurs qui avaient déjà annoncé que les temps allaient changer, que les Africains allaient pouvoir se relever et des temps forts allaient arriver pour mettre fin à l'esclavage et aussi à la colonisation. Par contre, José, j'aimerais qu'on fasse juste une petite aparté sur le cas de l'Éthiopie qui a pu échapper justement à la colonisation. Est-ce que tu peux nous en dire un peu plus à ce sujet, toi qui es un fanatique d'histoire?
1: Non, je ne suis pas fanatique d'histoire, je suis passionné d'histoire. Mais l'Éthiopie, tout à l'heure j'ai dit, la première république noire de l'histoire, c'était Haïti qui a eu son indépendance le 1er janvier 1804. Haïti s'est devenu après la monarchie avec Jean-Jacques Dessalines et après Haïti était divisé en deux. Le nord, c'était avec David qui s'est fait proclamer roi, le roi David, mais au sud, c'était resté république avec Alexandre Pétio. Mais par contre, l'Éthiopie n'est pas une république, c'est une monarchie. Et l'Éthiopie, c'est quand même une vieille civilisation mondiale. L'Éthiopie était chrétien avant Rome, était chrétien avant la France, l'Angleterre et tout ça. Et on raconte même la dynastie qui a régné jusqu'à Haïlé Selassie et descendante du roi Salomon par la reine de Saba, la reine Makeda. Alors, ça n'a pas été colonisé. Mais à un moment donné, les Italiens voulaient coloniser l'Éthiopie. Mais le roi Ménélik II s'est opposé et il a écrasé les troupes éthiopiennes, enfin italiennes à la bataille d'Adoua le 2 mars 1898. Mais il y a aussi, on parle souvent d'Éthiopie, il y a aussi les cas du Libéria. Il y avait des mouvements abolitionnistes aux États-Unis qui, et puis à un moment donné, on a pris des bateaux qu'on a appelés des bateaux aveugles parce qu'on ne savait plus d'où venait tel peuple. On les a mis direction l'Afrique. Ils ont atterri au Libéria. Alors, ils ont créé cet État-là, mélangé avec des autochtones. Ils ont appelé ça Libéria. Donc, un pays qui a été libéré. Et quand on regarde les drapeaux de Libéria, ça ressemble au drapeau des États-Unis, mais avec qu'une seule étoile. Et les peuples qui sont venus des États-Unis, on les a appelés, avec erreur, les peuples Congo. Alors, ils n'ont rien à voir avec le royaume Congo. On peut avoir des descendants de Congo dedans, mais ça a été tellement mélangé. Et toujours dans les mouvements d'abolition, je signale qu'il y a deux capitales en Afrique qui portent le même nom, l'un en français, l'autre en anglais. Il y a Freetown ou Sierra Leone et il y a Libreville. C'est le même nom. Oui, alors, est-ce c'est lié avec les mouvements d'abolitionnisme, mais ça, c'est toute une autre histoire.
0: Tout à fait. Ça reste à vérifier.
1: Oui. Alors, les indépendances vont arriver. Comme disait Lumumba, l'indépendance de l'Afrique, ce n'est pas un cadeau qu'on nous a fait, c'est arraché de longues luttes dont les souvenirs sont encore fraîches dans nos mémoires. Et c'est pendant son discours qu'il avait tenu le 30 juin 1960. Il n'était pas prévu dans les protocoles, mais bon, il avait les micros devant lui. Il s'est emparé des micros parce qu'il a trouvé les discours du président Kassavou un peu timide, Kassavou qui répondait au roi Baudouin et Lumumba. Et beaucoup considèrent que ce discours, c'est un casus belli qui allait, une des raisons qui a poussé à ce qu'il soit assassiné.
0: Il avait signé son arrêt de mort, comme qu'il
1: dirait. Voilà. Et puis, il y a François Noe, dans son dernier livre, Les Damnés de la Terre, il dit, pour qu'on ne nous donne pas l'indépendance, on disait que voilà, l'Afrique n'est pas encore mûre pour être indépendante. Lui disait, mûr, les fruits de l'indépendance, mûr ou pas mûr, dans la tempête de l'histoire, les fruits tomberont quand même. Vous voyez? Et parlant des indépendances, je te propose qu'on écoute la chanson qui est devenue comme l'hymne des indépendances africaines, Indépendance Cha-Cha, de Joseph Kabasele. Et c'est devenu tellement l'hymne des indépendances africaines. Et c'est une chanson qui a été écrite au mois de janvier 1960. Donc, 6 mois avant l'indépendance de son pays, la République du Congo, Kinshasa. À l'époque, ce n'était pas encore République du Congo, Léopoldville. Ce n'était pas encore RDC. RDC, ça deviendra RDC en 1964. Et après, c'est devenu Zaïre en 1971. C'est redevenu RDC en 1997. Alors, on va écouter Indépendance Cha-Cha. Et puis, pour le 110e anniversaire de l'indépendance, le 210e anniversaire de l'indépendance de Haïti, il y a les Tabou Kombo qui ont repris cette chanson, c'est devenu Rumba Liberté. On écoute Indépendance Cha-Cha, Joseph Kabasele et l'Afrique.

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0: 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Après cette mythique chanson, José, qui devient un hymne international, on va dire, hein, pour tous les peuples qui ont pu arracher ou à qui on a donné l'indépendance.
1: Alors, cette chanson, j'ai une anecdote. On m'a invité à Toulouse pour faire une intervention. Et je l'ai dit, c'est devenu l'hymne de libération africaine. Il y avait une dame qui est algérienne qui me dit, ah non, africaine, mais ce n'était pas pour l'Algérie. Et elle ne savait pas à qui elle avait affaire. Je lui ai parlé brièvement de l'histoire de l'Algérie. Depuis Jigouta, Massinissa, ainsi de suite, et comment l'Algérie, et je finis comment est-ce que l'Algérie a vengé l'assassinat de Lumumba. Et dans l'entretemps, comment est-ce que le peuple algérien était en contact avec l'ex-Congo belge, et comment est-ce que France Fano, Ben Bella, ils étaient en contact avec Lumumba, ainsi de suite. Et après, pendant le... Il y avait une série d'émissions qui ont été faites pour commémorer la guerre d'Algérie et l'indépendance. Dans une des épisodes, qu'est-ce qu'on a mis comme chanson en fond sonore? C'était Indépendance Tcha-Tcha. Voilà. Voilà un peu... Oui. Alors, on continue.
0: Par
1: T'avais
0: contre,
1: quelque chose? Oui, vas-y.
0: Alors,
1: oui,
0: dans la continuité, nous sommes contents d'être indépendants. Par contre, on peut toujours se poser la question, aujourd'hui, qu'avons-nous fait de cette indépendance? Nous sommes indépendants, mais comment nous situer dans cette indépendance? Sommes-nous réellement indépendants, José?
1: Oui, il y a beaucoup qui disent nous étions indépendants formellement. Il y avait le néocolonialisme. Bon, dans le néocolonialisme, on a connu, je ne sais pas si c'est tout, ça existe toujours, mais on n'en parle plus beaucoup, la France-Afrique, ok?
0: Les France-Africains.
1: La France-Afrique, Afrique.
0: Mmh. Hein? Et il y en a qui aujourd'hui font, j'ai envie de dire, dans le vocabulaire, ont créé les France-Africains. J'ai entendu ça il n'y a pas très longtemps. Ça m'a fait sourire. Ça veut dire qu'on est quelque part, le néocolon est toujours présent.
1: Et puis, tu remarqueras une chose. La plupart des pays où il y a des guerres, ce sont des pays qui sont potentiellement riches.
0: Tout à fait.
1: Et puis... dans cette question-là, vous savez, quand on écoute des chansons, les chansons accompagnent aussi l'histoire. On ne fait pas toujours attention. J'avais écrit un livre, Carrefour African Jazz, j'ai démontré ça. À chaque fois qu'il y avait un événement politique important, il y avait des chansons aussi qui accompagnaient l'histoire. En parlant de néocolonialisme, il y a un chanteur congolais, qui malheureusement a été exécuté, assassiné, appelons ça, mais en tout cas, il est mort. Il a été tué en février 1972. Dans son dernier album, arrangé par Manu Dibango, qu'on regrette, il a fait un certain nombre de chansons, entre autres Etumba, qui veut dire la lutte, Les Immortels. Mais là, moi, je te propose qu'on écoute la chanson « Les Bûcherons ». Je me demande si le titre de cette chanson, si ce n'est pas cette chanson qui a inspiré un parti politique d'opposition au Gabon qui s'appelait « Les Bûcherons ».
0: C'est fort possible.
1: Oui. Parce que dans la chanson, il dit, voilà, « Vive l'Afrique, vive l'Afrique indépendante ». Mais je me pose la question, l'indépendance que nous avons eue profite à qui? Vous voyez? Alors, moi, avec... moi, je suis bûcheron. couper les arbres, c'est très difficile. Mais quand je termine mon boulot de couper, vendre les bois, c'est encore difficile. Moi, avec mes enfants, avec toute ma petite famille, on a du mal à s'en sortir. Mais par contre, les gens pour qui j'ai voté se sont rués vers les voitures et les maisons, en tout cas, des biens matériels. Mais quand les élections approchent, je deviens utile pour eux. Voilà ce que dit la chanson. Et c'est mieux d'écouter. Bon, j'ai préféré traduire ça avant. Comme ça, on écoute la mélodie et cette chanson. Et Franké Boukaka, qui avait une voix qui rappelait un peu Joseph Kabasse, le qu'on vient d'écouter dans Indépendant Tcha-Tcha. Et les violons qu'on écoute, ce sont des violons de l'Opéra de Paris. Vous voyez? Ils étaient en pause, ils se sont arrangés pour venir les accompagner. Les bicherons.

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0: On vient d'écouter Franklin Boukaka qui nous a chanté Les Bûcherons, mais malheureusement Franklin Boukaka est décédé. Mais malgré sa mort, il y a d'autres qui ont continué à faire des chansons engagées. On quitte le Congo, Brazzaville, on monte un peu au nord-ouest pour se retrouver au Gabon. Au Gabon, il y a un artiste, un intellectuel qui fait aussi des chansons engagées. Alors, tu peux nous parler de cet artiste?
1: Oui, il s'agit de Pierre Claver Akendengue. Pierre Claver Akendengue, on peut dire que c'est un des pères de la musique gabonaise. D'ailleurs, beaucoup de jeunes artistes gabonais s'inspirent de sa manière de chanter. Voilà. C'est tout un art. C'est tout un art. Comme un peu les différentes écoles qu'on peut retrouver à Kinshasa. Ceux-là qui chantent comme le Seigneur Les Rochereaux, ceux-là qui chantent un peu comme Papa Wemba. Mais dans le cas du Gabon, c'est pareil. Donc, c'est une école. C'est une école. Et Pierre Claver Akendengue, c'est un grand homme de la musique gabonaise et qui s'est distingué très souvent par son engagement dans ses chansons. Voilà. Donc, dans sa musicographie, il embrasse un peu toutes les musiques. Hein, il va de la musique traditionnelle à un peu de musique pop, un peu de musique chaloupée, un peu de tout. Chacun peut se reconnaître, mais c'est quelqu'un qui a beaucoup aimé l'Afrique et qui a écrit énormément de chansons sur l'unité africaine.
0: Et justement, Pierre Claver Akendengue était grand ami à Pierre Nougaro.
1: Tout à fait.
0: C'était vraiment des amis. C'est au-delà même de l'amitié. Ils étaient presque des frères. S'il vient en France, il se voyait et tout ça, vice-versa. Ouais. Et
1: grand africaniste, hein, Pierre Nougaro. Hein.
0: Oh oui. Ouais. Et moi, ce qui m'a surpris, j'ai écouté, parce que lui qui chantait toujours juste, et dans une de ses interviews, il disait qu'il ne sait pas lire la musique. Ça m'a vraiment surpris, comme Myriam Makeba d'ailleurs, Eric Clapton, il s'appelle lire les solfèges. Mais alors ça, mais il chantait juste. Et parlant de l'unité africaine, moi je te propose qu'on écoute Awa Nawa Africa.
1: Très bien, avec plaisir.
0: Est-ce que tu comprends ce qu'il dit dans la chanson?
1: Alors je ne suis pas vous savez qu'au Gabon on n'a pas la chance comme au Congo, RDC notamment, d'avoir une langue qui nous unifie, une langue nationale, donc chacun a son dialecte. Mais comme c'est le père de la musique gabonaise, alors très souvent, on essaye de comprendre. Je vais essayer à mon humble
0: niveau. Oui, mais moi aussi, j'essaie
1: de
0: comprendre ça.
1: Voilà.
0: Awa en Africa, moi, je comprends que c'est toi l'Africain. Alors, on écoute Awa en Africa.

0: magnifique, José, magnifique. Ça, c'est une chanson qui a bercé mon adolescence. Merci beaucoup pour ce clin d'œil au Gabon.
1: Mais c'est toute l'Afrique, hein, c'est toujours l'Afrique.
0: Oui.
1: Et tu as vu, il chante, il dit Bahamas, c'est pas dans
0: c'est
1: les continents
0: international.
1: Africains. Mais c'est quand même nos frères africains qui sont partis de l'autre côté.
0: Exactement. Voilà. Alors José, tu peux nous parler de l'événement qui se prépare le samedi 30 mai à la médiathèque Arnaud?
1: Oui, Annie Arnaud, la médiathèque de Viltaneuse. Et c'est les trams T8, on descend au collège Jean Villard, ça s'appelle Jean Villard. En fin de compte, comme je disais, le mois de mai, c'est un mois très très important de notre histoire africaine, notre histoire de nous africains. Et on fait un événement qui s'intitule des luttes, parce que notre liberté, ce n'était pas un cadeau. C'est consécutif aux luttes et vous verrez, il y a un certain nombre de dates qui sont là parce que ce sont des luttes. Bon, il y a par exemple, il y a quelque chose que les gens ne disent pas. Bon, on va les dire que la libération, les indépendances de beaucoup de pays de l'Amérique latine, c'est grâce à Haïti qu'ils sont devenus indépendants. Parce qu'on parle souvent de Simón Bolívar. Simón Bolívar a été écrasé. A été écrasé et il était obligé de fuir. Il est allé en exil à Haïti. Et Haïti, qui était président à l'époque, c'est Alexandre Pétiot. Et Pétiot lui a accordé l'asile. Il lui dit, écoute, tu veux libérer ton peuple en Amérique latine? Moi, je vais te fournir des hommes et du matériel. Mais il lui a donné une condition. De tous les pays que vous allez libérer, il faut abolir l'esclavage. Vous voyez, on est toujours dans le même thème.
0: Oui.
1: Et Simón Bolívar, avec les renforts de Haïti, ils sont devenus indépendants. Mais il faut savoir aussi que les premiers, comme un peuple, je ne dis pas pays, hein, le premier peuple à devenir libre de toutes les Amériques, ce sont des peuples qu'on appelle des nègres marrons, c'est-à-dire des Noirs qui ont fui l'esclavage. Et ils se sont retrouvés dans un village fortifié dans l'actuelle Colombie, à 90 km de la frontière, à 90 km de Cartagène, vers le Pacifique. C'est le peuple de Palenque, de San Basilio. Ils ont eu leur indépendance en 1713. Et les États-Unis aura l'indépendance en 1776. Les 4 juillet 1776. Donc, vous voyez, c'était longtemps en avant. C'est le monseigneur, c'est l'évêque de Cartagène, qui représentait l'Espagne, qui a proclamé l'indépendance des peuples de Palenque et de San Basilio. Mais en tout cas, venez pour s'inscrire, parce qu'il faut réserver, parce qu'il y a beaucoup de gens qui sont intéressés, mais en tout cas, il faut s'inscrire. Vous allez à Elo Asso, vous tapez Culture Rumba, et vous choisissez l'événement de Lite Jaillit la Liberté. Autrement, vous allez dans notre site osondelarumba.com, osondelarumba.com, tout attaché, et vous allez dans les événements à venir, vous voyez, dans la programmation, et vous verrez, il y a un lien pour s'inscrire. Autrement, vous nous envoyez un mail, les adresses vous seront données à la fin de cette émission.
0: Et on rappelle que ce sera le samedi 30 mai. 2026.
1: Oui, ce sera l'après-midi. À 14h, on va se retrouver à la place de partage. C'est une place qui a été faite pour le mémoire de l'esclavage à la sortie nord de la station Viltaneuse Université T11. Donc, à partir de 14h, on va déposer des gerbes, des fleurs en mémoire à nos ancêtres qui ont été déportés. Et ensuite, on va à la médiathèque pour faire d'autres conférences.
0: Oui. Et assister à la projection de deux films de Silvio M. qui sera présent, d'ailleurs. Oui. Mmh. Et s'en suivra un moment d'échange après la projection.
1: Oui, après la projection, ça sera suivi d'un moment d'échange. Et vous venez avec toutes les questions, tous les commentaires que vous voulez. On a la salle pour nous. Et il y a beaucoup d'entre nous disent que malgré les indépendances, mais là, comme on disait tout à l'heure, le colonialiste, mécontent des indépendances, il voulait toujours avoir la même mise sur nos pays. Alors, on va écouter une chanson. J'aurais bien voulu qu'on continue à parler, mais le temps file. On va écouter une chanson de Edouard Lutula, connu sous le nom de Edo Clary, Congo C'est Abisso. Dans la chanson, il dit: on connaît les mauvaises intentions de vos pays. 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Mais on finit toujours par se réconcilier entre nous. Et on écoute la chanson Congo C'est Abisso avec l'African Jazz en 1961, mais cette chanson est toujours d'actualité.

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0: Alors, avec ce site-là, si vous voulez en savoir plus sur la Rumba ou notre actualité, vous avez des possibilités, nzolani.net ou au son de la Rumba tout attaché.com. Mais malheureusement, il nous reste très peu de temps.
1: Le temps file très, très vite.
0: Très vite. Et là, on venait d'écouter Congo sur Abisso. Mais, comme on est tenté de rendre hommage aux personnes qui ont fait, qui ont donné de leur vie pour qu'on soit heureux, moi, je te propose qu'on réécoute Franklin Bukaka dans Les Immortels. Les Immortels.
1: Pour le devoir de mémoire, on va dire.
0: Oui. Les Immortels, c'est...
1: J'ai envie de dire pour le devoir de mémoire, pour qu'on n'oublie pas tous ceux qui ont versé le sang, tous ceux qui se sont sacrifiés, n'est-ce pas, pour cette cause, pour la liberté. Comme on dit, on est tous égaux en droit, mais malheureusement, ce n'est pas toujours le cas. Et beaucoup ont versé, ont payé de leur vie pour cette cause.
0: Et tu viens de dire une phrase là, qui est l'article premier de la Déclaration des droits de l'homme et du citoyen.
1: Oui.
0: Et vous savez que la plus vieille déclaration des droits de l'homme, c'est les chartes de l'Empire Mandingue du Mali en 1135. 1136, ça s'appelle les chartes Kouga-Fouga. Et dans un des articles, il dit « Aucun être humain n'est supérieur à l'autre ». Vous voyez que ça se ressemble.
1: Tout à fait.
0: Voilà. Et ça, quand cette charte a été élaborée, l'Europe était encore au Moyen-Âge. Au Moyen-Âge, au temps moderne, je ne sais pas. En tout cas, c'était pas, c'est vieux. Et ça, on n'en parlait pas beaucoup. Et on va écouter Les Immortels. Et ça nous permet de penser à nos ancêtres. À les mains liées, nos enfants sont partis

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1: 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Mais en tout cas, Marion, j'aurais... Oui, Marion, j'aurais bien voulu continuer l'émission avec toi, mais malheureusement, le temps file. Alors, on arrive à la fin de l'émission. Qu'est-ce que tu penses de l'émission? Est-ce qu'il y a des choses que tu veux rajouter?
2: Alors, les bonnes choses ont toujours une fin, malheureusement, très cher José. Effectivement, on arrive à la fin d'un beau moment où c'est vrai qu'il y a eu il y a le rappel de la traite négrière qui est toujours un moment douloureux. Et on rappelle aussi la colonisation, le néocolonialisme, où on s'interroge sur les indépendances. Est-ce qu'aujourd'hui, nous sommes toujours indépendants ou est-ce que nous le sommes réellement, avec cet arbitraire aussi qui est là, qui plombe aussi un peu nos sociétés. Hein. Donc on a besoin effectivement d'avoir des personnes, et heureusement les artistes sont des personnes sur qui on peut compter pour apporter, j'ai envie de dire, cet élan, ce dynamisme. Les Africains, qu'ils soient en Afrique ou qu'ils soient de l'autre côté, on a besoin d'être unis, d'être ensemble, parce que la cause est toujours la même, c'est la liberté des peuples. On doit être libre. Pourquoi être noir et ne pas être libre? Et voilà, beaucoup d'artistes continuent, œuvrent toujours dans leurs chansons, œuvrent toujours dans cet engagement. Et c'est bien parce que ça, c'est un devoir, c'est toujours une piqûre de rappel que nous devons rester unis. Quel que soit l'endroit où nous sommes, nous devons toujours prôner l'unité. Et notre papa, notre cher papa Pierre Claver à Kenenge, avec tant d'autres, chante toujours pour l'unité africaine. Qu'on soit en Afrique ou qu'on soit en Amérique, peu importe, nous devons toujours avoir dans le cœur de nous fortifier et d'œuvrer pour cette unité.
1: Oui, mais en tout cas, c'est bien de parler des artistes, surtout de la chanson, parce que nous, les Africains, on nous dit, voilà, nous ne sommes pas bons, la littérature, ainsi de suite. Il y a quelqu'un qui a dit en 1960, dans l'enceinte de l'UNESCO, qu'en Afrique, quand un vieillard meurt, c'est une bibliothèque qui brûle. C'était Amadou Ampateba. Et moi, malgré que j'écris des livres, je défends beaucoup la tradition orale, que moi j'appelle la littérature orale africaine, qui se manifeste par nos contes, par des proverbes et surtout par des chansons. Et d'ailleurs, on écoute parfois certains proverbes dans des chansons et que dans les contes, il y a parfois des chansons. Vous voyez? Et souvent, il y a des chansons. Mais malheureusement, le temps file. Et je rappelle quand même un événement important que nous préparons. C'est une conférence dans le cadre de mémoire. Après la projection de deux films de Silvio M., qui sera présent. Et cette conférence s'intitule « Des luttes jaillit la liberté » où votre serviteur va être un des orateurs. C'est cette manifestation est organisée en partenariat avec les régies de proximité de Viltaneuse et l'association Egalilop de notre ami Mustapha Ben Ranoum. Venez nombreux, posez des questions. On n'est pas à l'école, mais en tout cas, le public est aussi actif. C'est interactif. Donc, pour réserver vos places, vous allez à Elo Asso, culture rumba et vous cliquez sur de lutte jaillit la liberté où vous allez dans le site au son de la rumba.com les événements ou programmation. Merci Marion, ma chère Maka.
2: Merci José, c'est toujours un réel plaisir de venir co-présenter avec toi. Et merci beaucoup à tous les auditeurs si cette émission est là, c'est pour vous servir. Merci okay. à tous.
1: Merci. On finit avec Pierre Claver à Kendenge.
2: Africa Obota.
1: Africa Obota.
2: C'est l'unité africaine.
1: Tout à fait. Alors, restons unis, comme disait Kwame Nkrumah, Africa must unite. C'est parti.

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Manca, si vous voulez, mais c'est comprendre ma paye.

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Live 106.3, vous êtes une bonne soirée. On est là, on va commencer tout doucement avec. Bon, là, j'ai commencé d'ailleurs, tu vois ce que je veux dire? Avec DJ Terry Mix dans les studios, ok? Et on a un super invité aussi après. Donc, vous savez déjà, vous voyez ce que je veux dire? Si vous avez suivi, vous ce que je veux dire? Vous savez c'est qui là? Vous voyez ce que je veux dire? Mais on dirait, on va dire à la fin, quoi. 106.3, riposte dans ton poste!